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2: Nous vous proposons maintenant un enseignement de Pierre-Yves Gomez sur le thème « Aimer comme je vous ai aimé ». Enseignement réalisé depuis Paimonial où se déroulait une session d'été organisée par la communauté de l'Emmanuel. Très bonne écoute à tous.
3: On a pris l'habitude dans le monde catho de parler beaucoup de blessures, à juste raison. Nous sommes blessés de mille façons. Deux points. D'abord, nous ne sommes pas que blessés. Personne n'est que blessé. La miséricorde, ce n'est pas regarder l'autre dans ses blessures. C'est regarder l'autre avec ses blessures, mais aussi avec ce qui n'est pas ses blessures. Vous voyez ce que je veux dire ? Ne tombons pas dans l'excès compassionnel extrême, où on finit par s'alimenter d'une sorte de plaisir peut-être malsain à ne voir que les blessures. Nous voyons aussi les blessures. Alors, paraît-il, il y a des discussions théologiques de très haut niveau sur savoir si c'est « est-ce que je te regarde malgré tes blessures ou avec tes blessures ?» Allez, on s'est compris. C'est toi tout entier. Tu as aussi des blessures. Mais tu n'as pas que des blessures. Tu as aussi ce beau sourire, tu as aussi cette joie de vivre, d'avoir envie de vivre malgré tout, d'avoir envie de donner. C'est ça aussi que je vois en toi, dans la miséricorde. C'est ce tout qui fait toi. C'est ça que nous dit le Seigneur. C'est ça que je vois en toi, le tout. Et pas que ta blessure ou que ton absence de blessure. Tout. Voilà pour la blessure. Et puis, deuxième point sur les blessures, il faut accepter de nous dire que les blessures des autres sont pénibles, parfois. Nous font parfois mal. Vous voyez, il ne faut pas dénier les blessures lorsqu'on accueille, on s'accueille mutuellement dans la miséricorde, ou qu'on accueille quelqu'un de plus pauvre dans la miséricorde. Il ne faut pas nier que sa blessure peut nous être difficile à porter. C'est pas, vous voyez, oui au pays du Samaritain. C'est difficile parfois, se blesser qui est sur la route, c'est difficile de le soigner, c'est difficile de le penser. Il va faire un effort, le Samaritain. Je vais y revenir. Mais acceptons-le, ça. Parce que, et psychologiquement, et spirituellement, ça peut être dangereux de nier la difficulté que l'on a. Mais cette difficulté, elle est dépassée par quelque chose dont je vais parler maintenant. Elle est dépassée. Mais hein, on s'est bien compris, on s'entend. Si, parce que vous vous occupez d'une personne âgée, Alzheimer, c'est difficile. C'est une blessure qu'a cette personne, que nous accueillons entièrement, mais c'est difficile. Il faut parfois se faire aider aussi. C'est difficile. Voilà. Mais

j'accepte malgré ma difficulté. Et alors, que se passe-t-il ? Que se passe-t-il lorsque nous éprouvons, lorsque nous vivons la miséricorde ? Je fais appel à votre expérience. Nous avons tous vécu des moments de miséricorde. Voulu, volontaire, on a aidé, on s'est approché de pauvres, de plus pauvres que nous. Bref. On a tous vécu ça. Qu'est-ce qui nous a fait sentir quelque chose d'extraordinaire dans la miséricorde, dans l'exercice de la miséricorde ? Je crois que c'est ce sentiment d'ouverture. Exercer la miséricorde, c'est vivre quelque chose qui nous ouvre. Vous voyez ce que je veux dire ? Soudain, on se dilate. Soudain, on se dit « Ah, j'ai pu faire ça. Ah, j'ai pu soigner ce blessé sur la route, moi qui ai horreur du sang. Ah, j'ai pu parler à cette personne, moi qui la trouve pénible et insupportable. J'ai pu faire ça. J'ai pu faire ça. Je suis plus grand que ce que je croyais être. Je me suis ouvert. Quelque chose en moi est passé. » Il y a eu une ouverture, et donc l'inverse de la miséricorde, c'est la fermeture, c'est le tombeau. C'est la plaque de marbre sur le tombeau. Le tombeau s'ouvre, quelque chose passe. Quelque chose qui peut passer par moi, ça s'appelle le cœur qui accueille l'autre, y compris dans sa misère. Miséricorde. Ce qui veut dire que la miséricorde, c'est un supplément de vie. Et voilà, je crois que c'est comme ça qu'il faut que nous le vivions. La miséricorde, c'est pas une sorte de pommade que l'on passe sur les blessures en espérant que ça va guérir. C'est la vie que l'on fait entrer dans la vie de quelqu'un d'autre. Lorsque le Samaritain se penche sur ce blessé, il veut le soigner. Il veut que la vie reprennent sa place dans cette personne. Les voleurs, souvenez-vous, le texte dit, l'ont laissé à demi-mort. Demi-mort. Eh bien, le demi-vivant, le Samaritain, il va soigner, il va miséricordier, il va accueillir et il va rendre ce demi-vivant complètement vivant. Lorsque nous sommes miséricordieux, lorsque nous exerçons la miséricorde, nous faisons entrer, nous faisons passer la vie en nous-mêmes. Et c'est pour ça que c'est si heureux, et c'est pour ça que c'est si joyeux, c'est pour ça qu'il y a ce mouvement en nous, cette impression de grandir, cette impression d'être plus grand, parce que nous faisons passer la vie. C'est plus j'avance dans la vie spirituelle, plus je crois qu'il y a une parole qu'il faut méditer tous les jours, c'est Deutéronome 30. J'ai placé devant toi la vie ou la mort, la bénédiction ou la malédiction, choisis la vie. J'ai placé devant toi la vie ou la mort, demi-vivant, demi-mort, la bénédiction ou la malédiction, choisis la vie. Et bien c'est tout notre art de vivre chrétien. Le pape parle de style de vie, c'est un style de joie. Parce que nous choisissons la vie. Et nous choisissons la vie parce qu'en face de nous, il y avait quelqu'un qui peut être dans le tombeau, qui peut être mort, du fait de ses blessures, du fait de ses handicaps, du fait de ses difficultés, du fait de ses souffrances actuelles. Eh bien, pour lui, nous choisissons la vie. Et choisissant la vie pour lui, nous choisissons la vie pour nous-mêmes. Et nous sommes nous-mêmes plus vivants. Un jour j'étais dans ma paroisse, c'est un vendredi saint, et au fond de l'église, après le chemin de croix, qui est-il, enfin, au fond de l'église, non, dans le transept, un saint Fabrien, Clodo, comme on disait avant, le langage politiquement correct, qui fumait, allongé par terre, et puis qui fumait. Bon. Compliqué, surtout après le chemin de croix. Et on me demande de faire quelque chose pour l'inviter à sortir. Pas facile, hein. Donc je m'approche,
Je lui explique qu'on ne fume pas dans les églises. Il ne veut pas, prend sa cigarette, et puis on se met à parler. Et là, en 5 secondes, il y a un déchirement. J'ai vu un homme vivant, couché par terre, aviné. Mais cet homme était vivant. Il était à demi-mort seulement, à demi-mort. Alors, il fallait qu'il sorte. Je l'ai relevé lentement et on a mis à peu près 20 minutes pour faire les 30 mètres qui séparent le 37 de la porte de l'église. Où, pas à pas, je l'ai accompagné et il m'a parlé de lui. Et on a parlé, d'ailleurs je lui ai parlé de moi aussi. On a parlé et plus on parlait et plus on s'ouvrait. Je vous partage ça parce que j'ai eu le sentiment de m'ouvrir comme une fleur qui s'ouvre. Alors j'étais un peu contrarié par le clochard qui fumait dans l'église, avec cette résistance. Et soudain, je m'ouvrais à une personne. Et quand on est sorti, je me souviens, il y avait un plein soleil. Et je l'ai embrassé. Ne me demandez pas pourquoi. Je ne pouvais pas faire autre chose pour lui dire au revoir que le prendre dans mes bras pour lui dire « T'es vivant, quoi. T'es vivant. Moi aussi, d'ailleurs. » Et ça, je m'en souviens, ça date de peut-être 10 ou 15 ans. Je me souviens encore comme si c'était hier parce que j'ai senti comment la vie peut passer en nous. Mais je vous vois et je suis sûr que vous pensez à des moments dans votre vie où vous avez vécu ça, ce moment. Parfois petit, vous voyez, mais où soudain la vie est passée. Parce qu'au lieu de la violence, au lieu du choix de la mort pour la personne, on a choisi pour lui, on a choisi la vie. Être miséricordieux, c'est choisir la vie pour l'autre. C'est choisir la vie pour l'autre. Les deux prêtres, là, vous savez qui... Les deux prêtres dans l'Évangile, hein, qui passent à côté du Samaritain, du blessé, ils le voient, mais ils passent de l'autre côté. Ils le voient et ils passent de l'autre côté. Ils ont plein de raisons pour ça, je vais y revenir, ils ont plein de raisons. Et même de bonnes raisons. Sauf qu'ils le laissent mort. Ils n'ont pas été miséricordieux. Mais si je peux faire ça, si vous pouvez faire ça, si nous pouvons faire ça, si lundi matin, notre vie continue dans ce grand mouvement d'amour qui passe en nous, et ce grand mouvement de miséricorde, si c'est possible, c'est parce que nous avons été miséricordiés. C'est parce que nous avons reçu cette miséricorde nous-mêmes. C'est parce que nous avons fait une fois dans notre vie, l'expérience que Dieu a choisi la vie pour nous. Dieu a choisi à notre place, peut-être, la vie. Bien sûr, à notre naissance. Mais une fois, vous pouvez en faire mémoire, là, en m'écoutant, une fois où j'ai senti que Dieu a choisi la vie à ma place. Et c'est lui qui l'a choisi. Et il m'a fait miséricorde. Malgré tout, malgré mon péché, malgré ce que je porte, malgré mon poids, malgré cette lourdeur de la vie, peut-être, ou malgré ma culpabilité, pour moi, il a dit, choisis la vie, je choisis la vie pour toi. Nous l'avons vécu ça. Et si nous n'avons pas vécu à Paray le Monial pendant ces 3 jours, nous le vivrons lundi matin, nous le vivrons dimanche, le soir, nous le vivrons... De toute façon, nous sommes appelés à vivre ce moment où je sens que Dieu a choisi la vie pour moi. Vous voyez, c'est grand la miséricorde. C'est autre chose que le bon sentiment. C'est autre chose que être gentil. Avec son voisin, c'est plus puissant, c'est plus existentiel que ça, c'est plus vital que ça, c'est toute notre vie qui est engagée dans la miséricorde. Alors est-ce qu'on veut le vivre ça? Et du coup c'est beaucoup plus simple. Lundi matin, est-ce que ça va continuer? Ben oui, soit on vit lundi matin et on continue à faire passer la vie en nous et on cherche tous ces petits moments où on va la faire passer dans la miséricorde pour l'autre. Soit on choisit la mort, et c'est bien dommage, mais Dieu, lui, choisira toujours la vie pour nous. Dieu choisira toujours la vie pour nous. Dieu est la vie, le chemin, la vérité et la vie.
La miséricorde nous ouvre donc à notre propre vie entière et grande, plus large que ce que nous croyons être. Nous avons plus de vie en nous que ce que nous croyons. Eh oui, on peut ne pas agonir d'injures un clochard, mais l'accompagner et l'embrasser à la fin, c'est possible. On peut accepter ce collaborateur qui nous sort par les yeux et pourtant se dire « Mais est-ce que j'ai compris qu'il était en difficulté dans sa famille et que c'est pour ça qu'il me sort par les yeux ? Est-ce que je l'ai vu, ça ?» On peut accepter son époux, son épouse, qui parfois, ses petits défauts, oui, j'accepte ses blessures, ses défauts, comme elles sont, je les accepte. Et soudain, je suis plus grand que ce que je croyais être, moins fermé, moins mort, ouvert, mon tombeau s'ouvre. Et le vivre, et notamment le vivre lorsqu'on on rencontre ces plus pauvres que nous, et qu'on accepte, y compris leurs blessures, c'est une ouverture incroyable. J'étais au JMJ là, il y a 15 jours, il y avait avec le diocèse de Lyon, et il y avait un groupe de routes de personnes handicapées, avec des handicaps mentaux, et de l'Arche, et puis un autre groupe, donc la route du sourire, donc un groupe d'une 25 jeunes, au milieu des 1500 jeunes du diocèse. Je partage avec les jeunes pourquoi ces jeunes avec un handicap visible nous donnent tant de joie. Parce que c'était ça, je vous assure, il y avait une joie pendant les messes, il y avait une joie qui était, je ne dis pas surnaturelle, tout à fait naturelle, mais du fait de ces personnes, clairement du fait de ces personnes. Pourquoi cette joie? Et je partage avec les jeunes et ils me disent, ce qui ressortait, c'était en fait parce qu'ils nous permettent de vivre comme on est. C'est beau ça. Ces personnes avec leurs difficultés visibles nous permettent, nous, de vivre avec nos difficultés invisibles. Et du coup, on n'a pas à faire attention, à faire semblant, à faire machin. Je suis fort, je suis hyper compétent au boulot, je maîtrise, je suis compétent dans ma maison, je suis le bon père de famille, bonne mère de famille. Calme. Les personnes nous donnent à voir comme elles sont. Et parce que nous les accueillons comme elles sont, dans leur intégralité, nous donne à voir que nous aussi, on est accueillis comme on est, avec nos faiblesses, nos difficultés, nos joies, nos forces, comme on est. Si bien qu'on a à choisir, lundi matin, entre deux possibilités. Soit la vie mondaine, soit la vie de miséricorde. La vie mondaine, c'est toujours calculer, est-ce que je suis à la hauteur ? Qu'est-ce qu'on va penser de moi ? Est-ce que je suis bien habillé ? Est-ce que j'ai la bonne tenue ? Et ça, il n'y a pas besoin d'être riche pour être mondain. Hein. Dans les quartiers, la casquette, est-ce que c'est la bonne ? Est-ce que c'est la bonne banane qui marque que je suis vraiment dans la bonne mode ? On peut être mondain de cette façon-là. Qu'est-ce qu'on va penser de moi ? Vie mondaine, nous dit le pape. Ou bien vie de miséricorde. On s'accueille comme on est. Avec tes difficultés, j'en ai aussi. Ça tombe bien, partageons ça. Miséricorde, le Seigneur nous fait miséricorde. Joie, vie plus simple. Voilà donc ce que je voulais vous partager sur la miséricorde en elle-même. Lien avec la joie, lien avec la joie de vivre, lien avec la vie qui passe en nous. Deuxième point, comment ça se traduit ça concrètement ? Comment on... de notre vie, comment on est miséricorde. Parce que c'est bien d'être là, de vous faire un topo sur la miséricorde, de faire de la théologie sur la miséricorde, très bien. Mais je fais quoi lundi matin, concrètement ? Il y a des moments où nous sommes appelés, de façon encore plus pressante, à fixer notre regard sur la miséricorde, de manière, nous aussi, à être signe efficace de l'amour du Père. Je vais vous le redire parce que c'est fort. C'est le pape François qui parle toujours dans ce texte. Il y a des moments où nous sommes appelés, de façon encore plus pressante que d'habitude, à fixer notre regard sur la miséricorde, de manière, nous aussi, à être signe efficace de l'amour du Père. Je suis bénéficiaire de l'amour du Père. Il a choisi la vie pour moi. C'est mon Père. Il a choisi la vie pour moi. Je suis bénéficiaire. Et il y a des moments où je suis appelé à être le signe
de l'amour du Père. Et un signe, dit le pape, efficace. C'est-à-dire qu'il y a un effet. La miséricorde, ça doit avoir un effet. Et c'est mon point. Et c'est mon point important. La miséricorde, c'est pas une façon d'être. Plutôt, c'est une façon d'être qui s'est traduite par une façon de faire. La miséricorde, ce sont des actes. La miséricorde, ce sont toujours des actes. Le Samaritain, il n'est pas passé à côté du blessé en disant « Mon Dieu, mon Dieu, il y a bien eu malheur dans ce monde. » Il s'est précipité. Et nous dit l'Évangile, il prit soin de lui. Et c'est magnifique parce qu'il est dit deux fois, dans le texte, deux fois, il prit soin de lui. Et quand il va voir le berger, il lui dit « Prends soin de lui. Je m'en débarrasse pas, prends soin de lui. Et je repasserai, je te paierai. » C'est concret, hein. Alors voilà, la miséricorde, c'est cet acte qu'on pose, c'est toujours concret. Et c'est un signe de l'amour du Père, bêtement, simplement, j'y peux rien, c'est comme ça, je fais passer ça. Moi je mérite pas que le Père m'aime autant. Ben voilà, je te le donne, je fais passer. Alors, je dis, on pose un acte nécessaire, on pose un acte. Je dis, on ne se contente pas de prier pour les gens. Là, j'attire votre attention sur un tic, un tic qu'on peut avoir, que peuvent avoir les cathos. Quand on croise quelqu'un qui peut avoir des difficultés, qui peut avoir des blessures, c'est lourd, c'est lourd. Je vais prier pour toi. Au revoir. Je prie pour toi. Vous imaginez le Samaritain qui passe, il voit le blessé. Hein. Je vais prier pour toi. Vous imaginez le Seigneur nous dire ça? Je vais prier pour toi. Mais non, acte. Il y a quelque chose qui me bouleverse dans les évangiles. C'est que Jésus ne dit jamais « Je vais prier pour toi ». Il demande toujours « Qu'est-ce que je peux faire pour toi ? Qu'est-ce que je peux faire pour toi ?» Il le dit aux lépreux, il le dit aux malades qui veulent le toucher. « Qu'est-ce que je peux faire pour toi ?» Ben c'est ça notre première démarche de miséricorde. « Qu'est-ce que je peux faire pour toi ?» Il est possible que la personne nous demande quelque chose que nous ne pouvons pas faire. Eh bien, on peut répondre en toute miséricorde, je suis désolé, je ne peux pas le faire. Je ne peux pas le faire. Je vais peut-être trouver quelqu'un, l'aubergiste, qui va pouvoir le faire. Vous voyez, on n'est pas obligé de tout porter en disant, il me demande quelque chose, je suis obligé d'être ingénieur en tout, ou médecin universel. Des fois, je ne peux pas. Soyons humbles, je ne peux pas. Moi, je ne peux pas répondre. Mais je vais trouver quelqu'un peut-être. J'aurais fait quelque chose pour toi. Et peut-être que cette personne va nous dire, prie pour moi. Alors je prie pour toi. Mais c'est une demande. C'est pas moi qui te plaque ma prière sur le visage en disant, reste bien là où tu es. Moi je m'en occupe avec le Seigneur. Voilà, soyez attentifs à ça, parce que des fois c'est un ami qui me partageait ça, qui était dans une grande difficulté, et il avait des amis qui venaient le voir, et à chaque fois il disait « ça va aller ». Et puis je prie pour toi. Il me disait « j'avais tellement envie juste de parler, et qu'on me dise « je vais te faire les courses si tu veux ». Un truc très simple. Voilà, sois attentif à ça. N'allons pas chercher des grandes guérisons miraculeuses. Peut-être, qu'est-ce que je peux faire pour toi? Tu peux aller chercher le pain? Miséricorde. Troisième façon d'exercer la miséricorde. Donc, un, c'est agir concrètement. Deux, ne pas en rester à l'idée de prière, mais bien commencer par « que puis-je faire pour toi ?» Et troisième,
c'est ne pas critiquer. Alors, c'est pas la communauté de l'Emmanuel qui vous le dit, c'est le pape François qui l'écrit explicitement. Le premier acte de miséricorde, c'est de ne pas critiquer. De ne pas critiquer les personnes. Pourquoi ? Critiquer, c'est parler mal de quelqu'un en dehors de sa présence. C'est en ce sens-là qu'on dit critiquer. Hein ? Parler mal de quelqu'un en dehors de sa présence. Eh bien, critiquer, c'est déjà tuer. Il le dit comme ça, d'ailleurs. Il le dit très souvent, le pape. Critiquer, c'est déjà tuer. Pourquoi ? Parce que c'est enfermer l'autre dans sa blessure. C'est enfermer l'autre dans une petite partie de sa vie. C'est enfermer l'autre dans ce qu'on considère comme mal, dans notre jugement. C'est donc refermer la pierre tombale sur lui. Après, c'est impossible de le voir dans ses blessures. C'est impossible. On s'est nous-mêmes inoculé le poison qui empêche de voir la blessure de l'autre. Donc, là aussi, c'est simple. Vous voyez, lundi matin, très simple. Commençons par ne pas critiquer, ne pas prendre ça sur nous. Parce que des fois, ça fait du bien de critiquer, hein, faut l'avouer. Hein. Ah, ça y est, je me suis détendu. J'ai passé une bonne couche de critique sur quelqu'un qui n'est pas là, bien sûr. Il est mort, c'est terminé. Il ne le saura jamais. Mais il est mort à mes yeux. Il est mort à mes yeux. La miséricorde ne passera jamais par moi. Eh bien, je prends sur moi. Et je dis, ça ne passera pas par moi, cette critique. Moi, j'ai appris ça à un moment de ma vie. Parce que, comme tout le monde, hein, je suis une grande critique. J'ai appris ça et ça a été un grand moment de détente. De dire, non, je refuse que le mal, vous voyez, ce mal très simple, passe par moi. Alors, ne confondons pas deux choses. Je peux me plaindre, vous voyez, critiquer, parce que le critiquer a deux sens. Je peux porter un jugement, par exemple, sur les situations. Je peux porter un jugement et considérer que c'est qu'il faut faire différemment. Hein. On n'est pas en train de dire qu'on est des bénis-oui-oui, qu'il faut dire oui à tout, qu'il faut s'écraser. C'est pas ça dont on parle là. Hein. C'est critiquer quelqu'un. C'est aller chercher dans le cœur de la personne le mal et dire ce mal il est inscrit en toi, je ne vois que ça, point, je ferme la porte. Je te laisse enfermer dans ton mal. C'est ça dont parle le pape, hein. Cette critique-là. Hein. Si vous jugez qu'il y a une situation injuste, je vais y revenir, il faut le manifester, hein. Bien sûr. Situation injuste, mais personne, jamais de critique. Quatrième geste de miséricorde, on vous l'a dit, je ne fais que le signaler, le pape en parle, poser des actes de pardon concrets. Poser des actes de pardon concrets. La miséricorde au quotidien, c'est le pardon concret. C'est pas seulement je suis désolé, c'est pas seulement tu m'as blessé, tu vois, mais c'est tu m'as blessé, et du fond du cœur, je te pardonne comme le Seigneur me pardonne. Et là, nous manifestons cette grande source du pardon dont nous bénéficions. Pardon très concret. Il faudrait qu'on se force, je le dis vraiment pour moi, devant vous, à poser chaque jour un pardon. Parce que chaque jour, de quoi pardonner, hein ? Chaque jour, un pardon. Et accepter chaque jour de recevoir un pardon, parce que c'est pas facile. De recevoir aussi un pardon, de dire vraiment je te pardonne. Pardonne-moi, mais vraiment je te pardonne. Si on pouvait le faire chaque jour, petit pas de la miséricorde, grande source de la vie, hein, qui s'ouvre par tous ces pores de la vie. Pardonnez. Voilà. Et puis, dernier axe, geste de miséricorde, c'est aller régulièrement vers les plus pauvres. Aller régulièrement vers les plus pauvres. Et Dieu sait qu'il y a toujours plus pauvres que nous. Et quelle que soit notre situation, il y a toujours plus pauvres que nous. Parce que dans l'abîme de la misère, il y a toujours un plus miséreux, enfin, qui a besoin de notre amour. Il y en a toujours un. On dit, et je l'ai expérimenté, que lorsqu'on est déprimé, la meilleure solution, c'est de soigner les pauvres. Je crois que c'est vrai, ça. Si vous avez un coup de blues, allez vous occuper des plus pauvres. Et pas parce que
ça serait ridicule de dire ah ben ils ont quand même hein, ils sont plus dans la misère que moi. Hein. Non, évidemment c'est pas ça. C'est parce qu'à ce moment-là on fait passer l'amour, on fait passer la vie et on s'ouvre nous. Hein, ce que j'ai dit tout à l'heure. Et soudain on refait l'expérience de l'amour dont nous bénéficions en le faisant bénéficier à d'autres. C'est ça l'expérience que nous sommes invités à faire. Le pape nous le dit, aller aux périphéries, c'est pas simplement politique, hein, c'est très concrètement, il y a toujours une périphérie, et des pauvres, on en aura toujours. Voilà, prendre soin, et du coup, poser des actes, ne pas critiquer, pardonner, savoir aller vers le plus pauvre que nous régulièrement, hein, pour se remettre en situation d'être nous-mêmes un miséricordier. Tout ça, ça fonde un style de vie, dit le pape. Un style de vie. Un art de vivre. Un art de vivre chrétien. Les chrétiens proposent au monde un art de vivre. C'est l'art de la miséricorde. Et l'art de la miséricorde, c'est ce qu'est de plus humble. Ça ne dépend pas de moi. J'ai été miséricordier. J'ai bénéficié de cet amour et de cette miséricorde. Ben, j'essaie d'en faire bénéficier aussi, au nom du Seigneur. Lève-toi et marche. Et vous savez que Saint-Pierre, à ce moment-là, prend la personne par la main. Il dit pas simplement « Lève-toi et marche ». Vous savez, c'est au chapitre 3 de Actes des Apôtres, où il y a un mendiant, il dit « J'ai rien à te donner, mais ce que j'ai, je te le donne. Au nom de Christ, lève-toi et marche. » Et c'est pas fini. Il le prit par la main et il le releva. Prends vraiment soin. Ben voilà. Exercer la miséricorde, c'est cet art de vivre qui consiste simplement à faire passer ce que nous avons reçu. Dans la joie, parce que c'est de la joie, parce que c'est plus grand que nous, parce que ça nous échappe, parce qu'on ne pourra jamais mettre la main là-dessus. Et parce que si nous ne vivons pas la miséricorde, c'est dommage. C'est vraiment dommage de s'en passer. On rate quelque chose de la vraie vie. Troisième point, miséricorde et justice. Alors c'est un truc qui revient souvent, ça. Vous, les cathos, vous êtes des gros bisounours. Parce que c'est gentil, votre miséricorde, mais enfin, vous voyez le monde comme il est. Il y a des terroristes, il y a des méchants, il y a des capitalistes infâmes, il y a des profiteurs en tout genre. Bref, le monde n'est pas vraiment un monde, comme vous l'imaginez, de bisounours. Mais mon ami, je ne l'imagine pas du tout comme un monde de gentils. Justement, je le vois très bien, parce que je suis réaliste en tant que chrétien. Je le vois comme un monde où il y a beaucoup de péchés, où il y a beaucoup de souffrances, où il y a beaucoup de blessures. Et mon travail de chrétien, mon art de vivre de chrétien, c'est malgré tout ça, ou avec tout ça, annoncer la miséricorde. Pas du tout bisounours. Totalement réaliste. Je vois que le monde est difficile. Je vois qu'il y a de la violence. Et pourtant, nous choisissons la miséricorde. Mais le malin, qui est malin, comme chacun le sait, a tendance à nous faire opposer les choses. Le travail ou le loisir, l'autorité ou l'obéissance, vous voyez, ou bien la justice ou la miséricorde. Choisis ton camp, camarade. Ou c'est la justice, on n'a plus que la loi. Ou c'est la miséricorde. Ah, on accueille les gens. Un ou l'autre. Eh ben non, c'est justement pas ça que nous annonce le Seigneur. C'est justement pas ça. C'est les deux. Amour et vérité se rencontrent, dit le psaume 84. Amour et vérité se rencontrent. Justice et paix s'enlacent. Et vous savez que dans la Bible, ces mots se rencontrent et s'enlacent ont une connotation sexuelle. C'est vraiment la rencontre amoureuse. Amour et vérité se rencontrent. Justice et paix s'enlacent. Justice et miséricorde s'embrassent. Les deux ensemble, fromage et dessert, le tout. Nous voulons tout. Nous voulons tout. La justice. Et la justice est nécessaire. Et la justice est nécessaire. Et le chrétien doit rappeler que la justice est nécessaire. Que nous luttons contre tout.
toutes les injustices. Et depuis 2000 ans, des centaines, des milliers, des millions de chrétiens se sont levés à tous les âges pour lutter contre toutes les injustices, qu'elles soient sociales, politiques, économiques. Encore aujourd'hui, il y a des chrétiens qui meurent dans le monde aujourd'hui. Et c'est injure que de leur dire « Vous ne voyez pas la justice, nous voyons la justice et nous demandons justice contre tout ce qui est injuste. » C'est l'honneur des chrétiens. La révolte contre les lois iniques est une obligation pour un chrétien, dit saint Thomas d'Aquin, XIIIe siècle. La révolte contre les lois iniques est une obligation pour un chrétien. Donc nous luttons pour la justice. Et nous avons à demander justice. Nous avons à crier justice et à agir pour la justice dans nos engagements. Et la justice, c'est l'application de la loi. Et la justice, c'est que les voleurs qui ont à demi tué cette personne soient arrêtés et mis hors d'état de nuire. Je parle des voleurs de l'évangile, hein, parce qu'on les oublie cela. Pourtant, ça commence par des voleurs frappèrent, dépouillèrent l'homme et le laissèrent à demi mort. C'est un acte injuste. Et il faut les mettre hors d'état de nuire. La justice. Mais ça ne s'arrête pas là. Ouverture de la vie. La justice ne dit pas le dernier mot. Il y a aussi la miséricorde. Il y a aussi la miséricorde. La miséricorde ne fait que continuer la justice. La justice rappelle la règle, parce qu'ensemble, nous devons obéir à des règles. Et la miséricorde rappelle la personne, parce que nous nous recevons en tant que personne. Et peut-être ce voleur, lui aussi, il a vécu des choses terribles. Il en est là pour cette raison-là. La justice ne dira pas le dernier mot. Elle dira un mot. Elle dira son mot. Elle a son mot à dire, mais pas le dernier. Le dernier mot est à la miséricorde. Et le pape a cette phrase, j'ai trouvé assez bouleversante. Si Dieu s'arrêtait à la justice, il ne serait pas vraiment Dieu. Si Dieu s'arrêtait à la justice, il ne serait pas vraiment Dieu. Lorsque nous nous arrêtons à la justice, nous ne sommes pas vraiment à la ressemblance de Dieu, nous ne sommes pas miséricordieux comme notre Père est miséricordieux pour nous. Parce que si Dieu s'arrêtait à la justice pour nous, la vie serait moins belle peut-être. Et non, il est aussi miséricordieux. Donc c'est les deux. C'est le complément qui fait l'art de vivre chrétien. Justice et miséricorde. Alors c'est à discerner, bien sûr, c'est pas simple. Le père, Monseigneur Lafont nous a fait partager l'autre jour à la messe la vie de Hermann, qui donc il nous l'a peut-être dit aussi, donc ce jeune, une vie épouvantable. Ce jeune Guyane, une vie épouvantable, qui commet un meurtre, qui est en prison, qui va être libéré aujourd'hui ou demain. Et le père est allé le recueillir, c'est magnifique. Quelle vie terrible, quoi. Et pourtant, cette personne a commis un meurtre. Justice. Et la justice est passée. Mais miséricorde, qu'est-ce qu'on peut faire pour lui? Et voyez, il y a quelque chose qui m'a touché. Je ne sais pas si vous l'avez entendu, hein. Vous l'avez entendu, le père? Non. Ce qui m'a touché, c'est quand il a dit, et Hermann, c'est comme beaucoup de personnes en prison, s'est converti à l'islam. Parce que je me suis dit, bon sang, il a le père Lafont, cette figure, pardon, j'espère qu'il n'est pas là, mais cette figure quand même exemplaire de la miséricorde. Et mondainement, je suis converti. Il a dit comme ça, hein, parce que voilà, pris hein, logique de la prison. Et je dis, mais où est-ce que j'étais? Pierre-Yves, tu étais où? Quand peut-être il aurait pu recevoir davantage le Seigneur. Tu étais où, toi? Moi? J'étais où? C'est bien de dire, ah ben en prison, les gens, il y a des fanatismes. Oui, mais t'es où, là, pour annoncer le Seigneur? T'es où pour dire miséricorde? Si tu restes à la justice en disant, on va bien les enfermer, et quand il va sortir, miracle. Ils sont sans blessure et soignés. On est vraiment bisounours. Le monde est bisounours. C'est le chrétien qui n'est pas bisounours. Il dit, si vous ne rajoutez pas la miséricorde à la justice, ben vos prisonniers, ils vont ressortir encore pire qu'avant. Comme des bêtes fauves. Évidemment. Où est la miséricorde? Où est-ce qu'on est allé les chercher, un par un, pour annoncer l'amour de Dieu pour chaque personne? Eh bien, il y avait que le père Lafont pour le faire.
Depuis, je pense qu'à lui. Alors, c'est peut-être pas mon charisme de m'occuper des prisonniers, mais je dis bon sang, mais merci, Seigneur, d'envoyer des personnes, des visiteurs de prison, mais voilà, la miséricorde concrète, c'est ça. Donc, voyez, miséricorde et justice, ne partageons pas le monde, les deux. Complétons notre justice par de la miséricorde. Quatrième point, qu'est-ce qui nous empêche dans ce cas de vivre de la miséricorde? Donc, je vous rappelle, la miséricorde, c'est cette circulation d'amour qui veut passer par nous et qui nous fait devenir plus large, plus grand, plus vivant, en accueillant l'autre, non pas mort, mais vivant, plus grand, plus large, plus vivant. C'est une série d'actes concrets, que l'on partage. C'était du concret, la miséricorde. Troisièmement, ça ne s'oppose pas à la justice, à la complète. Parce que la vie complète la vie. Quatrièmement, puisque c'est si simple, puisque la vie serait plus belle, une vie de miséricorde serait plus réaliste. On voit les gens tels qu'ils sont. On les accepte tels qu'ils sont. Moins naïve. On rajoute à la justice la miséricorde. Puisque c'est si simple, pourquoi on ne le fait pas? Pourquoi on ne le vit pas? Alors j'ai essayé de dire dans ma vie, qu'est-ce qui m'empêche de vivre la miséricorde? C'est mon quatrième point. Alors d'abord, on se blinde. Vous savez, la meilleure façon de ne pas voir le blessé, c'est de fermer la porte sur nos propres blessures. C'est de se blinder. Il faut tellement paraître performant aujourd'hui. Il faut tellement paraître en bonne santé, beau, en pleine forme, joyeux, pour de mauvaises raisons. Dans l'illusion de la jeunesse permanente. Il faut tellement être dans le « il faut être comme ça » qu'on se blinde et qu'on ne veut pas voir la blessure. Ça commence par là, hein, les écailles de Saint Paul qu'il faut faire tomber dans notre vie. Faisons tomber ces écailles. Acceptons d'être faibles pour pouvoir voir la faiblesse des autres. Donc, un, je crois qu'on se blinde parce que le monde nous oblige à nous blinder. Deux, on se donne des faux devoirs. Par exemple, je viens de le dire, la justice. Oui. Ah non, mais au nom de la justice, je peux pas. C'est pas possible. On n'a pas compris ce que c'est justice et miséricorde. Plus tu es juste, plus tu peux être miséricordieux. Plus tu es juste, plus tu peux être miséricordieux. Ou bien le fameux devoir d'État. Là aussi, c'est un tic des cathos aujourd'hui. J'ai un devoir d'État. Alors, le devoir d'État, c'est le fait que je me suis engagé, par exemple, dans le mariage. C'est mon premier devoir, c'est dans le mariage. Je me suis engagé dans une entreprise. Mon premier devoir, c'est vis-à-vis de ceux qui attendent de moi mon travail. C'est ce qu'on appelle un devoir d'État. Très bien, je vais passer mes premiers engagements dans ce devoir d'État. Mais le devoir d'État ne m'exclut pas de la miséricorde. C'est-à-dire s'il y a un blessé sur la route, je ne vais pas dire mon devoir d'État c'est d'arriver à l'heure au bureau, je suis désolé, et bien une ambulance qui va passer. Mon devoir d'État, il passe derrière la miséricorde, l'attente, le signe que le Seigneur nous envoie, soit de moi un signe efficace, là. Aujourd'hui, je te le demande, soit un signe efficace, il est là sur la route. Tu t'arrêtes ou tu t'arrêtes pas? Tu t'arrêtes pas parce que tu as pas le temps, hein? Je t'ai pas fait pour ça, tu sais. Je t'ai fait pour que tu t'arrêtes aujourd'hui. Donc, voilà, ne nous enfermons pas dans nos devoirs, dans nos... Il y a des fois, laissons le Seigneur passer, quoi. Et on sera surpris. Comme ce Samaritain était surpris, hein. Il partait en voyage, il faisait son boulot, son business, puis il s'est arrêté, il est allé chez l'aubergiste, il a soigné, il est devenu infirmier. Troisième raison qui nous empêche d'être miséricordieux, on sait quand ça commence, on sait pas quand ça s'arrête. Mais je m'occupe du blessé là, mais attendez, il y en a plein de blessés. Si je commence, je vais passer ma vie à être... Je me fais infirmière, moi, hein. Parce qu'il y a plein de blessés. Je commence à aider cette personne, mais attendez, il y a l'autre, et puis l'autre, et puis l'autre voisin, et puis machin, et je passe ma vie à m'occuper des personnes. Donc je peux pas. Donc je fais rien. Vous voyez, il y a une sorte, on se dit, si je mets le doigt dans l'engrenage de la miséricorde, je vais attraper le bras tout entier. Eh ben non. Parce que là, c'est de l'orgueil, ça. C'est de l'orgueil. On croit qu'on est appelé à sauver tout le monde. Non. Le Seigneur nous demande
d'aider une personne, cette personne-là. Il y a un mendiant qui demande de l'argent. Si je peux lui donner de l'argent, ça ne sert à rien, c'est pas de la miséricorde, ça c'est vraiment... Je peux m'arrêter, puis lui parler, bon, entrer en relation avec cette personne, lui donner de l'argent, prétexter l'argent pour entrer en relation avec la personne, c'est de la miséricorde. Je suis bien entré dans sa blessure avec lui, mais je ne suis pas obligé de m'occuper de tous les mendiants de la rue. C'est celui-là, c'est tout, celui-là. Seigneur, aujourd'hui, c'est celui-là. Peut-être pour le mois, c'est celui-là. Peut-être pour l'année, c'est celui-là. Mais c'est vraiment celui-là. Vous voyez, quand le Seigneur nous dit « des pauvres, vous en aurez toujours », il veut dire « combattez la pauvreté ». Combattez la pauvreté. On est là pour combattre la pauvreté. Mais ce pauvre-là, qui est tombé, il est pour toi. Celui-là. Donc, n'ayons pas peur, et je m'adresse à moi parce que je suis très comme ça, moi. N'ayons pas peur d'entrer dans la démarche de « vous voyez, si je commence, où est-ce que je vais m'arrêter ?» Ben, tu t'arrêteras au deuxième, et puis ça ira bien. Et si tu n'as pas la force, tu t'arrêtes. C'est toi-même qui auras besoin de la miséricorde des autres. Tu vois. Quatrième fait qui nous empêche d'être miséricordieux, c'est la peur de nos propres blessures. C'est pour ça que je dis tout à l'heure, dès l'introduction, voyons les blessures des autres comme des choses pénibles. Des choses qui peuvent nous faire peur. Parce que ça nous parle de nos blessures. Bon, et après, ok, et alors, ça y est. Mais on a peur de, vous voyez, ça arrive, on a peur de, quand on voit quelqu'un, par exemple, dans une dépression, si on est soi-même fragile, ben on a peur d'entrer dans cette dépression. Cela dit, on n'est peut-être pas amené à être miséricordieux pour cette personne-là. Hein. On n'est pas amené à être le bon samaritain de tout le monde, mais la personne avec laquelle on peut apporter quelque chose. Mais voilà, la peur de nos blessures, ça peut nous contraindre. Comme la peur de l'ingratitude aussi. Je ne sais pas si vous l'avez vécu, ça. Des fois, on se dit, je ne vais pas commencer à être miséricordieux parce que si ça se trouve, il ne va même pas me le rendre. Si Dieu agissait comme ça envers nous. Et enfin, dernier point, ne l'oublions pas, nous sommes nous-mêmes les victimes de la violence du monde, parfois. Nous sommes nous-mêmes des victimes. Il faut l'accepter. Il faut accepter de dire ça. Hein. Nous avons besoin de miséricorde. Il faut accepter de demander de la miséricorde. Aide-moi. Aide-moi. Tu peux faire quelque chose pour moi. Vous voyez, attention au volontarisme du miséricordieux. Attention, vous allez voir ce que vous allez voir. À partir de maintenant, je vais être miséricordieux. Je ne suis miséricordieux que dans la mesure où je suis miséricordié et que j'ai vraiment reçu ce sentiment, enfin plus que ça, cette certitude que sans lui, je serais rien. Il a choisi la vie pour moi. Et donc parfois, ben, je ne peux pas être miséricordieux parce que ça bloque. Et ben, j'accepte ça, ce moment-là. Oui, je le dis avec grand respect et amour fraternel pour les personnes ici qui sont victimes d'un patron violent, difficile, de situations difficiles. Oui, il faut accepter ça et le dire, le porter et en témoigner, c'est aussi être miséricordieux pour les autres. Parce que ça ouvre les autres à leurs propres difficultés. Donc n'ayez pas peur de le faire, ça nous aide aussi. Voilà, et je termine avec mon cinquième et dernier point. Ok, lundi matin, tout à l'heure, maintenant, se poursuit la grande joie de l'année extraordinaire de la miséricorde, qui n'est pas l'année de la miséricorde, qui est la vie de la miséricorde. Grande source, énorme, vous avez compris? Ça va passer par nous. Ça serait vraiment dommage de s'en priver. Ça serait vraiment dommage de choisir la mort lorsqu'on peut choisir la vie. Et pourtant, la mort nous rattrape. Difficulté du monde, lourdeur, les tombes se referment autour de nous. Et on sait, et on a peur de ça, alors qu'il faut revenir sans arrêt à la source. Et je vous rappelle, cinq sources qu'il faut utiliser. Vous pouvez être tranquille, le puits est inépuisable. Mais il faut l'utiliser. Je crois que le Père vous a dit, Luc vous a dit que prière, il faut prier, c'est vrai. Faut pas rêver, si je me replonge pas dans l'amour de Dieu qui a choisi la vie pour moi,
ma miséricorde, ma capacité de miséricorde va s'épuiser, s'étioler, puis je vais arriver à, en rampant l'année prochaine à Paris le Monial en disant allez un petit coup de miséricorde de nouveau parce que je suis épuisé. Non, c'est toute l'année. Qu'est-ce que j'ai comme moyen? Un, la louange. Le matin, je prends 3 minutes s'il faut, parce que j'ai pas plus de temps, 5 minutes, 10 minutes c'est mieux, pour dire merci Seigneur d'avoir choisi la vie pour moi. Merci Seigneur d'avoir choisi la vie pour moi. Merci de choisir encore aujourd'hui la vie à ma place, parce que moi je vais peut-être choisir la mort aujourd'hui, toi tu vas choisir la vie à ma place. Merci Seigneur. Louange, on l'a fait ce matin. Louange, et c'est la joie tout à l'heure, hein. C'est la joie. La joie est sortie de la louange. Un. Deux. Il est important de faire régulièrement une halte pour se rappeler l'œuvre de miséricorde de Dieu en nous. Nous avons tous vécu, même si ça nous a échappé, parfois ça a été massif, nous avons tous vécu un moment où nous avons ressenti la miséricorde de Dieu. Moi je l'ai vécu plusieurs fois, j'en témoigne d'une, c'était à Jérusalem, j'étais archi sec, vous savez quand sec, souffle. Je crois, je n'arrive pas à prier, je suis archi sec. C'était à la messe à Saint-Pierre en Galicante, là où Jésus a été prisonnier. Je ne connaissais rien, hein. Je ne savais pas que c'était. J'ai la messe, je passe devant une icône, et là, vous savez que nos frères orthodoxes disent qu'on ne regarde pas les icônes, c'est les icônes qui nous regardent. Il faut se laisser regarder par une icône. Je passe devant l'icône, et là je vois les deux yeux de Jésus sur moi. Je vous en parle avec des tremblements parce que je les vois encore ses yeux. Les deux yeux de Jésus sur moi, et ses yeux me disent « Tu sais, je te connais par cœur. Je t'aime, mais je te connais. Te cache pas, je te vois entièrement. » J'ai eu le sentiment que Dieu me connaissait complètement, que j'avais rien à cacher, mes blessures, mes difficultés, mes faiblesses, que j'avais pas à être le super cato, machin. Il me connaissait comme ça, avec mes difficultés, mes pauvretés. Je vous assure, j'ai été foudroyé. J'ai pleuré pendant 30 minutes. Et d'autant plus que j'ai découvert que sous l'icône, il y avait écrit « Seigneur, tu sais tout. Tu sais que je t'aime. » Vous savez, c'est la parole de Saint Paul, de Saint Pierre. Lorsque Jésus lui demande 3 fois « Est-ce que tu m'aimes ?» Il emploie le mot « agapé ».« Est-ce que tu m'aimes, le grand amour ?» Saint Pierre lui répond « Oui, oui. »« Est-ce que tu m'aimes ?» Grand amour, oui, oui. Et après, il emploie un autre mot, il dit, est-ce que tu m'aimes d'amitié, Philia? Est-ce que tu m'aimes d'amitié? Et là, Saint-Pierre, il a trahi. L'ami, il a trahi. Est-ce que tu m'aimes d'amitié? Et là, Saint-Pierre lui dit, Seigneur, tu sais tout. Tu sais que je t'ai trahi, tu sais tout. Mais tu sais qu'au fond de moi, je t'aime. Tu sais, quand moi, il est écrit de manière indélébile que je t'aime. Alors voilà, faisons mémoire régulièrement de ces moments de ressourcement où le Seigneur nous a dit « J'ai choisi la vie pour toi ». Troisième temps, c'est pas à vous que je veux le dire ici, réconciliation. On a cette chance extraordinaire dans l'Église catholique de pouvoir recevoir la réconciliation. On a d'énormes fardeaux à déposer, je les dépose. On a des petits fardeaux, je les dépose. Moi, le moment que je préfère, évidemment... C'est ce moment où on se met à genoux et le nom de Christ, le prêtre nous dit, et moi, avec le pouvoir qui m'a été donné, au nom du Seigneur, je te délivre de tes péchés. Cette miséricorde qui passe sur nous. Et un moment où il faudrait que ça s'arrête, que le temps s'arrête pour juste sentir cette miséricorde. Quatrième possibilité, l'Eucharistie qu'on va vivre maintenant. N'oublions pas que l'Eucharistie, c'est Jésus qui se montre comme miséricorde. Je vous fais un partage personnel. Moi, il y a un moment qui est intense pour moi dans l'Eucharistie. C'est lorsque le prêtre nous présente l'hostie brisée. Elle est brisée parce qu'elle est partagée. Vous savez qu'au début de l'ère chrétienne, on partageait cette hostie et on allait la porter à toutes les églises. C'est pour ça qu'elle est cassée. Donc, l'hostie brisée, qui est le corps rompu de Jésus, il nous la montre. Et il nous dit heureux les invités au repas du Seigneur. On y pense, heureux les invités. Je suis invité au repas du Seigneur.
Je suis invité aujourd'hui au repas du Seigneur. Pourtant, Dieu sait que je ne suis pas l'invité de Marc. Je suis invité au repas du Seigneur. Est-ce qu'on est heureux d'être invité au repas du Seigneur? Seigneur, je ne suis pas digne de te recevoir. Mais dis seulement une seule parole, une seule petite parole, et je serai guéri. C'est ce moment où toute la miséricorde est condensée pour moi, en tout cas. Et puis, dernier point, c'est celui sur lequel je termine, celui-là, qui est derrière moi, la contemplation de la croix. N'hésitons pas à contempler la croix. Moi, je suis de ceux qui ont longtemps détesté la croix. Je préférais la résurrection. Les blessures de Jésus, ça me paraissait vraiment le sang, les blessures, oui. Je préférais la résurrection, ce Jésus plein de santé et de lumière. Et j'ai appris à aimer la croix. Et j'ai appris plus que ça, à aimer Jésus en croix. Et j'ai appris à aimer plus que ça encore. J'ai appris à aimer mon ami, Jésus, déchiré de blessures, devant moi, en croix. Et à regarder mon ami, déchiré de blessures, en croix devant moi. J'ai appris, pas à aimer pour le... Vous voyez, ce qu'on a dit au départ, pas aimer les blessures pour les blessures. Mais à regarder Jésus avec ses blessures. À regarder ce cœur ouvert, un cœur qui battait pour moi. C'est ce que dit Jésus à Marguerite-Marie. Ce cœur, il bat pour toi. Et ce cœur qui bat pour toi, crac, un coup de lance. Il est même transpercé. Il s'arrête pas à battre pour toi, il est blessé pour toi. Eh bien, le Seigneur me dit, ce cœur blessé, je t'invite à le miséricordier. Je t'invite à l'accueillir dans ta miséricorde à toi, Pierre-Yves, à toi, Alain, Joséphine. Je t'invite à accueillir mon cœur de blessé. C'est ce qui est grand dans la foi chrétienne que nous confessons, c'est que nous pouvons accueillir le Seigneur lui-même dans nos bras. Nous pouvons accueillir le cœur de Jésus, un cœur miséricordieux que nous pouvons accueillir, écoutez-moi bien, avec miséricorde. Nous sommes appelés à être miséricordieux pour Dieu lui-même. C'est incroyable. Un jour, un jeune musulman me disait, on discutait dans la rue, il me disait, ma mère m'a dit, les chrétiens ont tort, parce que jamais moi, c'est sa mère qui parle, jamais moi j'aurais envoyé mon fils se faire tuer pour les autres. Mon fils, je l'aime trop. Et je lui ai répondu ce que je pense que vous aurez répondu, mais vous savez, ce qui est extraordinaire dans ma foi, c'est que Dieu a envoyé son fils qu'aurait pas fait ta mère. Dieu, il donne à ta mère même quelque chose de plus grand que son amour maternel, d'une vie encore plus grande. C'est que même son fils, il a donné, non pas en sacrifice, oublions les sacrifices, il a donné pour que je puisse moi-même me faire miséricorde pour Dieu. Alors, ne nous privons pas de ça. Il y a l'heure sainte, hein, Marguerite-Marie a demandé si on voulait bien, pardon, Jésus a demandé à Marguerite-Marie si on voulait bien l'accompagner tous les mois, le premier jeudi du mois, enfin le jeudi précédent, le premier vendredi du mois, c'est ce qu'on appelle l'heure sainte. Et Jésus a dit, c'est merveilleux. Il a dit, est-ce que vous voulez bien venir me soutenir à Gethsémani? Je suis tout seul, j'ai peur. C'est ce que dit l'Évangile, hein. Il était dans l'angoisse, il a peur, Jésus a peur. Il a peur de ce qui va se passer. Il sait pas. Est-ce que vous voulez bien me soutenir? Est-ce que vous voulez bien, à partir du mois prochain, jeudi, je ne sais plus, 28 août, passer une heure dans l'éternité avec Jésus à Gethsémani, juste pour être miséricorde pour Jésus. Et alors, en puisant au puits même de la miséricorde, je peux être miséricordieux comme Dieu est miséricordieux. Soyons miséricordieux comme le Père est miséricordieux. Et alors là seulement, en ayant puisé dans cette source, nous pouvons annoncer au monde, mon Dieu est un Dieu de miséricorde. Mon Dieu est un Dieu miséricordieux.

Élevons nos mains vers notre Dieu. Élevons nos mains vers notre Dieu. S'il y a des personnes ici ce soir qui croient de tout leur cœur que Dieu est le même hier, aujourd'hui et demain, avec moi qu'ils élèvent les mains maintenant. Seigneur, nous croyons que tu peux toutes choses dans nos vies, dans nos situations. De Moïse à Sarah, de Lazare à Cana, tu as béni, tu as guéri, tu as sauvé. Continue de le faire, Seigneur Jésus.

Merci Jésus pour tout ce que tu es en train de faire maintenant. Merci pour tout ce que tu es en train de faire dans nos cœurs. Merci pour tout ce que tu es en train de semer dans nos vies maintenant. Merci pour la résurrection. Merci pour la vie. Merci pour ta parole. Merci pour ton pardon. Merci pour ta présence. Merci pour ta joie. Merci de semer en nous tout ce que tu es. Comme tu l'as fait dans le cœur de tant et tant de gens il y a 2000 ans. Fais-le ici et maintenant pour nous. Fais-le pour moi. Il va le faire pour toi. Amen.

faire pour moi dans la foi proclamée. Tu vas le faire pour moi.

Oui, nous le croyons, Seigneur.

Nous voulons te bénir pour ton fils Jésus. Tu nous l'as donné et il est venu nous chercher, nous sauver. Tu nous as donné à travers lui ta paix, ta vie. Nous voulons le chanter.

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2: Au nom du Père et du Fils et du Saint-Esprit, je crois en Dieu, le Père Tout-Puissant, Créateur du ciel et de la terre, et en Jésus-Christ, son Fils unique, notre Seigneur, qui a été conçu du Saint-Esprit, est né de la Vierge Marie, a souffert sous Ponce Pilate, a été crucifié, est mort, et a été enseveli, et est descendu aux enfers, le troisième jour est ressuscité des morts, est monté aux cieux, est assis à la droite de Dieu, le Père Tout-Puissant, d'où il viendra juger les vivants et les morts. Je crois en l'Esprit Saint, à la Sainte Église catholique, à la communion des saints, à la rémission des péchés, à la résurrection de la chair, à la vie éternelle. Amen. Dans une foi commune, nous prions pour notre Saint-Père, le pape Léon, ses intentions et les intentions de toute l'Église. Notre Père, qui es aux cieux, que ton nom soit sanctifié, que ton règne vienne, que ta volonté soit faite sur la terre comme au ciel. Je vous salue Marie, pleine de grâce, le Seigneur est avec vous. Vous êtes bénie entre toutes les femmes, et Jésus, le fruit de vos entrailles, est béni.
3: Sainte Marie, Mère de Dieu, priez pour nous pécheurs.
2: Je vous salue Marie, pleine de grâce, le Seigneur est avec vous. Vous êtes bénie entre toutes les femmes, et Jésus, le fruit de vos entrailles, est béni. Je vous salue Marie, pleine de grâce, le Seigneur est avec vous. Vous êtes bénie entre toutes les femmes, et Jésus, le fruit de vos entrailles, est béni.
3: Sainte Marie, Mère de Dieu, priez pour nous pécheurs,

0: Ô Marie conçue sans péché, Notre-Dame de Lourdes, premier mystère joyeux, l'Annonciation. De l'Évangile selon saint Luc, l'Esprit-Saint viendra sur toi et la puissance du Très-Haut te prendra sous son ombre. Notre Père, qui es aux cieux, que ton nom soit sanctifié, que ton règne vienne, que ta volonté soit faite sur la terre comme au ciel.
1: À ceux qui nous ont offensés, et ne nous laisse pas entrer en tentation, et délivre-nous du mal. Amen.
2: Je vous salue, Marie, pleine de grâce, le Seigneur est avec vous. Vous êtes bénie entre toutes les femmes, et Jésus, le fruit de vos entrailles, est béni. Sainte Marie, Mère de Dieu, je vous salue, Marie, pleine de grâce. Le Seigneur est avec vous. Vous êtes bénie entre toutes les femmes, et Jésus, le fruit de vos entrailles, est béni. Je vous salue, Marie, pleine de grâce. Le Seigneur est avec vous. Vous êtes bénie entre toutes les femmes, et Jésus, le fruit de vos entrailles, est béni. Je vous salue, Marie, pleine de grâce. Le Seigneur est avec vous. Vous êtes bénie entre toutes les femmes, et Jésus, le fruit de vos entrailles, est béni.
3: Je vous salue, Marie, pleine de grâce. Le Seigneur est avec vous. Vous êtes bénie entre toutes les femmes, et Jésus, le fruit de vos entrailles, est béni. Je vous salue, Marie, pleine de grâce. Le Seigneur est avec vous. Vous êtes bénie entre toutes les femmes, et Jésus, le fruit de vos entrailles, est béni.
4: Sainte Marie, Mère de Dieu, priez pour nous pécheurs.
3: Je vous salue, Marie, pleine de grâce. Le Seigneur est avec vous. Vous êtes bénie entre toutes les femmes, et Jésus, le fruit de vos entrailles, est béni.
5: Je vous salue, Marie, pleine de grâce. Le Seigneur est avec vous. Vous êtes bénie entre toutes les femmes, et Jésus, le fruit de vos entrailles, est béni. Je vous salue, Marie, pleine de grâce. Le Seigneur est avec vous. Vous êtes bénie entre toutes les femmes, et Jésus, le fruit de vos entrailles, est béni. Je vous salue, Marie, pleine de grâce. Le Seigneur est avec vous. Vous êtes bénie entre toutes les femmes, et Jésus, le fruit de vos entrailles, est béni.
0: Maintenant et à l'heure de notre mort. Amen.

Ô Marie conçue sans péché, Notre-Dame de Lourdes, deuxième mystère joyeux, la visitation. De l'Évangile selon saint Luc, dès qu'Élisabeth eut entendu la salutation de Marie, l'enfant tressaillit dans son sein et Élisabeth fut remplie de l'Esprit Saint. Notre Père, qui es aux cieux, que ton nom soit sanctifié, que ton règne vienne, que ta volonté soit faite sur la terre comme au ciel.

0: Marie, pleine de grâce, le Seigneur est avec vous. Vous êtes bénie entre toutes les femmes, et Jésus, le fruit de vos entrailles, est béni.
1: Sainte Marie, Mère de Dieu, priez pour nous, pauvres pécheurs, maintenant et à l'heure de notre mort.
0: Je vous salue, Marie, pleine de grâce, le Seigneur est avec vous. Vous êtes bénie entre toutes les femmes, et Jésus, le fruit de vos entrailles, est béni.
1: Sainte Marie, Mère de Dieu, priez pour nous, pauvres pécheurs, maintenant et à l'heure de notre mort. Amen.
0: Je vous salue, Marie, pleine de grâce. Le Seigneur est avec vous. Vous êtes bénie entre toutes les femmes, et Jésus, le fruit de vos entrailles, est béni. Je vous salue, Marie, pleine de grâce. Le Seigneur est avec vous. Vous êtes bénie entre toutes les femmes, et Jésus, le fruit de vos entrailles, est béni.
1: Sainte Marie,
2: je vous salue, Marie, pleine de grâce. Le Seigneur est avec vous. Vous êtes bénie entre toutes les femmes, et Jésus, le fruit de vos entrailles, est béni. Je vous salue, Marie, pleine de grâce. Le Seigneur est avec vous. Vous êtes bénie entre toutes les femmes. Et Jésus, le fruit de vos entrailles, est béni.
1: Sainte Marie, Mère de Dieu, priez pour nous, pauvres pécheurs.
2: Je vous salue, Marie, pleine de grâce. Le Seigneur est avec vous. Vous êtes bénie entre toutes les femmes. Et Jésus, le fruit de vos entrailles, est béni.
3: Je vous salue, Marie pleine de grâce. Le Seigneur est avec vous. Vous êtes bénie entre toutes les femmes, et Jésus, le fruit de vos entrailles, est béni. Je vous salue, Marie pleine de grâce. Le Seigneur est avec vous. Vous êtes bénie entre toutes les femmes, et Jésus, le fruit de vos entrailles, est béni. Je vous salue, Marie, pleine de grâce. Le Seigneur est avec vous. Vous êtes bénie entre toutes les femmes, et Jésus, le fruit de vos entrailles, est béni.
4: Sainte Marie, Mère de Dieu, priez pour nous, pauvres pécheurs, maintenant et à l'heure de notre mort.

0: Ô Marie conçue sans péché, Notre-Dame de Lourdes, troisième mystère joyeux, la Nativité. De l'Évangile selon saint Luc, les anges dirent aux bergers, voici que je vous annonce une grande joie qui sera celle de tout le peuple. Notre Père, qui es aux cieux, que ton nom soit sanctifié, que ton règne vienne, que ta volonté soit faite sur la terre comme au ciel.
1: Je vous salue Marie, pleine de grâce, le Seigneur est avec vous, vous êtes bénie entre toutes les femmes, et Jésus, le fruit de vos entrailles, est béni. Marie, Mère de Dieu, je vous salue Marie, pleine de grâce, le Seigneur est avec vous, vous êtes bénie entre toutes les femmes, et Jésus, le fruit de vos entrailles, est béni. Je vous salue Marie, pleine de grâce, le Seigneur est avec vous, vous êtes bénie entre toutes les femmes, et Jésus, le fruit de vos entrailles, est béni. Je vous salue Marie, pleine de grâce, le Seigneur est avec vous, vous êtes bénie entre toutes les femmes, et Jésus, le fruit de vos entrailles, est béni.
2: Je vous salue Marie, pleine de grâce, le Seigneur est avec vous. Vous êtes bénie entre toutes les femmes, et Jésus, le fruit de vos entrailles, est béni. Je vous salue Marie, pleine de grâce, le Seigneur est avec vous. Vous êtes bénie entre toutes les femmes, et Jésus, le fruit de vos entrailles, est béni. Je vous salue Marie, pleine de grâce, le Seigneur est avec vous. Vous êtes bénie entre toutes les femmes, et Jésus, le fruit de vos entrailles, est béni.
3: Amen.
4: Je vous salue Marie, pleine de grâce, le Seigneur est avec vous. Vous êtes bénie entre toutes les femmes, et Jésus, le fruit de vos entrailles, est béni. Je vous salue Marie, pleine de grâce, le Seigneur est avec vous. Vous êtes bénie entre toutes les femmes, et Jésus, le fruit de vos entrailles, est béni.
5: Marie, Mère de Dieu, priez pour nous pauvres pécheurs, maintenant et à l'heure de notre mort. Amen.
4: Je vous salue Marie, pleine de grâce, vous êtes Seigneur est avec vous. Vous êtes bénie entre toutes les femmes, et Jésus, le fruit de vos entrailles, est béni.
5: Sainte Marie, Mère de Dieu, priez pour nous.

0: Ô Marie conçue sans péché, Notre-Dame de Lourdes, quatrième mystère joyeux, la présentation de l'enfant Dieu au temple. De l'Évangile selon saint Luc. Seigneur, mes yeux ont vu ton salut, lumière pour éclairer les nations païennes. Notre Père, qui es aux cieux, que ton nom soit sanctifié, que ton règne vienne, que ta volonté soit faite sur la terre comme au ciel.
1: Pardonne-nous nos offenses, comme nous pardonnons aussi à ceux qui nous ont offensés, et ne nous laisse pas entrer en tentation, mais délivre-nous du mal. Amen. Je vous salue Marie, pleine de grâce, le Seigneur est avec vous. Vous êtes bénie entre toutes les femmes, et Jésus, le fruit de vos entrailles, est béni. Je vous salue Marie, pleine de grâce, le Seigneur est avec vous. Vous êtes bénie entre toutes les femmes, et Jésus, le fruit de vos entrailles, est béni. Je vous salue Marie, pleine de grâce, le Seigneur est avec vous. Vous êtes bénie entre toutes les femmes, et Jésus, le fruit de vos entrailles, est béni. Je vous salue Marie, pleine de grâce, le Seigneur est avec vous. Vous êtes bénie entre toutes les femmes, et Jésus, le fruit de vos entrailles, est béni. Je vous salue Marie, pleine de grâce, le Seigneur est avec vous. Vous êtes bénie entre toutes les femmes, et Jésus, le fruit de vos entrailles, est béni.
2: Sainte Marie, Mère de Dieu, priez pour nous pauvres pécheurs, maintenant et à l'heure de notre mort. Amen.
1: Je vous salue Marie, pleine de grâce, le Seigneur est avec vous. Vous êtes bénie entre toutes les femmes, et Jésus, le fruit de vos entrailles, est béni.
2: Sainte Marie, Mère de Dieu, priez pour nous pauvres pécheurs, maintenant et à l'heure de notre mort. Amen.
1: Je vous salue Marie, pleine de grâce, le Seigneur est avec vous. Vous êtes bénie entre toutes les femmes, et Jésus, le fruit de vos entrailles, est béni.
2: Sainte Marie, Mère de Dieu, priez pour nous pauvres pécheurs, maintenant et à l'heure de notre mort. Amen.
3: Je vous salue Marie, pleine de grâce, le Seigneur est avec vous. Vous êtes bénie entre toutes les femmes, et Jésus, le fruit de vos entrailles, est béni.
2: Sainte Marie, Mère de Dieu, priez pour nous pauvres pécheurs, maintenant et à l'heure de notre mort.
3: Je vous salue Marie, pleine de grâce, le Seigneur est avec vous. Vous êtes bénie entre toutes les femmes, et Jésus, le fruit de vos entrailles, est béni.
2: Sainte Marie, Mère de Dieu, priez pour
3: nous. Je vous salue Marie, pleine de grâce, le Seigneur est avec vous. Vous êtes bénie entre toutes les femmes, et Jésus, le fruit de vos entrailles, est béni.
2: Maintenant et à l'heure de notre mort. Amen.

0: Ô Marie conçue sans péché, Notre-Dame de Lourdes, cinquième mystère joyeux, le recouvrement de Jésus au Temple. De l'Évangile selon saint Luc, Marie et Joseph trouvèrent Jésus dans le Temple, assis au milieu des docteurs, les écoutant et les interrogeant. Notre Père, qui es aux cieux, que ton nom soit sanctifié, que ton règne vienne, que ta volonté soit faite sur la terre comme au ciel.
1: Je vous salue Marie, pleine de grâce. Le Seigneur est avec vous. Vous êtes bénie entre toutes les femmes, et Jésus, le fruit de vos entrailles, est béni.
2: Sainte Marie, Mère de Dieu,
1: je vous salue Marie, pleine de grâce. Le Seigneur est avec vous. Vous êtes bénie entre toutes les femmes, et Jésus, le fruit de vos entrailles, est béni.
2: Sainte Marie, Mère de Dieu,
1: je vous salue Marie, pleine de grâce. Le Seigneur est avec vous. Vous êtes bénie entre toutes les femmes, et Jésus, le fruit de vos entrailles, est béni.
2: Sainte Marie, Mère de Dieu, priez pour nous
1: Je vous salue Marie, pleine de grâce. Le Seigneur est avec vous. Vous êtes bénie entre toutes les femmes, et Jésus, le fruit de vos entrailles, est béni.
2: Sainte Marie, Mère de Dieu, priez pour nous pauvres pécheurs, maintenant et à l'heure de notre mort. Amen.
3: Je vous salue Marie, pleine de grâce. Le Seigneur est avec vous. Vous êtes bénie entre toutes les femmes, et Jésus, le fruit de vos entrailles, est béni.
2: Sainte Marie,
3: Je vous salue Marie, pleine de grâce, le Seigneur est avec vous. Vous êtes bénie entre toutes les femmes, et Jésus, le fruit de vos entrailles, est béni.
2: Sainte Marie, Mère de Dieu, priez pour nous pauvres pécheurs, maintenant et à l'heure de notre mort. Amen.
3: Je vous salue Marie, pleine de grâce, le Seigneur est avec vous. Vous êtes bénie entre toutes les femmes, et Jésus, le fruit de vos entrailles, est béni.
2: Sainte Marie, Mère de Dieu, priez pour nous pauvres pécheurs, maintenant et à l'heure de notre mort.
4: Je vous salue Marie, pleine de grâce. Le Seigneur est avec vous. Vous êtes bénie entre toutes les femmes, et Jésus, le fruit de vos entrailles, est béni.
2: Sainte Marie,
4: je vous salue Marie, pleine de grâce. Le Seigneur est avec vous. Vous êtes bénie entre toutes les femmes, et Jésus, le fruit de vos entrailles, est béni. Je vous salue Marie, pleine de grâce. Le Seigneur est avec vous. Vous êtes bénie entre toutes les femmes, et Jésus, le fruit de vos entrailles, est béni.
2: Sainte Marie, Mère de Dieu, priez pour nous pauvres pécheurs,

0: Ô Marie conçue sans péché, Notre-Dame de Lourdes, prions le Seigneur. Dieu qui nous donne de vénérer en la Vierge Marie, la Mère de l'Espérance, accorde-nous, par sa prière et son aide, de mettre toujours notre espérance dans les biens du ciel, tandis que nous accomplissons nos tâches temporelles, et d'obtenir un jour ce que nous attendons avec foi. Par Jésus-Christ, ton Fils, notre Seigneur, qui vit et règne avec toi dans l'unité du Saint-Esprit, Dieu, pour les siècles des siècles. Le Seigneur soit avec vous. Que Dieu Tout-Puissant vous bénisse, le Père et le Fils et le Saint-Esprit.
1: Amen.
0: Notre-Dame de Lourdes,
1: priez pour nous.
0: Notre-Dame de Lourdes,
1: priez pour nous.
0: Notre-Dame de Lourdes,
1: priez pour nous.
0: Sainte Bernadette,
1: priez pour nous.

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2: Ce soir. Amen. Est-ce que vous trouvez que ça goûte bon, le Seigneur? Sa présence goûte bon. Amen. Alléluia. Alors ce soir, on ne manquera pas de nous réjouir complètement. Il ne faut pas laisser une petite portion, d'accord? Amen. Goûtons-le parfaitement.

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Jésus, viens les rejoindre.

Merci Saint-Esprit de visiter les personnes qui te prient maintenant. Merci Saint-Esprit pour tout ce que tu fais. Merci Saint-Esprit pour toutes les personnes qui ressentent ta présence maintenant, ton amour.

avec lui. Il te soutient, il te bénit, il te comble. Et à chaque fois que tu seras dans la détresse, appelle-le. Saint-Esprit, viens, descends maintenant. Et la promesse de Dieu s'accomplira pour toi, pour ta vie. Merci, Saint-Esprit, souffle de Dieu, roi. Te bénir. Juste accueille-la.

0: Bonjour à tous. Pour prolonger ces chants à l'Esprit Saint, je vous propose de prier pour que vous puissiez recevoir vous aussi l'Esprit Saint abondamment avec tous ses dons. Oui, Esprit Saint, viens sur toutes les personnes qui regardent cette vidéo, qui écoutent ces chants. Viens, nous t'en prions sur chacun. Viens les combler de ta paix, Esprit Saint. Tu es l'Esprit de paix, tu es l'Esprit de joie, tu es l'esprit d'amour et de charité. Viens remplir chacun de ta paix, de ta joie. Viens donner à chacun de faire l'expérience de ton amour, Esprit Saint, toi qui es l'esprit d'amour. Esprit Saint, tu es aussi l'esprit de puissance, l'esprit de guérison, l'esprit de miracle. Alors viens débloquer les situations que nous te présentons maintenant. Viens agir dans nos corps, dans nos âmes, dans notre esprit. Viens, Esprit Saint, nous nous livrons à ton action maintenant. Esprit Saint, viens sur chacun, donne à chacun la claire vision de ce qu'il a à faire. Donne-lui la force de l'accomplir. Esprit Saint, viens sur chacun maintenant. Esprit Saint, nous t'accueillons. Esprit Saint, tu es aussi l'esprit de Pentecôte. Alors, comme les apôtres, les disciples, tous ceux qui ont reçu l'Esprit Saint le jour de la Pentecôte, nous t'invitons à venir sur chacun. Nous t'invitons aussi à débloquer notre langue pour que, comme les disciples qui ont reçu ce don des langues à la Pentecôte, nous puissions te louer avec cette langue de prière. Alors peut-être certains ont déjà reçu ce don de parler en langue, de chanter en langue. Peut-être que pour d'autres c'est très étrange, c'est rien d'autre que l'Esprit Saint qui prie en nous. Au-delà de ce que nous pouvons comprendre, hein, saint Paul nous dit que l'Esprit prie en nous, il y a comme des gémissements ineffables. Voilà, alors ben, c'est cela que nous pouvons aussi demander pour prier selon l'Esprit Saint. Et pour nous aider à cela, eh bien, je vous propose, aidé par une sœur, eh bien, d'entrer dans ce chant en langue, dans cette prière en langue. Elle va essayer de nous conduire pas à pas dans cela maintenant.
1: Donc on y va, maintenant on prie et on n'accueille pas parce qu'on l'a déjà et on est déjà réunis en son nom, donc il est déjà là. Mais c'est comme si on accueille sa douceur, on lui permet de faire ce qu'il veut et surtout on essaie de rentrer dans cette simplicité qu'il veut pour chacun de nous. Et puis on se change, on nage en grandes eaux. Donc on lâche le bord de la piscine et puis on nage. OK? Amen. Alléluia Jésus. Te bénissons, nous t'adorons. Viens Saint-Esprit de Dieu. Nous t'accueillons Saint-Esprit. Oui, tu es le maître de ma vie. Oui, viens Esprit créateur. Viens pacifier tout ce qui en moi a besoin d'être pacifié. Viens avec ta paix, viens avec ta sagesse, ta lumière, viens avec ta joie. Viens, Saint-Esprit de Dieu, nous t'accueillons, nous t'adorons, nous te bénissons. Alléluia, alléluia, alléluia. Pour ceux qui ont du mal, vous pouvez commencer alléluia, alléluia. Vous n'êtes pas stupides, le Seigneur voit. Alléluia, alléluia. Gloire à toi, Jésus. Gloire à toi, Saint-Esprit. Je t'adore, je te bénis. Koparashaïde.

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0: frères et sœurs, bonjour, soyez les bienvenus dans Porteur d'Espérance. L'Église catholique en Guadeloupe réagit dans l'affaire du pseudo-exorciste Frère Love, cet homme d'une quarantaine d'années installé en Île-de-France qui se faisait passer pour un diacre et visé par plusieurs accusations de violences sexuelles, d'emprise mentale et de dérives sectaires en région parisienne, mais aussi en Guadeloupe, où il se rendait régulièrement. Plusieurs victimes se sont déjà manifestées. Monseigneur Philippe Guihougou, notre évêque, appelle les fidèles à l'avenir à faire très attention pour ne pas se faire ainsi manipuler et abuser.
1: Bien, tout d'abord, rappeler que c'est une affaire effectivement extrêmement grave, puisque en réalité, j'ai eu l'occasion de recevoir en fait une des victimes et qui a exposé longuement ce qu'elle a vécu. Et on peut pas tout dire, mais c'est clairement un signe d'emprise d'abus sexuels, mais d'emprise sur la personne. Et donc l'Église dit très clairement que, d'une part, moi je ne connais pas cette personne, puisqu'il prétend me connaître. Et évidemment, c'est facile de dire qu'on connaît l'évêque, et donc ça devient une porte ouverte, où ça permet de baisser l'attention des fidèles. Donc rappelez que l'évêque ne connaît pas du tout cette personne et qu'on est dans le cas d'un escroc, puisqu'il il prend de l'argent, et plus qu'un escroc, d'un criminel, parce qu'il y a des actes sexuels graves. Donc rappelez à la vigilance, et quand vous entendez parler d'un frère Love, il faut plutôt même d'ailleurs dénoncer cette personne, et je demande qu'on puisse le dénoncer ou qu'il arrête ses méfaits. C'est quelqu'un qui est en Île-de-France, en région parisienne. Il n'y a aucun frère Love parmi les diacres ou prêtres au niveau du diocèse. Et donc, on sait maintenant que c'est quelqu'un qui vient en Guadeloupe et qui profite de cette présence pour, en fait, semer le trouble et surtout ne pas guider les fidèles vers le Christ, mais plutôt guider vers lui et guider vers sa poche. Voilà.
0: Place maintenant à la parole de Dieu de ce dimanche, 18e dimanche du temps ordinaire, où nous sommes invités à méditer l'évangile de Jésus-Christ selon saint Matthieu, chapitre 14, versets 13 à 21. Ils mangèrent tous et ils furent rassasiés. Écoutons la méditation du père Marc-Henri Jasmin, vicaire de la paroisse de Goyave.
2: Ce texte est à la fois riche en enseignements sur l'humanité de Jésus et sur sa divinité. Et pourtant, nous allons mettre l'accent sur le simple fait que Jésus, avant la multiplication et la distribution des pains et des poissons, a demandé à la foule de s'asseoir. Et j'y vois dans cette demande un grand appel à la discipline, sachant que la discipline constitue un outil de base et doit être total pour nous faire parvenir à une solution globale satisfaisante de nos problèmes. Ainsi, même dans l'ordre de la grâce, il nous faut de la discipline, car la surabondance, la gratuité de celle-ci n'exclut pas la participation humaine, n'exclut pas l'effort humain. Autrement dit, n'exclut pas la discipline. Si bien que pour la multiplication, il a fallu trouver dans la foule 5 pains et 2 poissons, malgré l'aridité et la pauvreté de cet endroit. Très souvent, dans notre vie, ce qui nous manque, c'est de la discipline. Dieu veut toujours se donner à nous et se donne à nous. Mais parfois, nous refusons de faire l'effort qu'il nous revient de faire. Et pourtant, ce que nous donnons à Dieu, il nous le rendra au centuple, même si aucun sacrifice ne peut nous valoir la grâce. Puissions-nous, par l'intercession de la Vierge Marie, devenir des hommes et des femmes disciplinés. Ainsi, nous pourrons progresser dans la vie de la grâce, nous pourrons progresser dans la vie spirituelle, et nous pourrons tout simplement progresser dans la vie. Amen.
0: C'était la méditation de Père Marc-Henri Jasmin, vicaire de la paroisse de Goyave. L'église de Goyave qui vivra un temps fort mercredi prochain à 18h avec la célébration du 3e anniversaire de sa consécration, messe solennelle qui sera concélébrée par Monseigneur Philippe Guihougou, notre évêque, et Monseigneur Jean-Yves Riocreux, évêque émérite de notre diocèse qui sera chez nous pour une semaine durant laquelle l'ancien pasteur de notre église célébrera la messe dans plusieurs lieux et particulièrement à Baïf également samedi prochain à 9h pour la messe jubilaire des 390 ans de cette paroisse. L'actualité de notre diocèse, c'est aussi le lancement hier des journées de prière mensuelles à l'église de Cadette à Sainte-Rose pour confier au Seigneur le projet de construction du centre spirituel diocésain appelé à voir le jour non loin de ce lieu de culte. Le peuple de Dieu a répondu présent pour ce premier rendez-vous. Monseigneur Philippe Guihougou nous explique plus en détail le sens de cette démarche.
1: C'était une des demandes que j'ai entendues en tant qu'évêque en arrivant, c'est d'avoir un lieu où des personnes ou des groupes peuvent venir tout simplement prier, peuvent venir se poser, se ressourcer, venir se former aussi sous la parole de Dieu ou autre. Et donc nous avons besoin de cet espace à la fois de silence, cet espace de bien-être, parce qu'on le veut le rendre beau et attractif, et à terme, sur plusieurs phases, en fait, arriver aussi un lieu de couchage où on peut en fait tout simplement dormir et rester avec une communauté qui nous accueille. Donc ça, c'est le projet spirituel qui sous-tend ce centre spirituel diocésain. Et maintenant, c'est un projet lourd parce que ça va demander beaucoup d'énergie et beaucoup de sous. Et nous avons besoin en fait de rassembler l'ensemble du peuple de Dieu, d'où ce projet mené par le COPIL et la paroisse, que de chaque mois d'avoir un temps de prière avec les différents groupes et du diocèse qui vont mener cela sur à peu près une petite journée pour se rassembler, pour prier et dire au Seigneur, mais Seigneur, c'est pas notre centre spirituel, c'est ton centre spirituel que tu souhaites mettre en place pour le peuple de Dieu, le peuple de Guadeloupe. Donc que nous nous mettions à l'écoute du Seigneur et en étant à son écoute, eh bien, les bienfaits jailliront. Donc tournons cela dans une dimension spirituelle.
0: Et nous terminons par la prière et la bénédiction de notre évêque, Monseigneur Philippe Guihougou, avec cette intention portée justement pour la construction de ce futur centre spirituel diocésain à Cadette-Sainte-Rose.
1: Au nom du Père et du Fils et du Saint-Esprit, amen. Voilà une prière, ça pourrait être une autre, mais une prière pour la réalisation du nouveau centre spirituel diocésain. Dieu notre Père, nous te rendons grâce pour ton amour qui accompagne ton Église. Nous te confions le projet de notre futur centre spirituel diocésain. Que ce lieu devienne une maison de prière, de formation, de fraternité et de paix, où chacun pourra te rencontrer et grandir dans la foi. Accorde à tous, aux prêtres, aux fidèles, à l'évêque que je suis et à tous les bienfaiteurs, la sagesse, le courage et l'unité nécessaires pour mener à bien cette œuvre. Bénis tous ceux qui y contribueront par leur travail, leur générosité et leur prière. Par l'intercession de la Vierge Marie, Mère de l'Église, conduis ce projet à son accomplissement, selon ta volonté, afin qu'il soit un signe vivant de ton amour pour notre diocèse. Nous te le demandons par le Christ notre Seigneur, et que Dieu Tout-Puissant vous bénisse, le Père et le Fils et le Saint-Esprit. Amen.

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2: Au nom du Père et du Fils et du Saint-Esprit, Amen. Je crois en Dieu, le Père Tout-Puissant, Créateur du ciel et de la terre, et en Jésus-Christ, son Fils unique, notre Seigneur, qui a été conçu du Saint-Esprit, est né de la Vierge Marie, a souffert sous Ponce Pilate, a été crucifié, est mort, a été enseveli, est descendu aux enfers. Le troisième jour est ressuscité des morts, est monté aux cieux, est assis à la droite de Dieu, le Père Tout-Puissant, d'où il viendra juger les vivants et les morts. Je crois en l'Esprit Saint, à la Sainte Église catholique, à la communion des saints, à la rémission des péchés, à la résurrection de la chair, à la vie éternelle. Amen. Notre Père qui es aux cieux, que ton nom soit sanctifié, que ton règne vienne, que ta volonté soit faite sur la terre comme au ciel.

Je vous salue, Marie, pleine de grâce, le Seigneur est avec vous. Vous êtes bénie entre toutes les femmes, et Jésus, le fruit de vos entrailles, est béni. Je vous salue, Marie, pleine de grâce, le Seigneur est avec vous. Vous êtes bénie entre toutes les femmes, et Jésus, le fruit de vos entrailles, est béni. Je vous salue, Marie, pleine de grâce, le Seigneur est avec vous. Vous êtes bénie entre toutes les femmes, et Jésus, le fruit de vos entrailles, est béni.

Amen. Premier mystère glorieux, la résurrection du Seigneur. Fruit du mystère, la foi. De l'Évangile selon saint Jean. Jésus déclarait : Maintenant, le Fils de l'homme est glorifié et Dieu est glorifié en lui. Si Dieu est glorifié en lui, Dieu aussi le glorifiera et il le glorifiera bientôt. Le Seigneur Jésus prononce ces paroles avant de souffrir sa passion. Maître de la vie, sa gloire est de donner sa vie pour nous entraîner avec lui dans la vie éternelle. Prions pour les fidèles du monde entier qui célèbrent la résurrection du Christ en ce dimanche. Notre Père qui es aux cieux, que ton nom soit sanctifié, que ton règne vienne, que ta volonté soit faite sur la terre comme au ciel. Je vous salue Marie, pleine de grâce, le Seigneur est avec vous. Vous êtes bénie entre toutes les femmes, et Jésus, le fruit de vos entrailles, est béni. Je vous salue Marie, pleine de grâce, le Seigneur est avec vous. Vous êtes bénie entre toutes les femmes, et Jésus, le fruit de vos entrailles, est béni. Je vous salue Marie, pleine de grâce, le Seigneur est avec vous. Vous êtes bénie entre toutes les femmes, et Jésus, le fruit de vos entrailles, est béni. Je vous salue Marie, pleine de grâce, le Seigneur est avec vous. Vous êtes bénie entre toutes les femmes, et Jésus, le fruit de vos entrailles, est béni. Je vous salue Marie, pleine de grâce, le Seigneur est avec vous. Vous êtes bénie entre toutes les femmes, et Jésus, le fruit de vos entrailles, est béni. Je vous salue Marie, pleine de grâce, le Seigneur est avec vous. Vous êtes bénie entre toutes les femmes, et Jésus, le fruit de vos entrailles, est béni. Je vous salue Marie, pleine de grâce, le Seigneur est avec vous. Vous êtes bénie entre toutes les femmes, et Jésus, le fruit de vos entrailles, est béni. Je vous salue Marie, pleine de grâce, le Seigneur est avec vous. Vous êtes bénie entre toutes les femmes, et Jésus, le fruit de vos entrailles, est béni. Je vous salue Marie, pleine de grâce, le Seigneur est avec vous. Vous êtes bénie entre toutes les femmes, et Jésus, le fruit de vos entrailles, est béni. Je vous salue Marie, pleine de grâce, le Seigneur est avec vous. Vous êtes bénie entre toutes les femmes, et Jésus, le fruit de vos entrailles, est béni.

0: au mari conçu sans péché. Deuxième mystère glorieux, l'ascension du Seigneur, fruit du mystère, l'espérance, de l'Évangile selon saint Jean. Jésus disait, « Vous avez entendu ce que je vous ai dit, je m'en vais et je reviens vers vous. Si vous m'aimiez, vous seriez dans la joie puisque je pars vers le Père, car le Père est plus grand que moi. » Le Seigneur Jésus parle à la fois de sa mort et de sa résurrection, et aussi de son ascension et de sa venue prochaine dans la gloire. Prions pour les fidèles du Christ qui attendent la bienheureuse espérance, l'avènement de notre Seigneur Jésus-Christ. Notre Père qui es aux cieux, que ton nom soit sanctifié, que ton règne vienne, que ta volonté soit faite sur la terre comme au ciel. Je vous salue Marie, pleine de grâce, le Seigneur est avec vous. Vous êtes bénie entre toutes les femmes, et Jésus, le fruit de vos entrailles, est béni. Je vous salue Marie, pleine de grâce, le Seigneur est avec vous. Vous êtes bénie entre toutes les femmes, et Jésus, le fruit de vos entrailles, est béni. Je vous salue Marie, pleine de grâce, le Seigneur est avec vous. Vous êtes bénie entre toutes les femmes, et Jésus, le fruit de vos entrailles, est béni. Je vous salue Marie, pleine de grâce, le Seigneur est avec vous. Vous êtes bénie entre toutes les femmes, et Jésus, le fruit de vos entrailles, est béni. Je vous salue Marie, pleine de grâce, le Seigneur est avec vous. Vous êtes bénie entre toutes les femmes, et Jésus, le fruit de vos entrailles, est béni. Je vous salue Marie, pleine de grâce, le Seigneur est avec vous. Vous êtes bénie entre toutes les femmes, et Jésus, le fruit de vos entrailles, est béni. Je vous salue Marie, pleine de grâce, le Seigneur est avec vous. Vous êtes bénie entre toutes les femmes, et Jésus, le fruit de vos entrailles, est béni. Je vous salue Marie, pleine de grâce, le Seigneur est avec vous. Vous êtes bénie entre toutes les femmes, et Jésus, le fruit de vos entrailles, est béni. Je vous salue Marie, pleine de grâce, le Seigneur est avec vous. Vous êtes bénie entre toutes les femmes, et Jésus, le fruit de vos entrailles, est béni. Je vous salue Marie, pleine de grâce, le Seigneur est avec vous. Vous êtes bénie entre toutes les femmes, et Jésus, le fruit de vos entrailles, est béni.
1: Gloria Patri et Filio et Spiritui Sancto.
0: Ô Marie conçue sans péché. Troisième mystère glorieux, la Pentecôte. Fruit du mystère, la charité. De l'Évangile selon saint Jean. L'Esprit Saint que le Père enverra en mon nom, lui vous enseignera tout et il vous fera souvenir de tout ce que je vous ai dit. Le don de l'Esprit Saint à la Pentecôte nous permet de garder intact le souvenir de Jésus-Christ et d'être d'authentiques témoins du Christ comme si nous vivions aux temps évangéliques. Prions pour les baptisés de Pâques et pour ceux qui vont recevoir le sacrement de confirmation à la Pentecôte. Notre Père qui es aux cieux, Que ton nom soit sanctifié, que ton règne vienne, que ta volonté soit faite sur la terre comme au ciel. Je vous salue Marie, pleine de grâce, le Seigneur est avec vous. Vous êtes bénie entre toutes les femmes, et Jésus, le fruit de vos entrailles, est béni. Je vous salue Marie, pleine de grâce, le Seigneur est avec vous. Vous êtes bénie entre toutes les femmes, et Jésus, le fruit de vos entrailles, est béni. Je vous salue Marie, pleine de grâce, le Seigneur est avec vous. Vous êtes bénie entre toutes les femmes, et Jésus, le fruit de vos entrailles, est béni. Je vous salue Marie, pleine de grâce, le Seigneur est avec vous. Vous êtes bénie entre toutes les femmes, et Jésus, le fruit de vos entrailles, est béni. Je vous salue Marie, pleine de grâce, le Seigneur est avec vous. Vous êtes bénie entre toutes les femmes, et Jésus, le fruit de vos entrailles, est béni. Je vous salue Marie, pleine de grâce, le Seigneur est avec vous. Vous êtes bénie entre toutes les femmes, et Jésus, le fruit de vos entrailles, est béni. Je vous salue Marie, pleine de grâce, le Seigneur est avec vous. Vous êtes bénie entre toutes les femmes, et Jésus, le fruit de vos entrailles, est béni. Je vous salue Marie, pleine de grâce, le Seigneur est avec vous. Vous êtes bénie entre toutes les femmes, et Jésus, le fruit de vos entrailles, est béni. Je vous salue Marie, pleine de grâce, le Seigneur est avec vous. Vous êtes bénie entre toutes les femmes, et Jésus, le fruit de vos entrailles, est béni. Je vous salue Marie, pleine de grâce, le Seigneur est avec vous. Vous êtes bénie entre toutes les femmes, et Jésus, le fruit de vos entrailles, est béni. Sainte Marie, Mère de Dieu, priez pour nous pauvres pécheurs, maintenant et à l'heure de notre mort. Amen.

Ô Marie conçue sans péché. Quatrième mystère glorieux, l'Assomption de la Vierge Marie au ciel. Fruit du mystère, la grâce d'une bonne mort. Du livre de l'Apocalypse. Un grand signe apparut dans le ciel, une femme ayant le soleil pour manteau, la lune sous les pieds, et sur la tête une couronne de 12 étoiles. C'est la Vierge Marie, la mère de l'Église, qui apparaît ainsi, embrassant tout le ciel. Prions pour les pèlerins de Lourdes qui se confient à elle. Notre Père qui es aux cieux, que ton nom soit sanctifié, que ton règne vienne, que ta volonté soit faite sur la terre comme au ciel. Je vous salue, Marie, pleine de grâce, le Seigneur est avec vous. Vous êtes bénie entre toutes les femmes, et Jésus, le fruit de vos entrailles, est béni. Je vous salue, Marie, pleine de grâce, le Seigneur est avec vous. Vous êtes bénie entre toutes les femmes, et Jésus, le fruit de vos entrailles, est béni. Je vous salue, Marie, pleine de grâce, le Seigneur est avec vous. Vous êtes bénie entre toutes les femmes, et Jésus, le fruit de vos entrailles, est béni. Je vous salue, Marie, pleine de grâce, le Seigneur est avec vous. Vous êtes bénie entre toutes les femmes, et Jésus, le fruit de vos entrailles, est béni. Je vous salue, Marie, pleine de grâce, le Seigneur est avec vous. Vous êtes bénie entre toutes les femmes, et Jésus, le fruit de vos entrailles, est béni. Je vous salue, Marie, pleine de grâce, le Seigneur est avec vous. Vous êtes bénie entre toutes les femmes, et Jésus, le fruit de vos entrailles, est béni. Je vous salue, Marie, pleine de grâce, le Seigneur est avec vous. Vous êtes bénie entre toutes les femmes, et Jésus, le fruit de vos entrailles, est béni. Je vous salue, Marie, pleine de grâce, le Seigneur est avec vous. Vous êtes bénie entre toutes les femmes, et Jésus, le fruit de vos entrailles, est béni. Je vous salue, Marie, pleine de grâce, le Seigneur est avec vous. Vous êtes bénie entre toutes les femmes, et Jésus, le fruit de vos entrailles, est béni. Je vous salue, Marie, pleine de grâce, le Seigneur est avec vous. Vous êtes bénie entre toutes les femmes, et Jésus, le fruit de vos entrailles, est béni. Sainte Marie, Mère de Dieu, priez pour nous pécheurs, maintenant et à l'heure de notre mort. Amen.

femme, ô Marie conçue sans péché. Cinquième mystère glorieux, le couronnement de la Vierge Marie au ciel, fruit du mystère, une plus grande dévotion à Marie. De l'Évangile selon saint Luc. Marie dit alors, « Mon âme exalte le Seigneur, exulte mon esprit en Dieu, mon Sauveur. Il se souvient de son amour, de la promesse faite à nos pères, en faveur d'Abraham et sa descendance à jamais. » Nous sommes de la descendance d'Abraham si nous prions la Vierge Marie, si nous gardons l'Esprit de Jésus. Prions pour les pécheurs et pour ceux qui ignorent encore le Christ. Que soit ouverte pour eux la porte de la foi afin d'entrer dans le salut de Dieu. Notre Père qui es aux cieux, que ton nom soit sanctifié, que ton règne vienne, que ta volonté soit faite sur la terre comme au ciel.

Je vous salue, Marie, pleine de grâce, le Seigneur est avec vous. Vous êtes bénie entre toutes les femmes, et Jésus, le fruit de vos entrailles, est béni. Je vous salue, Marie, pleine de grâce, le Seigneur est avec vous. Vous êtes bénie entre toutes les femmes, et Jésus, le fruit de vos entrailles, est béni. Je vous salue, Marie, pleine de grâce, le Seigneur est avec vous. Vous êtes bénie entre toutes les femmes, et Jésus, le fruit de vos entrailles, est béni. Je vous salue, Marie, pleine de grâce, le Seigneur est avec vous. Vous êtes bénie entre toutes les femmes, et Jésus, le fruit de vos entrailles, est béni. Je vous salue, Marie, pleine de grâce, le Seigneur est avec vous. Vous êtes bénie entre toutes les femmes, et Jésus, le fruit de vos entrailles, est béni. Je vous salue, Marie, pleine de grâce, le Seigneur est avec vous. Vous êtes bénie entre toutes les femmes, et Jésus, le fruit de vos entrailles, est béni. Je vous salue, Marie, pleine de grâce, le Seigneur est avec vous. Vous êtes bénie entre toutes les femmes, et Jésus, le fruit de vos entrailles, est béni. Je vous salue, Marie, pleine de grâce, le Seigneur est avec vous. Vous êtes bénie entre toutes les femmes, et Jésus, le fruit de vos entrailles, est béni. Je vous salue, Marie, pleine de grâce, le Seigneur est avec vous. Vous êtes bénie entre toutes les femmes, et Jésus, le fruit de vos entrailles, est béni. Je vous salue, Marie, pleine de grâce, le Seigneur est avec vous. Vous êtes bénie entre toutes les femmes, et Jésus, le fruit de vos entrailles, est béni.

miséricorde. Ô Marie conçue sans péché. Chers pèlerins de Lourdes, soyons attentifs à la parole du Christ dans l'Évangile. Je vous laisse la paix, je vous donne ma paix. Ce n'est pas à la manière du monde que je vous la donne. Notre Saint-Père, le pape Léon XIV, nous exhortait la semaine dernière à ne pas confondre la paix du monde et la paix de Dieu. La paix du monde est une simple trêve entre deux conflits, c'est une vision négative de la paix. Mais dans la perspective chrétienne, disait-il, la paix est avant tout un don, le premier don du Christ. Je vous donne ma paix. Elle est cependant, dit le pape, un don actif, engageant, qui concerne et implique chacun de nous et qui exige avant tout un travail sur soi-même. La paix se construit dans le cœur et à partir du cœur. C'est une vision positive de la paix qui part du don du Christ, toujours présent dans nos cœurs et qui fait de nous des artisans de paix. Chers pèlerins de Lourdes, en cette année jubilaire de l'incarnation, demandons la grâce d'être attentifs à la présence du Christ au milieu de nous, dans l'Église et dans nos cœurs. C'est lui qui est source d'espérance et qui fait de nous des pèlerins d'espérance. Toujours le pape Léon XIV, en commentant la parabole du semeur qui laisse tomber du grain un peu partout, le pape disait « Dieu nous aime ainsi ». Il n'attend pas que nous soyons la meilleure terre. Il nous donne toujours généreusement sa parole. Peut-être qu'en voyant qu'il nous fait confiance, le désir d'être une meilleure terre naîtra en nous. C'est cela l'espérance, disait-il, fondée sur le roc de la générosité et de la miséricorde de Dieu. Chers pèlerins de Lourdes, devant le rocher de Massabielle, demandons à la Vierge Marie, la mère de l'Église, d'être fondée sur le roc de la miséricorde de Dieu et d'être d'authentiques artisans de paix. Vierge Marie, Sainte Mère de Dieu, Notre-Dame de Lourdes, comme autrefois vous avez fait jaillir la source de Massabielle par votre douce intercession maternelle, faites jaillir du cœur de votre divin Fils le don de Dieu, l'Esprit Saint, et répandez-le sur chacun de vos enfants. Vous avez demandé à Sainte Bernadette d'aller dire aux prêtres qu'on bâtisse ici une chapelle et qu'on y vienne en procession. Nous entendons votre appel, et en vous choisissant aujourd'hui pour mère, nous voulons bâtir l'Église dans nos cœurs et dans le cœur de tous nos frères. Vierge Marie, douce mère de l'Église, donnez à vos enfants l'amour de l'Église, et soyez pour eux un refuge assuré jusqu'au dernier temps. Amen. Ô Marie conçue sans péché, le Seigneur soit avec vous. Et que Dieu Tout-Puissant vous bénisse, le Père et le Fils et le Saint-Esprit. Notre-Dame de Lourdes, Notre-Dame de Lourdes, Notre-Dame de Lourdes, Sainte Bernadette,

0: Au nom du Père, et du Fils, et du Saint-Esprit.
1: Amen.
2: L'ange du Seigneur apporta l'annonce à Marie.
3: Et elle conçut du Saint-Esprit. Je vous salue Marie, pleine de grâce. Le Seigneur est avec vous. Vous êtes bénie entre toutes les femmes, et Jésus, le fruit de vos entrailles, est béni. Sainte Marie, Mère de Dieu, priez pour nous pauvres pécheurs, maintenant et à l'heure de notre mort.
2: Voici la servante du Seigneur.
3: Qu'il me soit fait selon votre parole. Je vous salue Marie, pleine de grâce. Le Seigneur est avec vous. Vous êtes bénie entre toutes les femmes, et Jésus, le fruit de vos entrailles, est béni. Sainte Marie, Mère de Dieu, priez pour nous pauvres pécheurs, maintenant et à l'heure de notre mort.
2: Et le Verbe s'est fait chair.
3: Et il a habité parmi nous. Je vous salue Marie, pleine de grâce. Le Seigneur est avec vous. Vous êtes bénie entre toutes les femmes, et Jésus, le fruit de vos entrailles, est béni. Sainte Marie, Mère de Dieu, priez pour nous pauvres pécheurs, maintenant et à l'heure de notre mort.
2: Priez pour nous, Sainte Marie, Mère de Dieu,
3: afin que nous soyons rendus dignes des promesses du Christ.
2: Daignez, Seigneur, répandre votre grâce dans nos âmes, afin qu'ayant connu par la voix de l'ange l'incarnation de votre Fils Jésus-Christ, nous puissions parvenir par sa passion et par sa croix à la gloire de sa résurrection, par le même Jésus-Christ, votre Fils, notre Seigneur. Amen.

viens envahir le cœur de tous.

bénis toutes les personnes qui te prennent. Viens les toucher, viens les rejoindre, viens les bénir, viens les guérir.

Merci Saint-Esprit de visiter les personnes qui te prient maintenant. Merci Saint-Esprit pour tout ce que tu fais. Merci Saint-Esprit pour toutes les personnes qui ressentent ta présence maintenant, ton amour, ta tendresse.

il te soutient, il te bénit, il te comble. Et à chaque fois que tu seras dans la détresse, appelle-le. Saint-Esprit, viens, descends maintenant. Et la promesse de Dieu s'accomplira pour toi, pour ta vie. Merci, Saint-Esprit, souffle de Dieu, roi. Bénir. Juste accueille-la.

0: Bonjour à tous. Pour prolonger ces chants à l'Esprit-Saint, je vous propose de prier pour que vous puissiez recevoir vous aussi l'Esprit-Saint abondamment avec tous ses dons. Oui, Esprit-Saint, viens sur toutes les personnes qui regardent cette vidéo, qui écoutent ces chants. Viens, nous t'en prions sur chacun. Viens les combler de ta paix, Esprit-Saint. Tu es l'Esprit de paix, tu es l'Esprit de joie, tu es l'esprit d'amour et de charité. Viens remplir chacun de ta paix, de ta joie. Viens donner à chacun de faire l'expérience de ton amour, Esprit Saint, toi qui es l'esprit d'amour. Esprit Saint, tu es aussi l'esprit de puissance, l'esprit de guérison, l'esprit de miracle. Alors viens débloquer les situations que nous te présentons maintenant. Viens agir dans nos corps, dans nos âmes, dans notre esprit. Viens, Esprit Saint, nous livrons à ton action maintenant. Esprit Saint, viens sur chacun, donne à chacun la claire vision de ce qu'il a à faire. Donne-lui la force de l'accomplir. Esprit Saint, viens sur chacun maintenant. Esprit Saint, nous t'accueillons. Esprit Saint, tu es aussi l'esprit de Pentecôte. Alors, comme les apôtres, les disciples, tous ceux qui ont reçu l'Esprit Saint le jour de la Pentecôte, nous t'invitons à venir sur chacun. Nous t'invitons aussi à débloquer notre langue pour que, comme les disciples qui ont reçu ce don des langues à la Pentecôte, nous puissions te louer avec cette langue de prière. Alors peut-être certains ont déjà reçu ce don de parler en langue, de chanter en langue. Peut-être que pour d'autres c'est très étrange. C'est rien d'autre que l'Esprit Saint qui prie en nous. Au-delà de ce que nous pouvons comprendre, hein, saint Paul nous dit que l'Esprit prie en nous, il y a comme des gémissements ineffables. Voilà, alors ben, c'est cela que nous pouvons aussi demander pour prier selon l'Esprit Saint. Et pour nous aider à cela, eh bien, je vous propose, aidé par une sœur, eh bien, d'entrer dans ce chant en langue, dans cette prière en langue. Elle va essayer de nous conduire pas à pas dans cela maintenant.
1: Donc on y va, maintenant on prie et on n'accueille pas parce qu'on l'a déjà et on est déjà réunis en son nom, donc il est déjà là. Mais c'est comme si on accueille sa douceur, on lui permet de faire ce qu'il veut et surtout on essaie de rentrer dans cette simplicité qu'il veut pour chacun de nous. Et puis on nage en grandes eaux. Donc on lâche le bord de la piscine et puis on nage. OK? Amen. Alléluia Jésus. Te bénissons, nous t'adorons. Viens Saint-Esprit de Dieu. Nous t'accueillons Saint-Esprit. Oui, tu es le maître de ma vie. Oui, viens Esprit créateur. Viens pacifier tout ce qui en moi a besoin d'être pacifié. Viens avec ta paix, viens avec ta sagesse, ta lumière, viens avec ta joie. Viens, Saint-Esprit de Dieu, nous t'accueillons, nous t'adorons, nous te bénissons. Alléluia, alléluia, alléluia. Pour ceux qui ont du mal, vous pouvez commencer alléluia, alléluia. Vous n'êtes pas stupides, le Seigneur voit. Alléluia, alléluia, gloire à toi Jésus, gloire à toi Saint-Esprit. Je t'adore, je te bénis. Koparashaïte.

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3: J'intitulerai cette quatrième émission « Le vocabulaire de l'espérance ». Mais commençons par retracer le chemin parcouru jusqu'ici. Notre première émission s'intitulait « Méfiez-vous des chansons ». Manière de dire que sur le sujet de l'attente du Messie, il ne faut pas aller trop vite en besogne. Au début de l'histoire d'Israël, il n'était nullement question de Messie. Le mot même n'existait pas. Nous l'avons vu apparaître dans le vocabulaire au moment de la naissance de la royauté. C'était le titre de notre deuxième émission. Chaque roi portait le titre de Messie, qui au début voulait seulement dire « frotter d'huile », ce qui est une manière bien concrète de rappeler le rite de l'onction d'huile que le prophète faisait sur la tête du roi le jour de son sacre. Mais déjà, le mot Messie prenait un sens plus large, car beaucoup plus que le geste concret de l'onction, il évoquait l'espérance de bonheur qui reposait sur le roi. Depuis Abraham, rappelez-vous, on rêvait de prospérité, de paix, de bonheur. Qui n'en rêve? Mais déjà, une très grande nouveauté caractérisait le peuple hébreu. Son rêve s'appuyait sur une promesse de Dieu. Il était donc certain d'aboutir. Le propre du croyant n'est-il pas de croire à la réalisation des promesses de Dieu? Mais il faut bien le reconnaître, le rêve n'est jamais devenu réalité. On aurait pu se résigner, voire désespérer. Non, on a continué à rêver. Et alors, on a parlé de salut. Puisque Dieu a promis, il est impliqué dans notre histoire, il nous sauvera, ou plutôt, il sauvera son entreprise, quels que soient les échecs de l'humanité. Et chaque fois qu'émergeait une personnalité un peu forte dans l'histoire du peuple d'Israël, on espérait qu'il serait le sauveur, l'instrument du salut accompli par Dieu. Au temps de la monarchie, avec Saül, puis David, tous les espoirs se sont portés sur le roi. C'est bien pour cela d'ailleurs que l'on avait voulu un roi, pour qu'il nous assure tout ce dont on rêvait. Le mot « Messie » au sens de « roi frotté d'huile » devenait donc synonyme de « roi sauveur ». Nous avons parlé tout particulièrement de cette attente au cours de notre troisième émission. Je l'avais intitulée « L'attente du roi Messie ». Avec David, vous vous souvenez, la royauté était devenue héréditaire et Dieu lui-même s'était engagé à la protéger. Je vous rappelle la promesse transmise au roi David par le prophète Nathan. Je cite « Lorsque tes jours seront accomplis, et que tu seras couché avec tes pères, j'élèverai ta descendance après toi, celui qui sera issu de toi-même, et j'établirai fermement sa royauté. C'est lui qui bâtira une maison pour mon nom, et j'établirai à jamais son trône royal. Je serai pour lui un père, et il sera pour moi un fils. Ta maison et ta royauté seront à jamais stables, ton trône à jamais affermi. » Cette promesse très importante pour l'histoire de la suite d'Israël et surtout de l'espérance en Israël, vous la trouverez au deuxième livre de Samuel, au chapitre 7. Ensuite, pendant plusieurs siècles, la dynastie de David a effectivement occupé le trône de Jérusalem. Mais le bonheur n'était pas pour autant au rendez-vous. À chaque sacre, on rêvait que le nouveau monarque soit le roi idéal qui instaurerait la justice et le bonheur pour tous. Mais il fallait bientôt se rendre à l'évidence. L'arbre généalogique de David et de son père Jessé ne donnait pas les bons fruits attendus. Et je vous ai dit déjà quel rôle ont joué les prophètes, les uns après les autres, pour garder vivante, malgré tout, cette espérance chez les croyants. Ils avaient 1000 formules, 1000 images pour dire ce même message. Gardez confiance, Dieu n'a pas oublié ses promesses. Le Messie finira par venir. Aujourd'hui, je vais m'attarder sur ce vocabulaire de l'attente messianique, ou le vocabulaire de l'espérance, si vous préférez. Nous avons déjà rencontré certains titres du roi. Par exemple, au cours de la cérémonie du couronnement, il recevait le titre de « Fils de Dieu », conformément à la fameuse promesse transmise par le prophète Nathan. Lorsque le prophète disait à David de la part de Dieu « Chaque roi à son tour, je lui dirai, tu es mon fils, aujourd'hui je t'ai engendré. » Et vous connaissez cette phrase qui nous a été conservée par le psaume 2. Il est vrai que bien souvent, les rois des autres peuples se faisaient également appeler fils de Dieu, par exemple en Égypte, quand ils ne se prenaient pas pour Dieu eux-mêmes. Mais la particularité d'Israël reste la stricte distinction entre le Créateur et les créatures. En Israël, on le sait, on le professe, il y a un seul Dieu, roi du ciel et de la terre. Les rois humains ne sont que ses lieutenants. À travers le roi donné par Dieu, c'est Dieu lui-même qui est roi. D'ailleurs, l'alliance entre Dieu et David s'exprime dans les mêmes termes que les traités de l'époque entre un suzerain et son vassal. Ici, père veut dire suzerain, fils ou serviteur veut dire vassal. On ne rêve pas encore à l'époque d'autres relations à Dieu que celle-là. Mais c'est déjà immense, car c'est l'assurance de la fidélité sans faille d'un tel suzerain. Quand c'est Dieu qui s'engage par serment, David ne craint plus rien, ni personne. En contrepartie, il est bien précisé qu'il s'agit d'une relation de soumission. Dieu avait dit à David, « Si le roi commet une faute, je le corrigerai. » C'est toujours dans ce même deuxième livre de Samuel, au chapitre 7. Et c'est bien ainsi, vous vous souvenez, que le roi Saül, le premier roi d'Israël, a été désavoué. Et les prophètes ne se privent pas de rappeler cet épisode à ses successeurs. Autre titre, le roi était également appelé « fils de David » au sens de « descendant de David ». Car une chose était certaine, c'est sur l'arbre généalogique de David que pousserait un jour un germe de justice. Il ne serait pas, comme ses prédécesseurs, un homme de pouvoir. Il serait un serviteur de son peuple. C'est Isaïe qui a inauguré ce vocabulaire. Je vous cite une phrase d'Isaïe. « Un rameau sortira de la souche de Jessé. Un rejeton, cela se dit netzer, en hébreu retenez-le, nous y reviendrons. Un rejeton, netzer, jaillira de ses racines. Sur lui reposera l'esprit du Seigneur, esprit de sagesse et de discernement, esprit de conseil et de vaillance, esprit de connaissance et de crainte du Seigneur. Il jugera les faibles avec justice. » C'est au chapitre 11 d'Isaïe. Ce vocabulaire du germe, nous le retrouverons plus tard, au moment de l'exil à Babylone. Mais n'anticipons pas. Un autre titre, je suis toujours dans le vocabulaire de l'espérance, un autre titre avait été employé très souvent par les prophètes, nous l'avons déjà rencontré au cours de notre dernière émission. C'était le titre de berger. Car cette image pastorale disait bien la sollicitude qui doit animer un roi, tout comme elle traduit l'attention permanente d'un berger pour son troupeau. Et là encore, nous retrouvons la même articulation que je décrivais il y a un instant. le vrai berger, comme le vrai roi, c'est Dieu lui-même. Rappelez-vous le psaume 22, 23. Le Seigneur est mon berger, rien ne saurait me manquer. Et alors le roi de la terre n'est en quelque sorte que le berger délégué du vrai berger qui est Dieu. Ce programme de gouvernement, si l'on peut dire, était rappelé avec force au nouveau roi le jour de son couronnement. À propos de couronnement, au cours de notre troisième émission, je vous ai raconté la cérémonie du sacre, telle qu'elle se déroulait au temple de Jérusalem, puis au palais. La ville tout entière était en fête, et on vivait ce grand moment comme un prélude au jour béni, attendu, de la réalisation définitive du projet de bonheur de Dieu. Si bien qu'au long des siècles, la ville de Jérusalem elle-même est devenue porteuse d'un espoir formidable. C'est là, à Jérusalem, on en est sûr, que un jour,

mur, ville où tout ensemble ne fait qu'un. C'est là que montent les tribus du Seigneur. C'est là qu'Israël doit rendre grâce au nom du Seigneur. C'est là le siège du droit, le siège de la maison de David. Appelez le bonheur sur Jérusalem, paix à ceux qui t'aiment. Que la paix règne dans tes murs et le bonheur dans tes palais. À cause de mes frères et de mes proches, je dirai paix sur toi. À cause de la maison du Seigneur notre Dieu, je désire ton bien. Lorsque ce psaume a été composé, et maintenant encore, ce souhait de paix, de bonheur, adressé à Jérusalem, est encore bien loin d'être réalisé. On l'appelle la ville sainte pourtant, mais ville sainte comme terre sainte ne veut pas dire ville magique ou terre magique. Elle est sainte parce qu'elle appartient à Dieu. Elle est, ou elle devrait être, elle sera, on en est sûr, un jour, la ville où l'on vit à la manière de Dieu. Comme la terre sainte est la terre qui appartient à Dieu et où l'on devrait vivre, et où l'on vivra un jour à la manière de Dieu. Car on n'oublie jamais le projet de Dieu sur cette ville. Vous connaissez le fameux jeu de mots du prophète Nathan lorsqu'il s'adressait au roi David, je vous le rappelle. Il disait en substance, « Tu veux construire une maison ?» traduisez un temple, « à Dieu, mais c'est Dieu qui te construira une maison au sens de descendance. » On retrouve le même jeu de mots dans notre psaume. Je le rappelle, c'est là le siège du droit, le siège de la maison de David. Et un peu plus loin, à cause de la maison du Seigneur notre Dieu, je désire ton bien. Le siège de la maison de David, c'est le palais et la dynastie royale. La maison du Seigneur notre Dieu, c'est le temple. Et parce que Dieu a promis de prolonger pour toujours la dynastie de David, on attend un descendant de David qui instaurera le royaume de Dieu sur la terre. Et son trône, bien sûr, sera à Jérusalem. Vous vous rappelez que ce n'est pas David qui a construit le temple, finalement, c'est Salomon. Et désormais, Jérusalem est devenue le centre de la vie cultuelle, de la vie religieuse juive. Trois fois par an, les Juifs pieux montaient en pèlerinage à Jérusalem, et en particulier pour la fête des Tentes à l'automne. Vous connaissez la suite triste. Les horreurs commises par les troupes de Nabuchodonosor en 587 avant Jésus-Christ, la destruction du temple et de la ville, l'exil à Babylone, puis, merveille, le retour, autorisé en 538 par le nouveau maître du Moyen-Orient, Cyrus, le roi perse. Jérusalem, alors, a été reconstruite. Et c'est pour cela que notre pèlerin du psaume 121 s'écrie « Jérusalem, te voici dans tes murs, ville où tout ensemble ne fait qu'un. » Mais surtout, le temple de Salomon, détruit par Nabuchodonosor lui aussi, a été reconstruit et Jérusalem a retrouvé son rôle de centre religieux. Sa grandeur, sa sainteté lui viennent de ce qu'elle est comme un écrin pour la chose la plus précieuse du monde pour un croyant, le temple, qui est le signe visible de la présence du Dieu invisible. De nombreux autres psaumes écrits à des époques diverses traduisent l'espérance qui repose tout à la fois sur la ville, le temple et la dynastie royale. Tantôt, on rappelle la promesse faite à David. Par exemple, on chante « L'amour du Seigneur sans fin, je le chante. Ta fidélité, je l'annonce d'âge en âge. Je le dis, c'est un amour bâti pour toujours. Ta fidélité est plus stable que les cieux. » Là maintenant, c'est Dieu qui parle. « Avec mon fils, j'ai fait une alliance. J'ai juré à David, mon serviteur. J'établirai ta dynastie pour toujours. Je te bâtis un trône pour la suite des âges. »
J'ai trouvé

David, mon serviteur, je l'ai sacré avec mon huile sainte. Et ma main sera pour toujours avec lui. Mon bras fortifiera son courage. En hébreu, la main peut vouloir dire aussi puissance, force. Je continue le psaume. L'ennemi ne pourra le surprendre. Le traître ne pourra le renverser. Car mon amour et ma fidélité sont avec lui. Et mon nom accroît sa vigueur. Il me dira, tu es mon Père, mon Dieu, mon roc et mon salut. Et moi, j'en ferai mon fils aîné, le plus grand des rois de la terre. Sans fin, je lui garderai mon amour. Mon alliance avec lui sera fidèle. Je fonderai sa dynastie pour toujours, son trône aussi durable que les cieux. Jamais je ne violerai mon alliance, jamais je ne changerai un mot de mes paroles. Je les jurai une fois sur ma sainteté. Non, je ne mentirai pas à David. Sa dynastie sans fin subsistera, et son trône comme le soleil en ma présence, comme la lune établie pour toujours. Fidèle témoin là-haut. C'était le psaume 89 dans la Bible, 88 dans la liturgie. Ce qui est admirable dans de tels psaumes, c'est qu'ils ont été écrits alors qu'il n'y avait plus de roi sur le trône de Jérusalem. Mais justement, c'est dans les périodes les plus difficiles qu'il est urgent de ne pas oublier les promesses de Dieu. Décidément, me direz-vous, la foi fait dire des choses incroyables. Et c'est la foi qui a raison, bien sûr. Cette maison du Seigneur, ce temple, a connu bien d'autres malheurs. La fameuse persécution d'Antiochus Épiphane l'avait transformé en temple païen en 167 avant Jésus-Christ. Et il avait fallu se battre, les armes à la main, pour le récupérer et y restaurer le culte. Puis, il a été détruit une deuxième fois, en 70 après Jésus-Christ, date à laquelle les Romains l'ont incendié. Et jusqu'à présent, aujourd'hui encore, le temple de Jérusalem n'a jamais été reconstruit. Mais Jérusalem reste la ville sainte et l'on attend sa restauration en même temps que la venue du Messie. Le plus étonnant, c'est la force de cette espérance qui s'est maintenue malgré toutes les vicissitudes de l'histoire. Cela explique certainement, au moins pour partie, l'importance symbolique extraordinaire que revêt la ville sainte de Jérusalem aux yeux du peuple juif, aujourd'hui encore. Par exemple, il est demandé à chaque juif, où qu'il soit dans le monde, de laisser près de l'entrée de sa maison une pièce non aménagée, ou au moins un pan de mur, non peint, en souvenir de Jérusalem qui n'est pas encore reconstruite. Ou bien encore, où qu'il soit, les Juifs se tournent vers Jérusalem pour la prière. Et tous les jours, dans la prière, on dit « Si je t'oublie, Jérusalem, que ma main droite dépérisse. » On ne peut pas oublier Jérusalem, parce qu'on sait que Dieu lui-même ne peut pas oublier la promesse faite à David, puisque c'est la parole de Dieu. Cette révélation est toujours valable. Aujourd'hui encore, le peuple élu reste le peuple élu, car Dieu ne peut pas être infidèle à ses promesses. Comme dira saint Paul beaucoup plus tard, Dieu ne peut pas se renier lui-même. Et cela, quelles que soient les erreurs et les infidélités de son peuple, voilà encore une des convictions des croyants. C'est dans cet esprit que dans une période d'infidélité du peuple et de ses chefs, le prophète Isaïe, encore lui, a inventé une nouvelle formule, la pierre angulaire ou pierre d'angle. À l'époque, il constatait que la société de Jérusalem se dégradait, que régnait partout le mensonge, l'injustice, la corruption, le mépris des commandements de Dieu. Alors, qu'a fait Isaïe ? Il a encore une fois rappelé
que le droit et la justice sont les seules valeurs sûres pour ériger une société. Alors il a pris une image dans le vocabulaire du bâtiment et il disait à ses contemporains « Vous êtes comme des bâtisseurs qui choisiraient les plus mauvaises pierres pour faire leur fondation. » Mais un prophète ne reste jamais sur du négatif. Alors en même temps, Isaïe annonçait aussi que Dieu allait reprendre lui-même la direction des opérations. Comme un architecte, il allait en quelque sorte rebâtir sa ville. Tout le monde comprend la métaphore, bien évidemment, il s'agit de la société. Dieu donc allait rebâtir sa ville, mais sur des bases saines cette fois. Et voici la phrase d'Isaïe. « Voici que je pose dans Sion une pierre à toute épreuve, une pierre angulaire, précieuse, établie pour servir de fondation. Je prendrai le droit comme cordeau et la justice comme niveau. » Vous trouverez ça au chapitre 28 d'Isaïe, verset 16. Cette formule « pierre angulaire » devait devenir par la suite une des expressions de l'attente du Messie. Nous y reviendrons plus tard. On a donc continué à attendre avec ferveur pendant des siècles ce lointain fils de David qui devait monter un jour sur le trône de Jérusalem et être sacré dans le temple. Mais en même temps que Jérusalem et son temple ont été détruits par les armées de Nabuchodonosor au VIe siècle, en même temps, la dynastie de David s'est éteinte. Le dernier roi de Jérusalem, Sédécias, est mort en exil à Babylone. Et ses fils ont été égorgés sous ses yeux. Quant à son oncle, Yoïakin, qui avait régné avant lui, il était en train de croupir en prison à Babylone. L'arbre généalogique de la famille royale semblait bien mort à tout jamais. On ne voit pas bien comment les promesses de Dieu pourraient avoir encore un avenir. Mais c'est compté sans l'invincible espérance de ce peuple porté par ses prophètes. Car un nouveau vocabulaire va se développer chez les prophètes sur le thème de l'arbre généalogique, justement. Il n'y a plus d'espoir, pensez-vous? Mais au fait, vous savez bien qu'un arbre qui paraît mort peut fort bien revivre. Un germe peut apparaître sur la souche apparemment morte, elle peut pousser un rejeton. Il faut dire que le miracle de la renaissance du désert du Negev au sud de la Palestine, dès la première pluie de printemps chaque année, le miracle de ces poteaux de bois apparemment morts qui peuvent refleurir, sont des expériences communes des pays de chaleur et de soleil. Vous connaissez la phrase de Job ? Il existe toujours pour l'arbre un espoir. On le coupe ? Il reprend encore et ne cesse de surjaunir, soit que sa racine ait vieilli en terre, ou que sa souche soit morte dans la poussière, dès qu'il flaire l'eau, il bourgeonne et se fait une ramure comme un jeune plant. Et alors, ces mots, germes, rejetons, rameaux, vont devenir chez Jérémie et Ézéchiel, les prophètes de la période de l'exil à Babylone, une nouvelle manière d'annoncer le Messie, malgré tout. Le prophète Jérémie, par exemple, a appliqué cette image de la souche morte à la dynastie royale pour annoncer un germe nouveau. Il disait « Des jours viennent, oracle du Seigneur, où je susciterai pour David un germe légitime. » En voici un écho dans un psaume. « Le Seigneur l'a juré à David et jamais il ne reprendra sa parole. C'est un homme issu de toi que je placerai sur ton trône. Le Seigneur a fait choix de Sion, Jérusalem. » Là, je ferai germer la force de David. Pour mon Messie, j'ai allumé une lampe. Cet espoir sembla se réaliser, plus tard, avec un lointain descendant de David, un certain Zorobabel, dont le nom même signifiait « semence ». Au moment du retour des exilés, il fut envoyé par les Perses comme gouverneur de la province de Juda. Et les prophètes Aggé et Zacharie crurent un moment à la restauration de la monarchie. Et Zacharie employait à son sujet le mot « gerbe ».« Germe, voici que je fais venir mon serviteur Germe. Voici un homme dont le nom est Germe, et sous ses pas tout germera,
Il construira le temple du Seigneur et il siégera sur son trône pour dominer. » Mais cet espoir fut son lendemain. Zorobabel mourut sans être monté sur le trône. La souche royale était donc définitivement éteinte. C'est compté sans la fidélité de Dieu, qui fonde la foi invincible du peuple de l'Alliance. Nous verrons dans les prochaines émissions comment s'est maintenue, malgré tout, l'espérance. En attendant, voici donc comment on pourrait résumer l'attente du roi Messie. Ce sera un descendant de David, il régnera à Jérusalem dans un pays libre, il instaurera définitivement la paix, le bonheur, la fraternité universelle, ce qu'on appelle l'ère messianique.

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Nous revoici pour poursuivre notre exploration de la vie spirituelle, de ce monde très riche qu'on appelle la vie spirituelle. Il est frustrant de parler à la radio. On ne sait pas trop à qui l'on parle. Vous êtes là en train d'écouter, je ne vous connais pas, je ne sais pas quels sont vos besoins, quelles sont vos questions. Je suis incapable de saisir vos réactions. Voilà qui est très frustrant pour moi. Je voudrais tant que ce que je vous dis puisse vous rejoindre, vous aider à mieux vivre, éclairer votre vécu. Je vais faire mon possible. J'imagine qu'en partageant avec vous des choses qui me tiennent à cœur, je risque de vous intéresser. Ces choses me sont précieuses. La vie spirituelle est précieuse. Notre vie spirituelle, c'est un aspect de notre vie unique, notre unique vie. Un aspect qui concerne notre relation à Dieu. En régime chrétien, dans Galates 5, 25, Saint Paul nous dit que, étant donné que l'Esprit habite en nous, fonctionnons, agissons selon l'Esprit. Notre vie spirituelle, c'est notre vie dans l'Esprit, notre vie animée par l'Esprit. Ce qu'il y a d'original dans la vie spirituelle, c'est pas tellement original, parce que c'est toute notre vie qui est marquée. De ce même indice, notre vie spirituelle est en devenir, comme notre vie tout court. Notre vie spirituelle, c'est une histoire. Quand on explore notre vie spirituelle, il est intéressant de reconnaître les éléments qui permettent ce devenir. Tout n'est pas donné au début. Notre vie spirituelle, elle est comme en puissance. C'est toute pleine de potentialités. Il faut la développer, il faut la nourrir. La comparaison de la voiture automobile est intéressante aussi. Elle nous fait comprendre. Nous avons en nous des énergies plus fortes que 1000 soleils, disait Martin Gray. Ces énergies demandent à être orientées. C'est pour ça que le thème du discernement est tellement important dans la vie spirituelle. Bon, tout le monde fait du discernement, ça c'est entendu. Discerner, c'est d'essayer de voir clair dans des choses qui ne le sont pas, dans des choses qui sont mêlées. Il n'y a pas uniquement dans la vie spirituelle qu'il faut faire du discernement. Quand nous allons voter pour des élections, nous avons à discerner quel est le meilleur parti, quelle est la meilleure personne pour conduire la destinée de notre ville, notre nouvelle ville. Le discernement a pour fonction d'orienter, d'ordonner les énergies spirituelles. Le discernement agit un peu comme le volant d'une voiture automobile, comme la direction par rapport au moteur. Un moteur sans direction, par exemple quand quelqu'un s'endort au volant ou quand il est en boisson et qu'il n'est pas capable de diriger sa voiture, c'est désastreux. C'est là que se produisent des accidents. La charité sans discernement est aussi désastreuse. La charité, c'est une bonne chose, il n'y a pas de doute. Mais si elle est mal orientée, elle peut faire précisément du mal. Elle peut produire l'inverse de ce qu'on veut lui faire produire. On peut faire du mal avec du bien, avec des bonnes intentions. C'est pourquoi il est important de développer le discernement spirituel, pour éviter de faire des folies religieuses. Et les folies religieuses sont les pires folies, parce que ça implique Dieu. On en met beaucoup sur le dos du bon Dieu, pauvre bon Dieu, surtout quand ça va mal. Quand ça va bien, on s'approprie les choses pour soi, mais quand ça va mal, c'est la faute du bon Dieu. On en met aussi beaucoup sur le dos du diable, pauvre diable. Le discernement spirituel nous apprend à
à assumer nos responsabilités, à voir clair dans ce que nous faisons, ce que nous ne faisons pas. Il faut donc développer le discernement spirituel, mais non seulement pour éviter les folies religieuses, non seulement pour éviter d'être dans l'illusion, pour ne pas se laisser charrier par toutes les influences qui sollicitent notre liberté, mais surtout, nous avons à développer le discernement spirituel pour trouver la volonté du bon Dieu. C'est ça qui est important. Pour orienter toute notre vie vers lui, avec lui. Et c'est le meilleur. Vous vous souvenez quand nous étions jeunes à l'école, il y a plusieurs années, on nous faisait offrir notre journée au Seigneur au départ. Mais une fois cette offrande faite, on pouvait faire tout ce qu'on voulait. On pouvait faire à sa tête. Le père Thomas Green faisait la distinction entre le fait de travailler pour Dieu, « to work for God », c'est une chose, et faire le travail de Dieu, ça c'est autre chose. Saint Ignace, pour prendre cet exemple, quand il s'est converti, il a décidé de travailler pour Dieu. C'est comme s'il disait à Dieu, « Regarde Seigneur, j'arrive, ton règne va s'établir, ça prendra pas de temps. Je suis là pour t'aider. » Et là, il s'est mis à faire toutes sortes de folies religieuses parce qu'il n'était pas initié au discernement, par bonnes intentions, parce qu'il voulait travailler pour Dieu. Mais ce n'était certainement pas le travail de Dieu qu'il faisait là-dedans. Il y a une différence entre décider de travailler pour Dieu et de faire le travail de Dieu. On peut vouloir travailler pour Dieu, offrir sa journée au Seigneur le matin et faire à sa tête toute la journée, ne sachant pas ce que le Seigneur attend de nous. Il y a vraiment une grosse différence entre travailler pour Dieu et faire le travail de Dieu. Pour faire le travail de Dieu, il s'agit de découvrir précisément sa volonté, de découvrir sa complicité avec notre action. Son accord avec notre action.

La question qui se pose à ce point, c'est comment connaître ce que le Seigneur attend de nous? C'est la grosse question du discernement spirituel. Comment discerner sa volonté? Évidemment, répondre à cette question suppose que l'on ait des idées claires sur ce que c'est que la volonté de Dieu. Au point de départ, on peut dire que le Seigneur n'a pas décidé toute chose à notre place par avance. Et nous, nous ne serions que des exécutants. Ça voudrait dire que nous serions des marionnettes manipulées par Dieu et que notre rôle serait seulement de découvrir, un peu comme dans les mots mystères, dans le journal, découvrir le mot caché. Cette façon de voir les choses nierait tout simplement notre liberté. Le Seigneur nous a créés libres et capables de collaborer avec lui. La volonté de Dieu, nous la connaissons en travaillant avec la complicité de l'Esprit, à travers le concret de notre quotidien. Nous trouvons cette volonté à travers notre recherche, en utilisant notre intelligence, l'intelligence que le Seigneur nous a donnée, une intelligence que l'on développe avec le temps et une intelligence qui est éclairée par l'action de l'Esprit en nous. Il n'y a pas de magie dans le discernement spirituel. C'est un effort de recherche que l'on pourrait dire commune entre moi et l'Esprit qui habite en moi. Je vais utiliser mon intelligence avec la complicité de l'Esprit. Et plus mon intelligence est exercée, plus le discernement est facile, et plus ma complicité avec l'Esprit est développée, plus le discernement va être facile. Il existe des critères objectifs de la volonté du bon Dieu. Le Seigneur s'est révélé à travers l'histoire, il se révèle à travers la nature, on peut connaître les choses de Dieu. Il s'est révélé en particulier à travers la tradition judéo-chrétienne, à travers la Bible. La Bible, c'est l'héritage que nos ancêtres dans la foi nous ont légué, l'héritage de ce qu'ils ont découvert des intentions de Dieu. C'est très riche, hein, les commandements de Dieu. Ça, c'est toute la sagesse de foi de nos ancêtres qui s'exprime à travers ces vieux textes qui sont toujours actuels pour nous. Évidemment aussi, si vous voulez savoir la volonté de Dieu, le critère le plus précieux, le plus riche, c'est Jésus, qui précisément est la parole de Dieu et le Verbe de Dieu, qui nous dit Dieu. Pas seulement par ses enseignements, mais par son vécu, par son être même. Il existe donc des critères objectifs de la volonté du bon Dieu. Et vous avez par la suite l'Église. Jeanne d'Arc disait que l'Église, c'est Jésus qui est continué. Hein? Mais d'avis que l'Église et Jésus, c'est la même chose. C'est Bossuet qui disait ça. L'Église, c'est Jésus-Christ continué, répandu. L'Église, dans son mystère même, poursuit cette révélation de Dieu pour nous, à travers son enseignement. Il y a aussi les signes des temps qui peuvent être pour nous, les indications du bon plaisir de Dieu sur notre vie. Il existe donc une foule de critères objectifs auxquels on peut se référer. Dans l'action catholique, autrefois, mais encore aujourd'hui, quand on voulait discerner, on prenait une situation de vie, puis on se référait à la Bible, à l'Évangile, on prenait un texte évangélique qui nous éclairait, qui éclairait notre agir dans cette situation de vie. Mais il existe des situations, il existe des décisions qui sont plus précises, et qui demande des critères encore plus délicats, plus précis que les critères objectifs dont on vient de parler. Prenez par exemple, c'est pas écrit dans le ciel que moi,
je doive consacrer ma vie dans une communauté religieuse. Il n'est pas écrit nulle part dans le ciel ou dans l'écriture que moi, je dois être jésuite, par exemple, ou que moi, je dois partir en mission. Quand ces questions sont plus précises, plus concrètes, il faut se référer à des critères plus subtils. Et ce sont des critères subjectifs. Je dois me référer à ce qui se passe au-dedans de moi et lire les signes de l'esprit quand ils me sont donnés dans mon expérience spirituelle intime. Les Japonais ont une expression pour parler de ce qui se passe en dedans de nous-mêmes. Ils appellent ça le kimochi. Le kimochi, c'est l'ensemble des sentiments, des émotions, tout ce qui se bouge en dedans de nous-mêmes. C'est très intéressant. J'appelle ça la météorologie intérieure. Il y a des fois, notre intérieur est lumineux, ça va bien, on se sent bien. Il y a des fois, là, c'est plus bousculé, c'est plus tempétueux, si on peut dire. Il y a des fois, c'est calme, un calme plat, ou c'est nuageux, il n'y a rien qui se passe trop. Le kimochi, l'ensemble de mes sentiments, constitue une sorte de langage intérieur qu'il faut apprendre à lire, à décoder. Vous savez, on le fait spontanément au niveau de notre santé physique. Par exemple, j'ai mal à la tête ou je me sens mal en dedans. Quand on a vécu assez longtemps avec soi, on arrive à interpréter ces malaises intérieurs. Je sais exactement pourquoi j'ai mal à la tête. Parce que j'ai trop mangé ou j'ai fait tel excès de boissons, de nourriture, je sais pas trop. Mais on arrive à lire ces signes intérieurs que sont les malaises physiques que l'on ressent. Il y a des malaises psychologiques aussi. Je peux me sentir mal psychologiquement parce que je suis en chicane avec quelqu'un. Quelqu'un m'a dit que des choses réelles pour moi, ça m'a tout troublé. Ce trouble-là, c'est un signe de quelque chose au niveau de ma psychologie. La même chose du point de vue moral. Je peux compter un mensonge ou me contredire moralement, faire quelque chose qui n'est pas bon, puis je le fais pareil. Et je me sens mal, ce qu'on appelle la culpabilité. La culpabilité représente une sorte de signal intérieur qu'il y a quelque chose qui ne fonctionne pas.

Dans la vie spirituelle, la même chose se passe. Il existe des signes, des états d'âme, des mouvements intérieurs qui nous parlent de l'état de notre vie spirituelle. Saint Ignace parlera de la consolation et de la désolation. Le rôle du discernement spirituel, c'est précisément d'apprendre à lire ce langage intérieur. C'est complexe parce que tout est mêlé dans mon kimochi, à l'intérieur de ma boîte de résonance, là, de ce que je perçois à l'intérieur de moi. Et souvent, je me plais à comparer mon kimochi à une assiette à soupe. Vous vous souvenez, encore là, quand on était jeune, nos mères nous servaient de la soupe avec dedans des pâtes en forme de lettres, des A, des B, des C, etc. Puis on s'amusait à tirer sur le bord de son assiette ces lettres pour faire des mots, puis des phrases, etc. On s'amusait comme ça. Notre vie intérieure, ce qui se passe à l'intérieur de nous, c'est un peu comme l'assiette à soupe. On sait jamais trop hein, ce qu'il y a dans la soupe. Souvent, là, c'est toujours très bon, mais on sait pas trop qu'est-ce qu'il y a là. C'est la même chose à l'intérieur de nous. Il y a une foule de choses qui se passent, on sait pas trop ce qui se passe. Le rôle du discernement, c'est de départager, hein, de faire le tri dans ce qui se passe à l'intérieur de moi. Pour résumer, il y a trois étapes dans le discernement spirituel. La première étape, tout d'abord, et c'est évident, il s'agit de percevoir qu'il y a des choses qui bougent en dedans de moi-même. Un jeune enfant n'a pas d'intériorité. Il n'est pas conscient qu'il se passe des choses. J'évoquais dans une autre rencontre là, le jeune garçon qui découvrait son intériorité, son âge de raison, et qui courait vers sa mère pour lui dire « Maman, maman, il y a quelque chose qui parle en dedans, ça parle en dedans de moi-même. » À un moment donné, dans la croissance d'une personne, on découvre que ça parle en dedans de soi-même. Mais ça parle plusieurs langues, ça parle de plusieurs endroits. La première chose à découvrir dans l'aventure du discernement spirituel, c'est de découvrir, se rendre présent soi-même intérieurement, savoir qu'il y a des choses qui se passent. Il y a des personnes qui sont trop attirées, attachées, occupées par les choses extérieures. Il y a des personnes qui ne sont pas présentes à ce qui se passe en dedans de soi-même. Premier temps, prendre conscience qu'il se passe des choses, qu'il y a des choses qui bougent à l'intérieur de moi. Deuxièmement, essayer, et c'est là tout l'art du discernement, de distinguer d'où viennent ces choses qui se passent, ces mouvements intérieurs. Quelle est l'origine de ce qui se bouge en dedans de moi-même? Je peux me sentir mal, ça peut être physique. Par exemple, quand il y a des dépressions barométriques, quand le baromètre fait des folies, c'est normal de se sentir mal. Et si vous avez enseigné, déjà à l'école, la maîtresse disait, en voyant les étudiants qui se tortillaient sur leurs chaises comme des vers à soie, il va y avoir une tempête. Et elle avait raison, c'est physique. On a 15 livres de pression au pouce carré sur le corps, ordinairement. Alors, quand la pression varie, alors qu'il y a un front barométrique qui passe, comme on dit, mais les cellules sont obligées de se réajuster à soit à trop de pression ou à un manque de pression. Et c'est ça, on se sent mal quand arrive une tempête. C'est physique. Alors, l'origine est physique. Ma mère était très sensible à la pression barométrique. Elle se sentait mal. Elle voulait aller voir son psychologue. Je lui dis, va voir le psychologue. Achète-toi un baromètre, ça coûte moins cher. Alors, la sagesse du discernement, c'est de saisir que ça, c'est physique, alors que d'autres choses n'est pas physique. Par exemple, quelqu'un qui est en train de faire ses comptes, puis ses chiffres n'arrivent pas. On se sent mal. C'est pas physique, c'est intellectuel. On est devant un problème. Il y a quelque chose qui marche pas dans notre comptabilité et on se sent mal. Alors là, je peux dire, ben ça, c'est intellectuel.
ou la culpabilité, j'ai fait quelque chose qui était pas bon, je me sens mal en dedans. C'est pas physique, c'est moral. Il existe la même chose pour le plan spirituel. Ignace, quand il faisait un discernement, à un moment donné, s'est senti honteux de se présenter devant le Seigneur. Et c'était nettement dans sa relation à Dieu que le malaise se situait. Ce que je viens de dire là, ça vaut pour les malaises et ça vaut aussi pour les consolations, à savoir identifier l'origine. Et, en fin de compte, troisièmement, non seulement saisir qu'il se passe des choses en dedans de soi-même, non seulement identifier d'où est-ce que ça vient, l'origine de ces mouvements intérieurs, mais troisièmement, voir la signification. Je me sens mal, et ça, c'est dans ma relation à Dieu de quoi ça dépend. Ça peut dépendre que j'exerce pas mes énergies spirituelles. Je suis en train de déprimer spirituellement. Il est normal, quand on se nourrit pas spirituellement, de se sentir faible. Alors, la troisième étape, lire la signification, alors que j'ai identifié l'origine de ce que je perçois dans les mouvements intérieurs. Un dernier mot pour dire que le facteur temps est très important. C'est un peu comme l'apprentissage d'une langue à l'école ou d'une science. Ça se fait lentement à travers le temps. On n'y arrive pas de premier coup. Ça s'approfondit avec le temps, en particulier avec la familiarité avec Dieu, avec la fréquentation avec Dieu. Plus on se connaît, plus c'est facile de discerner l'action de Dieu dans notre vie. On se connaît. Vous vous souvenez du texte de l'Évangile, du bon pasteur et du faux pasteur. Le Seigneur dit, hein, « Mes brebis écoutent ma voix, elles me reconnaissent. Elles n'écouteront pas la voix du faux pasteur, celui qui arrive et qui n'est pas connu. » On peut faire l'expérience très simplement. Si vous avez un animal domestique à la maison, un chien, un chat, le chien va vous écouter si vous êtes son maître ou sa maîtresse. Mais allez voir le chien du voisin ou un chien que vous voyez sur la rue, puis essayez de lui faire faire toutes sortes de trucs, vous ne serez pas capable. Et vous ne vous connaissez pas. Plus on connaît le Seigneur, plus on est familier avec le Seigneur, plus ça devient facile de découvrir ses intentions, comme des vieux amis qui savent très bien ce que l'autre fait en fin de semaine. Ce sont des amis, ils se connaissent. Ou comme la femme qui est mariée depuis 40 ans, disait le père Green, elle n'a aucune difficulté à choisir la cravate de son mari lors de son anniversaire. Elle connaît ses goûts, ça fait 40 ans qu'elle vit avec lui.

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1: Père Guilain-Marie Grange, bonjour. Nous allons entamer la deuxième émission consacrée à l'intelligence artificielle. Et je vais vous demander d'aller un peu plus loin dans l'analyse, dans la réflexion. Mais on va peut-être résumer très brièvement la précédente émission. On a cherché à définir l'intelligence artificielle, à essayer de comprendre d'où elle venait, comment elle fonctionnait. Dans un deuxième temps, on a distingué de manière assez précise l'intelligence artificielle et l'intelligence humaine, en montrant qu'elles fonctionnaient différemment et qu'on ne pouvait pas assimiler l'intelligence artificielle à l'intelligence humaine. Et on a terminé en parlant des risques qu'elle faisait courir à notre humanité, risques de confiscation du savoir à des fins purement fonctionnelles, instrumentales, à des recherches de pure efficacité, alors que l'homme ne fonctionne pas comme un animal purement rationnel, et quand il utilise sa raison, c'est pas exclusivement au service de l'efficacité technique, mais c'est aussi en la connectant à son intelligence. Alors aujourd'hui, on va réfléchir un petit peu aux usages de cette intelligence artificielle, à son développement dans des domaines qui sont un peu cruciaux pour l'avenir de l'humanité. On va commencer par quelque chose qui nous tient à cœur ici dans cette radio chrétienne, c'est la question de l'éducation. Et je voudrais vous poser une question assez simple pour commencer, en ayant interrogé un professeur de français qui se pose beaucoup de questions et qui se trouve aussi embarrassé actuellement par l'usage intempestif de ses élèves en ce qui concerne l'intelligence artificielle. Comment accompagner et former des élèves à une utilisation pertinente de cet outil?
2: Oui, merci pour cette question, ce résumé. Effectivement, c'est un grand problème dans le domaine de l'éducation, et je pense que c'est un problème particulièrement dans ce domaine parce que le but de l'éducation, c'est de former des intelligences. Et on voit que il y a un outil qui peut prendre la place principalement du raisonnement. Donc dans l'émission précédente, on avait distingué raisonnement et puis intelligence plus intuitive. Donc l'intelligence artificielle fait le raisonnement à notre place. Si on lui donne un problème de mathématiques, peut-être, elle le résout à notre place. Donc ce qui est comme vous le disiez, un gros problème pour forcer, parce qu'il faut forcer les étudiants, les élèves à faire eux-mêmes ce cheminement. Donc en trouvant alors j'imagine que les professeurs actuellement mettent en place.
3: Devoirs. J'ai un fils qui est professeur, m'a dit je ne donne plus de devoirs à la maison.
2: Voilà, il y a le risque que le devoir ne soit pas fait par l'élève. C'est sûr que petit à petit on trouve des moyens de les forcer. Ils sont sur une table, ils sont obligés de faire ce raisonnement. Je crois que ce qui est en jeu, si on distingue à nouveau cet aspect de raisonnement et cet aspect intuitif, ce qui est en jeu, c'est vraiment de construire cette perception du vrai. Et chez l'être humain, cette perception du vrai, elle passe nécessairement par le raisonnement. Pour avoir une compréhension des mathématiques, il faut que je résolve les problèmes de mathématiques qui se sont posés tout au long de l'histoire. Et je ne peux pas y échapper.
1: Alors, l'intelligence artificielle va fournir des réponses à ceux qui lui posent des questions, mais elle pousse les élèves aussi à ne plus chercher en eux-mêmes les réponses qu'ils doivent tenter de trouver. Et dans l'ordre de la rédaction, dans l'expression de la langue, dans l'usage de l'esprit critique, la réflexion en profondeur, on voit bien qu'il y a un enjeu colossal pour les enseignants qui sont actuellement un peu démunis ou ils sont aussi comme désarmés devant l'usage qualifié de sauvage par l'un des professeurs que je connais qui altère les apprentissages et se substitue à eux. Alors, qu'est-ce qu'on fait pour lutter, mais aussi peut-être pour donner envie aux jeunes que nous formons de rester sage devant l'usage de l'intelligence artificielle.
3: Je posais une autre question. Alors, comment vont-ils faire la différence entre une pensée originale et une pensée artificielle toute faite?
2: Alors ça, c'est une question assez difficile parce que l'intelligence artificielle est faite pour imiter ce qui vient de l'humain. Pour les professeurs, pour l'éducation, hein, je dirais, c'est un peu comme sur un quand on est en montagne, ou bien sûr quand on doit faire une randonnée, on a le raccourci et le but est proche. Ben, la tentation est très grande de prendre le raccourci. Et ça peut être d'ailleurs la solution logique dans certains cas. Mais s'il s'agit de former les étudiants à la marche ou à l'orientation, ben, on va leur faire prendre le chemin le plus long. Et il faut, aujourd'hui, la conséquence, c'est qu'il faut expliquer aux élèves pourquoi ils doivent prendre le chemin le plus long. Parce que c'est absolument indispensable pour construire leur propre intelligence.
1: Vous avez affaire à des novices peut-être dans votre travail de dominicain. Alors comment vous faites concrètement?
2: Moi je m'occupe plutôt de la fin de la formation, donc on les appelle des frères étudiants. Donc ils ont déjà fait des vœux temporaires, parfois des vœux définitifs aussi. Donc à Toulouse ils font les dernières années de formation la théologie. On n'a pas encore des générations qui utilisent massivement l'intelligence artificielle. Ils ne sont pas très habitués, ils n'ont pas le réflexe nécessairement. Donc ils l'utilisent peu. Et puis il y a aussi le fait que, les grandes intelligences artificielles comme ChatGPT sont pas très performantes dans le domaine de la théologie. Alors il y a des intelligences artificielles catholiques qui existent, qui sont beaucoup plus performantes, par exemple Magisterium AI, qui a toutes les données du magistère et qui peut être très utile dans certains cas. Donc je dirais qu'il n'y a pas vraiment cette tentation, ou vraiment de manière marginale.
1: Donnez-nous vous-même un exemple venant de votre propre usage récent à propos d'une homélie.
2: Oui, tout à fait. Alors, ça m'est arrivé récemment d'utiliser justement Magisterium AI que j'évoquais pour préparer une homélie, mais ça veut pas dire que l'intelligence artificielle m'a fait l'homélie. Ça veut dire que je l'ai utilisé pour faire les recherches nécessaires parce que j'étais pas au couvent, j'avais pas les ressources nécessaires. Et donc je lui ai donné le texte d'évangile et je lui ai demandé de me produire les commentaires classiques sur ce texte d'évangile.
1: C'est intéressant, oui.
2: Donc il y avait une homélie de Benoît XVI, il y avait un commentaire de Saint Ambroise et ensuite j'ai lu ces sources. Et ensuite, j'ai fabriqué mon homélie, j'ai conçu mon homélie à partir de ces idées. Donc d'un contenu intelligible qui me venait par l'intelligence artificielle, mais que je me suis réapproprié.
1: Ah, la question de la réappropriation est à mon avis capitale. Alors justement, quand on veut former des jeunes à l'exercice de leur propre intelligence et développer leur réflexion, leur capacité de réfléchir et leur esprit critique, est-ce qu'on peut pas aussi leur demander d'éviter de poser trop vite ce qu'on appelle des prompts, c'est-à-dire des questions rapides à l'intelligence artificielle auxquelles ils n'ont pas encore réfléchi auparavant? Quand ils posent une question, ils ont un devoir à faire, ils ont une dissertation à rédiger. La grande tentation, c'est de la faire entièrement. Alors comment on peut les aider à trouver la bonne attitude, très concrètement?
2: Oui, je dirais, on peut les aider en leur disant que l'intelligence artificielle ne doit pas être un raccourci, mais une occasion d'approfondir sa pensée. Par exemple, un usage qui peut être très utile de l'intelligence artificielle, c'est de lui demander des retours. Par exemple, je conçois un texte, une homélie, une conférence, et je lui demande « qu'est-ce que tu en penses ?» Alors, il faut lui spécifier plein de choses. Hein. Faut lui dire quel est le public, faut lui dire peut-être quelle est un peu l'idée générale ou ce qui est en dehors du texte. Donc ça, faut lui dire. Mais elle peut avoir un regard critique, entre guillemets, au sens où elle va comparer ça à la masse de données qu'elle connaît, en disant peut-être, ça c'est pas assez incisif, ou bien vous pourriez utiliser cette formule plus légère, ou bien utiliser cette image qui serait plus parlante, etc. Et ça, je pense que c'est très utile, Mais là, on reste vraiment dans le domaine du raisonnement. C'est-à-dire, c'est pas un raccourci, mais on essaye d'aller plus loin sur le chemin. Et là, l'intelligence artificielle peut être une aide pour ça.
1: D'accord. Ça, c'est vraiment intéressant. Un dernier exemple qui me vient à l'esprit.

0: ils auraient pu y réfléchir par eux-mêmes auparavant.
1: Oui, alors après ça dépend de l'exercice qu'on propose et
0: Oui.
1: tout exercice est bon
0: Oui.
1: à partir du moment où ça fait réfléchir les élèves. Je pense que c'est bien de montrer aux élèves qu'il peut y avoir une utilisation vertueuse de l'intelligence artificielle. Là, dans le cas du plan, de toute façon, hein, quand on demande un retour à l'intelligence artificielle, il faut toujours critiquer ce retour. Parce que bah, y a peut-être aussi des choses que nous on a en tête qui sont pas présentes dans le texte et on sait que telle chose va bien passer auprès de ce public et on sait que telle autre chose ne va pas passer. Donc et on peut considérer que telle critique est pertinente que l'autre ne l'est pas. Donc il faut nous-mêmes exercer un regard critique aussi sur ce que l'intelligence artificielle nous rend.
0: Alors plus largement, au-delà de la question de l'éducation, il y a la question du rapport au travail. Il y a une grande inquiétude dans notre société sur le risque de déqualification des êtres humains, sur le risque de relégation à des tâches subalternes ou rigides, le risque de surveillance si automatisée du travail. Sur le rapport de l'homme au travail, la petite note pontificale que nous avons évoquée au début de cette rencontre en parle. Est-ce que l'IA va renforcer la dépendance de l'homme à son travail ou au contraire l'aider à développer des virtualités d'autonomie, des virtualités de aussi qui épanouissent sa dignité dans le travail?
2: Alors, je posais
0: Oui.
2: en lien avec ta question, certains auteurs comme Laurent Alexandre, vous savez, qui ont écrit là-dessus sur l'intelligence artificielle et l'éducation, ils préconisent de revenir à une vaste culture, notamment historique. Qu'est-ce que vous en
1: Oui,
2: pensez?
1: tout à fait.
0: La question du travail d'abord, oui, c'est intéressant.
2: Travail et culture.
1: C'est sûr que l'intelligence artificielle va remodeler le travail de manière générale, hein, de même que la révolution numérique a beaucoup remodelé notre façon de travailler, l'intelligence artificielle va peut-être le faire de manière encore plus grande. Il y a beaucoup de questions. Je pense que la pente naturelle est plutôt négative au sens où ça va plutôt renforcer notre dépendance. Mais je pense pas qu'il y ait que ce soit que la bataille soit perdue d'avance. Je pense que ça peut être, ça doit être une occasion aussi de se réinterroger sur ce qui fait le propre de l'homme. On a dit que ce nom d'intelligence artificielle était un peu fallacieux parce qu'elle n'est pas vraiment intelligente. Bah, c'est l'occasion de se dire, mais bah, qu'est-ce que l'intelligence? Qu'est-ce qui fait le propre de l'homme? Qu'est-ce qui fait sa dignité? Qu'est-ce que l'intelligence artificielle ne remplacera jamais?
2: Le sens de sa vie, notamment.
1: Le sens de sa vie, cette interrogation philosophique, cette culture historique que vous évoquiez, qui nous permet aussi de comprendre
2: D'avoir du
1: notre
2: recul.
1: vue, d'avoir du recul. Donc, ça peut être une occasion de vraiment se réinterroger sur ce qui fait l'homme.
2: Oui, mais est-ce que c'est pas justement les gens les plus intelligents ou les plus, et qu'il va y avoir beaucoup de laissés pour compte de ce fait?
1: Alors c'était une des grandes préoccupations du pape François hein, quand il parlait de l'intelligence artificielle qu'on retrouve dans le document Antiqua et Nova, c'est la question des inégalités que l'IA va
2: Engendrer
1: engendrer
0: et agrandir, oui,
1: et agrandir.
0: accroître, oui.
1: Et
2: Ça, c'est très inquiétant.
1: tout à fait. Après, la question c'est aussi ben, que faisons-nous pour lutter contre ça?
0: Et je pense que nous, les Européens, on a quelque chose à faire davantage quand on pense à la société chinoise avec son contrôle social, ses notations sociales, etc. Nous, on a une tradition quand même d'indépendance de la personne, enfin de respect absolu de la dignité de la personne humaine, du fait de notre héritage chrétien. Alors, peut-être on peut aussi parler là de la dignité de la personne qui risque d'être atteinte ou menacée. Respect de sa vie privée, respect de sa réputation, de son intimité, des données confidentielles qui concernent la personne, de l'intégrité physique et mentale, comme le dit le texte Antiqua et Nova. Et donc là, je voudrais aussi vous entendre un petit moment sur le risque de surveillance excessive de notre sphère personnelle et surtout ce qui touche à la dignité de la personne, au-delà de l'éducation, au-delà même du travail, qui sont évidemment des choses très importantes aussi.
1: Oui, alors l'homme est à l'image de Dieu, hein, et ce qui fait cette image de Dieu, c'est

0: principalement son intelligence et sa volonté. Et donc c'est un peu le terrain où l'intelligence artificielle vient le concurrencer. On évoquait dans l'émission précédente la révolution que constitue le grand nombre de données, c'est-à-dire que l'intelligence artificielle a besoin de toutes les données qu'elle trouve sur Internet, et pour avoir des intelligences artificielles plus performantes aujourd'hui, eh bien il faut plus de données. Et donc où est-ce que l'IA va puiser? Eh bien dans nos données personnelles et surtout sur toutes les plateformes de réseaux sociaux. Ils demandent si on consent à un usage de l'IA sur nos données. Donc pour pouvoir entraîner des nouveaux modèles d'intelligence artificielle. Donc ça, c'est sûr que c'est un véritable enjeu de société. Je pense qu'en Europe, on est assez conscient de l'importance de cet enjeu. Après, ça ne veut pas dire que tout va bien se passer de manière certaine, mais ça veut dire qu'on a quand même une question à affronter, mais on sait aussi que la question est là, mais ça provoque légitimement des inquiétudes.
1: Dans les derniers passages de cette note très intéressante qu'on a évoquée à plusieurs reprises pendant ces deux émissions, on a la question de l'idolâtrie qui revient, que vous avez évoquée dans la première émission, et je voudrais qu'on y revienne en conclusion. La présomption de remplacer Dieu par une œuvre de ses propres mains est une idolâtrie. L'IA peut parler, ou du moins en donner l'illusion, mais elle a une bouche et ne parle pas, des yeux ne voient pas, des oreilles et n'entendent pas, pour citer le psaume 115. Alors, devant la tentation prométhéenne, notre Église a certainement des choses à dire à l'humanité, à ses propres troupes, c'est-à-dire aux chrétiens eux-mêmes qui sont concernés, et à leur responsabilité morale devant ce fait nouveau qui est quand même massif. Et puis il y a une deuxième citation que je voudrais, avant que vous preniez le temps de répondre, une vie de la sagesse qui est magnifique, qui nous est rappelée. C'est un homme qui les a faits. C'est un homme qui a emprunté le souffle qui les a façonnés. Or nul ne peut façonner un Dieu comme lui, étant mortel, il fait une chose morte, avec des mains impies. Donc vous voyez, on voit bien là qu'il y avait déjà dans la Bible, chez les prophètes, ce souci de mettre en garde les croyants devant le risque majeur de l'idolâtrie.
0: Oui, tout à fait, c'est assez stupéfiant en fait, parce qu'on peut appliquer ces citations à la lettre à l'intelligence artificielle. Elles ont une bouche et... ils ont des yeux, ne voient pas,
1: ne
0: parlent pas. L'intelligence artificielle fait comme une intelligence, mais elle n'est pas intelligente. Donc je pense qu'il y a un véritable enjeu spirituel qui est lié au fait que l'homme est à l'image de Dieu. Donc cette intelligence artificielle, elle remet en cause dans son projet même l'image de Dieu qu'est l'homme. Donc il y a vraiment la question de notre rapport à notre humanité. On parlait de l'importance de la culture la question de notre rapport à Dieu. Donc, dans l'Ancien Testament, les prophètes sont très sévères à l'égard des idoles. Dans le Nouveau Testament, Jésus est très sévère aussi. Alors c'est moins l'idolâtrie, mais c'est très lié. C'est à l'égard de l'argent. On ne peut pas adorer Dieu et Mammon. Mais c'est exactement la même problématique. L'argent qui peut tout nous donner, ou qui pourrait tout nous donner. Eh bien, là, il y a un peu aussi cette question à propos de l'intelligence artificielle. Est-ce qu'on veut fabriquer quelque chose qui aura un visage humain et qui sera capable de tout savoir, de tout nous donner, de résoudre tous nos problèmes? Je pense qu'il y a une vraie tentation,
2: On est dans un monde très matérialiste.
0: Oui, mais du coup, si on fait confiance à un faux dieu, eh bien, ce faux dieu va nous décevoir.
1: Et pour revenir aussi à cette idée tout à l'heure, quand on avait l'éducation du danger que représente pour notre la formation des jeunes intelligences, là, l'usage intempestif ou mal ordonné de l'intelligence artificielle, on a cette phrase de Bernanos qui est assez étonnante, qui est aussi assez prophétique, je trouve. Le danger n'est pas dans la multiplication des machines, mais dans le nombre toujours croissant d'hommes habitués, dès l'enfance, à ne rien vouloir de plus que ce que les machines peuvent donner. Donc, je voudrais aussi vous voir réagir là-dessus sur le défi qui est donné aujourd'hui à nous tous devant la numérisation rapide du monde qui entraîne le risque de réductionnisme numérique, comme le dit aussi ce texte.
0: Oui, tout à fait. Oui, Bernanos a des pensées, enfin des textes très profonds sur la technique. Je pense que cette citation vient de La France contre les robots.
1: Oui,
0: donc
1: un
0: très beau texte.
1: 1945, hein, je crois. 1945.
0: Ouais, voilà, un texte très prophétique aussi, oui. De mise en garde contre la technique, qui s'inscrit aussi dans tout un courant philosophique de réflexion sur la technique. Dans lequel on trouve d'autres penseurs chrétiens, hein, Ivan Illich, Jacques Ellul, qui mettent en garde véritablement sur la possibilité de remplacement du sacré par la technique. Cette espèce de fascination pour la technique qui prend quasiment la place
2: de Dieu.
0: Donc je pense que de fait il y a un vrai danger hein, de dépossession de notre intelligence qui est en jeu dans notre rapport avec Dieu. Donc je pense qu'il faut sans cesse s'interroger sur ce que la technique nous apporte réellement et ce qu'elle nous fait perdre aussi. Et comment reconquérir ce qu'elle nous fait perdre ou comment éviter de le perdre. Et là-dedans l'éducation a un rôle tout à fait essentiel.
1: Et alors, dans un des derniers petits paragraphes de ce texte, je trouve passionnant, il y a un rappel que ce qui mesure la perfection des personnes, c'est leur degré de charité et non la quantité de données et de connaissances qu'elles peuvent accumuler. La manière dont l'intelligence artificielle est adoptée pour inclure les derniers, c'est-à-dire les petits, les frères et les sœurs les plus faibles et les plus nécessiteux, est la mesure révélatrice de notre humanité. Donc il y a quelque chose de très beau rappelé par l'Église, la manière dont l'intelligence artificielle est adoptée pour inclure les derniers, c'est-à-dire les frères et les sœurs les plus faibles et les plus nécessiteux, est la mesure révélatrice de notre humanité.
0: Oui, tout à fait.
1: Je vous laisse réagir aussi
0: oui,
1: à cette...
0: Oui, je pense qu'on pourrait aussi évoquer la notion de sagesse, hein, dont le texte parle aussi, hein, qui est... finalement, nous avons de plus en plus de sciences, nous avons de plus en plus de techniques, nous savons faire de plus en plus de choses. Mais est-ce que nous avons la sagesse de les intégrer dans notre propre humanité, c'est-à-dire de les relier aussi à notre comportement humain, à notre charité, à notre comportement religieux? Et ça, c'est un véritable effort que la technique ne fera jamais elle-même. Et plus il y a de techniques, plus il y a de sciences, plus la sagesse est nécessaire et plus la sagesse est un effort important. Donc, avec l'intelligence artificielle, il faut encore plus être intelligent.
1: Alors, vous êtes en train de constituer une petite équipe autour de ce grand thème de réflexion qui s'impose à nous aujourd'hui. Pourriez-vous nous dire un petit mot de la manière dont vous travaillez avec votre petit groupe de réflexion?
0: Oui, alors, on a mis en place ce petit groupe donc l'an dernier en vue de faire des conférences donc au couvent de Toulouse, conférences grand public sur l'intelligence artificielle. Donc on était deux frères dominicains et un chercheur en intelligence artificielle, donc qui est vraiment spécialiste de ces questions. Donc pour faire ces conférences qu'on peut trouver en ligne, et puis aussi pour réfléchir ensemble, donc chacune de ces trois conférences étaient faites à trois. Donc il n'y avait pas une conférence par personne, mais on parlait ensemble pour vraiment confronter aussi nos points de vue et nos domaines de recherche.
1: D'accord. Et pour terminer, je voudrais aussi vous donner cette petite formule du paragraphe 115. Dans un monde marqué par l'intelligence artificielle, nous avons besoin de la grâce de l'Esprit Saint qui nous permet de voir les choses avec les yeux de Dieu, de comprendre les liens, les situations, les événements et d'en découvrir le sens. Je pense que c'est vraiment une très belle formule aussi qui nous est proposée par notre Église. La grâce de l'Esprit Saint et la recherche du sens et qui vont de pair. Je pense que pour un dominicain, ça marche ensemble aussi.
0: Oui, tout à fait. À la fois l'aspect, disons, contemplatif, l'aspect de recherche aussi, de compréhension de la foi, d'intelligence de la foi. Ça va ensemble et
1: ça nous donne de l'espérance.
0: Tout à fait.
1: Merci, Père Guillain-Marie.
0: Merci.
1: Nous avons bien avancé, grâce à vous, sur un sujet difficile, mais qui commence à s'éclairer un peu pour nous tous.
2: Et on recommande quand même, on peut avoir facilement ces textes.
1: Ah oui. Antiqua et Nova, c'est une note de janvier 2015.
2: Et il y a aussi l'intervention du pape François à des hommes politiques à Paris, là,
0: Il a
2: fait une très belle intervention. On sent que c'est vraiment ce qui préoccupe notre Église actuellement. Elle a raison de le faire. Donc, on incite les gens à aller vers ces textes-là.
3: Et à écouter les conférences dominicaines.
0: S'ils le souhaitent, oui.
2: Merci beaucoup.
0: Merci beaucoup.

0: Bonjour.
1: Bonjour Jocelyne.
0: Bonjour Étienne.
1: Alors, nous avions décidé de présenter la dernière des manifestations, la dernière des épiphanies, les noces de Cana. Matthieu, Marc et Luc racontent le baptême du Christ, tandis que Saint Jean ne l'évoque qu'à demi-mot dans le témoignage que Jean-Baptiste rend au Christ. J'ai vu l'Esprit descendre telle une colombe venant du ciel et demeurer sur lui.
0: Et oui, et si l'évangéliste Jean reste si discret au sujet du baptême du Christ, c'est qu'à ses yeux, le Christ se manifeste, au sens étymologique d'épiphanie, lors de son premier signe, le miracle de l'eau changée en vin à Cana. De même que les eaux du Jourdain, la descente, nous l'avons vu, Jésus va rentrer, ou plutôt descend, pleinement dans notre état de fils d'Adam pour ressurgir avec le titre de fils de Dieu, de bien-aimé avec toute la faveur du Père, et bien de même, en changeant l'eau en vin, Jésus nous révèle ce qu'il est venu faire et qui il est.
1: Oui, c'est ça qui nous permet de comprendre que les noces de Cana font partie du cycle de l'épiphanie, tout comme le baptême du Christ et l'épisode des rois mages dans cette liturgie du temps de Noël qui se dilate.
0: Oui, à Cana de Galilée, Jésus, en changeant l'eau en vin, montre ce qu'il est venu faire, c'est-à-dire au fond changer la mort en vie. Et c'est qu'il y a une grande différence, c'est pas à toi que je vais l'apprendre, entre la saveur d'un verre d'eau plate, même bien fraîche, et un très bon vin.
1: Non, même pas un très bon vin, un excellent vin. En tout cas, c'est le maître du banquet qui s'étonne. Il le dit dans les noces de Cana que ce vin n'était pas seulement bon, excellent. Il félicite le marié de cette noce fameuse, laquelle est passée à deux doigts de la catastrophe. En effet, un mariage sans vin, ça aurait été un peu la risée de toute la région pendant des lustres. Une fête à l'eau, pour le coup.
0: Et Saint Jean inaugure son évangile comme une semaine de sept jours, tu sais, comme pour suggérer que Dieu refait sa création en son fils Jésus-Christ.
1: Oui, le texte dit, le troisième jour, il y eut des noces à Cana de Galilée. Et la mère de Jésus y était. Jésus fut invité à ses noces, ainsi que ses disciples. Or, il n'y avait plus de vin, car le vin des noces était épuisé.
0: Ouais, c'est très intéressant de noter ce que Dieu dit à la Genèse, le troisième jour de la création.
1: Oui, que les eaux d'en bas s'amassent en une seule masse et qu'apparaisse la terre, et de là que la terre verdisse de verdure.
0: C'est donc au troisième jour de la création qu'apparaissent tous les arbres, et parmi eux, le plus précieux d'entre eux,
1: la vigne.
0: C'est la vigne. Oui, l'œuvre du troisième jour de la création, c'est que l'eau recule au profit de la terre, qui va pouvoir donner ses fruits. En ce jour est apparu le premier jardin.
1: Et pareil, dans les noces de Cana, le Christ, à travers ce miracle de Cana, accomplit l'œuvre du troisième jour en faisant reculer le domaine de l'eau, de la mort donc, pour remplacer son règne par celui de la joie, signifié par le vin, lui qui est la vigne véritable.
0: Oui, et Saint Jean dit, or il y avait là six jarres de pierre destinées aux purifications des Juifs et contenant chacune deux ou trois mesures.
1: Alors on sait qu'une mesure vaut environ 40 litres, si bien que chacune des jarres contenait environ 100 litres. Comme le texte précise qu'il y avait six jarres, il y avait donc approximativement 600 litres d'eau.
0: Une fois le miracle réalisé, ce sont donc 600 litres du meilleur vin qui ont été servis. Bien plus qu'il n'en faut pour une noce de village, autrement dit un véritable déluge de vin.
1: Mais pourquoi le Seigneur fait une telle démonstration de force là où il aurait pu juste se contenter de sauver la mise? Il lui aurait suffi de changer juste la quantité nécessaire pour tirer facilement cette noce d'un mauvais pas.
0: Oui, mais le Christ change en vin une telle quantité en eau, c'est parce qu'au fond, il est venu nous dire une chose, il inaugure un nouveau déluge.
1: Oui, alors on sait qu'Israël a gardé un usage pour réactualiser l'œuvre du déluge dans la vie du peuple d'Israël, c'est ce qu'il appelle le mikvé, littéralement « amas d'eau ». C'est l'une des institutions de base de la vie communautaire juive.
0: Oui, il s'agit d'un bain rituel dans lequel on doit se plonger à chaque fois qu'un événement de mort atteint le fidèle, afin d'y être recréé, de renaître. C'est le cas par exemple pour un deuil, après des péchés graves, après les règles, les menstruations, après une naissance, afin de pouvoir à nouveau, j'allais dire, être prêt à donner la vie.
1: Oui, ce bain dans le mikvé est aussi un rite qui prépare un prosélyte par exemple à devenir juif avant de recevoir la circoncision.
0: Oui, et à cause des 600 ans de Noé, quand il entre dans l'arche et que les écluses du ciel vont s'ouvrir, eh bien, le mikvé contient au moins 600 litres d'eau de pluie ou d'eau courante, pas d'eau stagnante, pour toujours qu'il soit toujours venu du ciel, hein, pour qu'elle porte ainsi sa part de divin.
1: Oui, alors dans certains cas, c'est pas 600 litres, on se contente juste de 40 CA, c'est-à-dire bon, la moitié en gros, 332 litres, mais on a toujours le 40, comme le nombre de jours et de nuits pendant lesquels la pluie du ciel est tombée lors du déluge.
0: La référence au déluge.
1: Oui.
0: Les 6 jarres de Cana étaient donc destinées aux purifications servant à remplir le mikvé, le bas rituel où l'on renaît. Mais le Christ va se permettre, j'allais dire, de le changer en vin.
1: Oui, mais on ne se purifie pas avec le vin, on le boit afin qu'il donne de l'entrain à la fête, lui qui réjouit le cœur de Dieu et des hommes. D'ailleurs, ce qui est intéressant, c'est d'éclairer le fait que, à 6 reprises, dans ce passage, le mot vin, yayin en hébreu, est évoqué. On sait que yayin, tu nous l'as déjà dit, a pour valeur numérique 70, c'est-à-dire le nombre des nations conformément au nombre de langues différentes qui se parlaient dans le monde selon la tradition juive.
0: Ainsi, yayin a un rapport avec les nations, c'est-à-dire avec les païens, avec nous, les gentils. Et
1: donc, ainsi, avec l'évangélisation.
0: Exactement. Et c'est pour ça que Jésus va procéder à un déluge de vin, c'est-à-dire une nouvelle création au bénéfice de tous les hommes.
1: Oui, on pourrait dire que le vin de l'ancienne alliance, bah, il était épuisé. Et c'est Marie qui s'en aperçoit, parce qu'en elle culmine toute l'espérance d'Israël. Elle dit d'ailleurs, ils n'ont pas de vin, et non pas ils n'ont plus de vin. C'est le signe que cette création, soumise au péché et esclave du démon par la peur de mourir, elle est impuissante, l'ancienne alliance, à donner à l'homme le bonheur, le vin, l'allégresse et la communion.
0: Oui, et la Vierge vient donc, elle est citée la première, c'est elle qui a été la première, et elle vient demander au Christ un nouveau déluge, une nouvelle création, et le Christ sait qu'elle ne sera possible qu'en passant par son heure. C'est-à-dire par la croix et la mort. C'est pourquoi il va rabrouer sa mère en lui disant que son heure n'est pas encore venue.
1: Oui, il lui dit « Femme, que me veux-tu ? » Alors, cette interrogation, elle est assez difficile à interpréter. D'un côté, on a ce terme « femme » qui est respectueux en araméen. C'est d'ailleurs celui que utilise Eliezer pour s'adresser à la mère de Rebecca.
0: Dont il demande la main.
1: Voilà. Mais couplé à ce « que me veux-tu » qui est vraiment désobligeant, la réponse du Christ est curieuse dans ses noces de Cana.
0: En effet, c'est l'expression employée par David à l'encontre d'Abishai à propos d'un certain Shimei qui est en train de l'insulter. Abishai lui dit « Écoute, tu veux que je traverse et puis je lui règle son compte ?» Et David lui dit « Mais que me veux-tu » C'est-à-dire textuellement « Quoi à moi et à toi ?» En clair, écoute, lâche-moi, pourquoi tu t'occupes de moi ? C'est à moi de régler les choses.
1: C'est comme si le Christ disait à sa mère « Veux-tu vraiment que je monte tout de suite sur la croix pour changer l'eau du péché ?» En vain de la résurrection, tu es si pressé que j'entre dans ma passion.
0: À ce titre, il est vraiment très touchant de noter que c'est par cette formule qu'il lui dira sur la croix, toujours selon Saint Jean d'ailleurs, « Femme, voici ton fils », en lui désignant l'apôtre Jean.
1: C'est comme si cette expression de « femme », c'était l'expression que l'on trouvait toujours dans la bouche de Jésus lorsqu'il parle de son heure et de sa mort. Mais alors qualifier sa mère par ce terme, c'est aussi faire d'elle la femme. La nouvelle Ève, la mère des vivants.
0: Oui, et tu as remarqué que la Vierge, loin de s'offusquer, a compris le message, et elle fait comme si son fils avait déjà accepté, qu'il était d'accord, et elle va commander tout de go au serviteur, faites tout ce qu'il vous dira.
1: Et ça c'est très beau parce que ça fait allusion à un passage de l'Ancien Testament, c'est exactement le même commandement qu'avait fait Pharaon aux Égyptiens, au bénéfice du patriarche Joseph, afin que celui-ci les sauve de la famine quand le blé manquait, et non pas quand le vin manquait.
0: Oui, et Marie apparaît donc à ce moment-là, à juste titre, comme la médiatrice de toute grâce. Mais plus encore, ce que Joseph, fils de Jacob, a fait pour le blé, autrement dit pour le pain, eh bien Jésus, fils de Joseph, lui aussi, le fera pour le vin.
1: Oui, et en fait, ainsi, à travers le pain et le vin de l'Eucharistie, on pourrait dire que ces deux symboles, ces deux espèces eucharistiques encadrent toute l'Écriture. Joseph le Juste a donné le blé aux Hébreux, mais aussi aux païens. Et D'une certaine façon, il est le fils, la préfiguration de Jésus, qui lui va donner son sang, le vin eucharistique, en rançon pour la multitude.
0: Oui. Toutefois, j'allais dire, l'homme en lui a tout d'abord un mouvement, Jésus a tout d'abord un mouvement de recul, comme plus tard il l'aura à Gethsémani. Mais, comme Jésus-Christ le dit, l'esprit est ardent, mais la chair est faible. Alors, dans la foi, Marie est certaine que son fils fera ce que Joseph avait fait. Il va donner le vin là où son aïeul avait donné le pain. Elle n'en doute pas.
1: Oui, alors le vin de Cana, si abondant qu'il évoque le déluge, nous l'avons vu, c'est donc le signe d'un banquet eucharistique qui est inépuisable. Et ce qui est touchant, comme nous l'avons vu, c'est que Yaïn, le vin, répété à 6 occurrences dans ce passage, signifie que le Christ est là, que le royaume est arrivé et que la fête... D'une certaine façon, la joie sont accessibles moyennant la foi de la Vierge Marie.
0: Oui, c'est vrai. Cana, pour Saint Jean, c'est l'évocation, l'explicitation du rôle du baptême. Cet épisode est également lié à la nativité, parce que par un lien d'évidence dont Jésus parle à Nicodème.
1: Il lui dit, à moins de naître d'eau et d'esprit, nul ne peut entrer dans le royaume de Dieu.
0: Voilà, c'est-à-dire que sous les lumières de Noël et le folklore de la crèche, eh bien c'est déjà le murmure de l'eau lustrale de Pâques qui affleure. C'est-à-dire que au fond de Noël à la Chandeleur qui célèbre la présentation de Jésus au temple et le temps nécessaire à la purification de la Vierge, eh bien on compte 40 jours, c'est-à-dire toujours cet écho au déluge, et là encore on est dans la manifestation.
1: Donc ça nous semble important de clore cette présentation du temps de Noël avant de revenir à notre Bible pas à pas avec le cycle d'Abraham, en faisant un petit coup de projecteur sur la fête de la Chandeleur. Cette fête de la Chandeleur, donc le 2 février, on va la fêter, elle combine deux fêtes, on pourrait dire, la présentation de signes, la présentation de Jésus au temple et la purification de la Vierge Marie. À cette date d'ailleurs, on va ranger la crèche qui aura été désertée puisque le Christ va faire son entrée dans le temple, prenant ainsi possession de la maison de son père.
0: Et Saint Luc répète deux fois cette expression dans cet évangile, loi du Seigneur. Eh bien, la première loi du Seigneur à laquelle il fait référence, c'est en citant l'Exode qui impose de consacrer tout premier-né qui ouvre le sein maternel, parce que Dieu a arraché son premier-né Israël à la servitude d'Égypte, à l'idolâtrie.
1: Oui, et la seconde expression, loi du Seigneur, c'est quand Luc évoque la purification de la femme telle que la relate le Lévitique, en disant qu'après les 40 jours au total, suite à l'accouchement, son corps n'a pas pu recouvrer la possibilité de donner à nouveau la vie. C'est-à-dire qu'il faut 40 jours avant que
0: de retourner à une vie normale.
1: Exactement. Alors, et le texte dit que la femme, à ce moment-là, elle offrira un agneau d'un an en holocauste, et si elle est incapable de trouver la somme nécessaire pour une tête de petit bétail, elle prendra deux tourterelles ou deux pigeons, et le prêtre fera sur elle le rite d'expiation, et elle sera purifiée.
0: Certains disent que Joseph et Marie étant pauvres, ils ont offert le sacrifice des indigents avec ces deux colombes. Mais Saint Luc ne dit rien de tel. Dans les bras de Marie, regardons ce qu'il se passe quand ils entrent dans le temple. Il y a l'agneau pour l'Holocauste dans la personne de Jésus, l'agneau de Dieu qui enlève le péché du monde. Et dans les mains de Joseph, son époux, il y a les deux tourterelles nécessaires au sacrifice pour le péché.
1: Oui, mais pourquoi est-ce que c'est Joseph qui porte les tourterelles et non pas la Vierge Marie?
0: Pour sa purification. Ben, c'est parce que Marie, l'Immaculée Conception, qui porte l'agneau sans tache, elle n'a pas besoin d'être purifiée au sens de la loi. Mais en Joseph, le juste, elle se soumet à la loi. C'est-à-dire, à travers le geste de son époux, elle se soumet à la loi. Quand Marie offre son fils en holocauste, Joseph offre l'oblation du péché.
1: Et on pourrait dire que l'ancienne et la nouvelle alliance sont alors réconciliées entre ses mains sous la forme de l'une et de l'autre des deux colombes. Alors, le texte biblique de l'évangile continue en disant « Et voici qu'il y avait à Jérusalem un homme du nom de Siméon. Ce Siméon, Il est en lien avec l'Ancien Testament, évidemment.
0: Oui, ce Siméon, auquel Saint-Luc fait écho, dans cette fête, il commémore en fait la victoire des Asmonéens derrière Judas Maccabée et ses frères, dont Siméon le sage, qui avait battu Antiochus Épiphane. Les Grecs, alliés aux Syriens, avaient eu l'idée de réduire Israël en l'empêchant d'accomplir le rite sacré, le plus sacré du temple, l'allumage quotidien de la grande menorah, le chandelier à sept branches, référence aux sept jours de la création.
1: Oui, et pour ce faire, il s'était donc acharné à briser toutes les ampoules d'huile d'olive pure cultivées dans la ville de Tekoa par la tribu d'Asher. Et justement, le fils de Mattathias a découvert une unique ampoule, toujours scellée, du sceau de son père Mattathias. Et c'est lui qui a rallumé la menorah, posant un acte de foi, car l'ampoule ne pouvait se consumer plus d'un jour. Et cependant, celle-ci dura 8 jours, temps rituel nécessaire à la confection du précieux combustible.
0: Hanouka, en hébreu, signifie « ils se reposèrent le 25 ». Et elle est la fête qui célèbre la victoire de la foi sur les impies et l'échec de la persécution contre l'esprit menée par les Grecs.
1: Donc c'est donc cet arrière-plan, ce Siméon du livre des Maccabées qui se trouve derrière ce vieillard Siméon de notre Saint-Luc.
0: Oui, c'est ça.
1: Et donc c'est donc la figure du grand prêtre selon le cœur de Dieu qui découvre dans le temple grouillant d'idolâtrie l'unique ampoule pur, digne de rallumer la menorah. Et cette ampoule, c'est Jésus-Christ dans les bras de sa mère, lumière pour éclairer les nations et gloire de ton peuple Israël, nous dit Siméon.
0: C'est vrai, aux yeux de Siméon, le vieillard, yeux dessillés par l'Esprit Saint, le Christ, était déjà tout enfant, plus que le temple dans lequel il entrait. Il était celui dont le temple perpétuelle attente, le nouveau temple, c'était lui, celui du salut enfin advenu.
1: Alors le texte dit, il le reçut dans ses bras, bénit Dieu, et il dit, maintenant, souverain maître, tu peux, selon ta parole, laisser ton serviteur s'en aller en paix.
0: Saint Luc souligne ici l'aspect messianique du destin de Jésus. Lorsque sa mère confie l'enfant à Siméon, elle est la mère qui, par la volonté divine, donne Jésus aux hommes en le posant dans ses bras. Et lorsque lui-même, Siméon, il reçoit le Christ dans ses bras, bien Siméon prophétise la soumission du peuple élu à travers un petit reste à cette révélation de Dieu que c'est Jésus, ce petit enfant qui est le Messie.
1: Alors, et le texte évangélique continue, « Et toi-même, une épée te transpercera l'âme, afin que se révèlent les pensées intimes de bien des cœurs. »
0: Saint Bernard affirme que ce glaive, ce n'est qu'en transperçant l'âme de Marie qu'il a pu pénétrer dans la chair de son fils.
1: Oui, mais en retour, la lance du soldat, ce n'est pas le Christ qu'elle fit souffrir, puisqu'il avait déjà rendu l'esprit au Père, mais c'est bien l'âme de Marie qu'elle transperçait. Alors, on a vu le personnage de Siméon, et puis le texte continue en disant « Il y avait aussi une prophétesse, Anne, fille de Phanuel, de la tribu d'Asher. »
0: Eh bien, cette Anne, elle fait aussi écho au livre des martyrs d'Israël, au livre des Maccabées.
1: Oui, c'est cette femme qui a assisté au martyr de ses 7 fils qui avaient refusé de manger de la viande de porc prohibée par la loi juive.
0: On raconte son histoire pendant les 8 jours de la fête de Hanouka, et la tradition juive lui donne le prénom d'Anne. Elle incarne le modèle de la fidélité dans le combat de la foi.
1: Alors, comme Anne de l'évangile de Luc, elle était veuve et elle restait sans postérité. Luc précise d'ailleurs qu'elle est âgée de 84 ans.
0: Oui, ce 84, c'est 7 multiplié par 12. 7 comme les 7 fils donnés à Dieu par cette mère douloureuse des Maccabées, et 12 comme les 12 tribus d'Israël qui avaient quitté l'alliance de leur père pour se fondre dans l'esprit du monde en adoptant la débauche et les mœurs des Grecs.
1: Donc ainsi, en Anne, la fille de Phanuel, est annoncé le pardon des péchés, la rédemption d'Israël. Et c'est pourquoi Luc précise, survenant à cette heure même, elle louait Dieu et parlait de l'enfant à tous ceux qui attendaient la délivrance de Jérusalem. Oui. C'est-à-dire qu'elle annonce le pardon des péchés.
0: Exactement.
1: Alors, la liturgie de la fête de la Chandeleur, parle-nous un peu.
0: Eh bien, les usages qui s'y rattachent reflètent cette lumière qui gorge ce dernier jalon de Noël, avant qu'on retourne, j'allais dire, au temps ordinaire. En effet, la messe de la Chandeleur comporte une procession faite avec des cierges allumés devant la crèche. Et puis on s'en va, on quitte la crèche et on va porter ces cierges en procession jusqu'à l'autel principal pour les installer sur des porte-cierges et former ainsi de véritables buissons ardents autour de l'autel.
1: Oui, alors ce signe manifeste le départ de la crèche de Jésus, qui est la lumière des nations, et son entrée dans le temple, telle la Shekhinah de Dieu dont parle Ézéchiel. Oui. Alors la Chandeleur, elle est pour tous les enfants associée, et d'ailleurs même pour les adultes, aux crêpes. Que l'on fait tournoyer comme des soleils, une pièce d'or dans le creux de la main, gage d'une prospérité future. En effet, il y a un dicton qui prétend qu'à la Chandeleur, l'hiver s'en va ou prend vigueur.
0: Et oui, parce que février, c'est le mois des fièvres, comme son nom l'indique. Il a une triste, très triste réputation parce qu'on y mourait beaucoup de froid, de maladie, d'épuisement, parce que la disette survenait si le printemps n'arrivait pas et que les provisions, la nourriture était déjà épuisée depuis l'automne, c'est-à-dire les greniers étaient vides. Alors cet usage des crêpes vient donc, j'allais dire, de sociétés rurales, du paganisme, on pourrait dire, qui est souvent pétri de super. D'où la pièce d'or dans le creux de la main.
1: Alors, on verse dans une jatte les derniers œufs, la dernière farine, le peu de lait qui restait. On faisait alors un véritable acte de foi, on pourrait dire, et on appelait en retour par cette générosité la bienveillance de Mère Nature et par les crêpes tournoyantes, magiquement, on invitait le retour du soleil.
0: L'Église, je le dis toujours, a catéchisé ses usages en voyant dans ce jeune soleil de février le symbole du Christ, soleil sans déclin.
1: Alors, à l'issue de la célébration de la Chandeleur, on veillera à rapporter chez soi les chandelles qui ont été bénies lors de la procession de la Chandeleur. Et ces chandelles, on leur impute de réelles vertus, non seulement pour soigner les malades, et aussi pour écarter la foudre.
0: Oui, en les allumant au chevet des souffrants ou les jours de rage, eh bien, on cherche à éloigner les forces de la mort par la seigneurie de Jésus, par la lumière qu'il est venu rompre les ténèbres, et celui devant qui tout genou fléchit au ciel et sur la terre. Voilà ce que signifie cet allumage des bougies de la Chandeleur.
1: Alors avec la Chandeleur, nous arrivons et nous avons parcouru tout le cycle de Noël, et on a pu s'apercevoir de la formidable richesse symbolique de ce temps propice à l'émerveillement. Alors, vous pouvez retrouver le contenu de toutes ces réflexions, remarques sur le temps de Noël dans le livre de Jocelyne Tarnot, « Si Noël m'était compté », paru aux éditions Cariscript. N'hésitez pas à nous envoyer vos remarques sur le mail de l'émission qui est biblepasapas@gmail.com. Bon dimanche, Jocelyne.
0: Très bon dimanche, très bonne semaine, Étienne, et bonne semaine à tous, bien sûr.

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4: Chers auditeurs, chères auditrices, chers frères et sœurs en Christ, bonjour. Nous sommes particulièrement heureux de vous savoir très nombreux à l'écoute de votre émission, La Catéchèse. La Catéchèse est cette émission sur les antennes de la RVE Radio Voice Ecclésiae du diocèse de Bafoussam pour faire naître, susciter la foi chez ceux qui ne l'ont pas encore, la fermer chez ceux qui l'ont déjà. Bien-aimés dans le Seigneur, nous allons continuer à mieux comprendre ce que sont les sacrements de la foi. Nos lanternes aujourd'hui sont dirigées vers le sacrement des malades pour explorer ce sacrement souvent mal compris et peu sollicité par beaucoup de ces chrétiens. Nous avons invité le révérend père André-Marie Yamedi pour nous en parler. Permettez que je lui dise d'avance merci pour sa disponibilité. Mon père, nous avons déjà parcouru les sacrements de l'initiation chrétienne que sont le baptême, la confirmation et l'eucharistie. Vous nous avez suffisamment expliqué ce que l'on gagne en recevant ces sacrements. Puis, vous nous avez aussi dit que lorsqu'un chrétien a gravement péché et qu'il a perdu la grâce sanctifiante, il lui suffit pour être reconstitué dans l'amitié de Dieu, d'aller se confesser en respectant les quatre étapes d'une bonne confession, à savoir la contrition, l'aveu, l'absolution et la réparation. À présent, mon père, que produit chez le chrétien le sacrement des malades?
5: Merci Jean-Nestor. Avant de répondre à votre question, permettez-moi de revenir sur un des effets du sacrement de baptême que nous avons présenté dans une précédente catéchèse. Nous avions dit en nous référant aux paroles du Christ en Marc, chapitre 16, que le baptême accordait aux baptisés un pouvoir d'exorcisme. Non. Souvenez-vous, quand nous parlions des ordres mineurs en vigueur jadis dans l'Église, nous avions mentionné l'ordre des exorcistes et nous avions conclu en affirmant clairement et fermement que dans l'Église, aujourd'hui, l'exorcisme est exclusivement réservé aux prêtres. Il existe deux types d'exorcisme. L'exorcisme simple, qui est fait pendant le baptême à travers le rite de libération. À côté de cette forme d'exorcisme simple, il y a l'exorcisme solennel. Cette forme nécessite un ministère particulier et par conséquent, pour l'exercer, il faut un mandat, une autorisation de l'évêque. Donc, tout prêtre peut pratiquer l'exorcisme sous sa forme simple, tandis que pour l'exorcisme sous sa forme solennelle, étant donné son caractère contraignant et harassant, le droit canonique dispose que l'évêque nomme dans son diocèse un prêtre qu'il juge idoine pour accomplir le ministère d'exorcisme. Vous comprenez ainsi avec moi que dans notre diocèse, un seul prêtre est habilité par l'évêque à pratiquer les exorcismes. Et pour le moment, le prêtre nommé comme exorciste diocésain, c'est le père Jacques Tajoie. L'exorciste diocésain ne reçoit pas n'importe qui. Pour le rencontrer, il faut être recommandé par écrit, par son curé. L'abbé Jacques reçoit à la cathédrale tous les deuxièmes et troisièmes mardis du mois de 9h à 12h. Mon cher Jean-Nestor, je conclue cette mise au point en mettant en garde nos auditeurs, qu'ils soient catholiques ou non, contre les charlatans qui se présentent partout comme prêtres exorcistes. Je rappelle à tous que, strictement parlant, la région de l'Ouest n'a que deux prêtres exorcistes. Un dans le diocèse de Bafang et le second ici à Bafoussam, l'abbé Jacques. Et le droit canonique interdit à un exorciste d'agir dans un diocèse qui n'est pas le sien, sans autorisation de l'ordinaire du lieu. Donc, chers auditeurs, si quelqu'un se présente à vous comme prêtre exorciste, ne le croyez pas. C'est un imposteur, c'est un escroc, un faux prophète. Ne le suivez pas, car en réalité, ils ne font pas ce travail pour rien. Les enquêtes menées nous ont conduit à constater avec amertume que ces soi-disant exorcistes demande en moyenne 150 000 francs pour une séance d'exorcisme. L'exorciste nommé par l'évêque, quant à lui, ne vous demandera aucun 5 francs, ni rien d'autre pour vous écouter et vous soigner. L'exorcisme est un sacramental et donc un bien spirituel. Il est donc absolument gratuit, car nul ne saurait vendre ou acheter un don de Dieu sans subir le jugement sévère de Dieu. Et à ce propos, suivons l'histoire dans le livre des Actes des Apôtres de Simon le magicien, qui s'était, il était au départ avant magicien, mais il s'est converti au christianisme et est devenu chrétien. Pendant qu'il est chrétien, il voit donc que les apôtres faisaient des miracles, il se rapproche d'eux et demande aux apôtres de leur vendre leur pouvoir. Comme ça, lui aussi pourrait ressusciter les morts. Alors voici l'histoire au livre des Actes des Apôtres. Simon, voyant que le Saint-Esprit était donné par l'imposition des mains des apôtres, leur offrit l'argent en disant, « Donnez-moi à moi aussi ce pouvoir. Ainsi, tous ceux à qui j'imposerai les mains recevront le Saint-Esprit. » Pierre lui dit, « Périsse ton argent et toi-même, et toi avec, puisque tu as cru pouvoir acheter le don de Dieu à prix d'argent. Tu n'as droit ici à aucune place, car devant Dieu, ton cœur n'est pas droit. Détourne-toi donc de ce mal que tu veux faire, et prie le Seigneur, il te pardonnera peut-être cette idée que tu as dans ton cœur. Car, je vois bien, tu es plein d'aigreur amère, tu es enchaîné dans l'iniquité. » Simon répondit, « Priez vous-même pour moi, le Seigneur, afin qu'il ne m'arrive rien de ce que vous avez dit. » Qu'on fait acte 8, versets 18 à 25. Nous le voyons bien, un chrétien qui, en pleine connaissance de cause, va rencontrer l'exorciste charlatan, devient autant simoniaque, c'est-à-dire autant punissable pour avoir acheté, vouloir acheter un don spirituel, que cet exorciste escroc. Chers auditeurs, vous voilà prévenus. Tous ceux qui nous suivent maintenant et qui, malgré tout, recourent aux services commerciaux des prêtres exorcistes charlatans, tombent sous le coup de la sanction prévue par le canon 1380. Qui célèbre ou reçoit un sacrement par simonie, c'est-à-dire par volonté d'avoir
4: de l'argent,
5: sera puni d'une juste peine d'interdit ou de suspense. Fin de citation.
4: Merci Père, mille fois merci pour cette mise au point et surtout d'avoir attiré notre attention sur le phénomène des prêtres exorcistes. À présent Père, parlez-nous du sacrement des malades. Dites-nous quels sont les effets de ce sacrement.
5: Oui, cher Jean Nistor, avant le Concile Vatican II, vous vous rappelez, vous êtes né avant le Concile Vatican II, ce sacrement s'appelait extrême onction. C'est pour cela qu'en pidgin, on continue de l'appeler las oya.
4: Oui.
5: On l'appelait ainsi pourquoi? Parce qu'il était conçu, ce sacrement était conçu comme le sacrement institué pour le soulagement spirituel et même corporel des malades en danger de mort, à l'article de mort. Aujourd'hui, il est appelé le sacrement des malades ou tout simplement l'onction des malades. Pourquoi? Eh bien, parce qu'il est destiné aux catégories suivantes de malades. Les chrétiens atteints de maladies graves. Il est proposé à ceux dont la santé commence à être sérieusement atteinte par la maladie ou la vieillesse. Quelqu'un peut avoir une maladie grave, comportant un danger vital certain, mais en sachant qu'il a normalement de fortes chances de guérir. Il en va ainsi à la veille d'une intervention chirurgicale importante. Dans ce cas, le sacrement des malades qui est sollicité et reçu apportera la grâce de patience et de confiance aux malades pendant et après l'opération. Il en va de même pour les vieillards, dont les forces baissent beaucoup. Rappelons tout de suite que si l'onction des malades n'est pas le sacrement des mourants, elle n'est pas non plus celui du troisième âge. Elle ne peut donc être proposée qu'à des vieillards dont la fragilité s'accentue. Donc, l'onction des malades est destinée à ceux qui sont gravement malades, aux personnes âgées dont les forces déclinent considérablement, destinée aussi à ceux qui se préparent à subir une intervention chirurgicale très sérieuse. Elle est aussi proposée à ceux qui viennent de subir une intervention chirurgicale. On peut aussi solliciter et recevoir ce sacrement dans ces circonstances-là. Bref, cher Jean Nestor, les destinataires de ce sacrement sont bien définis par son nom latin, En latin, l'onction des malades se dit « oilium infirmorum », c'est-à-dire « onction des infirmes », de ceux qui sont atteints d'une infirmité.
4: Merci Père. Mais avant de continuer, précisez exactement quel type de chrétien peut recevoir ce sacrement des malades. Car vous savez avec moi que c'est par le baptême que l'on devient chrétien. Tout baptisé peut-il, dans ce cas-là, mon Père, recevoir le sacrement des malades?
5: Bonne question, Jean-Nestor, mais question complexe, quoique pertinente. Sa complexité réside dans ceci que le sacrement des malades est l'un des sacrements pour lequel le prêtre doit faire une grande preuve de discernement et de souplesse pastorale quant à celui à qui il faut l'administrer. Le code de droit canonique distingue trois catégories de destinataires de l'onction des malades. Premièrement, ceux qui y ont naturellement droit. Deuxièmement, ceux qui peuvent y prétendre. Et troisièmement, ceux à qui le prêtre doit refuser ce sacrement. Oui, alors, première catégorie. L'onction des malades est réservée naturellement aux chrétiens et exclusivement aux chrétiens catholiques. Nous allons citer deux canons. Le canon 1004, paragraphe 1, et le canon 1005. Citation. L'onction des malades peut être administrée aux fidèles qui, parvenus à l'usage de la raison, commencent à se trouver en danger pour cause de maladie ou de vieillesse. S'il y a doute que le malade soit parvenu à l'usage de la raison ou que sa maladie soit dangereuse ou qu'il soit décédé, le sacrement doit être administré. Canon 1004, paragraphe 1 et canon 1005. En filigrane, ces deux canons affirment trois choses fondamentales que nous devons retenir. Premièrement, ils affirment que le sacrement des malades doit être administré à tout baptisé catholique qui a l'usage de la raison. Donc, même un enfant baptisé et qui a au moins 7 ans doit recevoir le sacrement des malades s'il est gravement malade. Ah oui? Deuxièmement, même si le prêtre doute si le malade en danger à l'usage de sa raison, il doit lui administrer le sacrement, même s'il n'a pas l'âge exact.
4: N'a pas l'âge.

0: Mon grand-père vient de mourir, est mort là, il y a 3 heures de temps. Est-ce que vous pouvez venir lui donner l'onction des malades? Je ne parle pas. Bon, mais quand il dit il vient de décéder, et si le médecin confirme qu'il y a à peine, en fait, ils ont constaté la mort il y a quelques minutes, je vais, bon, c'est ça. Si on doute, le constat peut être fait, mais avec doute.
1: Avec doute.
0: S'il y a doute qu'il soit mort, on donne.
1: On peut je fais pour l'onction.
0: En 6 ans, j'ai fait une fois. Et le droit canonique dit qu'on ne doit même pas prononcer la formule qui était dans le canon, dans le droit canonique de 1917, où on disait si tu vis encore, si vivis. Parce qu'on disait si tu es encore vivant, alors que cette onction te guérisse, ainsi de suite. Donc aujourd'hui, le droit canon, le nouveau code de droit canonique de 1983, on doit même donner sans condition. Oui.
1: Alors, bon, mon père, avant de continuer, je préfère une petite respiration musicale.

0: Bon, père, je reviens à vous pour la deuxième catégorie
1: Oui,
0: des
1: donc
0: personnes
1: la
0: qui
1: première
0: peuvent
1: catégorie
0: recevoir.
1: des gens qui peuvent recevoir, ce sont donc les
0: Les
1: chrétiens
0: chrétiens catholiques.
1: catholiques, bon, normaux tels que nous avons. Et maintenant, la deuxième catégorie, l'onction de mallette peut être administrée à certaines conditions. Aux baptisés, des confessions chrétiennes qui n'ont pas la pleine communion avec l'Église catholique, lorsqu'ils ne peuvent pas avoir recours à un ministre de leur communauté et qu'ils le demandent de leur plein gré, pourvu qu'ils manifestent la foi catholique sur ce sacrement et qu'ils soient dûment disposés, confère canon 844, paragraphe 4. D'après ce canon donc, même les chrétiens orthodoxes, ainsi que certains chrétiens protestants, par exemple les anglicans, peuvent solliciter et obtenir d'un prêtre catholique l'onction des malades, à condition qu'il soit physiquement et moralement impossible de faire recours à un prêtre orthodoxe ou à un pasteur anglican.
0: Anglican.
1: Donc s'ils ne peuvent pas, comme dans une ville de Bobsa, un anglican qui se retrouve et il n'y a pas d'église anglicane, alors il peut solliciter un sacrement. Mais alors, l'autre condition, c'est que le malade sollicite par
0: Par
1: lui-même,
0: lui-même.
1: pas par la famille, par lui-même, ce sacrement en reconnaissant clairement ce que croit l'Église catholique au
0: Catholique.
1: sujet de ce sacrement. Il doit confesser la foi catholique dans le sacrement des malades.
0: OK.
1: Voilà, c'est ça. Alors, la dernière
0: Et
1: catégorie.
0: parlons de la troisième catégorie, mon
1: Et la
0: frère.
1: troisième catégorie, ce sont ceux à qui l'Église refuse le sacrement des malades. Alors, étant donné que généralement le sacrement des malades est précédé par la confession et l'octroi aux malades de l'indulgence plénière et qu'elle peut être suivie de la communion eucharistique, ce sacrement est réservé aux chrétiens catholiques en situation régulière. Et le canon 1007 affirme, l'onction des malades ne sera pas administrée à ceux qui persévèrent avec obstination dans un péché grave manifeste. D'après ce canon, le sacrement des malades est donc refusé à ces chrétiens en situation de péché grave connu extérieurement de tous et qui ont décidé de persévérer dans ce péché au cas où ils recouvriraient la santé.
0: La santé.
1: Oui.
0: OK.
1: C'est-à-dire, prenons quelqu'un. Un gars qui refuse de régulariser sa situation matrimoniale. Hein? Prenons ce cas simple-là. En cas de maladie grave, il sollicite le sacrement des malades. Il dit, bon, est-ce que tu acceptes qu'après le mari, après, si tu guéris,
0: Si tu reviens.
1: tu vas régulariser ta situation? S'il dit non, bon, on ne peut pas lui
0: On
1: donner.
0: arrête.
1: On ne peut pas lui donner le sacrement des malades. C'est ça. Donc, il s'engage à persévérer sur cette voie-là.
0: Merci, Père. Merci pour ces...

0: clarification. Nous savons désormais que même les enfants baptisés gravement malades et qui ont environ 7 ans, au moins peuvent recevoir l'onction des malades. À présent, mon Père, dites-nous clairement ce qu'apporte l'onction des malades à ceux qui la reçoivent.
1: Jean Nestor, avec le passage de l'extrême onction à l'onction des infirmes ou des malades, le sacrement des malades a retrouvé son sens complet. Dans l'extrême onction, le but était surtout d'assurer le salut éternel de l'âme de l'agonisant. Avec l'onction des malades, ce sacrement peut procurer la guérison physique au malade et entraîner son retour à ses activités quotidiennes. Je m'arrête là pour. Mais comme prêtre, j'ai déjà eu. J'ai deux cas qui me sont restés depuis qu'on est en 1993. Je suis vicaire à Tian, vicaire paroissial à Tian. Nous avons la femme de ménage, Augustine, qui me dit un jour, mon père, il y a une de mes voisines là qui est très malade. Est-ce que vous pouvez aller lui donner l'onction des malades? Je vais au chevet de la malade. J'arrive, elle avait une typhoïde chronique, en tout cas, c'était en phase terminale. Des petits enfants. J'ai donc administré le sacrement avec beaucoup de peine. Je pleurais à la place de ces enfants-là. Je voyais cette maman en train de s'éteindre, laissant
0: Petit à
1: ses
0: petit.
1: orphelins. Et finalement, j'administre le sacrement, je rentre au presbytère. J'attends 2 jours, 3 jours, une semaine que Augustine m'annonce qu'elle est
0: Qu'elle
1: morte.
0: est.
1: Rien. 2 semaines après, il dit, mais alors, Augustine, j'étais depuis à te demander, cette dame à qui on a donné
0: Oh
1: l'onction là, comment? Il dit, mon père, elle est guérie. Elle est au champ. Elle est partie déjà au champ. Donc, s'assoit. Le deuxième cas, c'est le docteur Asson qui venait de mourir là. Il y a à peine 3 ou 4 ans qu'il est mort. Mais en 93, le jeudi après les cendres, le jeudi des cendres là, en 93, il était à la messe des cendres la veille. Le jeudi, je vais à Fonakeke pour la messe des cendres. Je reviens vers 9 h, le téléphone sonne. C'est Madame Asson qui me dit, mon père, est-ce que vous pouvez voir mon mari? Il est en train d'agoniser, il a eu l'AVC. Alors, si vous pouvez venir lui administrer le sacrement des
0: L'onction.
1: malades. J'arrive au chevet, il y avait tous les médecins de la région de l'Ouest dans sa clinique. On était à son chevet. Bon, pendant qu'ils s'activaient à le réanimer, moi aussi je faisais mon travail. Je rentre à la maison. Je reste. Le lendemain, le téléphone sonne, c'est Madame Asson. En fait, le lendemain, j'attends qu'on me dise rien.
0: Que c'est fini.
1: Mais elle me dit, elle appelle pour dire que quand vous avez fini de donner l'onction,
0: Il
1: le
0: est
1: monsieur
0: revenu.
1: est revenu, il était redevenu conscient. Quand on le transféra à Yaoundé, il était déjà conscient. Et quelques temps après, 2 semaines après, ma père me dit, il est guéri et il est en route pour les États-Unis pour un repos médical. Il est mort plus de 15 ans après. Donc, il a reçu le sacrement des malades. Ça relève. Nous avons dit, le passage de l'onction, de l'extrême onction à l'onction des malades a fait beaucoup de merveilles, redonne à ce sacrement son vrai sens, parce que on peut recouvrer aussi la
0: La
1: santé
0: santé
1: physique.
0: physique.
1: Donc, retourner aux activités quotidiennes. Voici en effet ce qu'en dit Saint Jacques. Si l'un de vous est malade, qu'il fasse venir les anciens de l'Église. Ils prieront pour lui et lui feront l'onction d'huile au nom du Seigneur. Cette prière faite avec foi sauvera la personne alitée et le Seigneur la relèvera. Et si cette personne a commis quelque faute, elle lui sera pardonnée. Jacques, chapitre 5, versets 14 à 15. Puis, les paroles rituelles prononcées en faisant les onctions affirment ceci. Non. Bon, allez, Jean Nestor, par exemple. Par cette onction sainte, que le Seigneur, en sa grande bonté, vous réconforte par la grâce de l'Esprit Saint.
0: Amen.
1: Ainsi, vous ayant libéré de tous vos péchés, qu'il vous sauve et vous relève.
0: Amen.
1: Jean Nestor, désormais, la force de Dieu agit dans votre faiblesse. Remercions le Seigneur et prions en silence. Voilà cette prière-là. Il serait aussi intéressant de lire ce que dit le rituel anglican de la visitation des malades que Thomas Cranmer emprunte en réalité à la pratique de l'onction des malades au Moyen Âge. Voici ce qui est dit dans ce rituel, et c'est important, suivons-le. De même que ton corps est oint extérieurement avec cette huile visible, que notre Père céleste, le Dieu Tout-Puissant, accorde dans sa bonté infinie qu'ainsi ton âme soit ointe intérieurement avec le Saint-Esprit, qui est l'esprit de toute vigueur, réconfort, soulagement et gaieté. Qu'il veuille, selon sa grande miséricorde, si cela est sa volonté bénie, te restituer en ta santé corporelle et en ta vigueur pour le servir et t'envoyer la décharge de toutes tes douleurs, troubles et maladies à la fois du corps et de l'intelligence. Qu'il veuille, selon sa miséricorde, t'accorder des forces spirituelles par son Esprit Saint pour tenir debout et vaincre toutes les tentations et les assauts de ton adversaire, afin qu'il ne domine sur toi d'aucune manière et que toi, tu puisses jouir d'une victoire parfaite et triompher sur le diable, le péché et la mort, par Jésus-Christ notre Seigneur qui, par sa mort, a vaincu le prince de la mort. Fin de citation. Notons dans cette prière anglicane que l'onction se comprend comme un signe extérieur et visible d'une grâce faite à l'homme intérieur, selon 2 Corinthiens chapitre 4, verset 16, d'après la définition du sacrement reprise à saint Augustin. Cramer contraste le corps, non à l'âme, mais à l'esprit, à savoir l'intelligence, à la manière de la Renaissance. L'Esprit de Dieu est l'esprit de toute vigueur, réconfort, soulagement et gaieté. C'est une jolie formule qui fait allusion au psaume 45, verset 8 et à 2 Corinthiens, chapitre 1, verset 3. L'onction vise un retour à la santé sur tous les plans. Ensuite, la prière fait allusion à l'onction des cinq sens et au pardon des péchés. Elle renouvelle la requête pour le combat spirituel en vue de la victoire sur le mal et la mort.
0: Mon Père, le temps imparti à notre tranche d'antenne est à présent terminé. Nous y reviendrons. Permettez qu'au nom de tous nos auditeurs et auditrices, je vous dise une fois de plus merci pour ces éclairages, pour notre vie de foi et surtout pour votre disponibilité et ce désir de satisfaire toujours nos attentes. Nous ne doutons pas un seul instant que vous répondriez avec la même promptitude à nos prochaines sollicitations. Une fois de plus, merci Père. Auditeurs, auditrices, chers frères et sœurs en Christ, vous venez de suivre là la catéchèse. La catéchèse avec le Père André-Marie Yamendi et Jean-Nestor Taigne. Rendez-vous très prochainement à la même heure, même antenne, pour une autre édition de catéchèse.

0: Nous sommes heureux de vous savoir nombreux à l'écoute de votre émission La Catéchèse. Bien-aimés dans le Seigneur, la dernière fois, nous avons suivi ce que le sacrement des malades produit chez le chrétien. Le père André Yamendi a attiré notre attention sur le phénomène des prêtres exorcistes et les personnes ou chrétiens capables de recevoir ce sacrement de malade. À présent, mon père, quels sont les effets de ce sacrement? Combien y en a-t-il?
1: Finalement, Jean-Nestor, voici ce que dit le catéchisme de l'Église catholique à propos des fruits du sacrement des malades. Les effets de la célébration du sacrement de l'onction des malades sont, premièrement, c'est un don particulier de l'Esprit-Saint, catéchisme au numéro 15-20. La grâce première de ce sacrement est une grâce de réconfort, de paix et de courage pour vaincre les difficultés propres à l'état de maladie grave ou à la fragilité de la vieillesse. Cette grâce est un don du Saint-Esprit qui renouvelle la confiance et la foi en Dieu et fortifie contre les tentations du malin, tentations de découragement et d'angoisse de la mort, confère Hébreux 2, verset 15. Affranchit tous ceux qui, leur vie entière, étaient tenus esclaves par la crainte de la mort. Cette assistance du Seigneur par la force de son esprit veut conduire le malade à la guérison de l'âme, mais aussi à celle du corps, si telle est la volonté de Dieu. En outre, la prière de la foi sauvera le patient et le Seigneur le relèvera s'il a commis des péchés et lui seront remis. Jacques 5, verset 15. Le deuxième effet, c'est l'union à la passion du Christ. Confère catéchisme numéro 15-21. Par la grâce de ce sacrement, le malade reçoit la force et le don de s'unir plus intimement à la passion du Christ. Il est d'une certaine façon consacré pour porter du fruit par la configuration à la passion rédemptrice du Sauveur. La souffrance, séquelle du péché originel, reçoit un sens nouveau. Elle devient participation à l'œuvre salvifique de Jésus. L'autre troisième effet, c'est une grâce ecclésiale octroyée par ce sacrement. Confère catéchisme de l'Église catholique numéro 15-22. Les malades qui reçoivent ce sacrement, en s'associant à la passion et à la mort du Christ, apportent leur part pour le bien du peuple de Dieu. En Lumen Gentium numéro 11, il est dit, par la sainte onction des malades et la prière des prêtres, c'est l'Église tout entière qui recommande les malades au Seigneur souffrant et glorifié pour qu'il les soulage et les sauve. Fin de citation. En célébrant ce sacrement, l'Église, dans la communion des saints, intercède pour le bien du malade. Le malade, à son tour, par la grâce de ce sacrement, contribue à la sanctification de l'Église et au bien de tous les hommes pour lesquels l'Église souffre et s'offre par le Christ à Dieu le Père. Enfin, le dernier effet, c'est une préparation au dernier passage, numéro 15-23. Si le sacrement de l'onction des malades est accordé à tous ceux qui souffrent de maladies et d'infirmités graves, il l'est à plus forte raison à ceux qui sont sur le point de sortir de cette vie. In exitu vitae constituti, confère le Concile de Trente. De sorte qu'on l'a aussi appelé sacramentum exe unctium. L'onction des malades achève de nous conformer à la mort et à la résurrection du Christ, comme le baptême avait commencé de le faire. Elle parachève les onctions saintes qui jalonnent toute la vie chrétienne. Celle du baptême avait scellé en nous la vie nouvelle. Celle de la confirmation nous avait fortifiés pour le combat de cette vie. Cette dernière onction munit la fin de notre vie terrestre comme d'un solide rempart en vue des dernières luttes avant l'entrée dans la maison du Père. En résumé, le sacrement de l'onction des malades augmente la grâce sanctifiante, efface les péchés véniels et même les péchés mortels que le malade repentant ne pourrait plus confesser, enlève cette faiblesse et cette langueur pour le bien qui reste, même après avoir obtenu le pardon des péchés, donne la force de supporter le mal avec patience, de résister aux tentations et de mourir saintement. Enfin, elle aide à recouvrer la santé du corps si c'est utile pour le salut de l'âme.
0: Nous avons distingué les catégories qui pouvaient recevoir cette onction de malade. Vous nous avez parlé bien des catégories, des effets attachés à ce sacrement. Aujourd'hui, mon père, je vous dis encore merci. Merci pour cet exposé très clair de l'autre jour. Nous avons compris que les sacrements de l'onction de malade restituent au malade son intégrité spirituelle et physique et lui garantit la grâce d'une bonne mort. s'il venait à trépasser, Père, pendant l'onction. J'ai souvent été curieux de voir le prêtre appliquer l'huile sainte, sur certaines parties de sorte du corps. Dites-nous, où doit-on appliquer l'huile et pourquoi, mon Père?
1: Jean Nestor, votre question va nous conduire très loin. J'ai deux choses à dire ici. Premièrement, l'huile utilisée pour le sacrement des malades est l'huile d'olive. Pourquoi? Ce n'est pas par souci de colonisation, colonialisme occidental, puisque c'est un produit occidental. Non, c'est à cause de son symbolisme. L'huile d'olive comprend naturellement beaucoup de vertus thérapeutiques. Et d'un point de vue théologique et spirituel, étant tiré de l'olivier, qui est un arbre vert, lequel arbre garde sa verdeur tout au long de l'année, l'huile d'olive est symbole d'espérance, d'éternelle jeunesse et donc symbole d'éternité. À cause de ce que je viens de dire, il est interdit aux prêtres d'utiliser une autre huile pour l'onction. Sauf en cas d'urgence où, pris au dépourvu, il peut exceptionnellement bénir une autre huile végétale pour le sacrement. Il dit bien huile végétale, pas l'huile moteur.
0: Mm-hmm.
1: On va avoir pas l'huile moteur pour aller
0: administrer le sacrement.
1: Administrer le sacrement. Donc, c'est l'huile végétale, même l'huile de palme, en cas d'extrême nécessité, est pris au dépourvu. Le prêtre peut exceptionnellement bénir pour ce cas-là, pour cette onction-là, pas pour les onctions à venir. L'huile, n'importe quelle huile végétale pour le sacrement. Par ailleurs, il faut rappeler qu'une fois béni, l'huile n'est utilisée que dans le cadre de ce sacrement. Ainsi, c'est par abus et par désordre spirituel que des fidèles usent et abusent de l'huile d'olive qu'on fait bénir partout là. Voilà, il n'y a que le prêtre. C'est pour ça que l'évêque demande même de ne pas bénir ces huiles-là. Parce que les gens, ça a un sens sacramentel. Et c'est le prêtre seul qui est chargé de manipuler normalement l'onction des malades, l'huile des malades, l'huile pour guérir. Oui. Deuxième chose que je devais dire, c'est pour répondre à votre question, à savoir où se font les onctions saintes. Nous allons faire un saut dans l'histoire, Jean Nestor. Ainsi, la première mention de l'onction des malades remonte au 3e siècle. La tradition apostolique au chapitre 5, c'est un ouvrage, et qu'on appelle aussi la tradition de Saint Hippolyte de Rome, relate la bénédiction de l'huile pour être prise en boisson ou bien appliquée sur le corps. Vous comprenez ça?
0: Ça veut dire quoi, mon Père?
1: Qu'on bénit l'huile dans le temps. Dans l'Antiquité chrétienne, l'huile des malades pouvait être appliquée soit par boisson, on fait boire l'huile des malades, ou bien on pouvait oindre. Voilà. Donc, je dis, cette tradition apostolique relate la bénédiction de l'huile pour être prise en boisson ou appliquée sur le corps. Le colloge de Sérapion en explicite le sens que toute fièvre et tout esprit mauvais, ainsi que toute maladie, puisse s'en aller par le fait de boire l'huile ou de recevoir l'onction. Fin de citation. Vous constatez avec moi, cher Jean Nestor, que dans l'Antiquité chrétienne, le sacrement des malades se donnait soit en faisant boire l'huile bénie aux malades, soit par des onctions sur le corps. Aujourd'hui, le rituel ne prévoit plus de faire boire l'huile bénie, mais plutôt d'en oindre les malades. Alors, avant Vatican II, il était recommandé d'appliquer les onctions sur les parties malades du corps. Si tu as mal
0: par sur exemple, la tête, sur la tête,
1: tu as les maux de tête,
0: on oindre la tête avec l'huile.
1: Si c'est ton nombril, on oindre ton nombril.
0: Ok.
1: Donc, les parties malades du corps, c'est ça, avant Vatican II, c'est ça. Ou même sur les parties du corps capables de commettre une faute.
0: Hein? Qu'est-ce que cela veut dire?
1: La bouche. Elle dit, tu pêches souvent avec quoi? Avec ta bouche.
0: Oui, avec la bouche, on parle.
1: Hein? C'est ça. Les parties avec lesquelles tu pêches régulièrement. Oh, ouais.
0: Les yeux, alors.
1: Oui. Les yeux aussi. Donc, voilà, c'est ça. Voici, par exemple, pour votre curiosité, le rituel d'onction, avant Vatican II, qu'on utilisait avant Vatican II, il permet de comprendre le sens de chaque onction. Hein? Mm-hmm. Il dit, tu vas voir que c'est sur 6 ou 7 parties.
0: Du corps.
1: Du corps. Mm-hmm. Hein? Voilà, par exemple, le prêtre donc dit ceci. Jean Nestor, par cette onction sainte et son immense miséricorde, que le Seigneur vous pardonne tous les péchés que vous avez commis par le sens de la vue.
0: On ouvre. Amen.
1: Et il ouvre
0: les yeux
1: avec
0: d'abord.
1: Lui. Oui. Puis il continue. Par cette onction sainte et son immense miséricorde, que le Seigneur vous pardonne tous les péchés que vous avez commis par le sens de lui.
0: Amen.
1: Et les oreilles. Par cette onction sainte et son immense miséricorde, que le Seigneur vous pardonne tous les péchés que vous avez commis par le sens de l'odorat.
0: Amen.
1: Et il oint les narines.
0: Les narines.
1: Il oint les narines. Par cette onction sainte et son immense miséricorde, que le Seigneur vous pardonne tous les péchés que vous avez commis par le sens du goût et par la parole.
0: Amen.
1: Et il oint maintenant
0: la bouche.
1: La bouche.
0: La bouche.
1: Par cette onction sainte et son immense miséricorde, que le Seigneur vous pardonne tous les péchés que vous avez commis par le sens du toucher. Et où est maintenant
0: Amen.
1: Les mains.
0: Et cette fois, ce sont les mains.
1: Les mains sont les mains qu'on voit, le toucher, non?
0: Uh-huh.
1: Et enfin, par cette onction sainte et son immense miséricorde, que le Seigneur vous pardonne tous les péchés que vous avez commis par le sens, par vos pas.
0: Amen. Amen.
1: Et où est les pieds?
0: Les pieds. Bon, parce qu'avec les pieds, on s'en va.
1: Les bandits marchent avec les pieds
0: pour aller chercher.
1: Mais oui.
0: Pour commettre le péché.
1: Avec les pieds.
0: Mais c'est ça. On doit se déplacer.
1: C'est ça, on se déplace pour aller voler. Pour aller cimenter la tête du riz dans la marmite. L'enfant va à pied avec les pieds, non?
0: Pour dire que, bon, un extropié ne peut pas utiliser ses pieds.
1: Il marche quand même.
0: D'accord.
1: Voilà, allez. Laisse ça. Mm-hmm. Non, mais justement, à la fin, donc, une prière est dite. Par exemple, Seigneur Dieu, vous avez dit par la bouche de votre apôtre Saint Jacques, si l'un de vous est malade, qu'il fasse venir les anciens de l'église. Mm-hmm. Ils prieront pour lui et lui feront l'onction d'huile au nom du Seigneur. Cette prière faite avec foi sauvera la personne alitée et le Seigneur la relèvera. Et si cette personne a commis quelque faute, elle lui sera pardonnée. Guérissez donc, ô notre Rédempteur, par la grâce du Saint-Esprit, les infirmités de ce malade. Pansez ses blessures, pardonnez-lui ses péchés, chassez tout ce qui fait souffrir son âme et son corps. Rendez-lui pleinement, selon votre miséricorde, la santé spirituelle et corporelle, afin que guéri par le secours de votre bonté, il soit capable de reprendre ses tâches habituelles. Vous qui vivez et régnez pour les siècles des siècles.
0: Amen. Amen.
1: Aujourd'hui, l'onction se fait sur le front, dans les mains et sur les pieds, ou même sur la poitrine, si possible.
0: Ok. Père, finalement, quelles conditions faut-il remplir pour bénéficier à tous ces trésors? Mais j'aimerais, Père, avant de répondre à cette question, qu'on souffle un peu en musique.

0: Père, je reviens à vous pour poser la question de savoir quelles conditions faut-il remplir pour bénéficier de tous ces trésors.
1: Il convient de rappeler d'abord que beaucoup de chrétiens recourent très peu aujourd'hui à ce sacrement. Il est donc urgent, oui.
0: Quelle est donc la cause, mon père?
1: Oh, mais parce qu'on ne
0: connaît
1: pas,
0: le sacrement. Voilà.
1: Ils ne savent pas ce que ça produit. Savent pas ce que ça produit dans le malade.
0: Est-ce pour dire qu'au niveau de la catéchèse, on n'en fait pas tellement cas?
1: Au catéchisme.
0: Au catéchisme.
1: Je ne sais pas si vous expliquez bien aux malades et aux parrains, à leurs parents, pas les malades, les catéchumènes.
0: Les catéchumènes.
1: Je ne sais pas si vous leur expliquez aussi bien. En tout cas, il n'y a pas une bonne catéchèse qui soit faite dans les paroisses, lors de la catéchèse de croissance, d'approfondissement de la foi par les prêtres, sur ce sacrement. C'est pour ça que beaucoup ne savent même pas à quoi ça rime. On l'oublie. Et je crois que prochainement, nous allons continuer toujours là-dessus, mais en sortant même. Parce que l'onction des malades ne s'arrête pas au sacrement. Après l'onction, il y a un accompagnement du malade qui doit être fait et des prières appropriées pour cela. Je crois que sur cette antenne, nous allons lire ces prières-là pour donner le goût que les chrétiens apprennent à recourir à ce sacrement.
0: À ce sacrement,
1: à veiller à ce que même les leurs qui sont malades puissent solliciter ce sacrement à faire, parce que c'est le sacrement du passage. Quand on reçoit ce sacrement, vraiment, on est bien.
0: Parce qu'il me semble que ce sacrement fait plutôt peur à certains chrétiens.
1: Il fait peur parce que nous avons dit, dans le temps, on l'appelait extrême onction, c'est-à-dire, c'est quand le malade est sur le point de partir qu'on vient maintenant l'achever. Mais c'est ici encore, on ne comprend pas ça. Mais en Europe, qui est un endroit de vieille chrétienté, en France où j'étais. Mais non, je vous ai dit, c'est à la dernière minute qu'on fait venir le prêtre. C'est le dernier à intervenir. Le dernier, le médecin lui-même, vient seulement constater la mort. Donc, c'est quand on a vu que c'est déjà fini, vraiment, il va partir là, qu'on appelle le prêtre. Parce qu'on est encore resté au concile de Trente, où on parlait de l'extrême onction.
0: De l'extrême onction.
1: Or, c'est devenu l'onction des malades, des infirmes, de ceux qui ont des infirmités qui entravent vraiment leur santé, leur bonheur, leur quiétude. C'est ça.
0: Donc l'extrême est supprimé. Oui. Et on parle,
1: on
0: enlève le mot extrême, c'est l'onction des malades. Pour dire que c'est un sacrement qui doit se prendre aussi.
1: C'est pas le sacrement des mourants et des morts.
0: Voilà. Il peut se prendre au quotidien.
1: Oui. Et puis, vous me faites me rappeler ce que je devrais dire ici. On peut recevoir ce sacrement
0: plusieurs fois
1: au cours d'une même maladie. Oui, au cours d'une même maladie. Je suis malade aujourd'hui gravement, je reçois ce sacrement et je suis guéri. Puis la maladie revient. Mais je peux recevoir. Donc c'est un sacrement réitérable à volonté. À volonté dans la vie. On peut le recevoir plusieurs fois dans la vie. C'est cela. Donc, et c'est un remède, comme nous l'avons dit, de l'âme d'abord et du corps. Ça relève physiquement, nous l'avons dit. Donc beaucoup de chrétiens, beaucoup ne savent pas qu'on doit recourir à cela. Il est donc urgent de dire et d'insister que les fidèles est présent à l'esprit, qu'à notre époque, la tendance soit à l'isolement de la maladie et de la mort. Dans les cliniques et dans les hôpitaux modernes, les malades graves meurent fréquemment dans la solitude, même s'ils sont entourés par d'autres personnes dans une unité de soins intensifs. Tous, et en particulier les chrétiens qui travaillent en milieu hospitalier, doivent s'efforcer d'obtenir que les malades hospitalisés ne soient privés de tous les moyens qui leur apportent le réconfort et le soulagement pour le corps et pour l'âme qui souffre. Et parmi ces moyens, en plus du sacrement de la pénitence et du viatique, se trouve le sacrement de l'onction des malades. Ce travail incombe au personnel soignant chrétien catholique qui nous écoute maintenant là. Et aux gardes malades, je le dis et j'insiste, je sais qu'ils nous écoutent là maintenant. Vraiment, que les gardes malades, les catholiques, les infirmiers, les médecins catholiques aient à cœur de recourir aux prêtres en faveur des malades qui en ont besoin pour qu'ils reçoivent ces sacrements, ces sacrements-là. Et je peux témoigner ici cela. J'ai un grand frère, mon frère que je suis directement, il est infirmier, il était infirmier, il est à la retraite maintenant. Mais j'ai toujours admiré ce monsieur. Il passait le temps à fouiller, à dire, dès que tu viens, il te demande ta religion. Si tu es catholique, il fait tout pour trouver le prêtre. Il fouille dans Yaoundé où c'est difficile de trouver le prêtre. Il va jusqu'à... Et parfois, quand c'était difficile, il m'appelait pour me demander si je ne connaissais pas un prêtre à Yaoundé qui pourrait venir voir tel malade. C'est ça. Pendant qu'il était en Europe et que mon frère agonisait, son petit frère agonisait, il me dit, pardon, appelle un prêtre, un de tes amis prêtres de Yaoundé, qu'il aille voir ce gars-là. Il va, ça ne me va plus tenir. Effectivement, j'ai dit, mais va en face là, à Mélène.
0: Tu vas trouver un prêtre.
1: Effectivement, il est allé trouver le prêtre qui est venu... C'est ça qu'on demande aux médecins, aux infirmiers et aux gardes-malades catholiques. Même s'ils ne sont pas catholiques, les médecins qui ont le souci de leurs malades, les infirmiers qui ont le souci de leurs malades, ont le droit et même le devoir de demander « Est-ce que vous êtes catholique ? Je peux faire venir le prêtre ?» Je vous assure, c'est un grand service que vous rendez aux malades et même à vous parce que si le prêtre vient, administre ce sacrement et le malade guérit, mais c'est à votre actif. C'est à votre actif. Donc, vraiment, du haut de cette antenne, j'exhorte tous les personnels soignants ainsi que les gardes malades à être attentifs, à solliciter ce sacrement.
0: Les services du prêtre.
1: Voilà. Cela dit, et en guise de résumé de tout ce que nous avons dit sur ce sacrement des malades, un sujet de l'onction des malades. Toute personne baptisée ayant atteint l'âge de discrétion et qui se trouve en danger de mort pour maladie grave ou en raison de la vieillesse qui s'accompagne d'une faiblesse avancée due au grand âge. On ne peut administrer l'onction des malades aux défunts. Pour recevoir avec fruit ce sacrement, il est requis au préalable de se réconcilier avec Dieu et avec l'Église, au moins par le désir, si on ne peut plus se confesser, au moins qu'on ait le désir de le faire, inséparablement uni au repentir des péchés personnels et avec l'intention de s'en confesser dès que possible en recevant le sacrement de la pénitence. Pour cette raison, l'Église a prévu que l'on administre aux malades préalablement à l'onction le sacrement de la pénitence et de la réconciliation. Ça veut dire quoi? Quand le prêtre va au chevet des malades, si le malade peut, s'il parle encore, il faut qu'il entende la confession du malade et lui donne l'absolution. Et quand il a fini l'absolution, il lui accorde aussi l'indulgence plénière qui est prévue par le rituel. Oui, pour la remise devant Dieu, par l'Église, des peines rattachées au péché qui viennent d'être pardonnées. Parce qu'il n'a plus les forces pour aller faire la pénitence qu'on pourrait lui imposer. Alors, l'indulgence plénière est accordée.
0: Mon père, est-ce que je peux comprendre par là que des personnes qui se sont mises qui ne sont pas en communion avec l'Église, à la dernière minute, s'ils ont le désir de recevoir ce sacrement, peuvent le faire?
1: S'ils acceptent de se repentir, oui. Nous l'avons déjà dit.
0: Oui.
1: S'ils disent, si ces personnes-là, si elles disent que, bon, allez, d'accord, si je guéris, je quitte cette situation. C'est ça, non? C'est devant Dieu. Devant la mort et la maladie grave, toute barrière normalement est levée. Vous voyez, je vais prendre un exemple, peut-être ce n'est pas un cadre, pas. Le père évêque avait suspendu un prêtre, l'abbé Joseph Duatsa, de vénérée mémoire, l'avait suspendu. À Divinis, il ne pouvait plus célébrer, donc en fait, il n'était plus prêtre. Mais quand le prêtre est mort, avant son enterrement, l'évêque a levé la suspense. Il a levé, oui, et on l'a enterré comme prêtre. Mais je le dis clairement, c'était à Chang. Mais oui, vous voyez donc, devant la mort, qui sommes-nous pour condamner?
0: Pour condamner.
1: On est qui là? Donc, mais ce n'est pas une raison de conforter ces gens dans leur situation. Est-ce qu'ils auront la chance d'arriver
0: d'avoir
1: à ce niveau-là?
0: C'est ça. Mon père, parce que je fais allusion, par exemple, à des personnes qui, peut-être, par la force des choses, sont devenues des polygames. Mais qui se sont rendus compte de leur situation et reviennent, mais ne peuvent pas recevoir les sacrements, continuer à recevoir, puisqu'elles ne peuvent pas couper peut-être faire la rupture avec ces autres femmes.
1: Vous savez, Jean Nestor.
0: Oui, mon père.
1: Ici, c'est le cas par cas.
0: Ok.
1: Il n'y a pas de règle générale. J'ai dit au commencement de cette catéchèse sur l'onction de malade que c'est un sacrement complexe. Complexe.
0: Ok.
1: Et le prêtre doit user de discernement et de souplesse pastorale. Ce n'est pas moi qui dis. Mm-hmm. Ce qui est dit dans dans le droit canonique même. Il fait appel au discernement pastoral et à la souplesse pastorale du pasteur au cas par cas. Mm-hmm. Il n'y a pas à légiférer de façon globale. C'est chaque prêtre. Mm-hmm. Par exemple, je connais un monsieur qui était dans une situation pas exactement analogue, mm-hmm. qui m'a dit qu'il était tombé gravement malade.
0: Mm-hmm.
1: Et un de nos évêques, un de nos anciens évêques, je ne dis pas son nom, est venu lui rendre visite. Il a donné la communion. Hein. Mm-hmm. En temps normal, il ne le fait pas. Donc, l'évêque, c'est ça, c'est le discernement. Or, le monsieur en question, c'est un chrétien engagé. Je peux dire qu'il était le plus engagé de tous les fidèles.
0: Mm-hmm.
1: Mais en temps normal, il n'a pas accès à l'Eucharistie à cause de cette situation qui, en fait, ne dépend pas de lui. Il s'est retrouvé là, ça ne dépend pas absolument de lui. Mm-hmm. Donc, c'est au cas par cas. Il n'y a pas de règle à donner ici, mm-hmm. sur ces antennes. Chaque prêtre a le discernement nécessaire pour pouvoir savoir ce qu'il peut faire en telle circonstance. Voilà.
0: D'accord.
1: Donc, le sujet doit avoir aussi l'intention, au moins habituelle et implicite, de recevoir le sacrement. Donc, on ne donne pas comme ça. Il faut que l'intention... pendant que tu es comme ça, en pleine forme,
0: mm-hmm.
1: Jean-Nestor,
0: oui.
1: que parfois tu es, que tu n'aies rien contre ce sacrement, et que tu, en fait, tu sois naturellement disposé à le recevoir.
0: C'est ça.
1: Donc, le sujet doit avoir l'intention au moins habituelle et implicite de recevoir ce sacrement. En d'autres termes, le malade doit avoir la volonté, sans s'être rétracté, de mourir comme meurent les chrétiens, et avec l'aide surnaturelle qui leur est destinée. C'est ça. Quoique l'onction des malades puisse être administrée à une personne qui a perdu sa connaissance, c'est-à-dire qui a perdu connaissance, il était dans le coma, n'est-ce pas?
0: Mm-hmm.
1: Il faut s'attacher à obtenir que le sacrement soit reçu en pleine connaissance. C'est-à-dire pour que le malade puisse se disposer le mieux possible à recevoir la grâce du sacrement. Donc, n'attendons pas l'article de la mort pour chercher le prêtre. Pendant que le malade peut encore écouter, entendre même parler, surtout entendre, chercher le prêtre, c'est ça. Pour que le malade puisse se disposer le mieux possible à recevoir la grâce du sacrement. On ne doit pas l'administrer aux personnes qui demeurent avec obstination dans l'impénitence, en état de péché mortel manifeste. Nous l'avons déjà dit.
0: Mm-hmm.
1: Si une personne qui a reçu l'onction des malades retrouve la santé, elle peut, en cas de nouvelle maladie grave, recevoir à nouveau ce sacrement. Et au détour de la même maladie, le sacrement peut être réitéré si la maladie s'aggrave. Donc le canon 1004 au paragraphe 2. Enfin, il convient de garder à l'esprit cette indication de l'Église, dans le doute de savoir si le malade a atteint l'usage de la raison, s'il souffre d'une maladie grave ou s'il est déjà mort, que l'on administre le sacrement. Amen.
0: Merci Père, merci pour tous ces éclaircissements sur le sacrement de l'onction des malades. Nous sommes désormais bien édifiés et une fois de plus, je dis encore merci pour les auditeurs qui nous suivent. Nous comptons sur votre disponibilité pour les prochaines éditions, mon père.
1: Oui, je promets déjà que la prochaine édition, la prochaine édition portera sur les anges.
0: Uh-huh.
1: Parce que déjà, à la dernière retraite des prêtres, le père évêque a demandé au prêtre, mais vous dites que les gens se plaignent d'être tourmenté par les démons.
0: Mais
1: c'est normal.
0: Mmh.
1: Est-ce que vous leur parlez des anges? Vous savez qu'ils savent qui sont les anges? Alors, vraiment, c'était un appel que le Père évêque lançait comme ça. Je promets que, avec la grâce de Dieu, nous allons présenter une catéchèse sur les anges, afin que nous nous familiarisions à cette présence spirituelle en notre faveur.
0: Mon père, le temps imparti à notre émission est bientôt terminé. Nous y reviendrons. Auditrices, chers frères et sœurs en Christ, vous venez de suivre là la catéchèse. La catéchèse avec le père André-Marie Yamenzi et Jean Nestor. Rendez-vous très prochainement à la même heure, même antenne pour une autre édition de catéchèse.

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2: Votre radio vous propose maintenant un témoignage de Jean-Marie Twanzamangu du Rwanda qui nous parle et nous témoigne de la miséricorde. Témoignage réalisé la semaine dernière depuis Paris Monial où se déroulait une session d'été organisée par la communauté de l'Emmanuel. Très bonne écoute à tous.
3: Dans une des paroles que nous avons eues, qu'on nous a parlé sur la miséricorde, c'est une parole qui a été tirée justement dans le petit journal de Sainte Faustine qui a été reprise par Jean-Paul II. Je vais vous la relire pour comprendre bien notre mission à partir de ce matin. L'humanité ne trouvera pas la paix tant qu'elle ne se tournera pas avec confiance vers ma miséricorde. Oh, combien incrédulité de l'âme me blesse. Une telle âme professe que je suis saint et juste, mais ne croit pas que je suis miséricorde. Elle se défie de ma bonté. Les démons aussi exaltent ma justice, mais ils ne croient pas à ma bonté. Mon cœur se réjouit de ce titre de miséricorde. Proclame que ma miséricorde est plus grand que est le plus grand attribut de Dieu. Mon élu, je t'accorderai de plus grandes grâces encore pour que tu sois pendant toute l'éternité témoin de mon infinie miséricorde. Justement, quand on entend ces paroles, des fois on peut se dire ça ne me concerne pas, je ne suis pas prêtre, je ne suis pas missionnaire, je ne suis pas un membre de la communauté de l'Emmanuel, ils sont habitués à faire l'évangélisation, à aller en mission. Je ne suis pas formé, je suis jeune, je ne suis pas assez chrétien. D'ailleurs, je me suis retrouvé ici par hasard. C'est mon ami, c'est ma femme, c'est mon mari, c'est à défaut de faire autre chose que je me suis retrouvé là, ça ne me concerne pas. Oui, tu es concerné. Peut-être l'invitation qui t'a été faite par une personne qui t'est proche, c'est le Seigneur qui est passé à travers lui pour te parler. Oui, tu penses que c'est par hasard, mais c'est le plan de Dieu qui t'a fait te retrouver à Paris Monial pour être à la source. Mais non seulement pour être à la source, mais pour être son instrument, pour que ce message puisse être répandu autour de toi. Cette réaction n'est pas que la nôtre. Même dans l'histoire de l'humanité, dans la Bible, on voit que tous ceux qui ont été appelés, ils sont toujours sentis indignes de la tâche, indignes de la mission qui leur avait été demandée. Même les grands prophètes, Moïse, qui était réfugié, qui avait peur de Pharaon, qui n'avait plus la force de la jeunesse et qui n'avait plus de faveur de la cour royale, qui était devenu berger, s'est vu approché par Dieu pour aller faire une mission presque impossible. Il connaissait bien la force de Pharaon, c'est là qu'il avait fui. Mais il s'est vu approché par le Seigneur, lui dire, viens, je vais te demander une mission, tu vas amener mon peuple qui est esclave en Égypte. C'est en Exode 3, chapitre 3, verset 10. Les grands prophètes comme Isaïe qui s'est vu approché par le Seigneur, tout de suite il a vu sa pauvreté. Lui-même l'a dit, malheur à moi, je suis perdu. Je suis un homme aux lèvres impures. J'habite au milieu d'un peuple des lèvres impures. Donc tous on se sent indigne, lui aussi, mais on sait bien plus tard ce que est devenu Isaïe. Jérémie, lui, il a dit, Ah, Seigneur éternel, je ne sais pas parler. Je suis encore trop jeune. Oui, tu te sens encore trop jeune, tu te sens petit. Mais c'est par toi que Dieu veut faire passer ta grâce. On voit David. Il était le plus petit de la famille. Il y avait ses grands frères qui étaient plus habiles, qui avaient plus de force, plus d'expérience. Mais le Seigneur a choisi le petit David pour être un grand roi que tout le monde se souviendra dans toute l'éternité. Même dans le Nouveau Testament, on voit les gens qui ont été appelés. On voit Pierre, 1-5-P au départ. Pierre, petit, pauvre, pêcheur. Il s'est fait approcher par le Seigneur. Il n'était pas prêt, il ne se sentait pas digne, il n'était pas formé. Mais il a suivi. Certainement qu'avec, comme un homme d'expérience, il s'est posé la question. Il voit un homme qui lui dit, suis-moi, tu vas être pêcheur d'hommes. Il a dû se dire, est-ce que j'ai des filets pour des pêcheurs d'hommes? Non, il n'en avait pas. Et après, qu'est-ce que j'en ferai, même si j'en pêche des hommes? Ça ne se mange pas, j'ai la famille. Mais il a suivi quand même. Nous voyons Matthieu, qui était collecteur d'impôts, qui n'était pas digne de cette mission. Il était collabo. Vous savez bien le sort des collabos. Mais il a été approché par le Seigneur. Il n'était pas bête, il n'était pas con. Il avait été choisi parce qu'il était capable. Certainement qu'en partant, il s'est dit, j'ai pas fait la remise et reprise. Il savait combien les Romains, quand ils se fâchent, ils savaient faire du mal. Les soldats qui ont tabassé Jésus, c'était pas des stagiaires. Ils avaient fait, et Matthieu avait vu ça. Il a dû se poser la question, mais il a suivi. En fait, le commun de toutes ces personnes, même s'il y avait des difficultés, des faiblesses, des problèmes, ils ont su faire confiance en Dieu. Ils ont su faire confiance à celui qui les a appelés. Et c'est ce que le Seigneur nous demande ce matin, lui faire confiance. Même moi, petit, simple, non formé, vieux ou trop jeune, le Seigneur a besoin de moi pour apporter sa mission. Vous le savez, bien comme moi, le monde aujourd'hui, c'est urgent. Il y a urgence le salut. Il y a urgence la miséricorde de Dieu. Tout le monde pleure à côté de nous. Il y a le terrorisme, il y a la pauvreté, il y a le chômage. Et tout le monde a besoin d'avoir cette parole que vous avez reçue ici, de confiance, d'avoir confiance en Dieu. Savoir que même tout ce qui se passe autour de lui, il y a Dieu qui est là, qui est autour de lui, qui peut lui donner la paix. Tu peux te dire, voilà, moi j'habite pas dans un quartier sensible, difficile. Moi j'habite à Bondy. Vous pouvez vous dire, moi j'habite à Neuilly-sur-Seine, il n'y a pas de misère. Mais la misère, c'est pas que matériel. Il y a les gens seuls, il y a les gens qui dépriment. Même dans ton travail, là où tu travailles, il y a des gens qui sont en burn-out, qui ont besoin de ta parole de consolation. Il y a des gens qui divorcés, qui ne voient pas autour d'eux. Il y a des enfants qui sont paumés, qui attendent que tu leur apportes cette miséricorde de Dieu. Donc tous, partout où nous sommes, c'est possible d'apporter cette miséricorde. Jésus est allé chercher Pierre au bord du lac, mais aussi à Matthieu dans la ville où il faisait tout son travail. Donc tous nous sommes concernés par cette mission. Alors il y a plus de petits, de grands, d'habitués ou de nouveaux, tous ensemble, comme les 11, nous sommes envoyés ce matin pour apporter ce message de la miséricorde de Dieu dont le monde a tant besoin. Je vais vous partager 4 moyens importants pour ces tâches. Le premier moyen, c'est le moyen qui nous a été plusieurs fois parlé et dans les enseignements et dans les témoignages, c'est le pardon. C'est pas anodin que dans la liturgie de la semaine, le Seigneur s'est arrangé pour nous donner l'évangile d'hier. Pierre, certainement c'était une préoccupation de autour de lui, peut-être personnelle ou dans le groupe ou autour de lui, le pardon. Seigneur, c'est difficile de pardonner. Est-ce que je peux aller jusqu'à 7 fois? Déjà, pour lui, c'était impossible, c'était loin. Il avait vraiment tablé loin. Mais vous savez très bien la réponse. Hier, on a écouté la réponse que le Seigneur lui a donnée. Non. 7 × 77. Ça veut dire 539 fois de pardon pour une personne. Dans une vie, c'est pas possible. En quelque sorte, c'est illimité. Donc, la personne, justement, en question, il a pris un abonnement illimité. Non seulement illimité, parce que c'est sans condition. En plus, c'est toute option. Voilà ce que vous êtes appelé à donner. Un pardon illimité et toute option. Justement, on peut vous dire, c'est injuste, la personne, il va en abuser, il va... Justement, on prend l'abonnement, justement, pour en profiter, non? Mais ce qui est bien, c'est que moi aussi, je suis bénéficiaire. Si mon frère aussi me donne un illimité, je suis bénéficiaire, donc moi aussi, je suis un illimité. Non seulement ça, par rapport à Dieu, je suis un illimité. Voilà, donc si on s'engage à abonner les autres à l'illimité, et qu'ils s'engagent à s'abonner pour nous à l'illimité, bah, tant mieux pour nous tous, tant mieux pour tout le monde. Donc, le pardon, c'est important, c'est capital. Et c'est pas pour rien que dans la seule et unique prière que Jésus a enseignée à ses disciples, il y a le pardon. Pardonnez-nous nos offenses comme nous pardonnons à ceux qui nous ont offensés. Donc, il n'y a pas d'échappatoire, c'est pas facile. C'est ce que je veux vous témoigner, c'est pas du tout facile. Il y a des pardons qui sont faciles à donner, mais il y a là où c'est compliqué. Je vais vous dire, justement, comme on a dit, j'ai traversé le génocide. Un jour, je me suis retrouvé dans une situation où, justement, une personne avait eu l'idée de nous évacuer dans notre quartier où on était cherché pour être tué. Et on est tombé sur une barrière, on nous a sortis dans la voiture. Il y avait 25 personnes dans la voiture, on a trié, on était 6 à amener à être tués. Et on nous a placés à la fosse où on nous tuait. Et il y a un jeune de 25 ans qui était dans mon groupe de prière. On s'était caché toute une semaine ensemble. Donc c'était le 12, donc ça avait commencé le 7. Donc du 7 au 12, on avait tout partagé, la peur, la peine, à manger. Donc je ne vois approcher, donc on nous avait placés. Lui, il était le premier. Je le vois pencher et couper à la machette sa tête. Je vois la personne et la tête qui tombe dans la fosse. Et là, cette personne qui avait le plaisir de tuer comme ça, moi je me dis non, Seigneur, pardon, c'est pas possible. Et ce qui me peinait davantage, c'est que la façon dont on nous avait placés, j'avais deux enfants, un enfant de 6 mois, un enfant de 2 ans et demi. Mes enfants et ma femme avaient été placés avant moi, donc ils allaient être tués devant moi. Je me dis, Seigneur, j'avais fait l'expérience du pardon plusieurs années plus tard avec l'assassinat de mon père. J'avais vraiment fait

attend au ciel. Donc, j'avais envie de pas la rater au ciel, quoi qu'il en soit. Donc, il y avait des options. Soit il fallait pardonner ces gens pour aller au ciel, soit il fallait aller tout droit à l'enfer. J'avais pas envie d'aller en enfer, justement, parce que je me disais, j'ai mes enfants qui sont des anges, certainement qui vont aller au ciel. J'ai pas envie de me séparer avec mes enfants. Mais j'étais pas capable de pardonner ces gens. Pas capable. Alors, j'ai dit, Seigneur, toi, tu peux tout. Viens à moi les pardonner à moi. Hier, Père Martin l'a dit, je me suis dit, tiens, c'est vrai. J'ai dit, Seigneur, viens pardonner à moi. Ce qui est vraiment étonnant, ça n'a pas pris une minute, quelques secondes. Vraiment, j'ai senti une paix qui m'envahit. J'ai senti que un pardon m'habitait. J'ai dit, Seigneur, oui, je les pardonne. Ce qui est bien, justement, Dieu est bon. Il a attendu que je fasse cette démarche. Par un miracle, il nous a sauvés de ce lieu. Pour vous dire que c'est pas évident. Il y a des pardons qui ne sont pas évidents à donner. Il y a des pardons qui c'est pas notre ressort de donner ces pardons. Mais on est invité à les donner. Ça fait partie des options illimitées. Tous ont droit à être pardonnés, mais c'est pas évident. Donc ce jour, on a dû se séparer avec ma famille parce que à quatre, il y avait donc on devait être caché dans des familles. Il n'y avait pas une famille acceptée de cacher quatre personnes parce que déjà étaient nombreux, plus le risque d'être attrapé était grand. Et quand on était attrapé, on tuait et les gens cachés et la famille qui les a cachés, donc c'était dangereux. Et puis, la famille que vous avez cachée, il y avait aussi l'obligation de les nourrir. Nourrir quatre bouches, c'était pas aussi donné. Donc on a dû se séparer avec ma femme. Et qui est resté avec mon enfant de 6 mois, et je suis parti avec leurs 2 ans et demi. Et là où j'étais, j'avais pas le droit de rester dans la maison la journée, justement parce que on fouillait des maisons. Donc il y avait un trou un peu dans la brousse à côté, à quelques mètres de la maison où je passais mes journées. Donc je quittais juste à 6 heures du matin, je revenais à 20 heures du matin. Donc toute la journée. Ça, c'était la période de pluie et de soleil, et sous la pluie, et tu es à peine à 50 mètres de la maison, tu n'as pas le droit d'entrer dans la maison. Le soir, il y a les moustiques qui commençaient à sortir, tu te fais piquer de la moustique, tu ne peux pas te plaindre. C'était pénible. Non seulement il y avait cette peine, il y avait le fait que j'étais séparé avec ma famille en tant qu'homme, en tant que parent. J'avais le devoir de protéger mes enfants, je les avais presque abandonnés. C'était difficile, c'était... Alors, j'en voulais à des personnes qui ont permis cette situation, bien sûr. Mais en même temps, justement, je me disais, ça fait partie de leur illimité. Je dois leur pardonner. Mais la vie était vraiment difficile, c'était compliqué. Hein, j'ai négocié avec le Seigneur, on a fait un deal. Seigneur, alors, j'accepte cette vie, à condition que si jamais je meurs, je passe pas au purgatoire. Voilà. Dieu est bon, en fait, il m'a donné la paix. Donc je me dis, tiens, c'est bien, j'ai la chance de vivre le purgatoire, mais quand même, c'est difficile, mais il n'y a pas de feu, hein. je suis pas en train d'être brûlé. Donc j'ai vécu cette période, j'ai vécu 12 jours vraiment de calvaire, mais dans une paix, dans une joie, parce que je me disais, il y a un bonheur qui m'attend quelque part, je dois tout faire pour pas ne rater, surtout que je me disais, là où ma femme et mes enfants, peut-être qu'on ne se reverra plus, le rendez-vous c'est le ciel. Ce serait bête de me retrouver en enfer alors qu'ils sont au ciel, parce que justement tout le monde a lu la différence entre Lazare et le riche. Donc je me disais, j'avais pas envie de vivre cette situation. Alors malheureusement pour moi, j'ai été dénoncé et j'ai été attrapé. C'était le 24 avril. Et donc un groupe d'une dizaine de miliciens armés m'ont amené justement à la fosse. Avant d'aller me tuer à la fosse, sont passés par chez moi pour fouiller ma maison parce qu'ils nous accusaient d'être des complices des rebelles, voilà. Pour voir si j'ai pas d'armes, j'ai pas de radio de communication avec eux. Bien sûr que j'avais rien. Donc directement ils m'ont conduit à la fosse. Alors malheureusement pour moi, à la fosse, j'y ai croisé justement une famille amie qui venait aussi d'être attrapée. Et ils étaient à 6, donc 2 parents et 3 enfants et une fille qui est la sœur de Benjamin, donc le papa. Donc cette famille, c'est pas des amis, vraiment c'est plus qu'amis parce que nos femmes ont fait l'école.

ensemble depuis le collège, ils ne se sont jamais quittés jusqu'à ce qu'ils se marient. Ils se sont mariés avant nous, on a organisé leur mariage. Après, quand on s'est mariés, ils ont organisé notre mariage. Quand une de nos dames allait accoucher, c'est l'autre qui l'accompagnait, c'est l'autre qui s'occupait de la maison. Quand ils étaient absents, on gardait leurs enfants. Quand on était absents, ils faisaient pareil. Donc c'était plus qu'amis. Donc j'ai eu le malheur de me retrouver avec eux à la fosse. Et pour mon malheur, on les a tués avant moi. Il y avait alors un garçon qui avait 4 ans qui a reçu des balles au ventre, qui est tombé sous son ventre. Alors pour le jeter dans la fosse, on lui a pris par son dos, il avait un pull rouge que j'oublierai jamais parce que c'est un cadeau que je lui ai fait à Noël, donc c'était en avril. Et pour jeter un monsieur, comme si c'était un papier ou de l'ordure, il jetait dans la fosse sans scrupule, sans... Ça m'a fait très très mal au cœur. Ce qui m'a fait plus mal au cœur, il avait donc son ventre avait été ouvert par les balles, donc tout intérêt, tous ses tripes traînaient dehors. Là, je me dis, Seigneur, non, ces personnes, ils méritent pas le pardon. J'ai vu cette image, je me suis dit, c'est presque mon enfant. J'ai pensé tout de suite à mon enfant de 2 ans et demi dans cette situation. Je me dis, non, non, Seigneur. Il y a 12 ans, je t'ai demandé de venir les pardonner à moi, mais non, il n'est pas question que tu viennes les pardonner à moi. Et puis, dans mon cœur, il y a une voix qui dit, bah, Elodie, t'as pas dit que tu veux aller au ciel? Si tu pardonnes pas ces gens-là, tu vas partager avec eux l'enfer. Justement, je me voyais mal vivre avec ces gens-là en enfer. Je me dis, Seigneur, mais j'ai pas envie vraiment que leur pardon vienne dans mon cœur. Toi, pardonne-le, et puis tu vas mettre ton pardon dans mon cœur. Mais j'ai pas envie que tu vraiment que ça sorte dans mon cœur. Vraiment, j'avais pas envie. Mais notre Dieu vraiment est bon. Il est bon, et tout de suite, vraiment, c'est comme si c'était magique. C'est vrai que il y avait urgence, parce que Dieu savait que bon, voilà, il y avait urgence. Peut-être que pour une autre personne ou dans d'autres situations, ça va prendre du temps. Mais il y avait urgence. Vraiment, c'était comme si c'était automatique, une paix, une joie entrée dans mon cœur. Je commence à avoir pitié de ces gens-là. Je commence à voir leur misère et je commence à prier pour eux. Et même jusqu'à aujourd'hui, ils restent dans ma prière. Ils sont vivants ou ils sont morts, mais c'est mes frères que le Seigneur m'a donné. Donc, de ces jours, je les ai pardonnés et je les ai portés dans mon cœur. Et pour la bonté de Dieu, justement, au moment où je me battais pour le pardon ou quoi, donc il y a eu un souci. Le chef de cette barrière, il a dû aller gérer une situation. Et puis, il y a un des miliciens qui est venu qui m'a dit, est-ce que si je te sauve, tu vas me donner une radio qu'on a vue chez toi, et tu as une radio, j'ai envie que tu me donnes si jamais je te sauve. J'ai dit oui. Bon. C'était juste un oui parce que, d'abord, est-ce que la radio est ma vie, est-ce que ça a un rapport? Ben oui, parce que à l'époque, j'avais plus qu'une radio, donc je me considérais plus malheureux qu'une radio quand même. Et puis, en plus, je n'avais plus les clés de ma maison parce que normalement c'est lui qui m'a attrapé, c'est lui qui avait droit à ce que je possédais. Donc, et c'est pour cela que son collègue, qui savait que c'est lui qui va tout avoir, il m'a négocié au moins pour avoir la radio. Bon, j'ai dit oui, sachant que j'aime pas les clés de ma maison. Tout de suite, l'autre qui est venu, qui a fini de régler son problème, il est venu à moi, justement, il venait justement de se faire énerver par cette situation. Il m'a poussé vraiment avec une méchanceté vers la fosse. Il y avait environ 5 mètres avec la fosse. Et juste au bord de la fosse, il me met son fusil ici. Je sens toujours la chaleur de son fusil parce que c'est lui qui venait de tirer sur la famille en question. Il était encore chaud sur son fusil. Il charge vraiment, je sens vraiment un bruit pas possible de son fusil quand il chargeait. Et là, je me dis, tout droit au paradis, quoi. Et puis tout de suite, je sens son collègue qui lui met son fusil ici, il lui dit, tu le tues, je te tue. Voilà. Dieu, il me donne la grâce du pardon et il me donne la grâce d'une vie sauvée. C'est-à-dire que ça, je vous le dis tout simplement pour vous dire que c'est pas évident, mais c'est possible. C'est possible. Il suffit qu'on accepte
Il y a une volonté quand même. Je me battais, mais il y avait une volonté. Bien sûr que j'avais une motivation, peut-être que vous n'avez pas. Chaque fois, je cherchais la motivation. Qu'est-ce qui va me motiver? Mais ce que je dois vous dire, que après avoir pardonné, c'est comme s'il y a un poids qui tombe. C'est comme si on portait vraiment une tonne du poids qui est sur toi, et il est posé. J'avais une légèreté pas possible. J'avais encore envie et goût de vivre. Donc, pour vous dire que on a aussi intérêt personnel de faire cet acte, ce geste de pardon. Alors, un deuxième moyen que je voudrais vous proposer pour être témoin de la miséricorde, pour pouvoir être capable et pouvoir aussi aller vers les autres, c'est le moyen de la prière. C'est vraiment un moyen accessible à tout le monde. Ce qui est bien, c'est que notre Dieu se contente de ce que nous lui donnons. L'essentiel, c'est lui donner avec un cœur ouvert. Lui donner tout ce qu'on a, la totalité. Vous savez, vous vous rappelez justement la veuve qui a donné 2 pièces 7 d'argent. Il y avait ceux qui donnaient beaucoup, mais lui, il a donné que 2, mais tout ce qu'il avait. Vous avez que 5 minutes par jour. C'est pas grave. Il y a un autre qui a 1 heure par jour, mais lui, vous avez donné votre maximum, lui aussi a donné son maximum. Mais ce qui est important, c'est ce geste d'aller vers Dieu avec un but d'aller faire la prière pour un but précis. D'abord, avec la relation avec Dieu. Mais aussi, avec cette relation avec Dieu, vous pouvez apporter les gens. On peut apporter les situations qu'on voit ici et là autour de nous. Les gens ont peur de tout ce qui se passe autour de nous. Mais nous, on peut participer à les aider. Dans Marc 11, chapitre 4, c'est bien clair et net et précis. Demandez et vous recevrez. Demandez et vous recevrez. Même des situations graves. Nous avons s'intéresse de l'enfant Jésus, et il est à côté de nous. On dit que là, c'est la sainte du temps moderne. Elle est proche de nous. On peut aller chez elle maintenant. On peut avoir un lit sous lequel il a dormi, sa robe. On peut tout voir. Donc, elle est accessible. Et elle a prié au Pranzini. Et dans quelques jours, elle a su obtenir la conversion de Pranzini. Et le Seigneur lui a donné un signe, justement, par le geste que Pranzini a fait en embrassant justement la croix. Nous aussi, on peut porter les gens aujourd'hui. La France et le monde entier, d'abord, d'ailleurs, est confronté, par exemple, par le problème des djihadistes. On a plusieurs Pranzini autour de nous. Il y a des ceux qui sont en Syrie ou en Irak qu'on peut porter pour que leur salut soit. C'est vrai qu'il y a l'armée qui lance des bombes, c'est bien, ça leur a fait, je ne sais pas. Mais c'est pas fini. Mais on peut apporter peut-être notre apport à cette guerre, à ce combat, par la prière. On peut, il y a des Pranzini en France, des fichés S. Il y a d'autres qui sont pas fichés S, qui sont peut-être fichés I, inconnus. Tout ça, c'est des personnes qu'on peut porter. Ils sont pas des milliers. Enfin, peut-être qu'ils sont des milliers, mais nous, on est des millions. Si on est des millions, à prier pour des milliers, on peut les sauver. Peut-être pas dans un clin d'œil, peut-être dans un même temps que Saint-Thérèse a obtenu la conversion de Pranzini. Peut-être que ça peut prendre le temps que Monique a pris pour la conversion de son fils. Vous le savez très bien. Elle a prié, elle a pleuré. Elle n'a pas vu la conversion de son fils. Mais vous savez, tous, on savait ce qu'il est devenu pour l'Église. On peut tous apporter notre apport. C'est-à-dire, on peut changer le monde par la prière. On peut changer notre entourage par la prière. Et notre prière, il va tout droit à Dieu, et Dieu nous écoute. Je voudrais vous donner un petit témoignage. C'est vrai que moi aussi, à un certain moment, quand tu pries, tu dis, est-ce que Dieu m'écoute? Est-ce que c'est parti? Est-ce que, voilà. Un jour, je venais d'être un jeune papa. Vous savez, quand on est papa pour la première fois ou maman pour la première fois, on apprend tout. Hein. Des fois, on ne sait même pas comment prendre nos bébés, comment la réaction. Alors, nous avons un enfant qui avait juste un mois. Alors, un soir, il tombe malade, vraiment très malade, n'arrive pas à manger, plus à manger, il a la fièvre, il respire très très mal. On habitait un coin un peu retiré où on n'avait pas de téléphone, ni fixe, ni les portables n'existaient pas encore.
Et là, vraiment, on se retrouve dans une situation pas possible avec une peur. On se disait, que faire? Voilà, je ne me voyais pas perdre mon premier enfant. Et vraiment, c'était difficile. Alors, on n'a pas dormi, bien sûr. Et le matin, vers 4 heures, voilà. Il y a une prière qui nous aidait à la famille, qui m'aide toujours, c'est la louange. En fait, c'est une prière où on peut s'abandonner. Une prière où on peut lâcher tout. Une prière où on peut monter les bras pour me dire, voilà, Seigneur, je suis un enfant, je suis rien du tout, voilà. Le matin, je vais faire la louange. On avait une pièce coin de prière. Ma femme reste avec le bébé. À 4h30 du matin, je commence la louange. Vers 5h30, j'attends un bruit d'une voiture qui montait. Justement, ma prière, c'est de dire, Seigneur, j'ai pas envie de perdre mon enfant. On voyait que vraiment, il y avait pas le temps d'attendre que les bus commencent et les transports commencent et les hôpitaux ouvrent. Il y avait pas le temps. Il y avait urgence. Et vraiment, ça se voyait. Alors, je commence, après la louange, j'entends un bruit d'une voiture qui montait chez nous à la maison. J'ouvre la fenêtre. Il y a les phares qui m'ébrouissaient, j'ai pas vu. Et je vois la personne qui sort dans la voiture. C'était un ami médecin. À 5h30 du matin. Il me dit, ce matin, j'ai pas eu sommeil. J'ai senti une voix qui me disait de venir ici. Il était encore en pyjama. Il regarde l'enfant, il dit non, c'est très très urgent. Il a tout de suite amené aux urgences en pyjama, le médecin en pyjama. Et donc, on a eu un médecin, un transport grâce à la prière, frères et sœurs. Dieu nous écoute. Il faut prier avec foi. Il faut oser. Et dans notre famille, nous avons eu une épreuve. Donc après le génocide, il y avait des enfants qui avaient été abandonnés partout, dans les maisons où les parents avaient été tués, les enfants ils restaient vivants, d'autres abandonnés sur la route quand les autres fuyaient la guerre. Donc il y avait des enfants partout. Donc le Seigneur nous avait fait grâce de trouver un enfant sur la rue, un enfant qui était mourant, on l'a ramené chez nous. Et cet enfant, ma femme, quand elle passait sur au bord de la route, elle a trouvé deux enfants. Il y a un qui était vraiment allongé, qui avait plus de force, qui était mourant, et l'autre qui était assis à côté de lui. Ma femme lui demande, qu'est-ce qui se passe, qu'est-ce que vous faites là? L'autre lui dit, cet enfant avait été accueilli dans ma famille, c'était une famille Tutsi. Mais l'enfant, dans l'innocence des enfants, il a dit que ses parents qui étaient Hutu avaient tué les Tutsi, alors que justement ils se trouvaient dans une famille Tutsi. Donc ils ont eu la haine, la colère, donc ils ont eu, le seul envie c'est de le tuer. Donc, ils n'étaient pas capables de l'égorger. Donc, ils ont décidé de le faire mourir par la faim. Au bout d'une semaine, quand justement ils ont vu que l'enfant était au bord de l'arme, ils se sont dit, c'est bête, si l'enfant meurt ici, on va être obligé d'aller l'enterrer, c'est con. Donc, ils ont chargé à leur garçon qui avait 12 ans de l'accompagner jusque dans la forêt pour l'abandonner là-bas, que cet enfant meure là-bas, comme ça, c'est réglé. Et l'enfant, justement, qui avait partagé tout avec cette petite fille, n'a pas eu le courage de l'abandonner dans la forêt. Donc ils sont restés à la rue pour attendre justement qu'il y ait un passant de bonne foi qui prenne cet enfant. Donc justement c'est ce qui s'est passé. Ma femme qui est passée, elle a pris l'enfant à la maison. Donc l'enfant est venu parmi les autres, justement on avait des enfants. Et quelques jours après, on a eu un autre enfant. Cette fois-ci c'était une cousine de ma femme, donc elle était de la famille, donc on avait deux enfants à la maison. Quelques temps après, on a eu la grâce de retrouver la tante de ma femme, qui avait perdu tout le monde, donc tous ses enfants, ses parents, tout le monde avait été tué, donc elle était restée seule. Donc on a eu la joie, parce que à cette époque, quand on trouvait une personne vivante, parce que chaque fois on se croyait qu'on était le seul qui est rescapé, donc, elle aussi croyait qu'elle était le seul. Donc, il y avait la joie de se retrouver. Surtout qu'elle nous avait retrouvés. Justement, elle avait aussi retrouvé son autre nièce qui était à la maison. Donc, c'était vraiment le bonheur. Elle avait une joie pas possible. Donc, nous aussi, tout le monde était heureux. Mais une joie qui n'a pas duré longtemps. Parce que le soir qui a suivi son arrivée, en causant avec justement cette petite qu'on a trouvée à la rue,
lui a demandé d'où la fille venait, lui a parlé de son village, lui a parlé de sa famille. Donc la tante, qui connaissait justement, qui habitait le même village, a reconnu la famille. Donc c'était la famille de cette petite fille qui avait tué la famille de cette autre fille qu'on avait accueillie à la maison. Donc pour la tante, c'était, ils disaient, non, c'est pas possible, cet enfant, vous pouvez pas le garder ici. C'est leur famille qui a tué notre famille, c'est leur famille directe qui a tué la famille directe de cet enfant. Ils peuvent pas grandir ensemble. Si cet enfant grandisse avec lui, quand il le sache, quand il va le savoir, vous allez avoir du mal à expliquer comment vous lui avez infligé à vivre avec l'enfant des assassins de sa famille. Donc, on était dans un dilemme. Alors, là, elle nous a dit clairement, ou c'est cet enfant que vous devez chasser, ou c'est moi qui quitte la maison, parce que moi, je n'ai pas envie de rester dans votre famille avec lui. Donc, dans un discernement, cet enfant qui était mourant, qui était faible, on ne pouvait pas l'envoyer. Donc, on a préféré garder l'enfant qui n'avait pas d'assistance, plutôt que garder une personne adulte qui peut se débrouiller quelque part. Donc, bien sûr, ça va être une grande tristesse de se séparer avec cette maman qui était toute seule, qui avait aussi sa peine. Et vraiment, le voir partir, ça nous a fait du mal au cœur. Mais on n'avait pas le choix. Ou c'était elle ou l'enfant. Mais on s'est dit, Seigneur, on est prêt pour elle. Donc, elle est partie, elle a fait le choix. Mais on va prier pour elle. On a prié pour elle. 2 ans plus tard, la dame est venue à la maison, donc la tante est venue à la maison, elle dit, le Seigneur a touché mon cœur, il m'a donné la grâce de pardonner cet enfant, j'ai pardonné cet enfant, elle est venue joyeuse, heureuse, et elle a demandé que cet enfant aille passer ses vacances chez elle à la maison. Pour vous dire combien la force de la prière, ça agit, ça a pris 2 ans, mais le Seigneur a touché son cœur. N'hésitez pas à prier pour les autres. On peut prier pour ceux qui nous sont proches et pour les autres. Là, à prier, c'est capital. Mais vraiment, prier avec foi. Il y a, je crois que c'est une blague, une dame qui avait un arbre à côté de sa maison, mais au printemps, ça, il y a des pollens qui il était allergique aux pollens. Et puis, en lisant la Bible, elle a dit ici que si on prie avec foi, on peut demander à l'arbre de se déplacer, de se jeter dans la mer. Vous connaissez l'évangile? La dame a dit, bon, ça, je vais faire, j'ai la foi, je vais faire déplacer cet arbre. Comme ça, tous les ans, j'ai pas le problème avec l'allergie. Elle ferme les yeux, elle fait la prière. Après, elle ouvre les yeux, l'arbre est toujours là. Elle dit, je savais qu'il n'allait pas aller quelque part. Donc, elle a dit qu'elle savait qu'il n'allait pas. Justement, elle n'avait pas de foi. Je disais, il y a des câbles d'EDF, où est-ce qu'il y a là où elle est passée? Donc, voilà. Est-ce qu'on a la foi? Si on a la foi, et vraiment une vraie foi, la prière est efficace. Mais la condition, c'est avoir cette foi. Mais des fois, il n'y a pas que la prière. Là, je passe au troisième moyen que je vais vous proposer. C'est l'acte de charité, ça fait partie justement des œuvres corporelles qu'on nous a parlé. Des fois, la prière, ça ne suffit pas. Le Seigneur nous a donné la main, le Seigneur nous a donné un cœur pour aimer, c'est pour s'en servir. Il y a ce tableau qui est ici, nous dit beaucoup, c'est le bon samaritain. Ça, vous savez, tous l'histoire, donc c'est dans Luc 10, 25 à 35. Une personne qui demandait à Jésus, que faire pour gagner la vie éternelle? Et puis, il lui a dit qu'il faut aimer son prochain, puis il lui a demandé qui est mon prochain. Il lui a dit cette histoire. Cette image, si vous le voyez très bien, les deux personnes se ressemblent comme à des gouttes d'eau. Ça signifie que cette personne qui s'occupe l'autre, c'est Jésus qui s'occupe moi et toi, mais aussi c'est Jésus qui se fait occuper par toi. C'est-à-dire qu'en m'occupant de l'autre, je m'occupe de Jésus, tout comme Jésus s'occupe de moi. Donc c'est très important de temps en temps de se dire que des actes de charité, c'est important. Saint Paul
dans la lettre qu'il a écrite à Jacques, il est bien précis. Il dit, supposons que l'un de nos frères ou l'une de nos sœurs n'ait pas de quoi s'habiller, ni de quoi manger tous les jours. Si l'un de vous leur dit, rentrez tranquillement chez vous, mettez-vous au chaud et mangez à votre faim. Et si vous ne leur donnez pas, si vous ne leur donnez pas ce que réclame leur corps, à quoi cela sert-il? Il y a des gens qui attendent notre geste. Peut-être qu'on peut penser qu'en France, c'est pas comme dans des pays du tiers-monde, mais passer au secours populaire pour voir les gens qui sont là. Il y a des gens qui attendent un geste et juste une visite chez eux, qui sont seuls, qui sont déprimés, qui attendent un geste. C'est important, c'est capital. Des fois, ça ne suffit pas des prières. Après le génocide, notre maison avait été saccagée, pillée, mais on avait eu la grâce, il y avait encore des portes. Ça avait été défoncé, mais il y avait des portes. Une semaine après, on apprend que les portes ont été volées. Donc ça nous a surpris, on se disait, tous les galères sont derrière nous, on va essayer de chercher les moyens pour se reconstruire. Ce qui a été difficile pour moi, c'était, on nous a appris que c'était un militaire qui a forcé nos voisins d'arracher les fenêtres, qui est allé les vendre. Donc ça nous a mis vraiment hors de nous, avait vraiment une colère. Et une personne nous a dit, il y a un magasin qui vend des objets d'occasion, peut-être que celui-là, il aura l'idée d'aller le vendre, surtout qu'il n'y avait pas plusieurs points où il pouvait vendre ça. Effectivement, on a trouvé nos affaires là-bas. Et le gars qui les vendait, on lui a dit, ça nous appartient, tu dois nous dire comment tu les as eus. Il nous a dit, vous inquiétez pas, le monsieur qui me les a vendus, je ne l'ai pas payé, il va venir dans 30 minutes pour être payé, vous allez trouver votre voleur. Bah, chez nous, en Afrique, il y a la solidarité, il y a les gens qui se sont groupés autour de nous pour attraper le voleur. Il est venu, justement, on l'a attrapé tout de suite à plusieurs, on l'a amené à la brigade de la gendarmerie. Et justement, il a été mis au cachot. Ils m'ont demandé de revenir le lendemain pour porter plainte. Tout le monde, on se disait, il faut qu'il paye. Donc je disais, c'est la justice, il faut qu'il paye. Le soir, dans la prière, justement, on a prié pour lui, parce qu'on se disait, quoi qu'il en soit, c'est une âme qui est en train de se perdre. Et surtout, qu'il était encore jeune, c'était vraiment un jeune soldat d'une vingtaine d'années. Donc, on se disait, il gâche sa vie alors qu'il est encore jeune. Mais dans la prière, on a senti que le Seigneur nous invitait à lui apporter le petit déjeuner. Surtout que les gens qui sont dans les commissariats chez nous, ils sont nourris par les familles. C'est pas l'État qui les nourrit. Donc c'est la famille qui doit apporter à manger. Si la famille n'apporte à manger, la personne n'en mange pas. Mais on savait bien que des personnes, à cette époque, des personnes comme ça, il n'y avait pas de famille. On s'est dit, le gars n'a pas de famille. On s'est dit, peut-être on va lui apporter un petit déjeuner. Puis on a eu l'idée, on s'est dit, peut-être qu'ils sont à plusieurs. On va leur apporter le petit déjeuner. C'est une acte de charité. Mais on se limitait là. Mais sur le chemin, il y a une voix qui m'est venue, il m'a dit, il faut que tu le parles. Et une autre voix me dit, non, il va te menacer, il va te dire que si jamais il sort de la prison, il va te tuer, c'est un militaire, il a un fusil, il va te tuer, il va, voilà. Une autre voix m'a dissuadé, mais la voix qui me demandait de lui parler a été plus forte. Arrivé là-bas, j'ai demandé au chef de poste si je pouvais lui parler. Il m'a dit, c'est pas toi qui l'as amené hier? Il dit, oui. Tu l'apportes à manger alors que tu l'as amené? Oui. Tu veux le parler alors que tu l'as amené? Oui. Ou tu es fou, ou tu es chrétien. Alors en fait, ce qu'il ne savait pas, c'est que je suis les deux. Je suis fou de Dieu et je suis chrétien. Alors, je demande au chef, le chef demande à son supérieur qu'il me donne. Le gars, il sort. Je m'attendais justement à un homme méchant qui va me menacer. Je vois un jeune qui pleure, qui s'agenouille devant moi, qui me demande pardon, qui me dit, je suis pas un voleur. Il me dit, quand je suis arrivé dans ma famille, tout le monde avait été tué. Il y avait que ma sœur qui venait d'avoir un bébé de 2 mois, qui n'avait pas de quoi manger. Il venait de faire une semaine sans manger. Il m'a demandé à manger. J'avais rien. J'ai tourné partout. J'ai pas de salaire. Il y a rien.
Je me suis retrouvé devant une maison, j'ai vu des belles portes qui pouvaient se vendre. Je les ai arrachées, j'ai vendu juste pour sauver ma famille. Bien sûr, je ne l'ai pas cru, mais ça m'a touché son histoire. Et surtout, le voir vraiment s'agenouiller devant moi. Et j'ai demandé au chef s'il pouvait me donner, j'avais une voiture. Donc j'ai pris le risque de le prendre chez lui pour vérifier l'information. Et c'était vrai. Comme il avait passé la nuit justement à la gendarmerie, le petit, et en fait il était allé chercher à manger, le petit et sa maman n'avaient pas mangé depuis 2 jours. Après justement c'était l'anémie, donc ils allaient bientôt mourir. Un jour de plus, ils n'étaient plus là. Et donc on l'a amené à l'hôpital. Et après justement cet enfant, on avait commencé un projet d'assistance pour les orphelins. Donc on a commencé à assister cet enfant. Donc on pouvait se limiter sur la prière. Mais la prière n'allait pas guérir ce frère qui était en prison. Mais aussi derrière, il y avait un enfant et sa maman qui allaient mourir. Donc le Seigneur nous invite à aller au-delà de la prière. Parce que des fois, on peut sauver des gens par des gestes. Quatrième moyen, annonce de la parole, c'est capital. Justement, on a toujours tendance à dire, je ne sais pas parler, je ne suis pas formé, on peut tous annoncer. Au moins, on est tous capables de dire à quelqu'un que Dieu l'aime. On est tous capables à apporter à quelqu'un un mot de gentillesse qui va lui permettre de s'ouvrir à vous et vous ouvrir la porte pour lui parler de la bonne nouvelle. Donc, aussi, à cette époque, au Rwanda, il y avait des gens qui avaient été blessés, on n'avait pas de psychologue, les gens n'avaient plus de famille, les gens erraient partout, ils n'avaient plus personne à parler, donc on faisait des écoutes du matin au soir, et les gens qui avaient des poids très très lourds à porter, et ils venaient nous voir, finalement on s'est dit non, on peut pas aller à tout le monde, on peut pas parler à tout le monde, on va avoir une partie de la prière, de parole, de parler aux gens, mais une partie de la prière. On s'est dit, on a instauré un service de SOS prière pour offrir les souffrances des gens qui nous ont confiés. Et un jour, justement, il y a un prêtre d'une paroisse qui est venu, qui m'a dit, je viens te confier un poids. Enfin, il était dans une paroisse, il était curé d'une paroisse, où il y a eu beaucoup de morts pendant le génocide. Alors, les anciens réfugiés qui étaient Tutsis, qui rentraient dans cette paroisse, ils ont retrouvé toute leur famille décimée. Donc, ils avaient une colère, eux aussi, ils tuaient, ils mettaient tout le monde en prison, ils tabassaient tout le monde, ce qui a fait que les Hutus qui étaient dans cette paroisse ont fui. Donc il y a le prêtre qui s'est retrouvé avec des paroissiens blessés, et d'autres paroissiens qui avaient fui. Pour lui, c'était intenable, c'était insoutenable comme situation. Il a dit, priez pour moi parce que j'en peux plus, je ne sais pas quoi faire, je ne savais pas quoi dire. Donc on a prié. Mais dans la prière, justement, le Seigneur nous a dit non, on ne peut pas rester à la prière. Il nous a dit clairement qu'il fallait y aller pour parler à ces paroissiens. C'est pas finalement, si c'est quelqu'un qui ne connaît pas Dieu et qui réagit comme ça, ça peut se comprendre. La colère, on peut tous en avoir. Des réactions, la rancune, on peut tous en avoir. Pierre, vous vous souvenez quand on est venu à arrêter Jésus, vous vous souvenez bien sa réaction, il a pris l'épée. Il visait pas l'oreille, hein? Non? Il visait, l'autre, c'était un soldat, justement, il a esquivé, mais il visait l'oreille. C'est vrai, hein? Il avait la rage. C'est normal, ça peut arriver à tout le monde. Mais vous savez ce que Jésus lui a dit? Ce qui tue par l'épée, périra par l'épée. Il remet l'oreille. On a le droit d'être en colère. On a le droit d'être rancunier. Il y a un disciple, je crois, on ne dit pas son nom, il passe dans un village qui ne veut pas accueillir Jésus.
Et plus tard, il dit, Jésus, j'ai un plan. Un plan. Oui, c'est con qui n'ont pas voulu nous recevoir. On va descendre le feu. Descend le feu, tout le monde il est cramé, et comme ça, les autres auront la leçon. Ah, oui. On est tous comme ça. On est rancunier, on est colérique. Mais à quoi ça nous sert la colère? Justement, à la seule chose que ça nous sert, notre colère, c'est des réactions, justement, des fois, incontrôlées. Alors, on a tous le droit à avoir la colère, mais en tant que chrétien, il y a des choses qui ne sont pas permises. C'est pour cela que dans la prière ici, on est invité à tout donner. Ici, à l'expérience que Marie a fait avec Jésus, il a laissé Jésus prendre son cœur, son petit cœur rancunier, corélique, pauvre de péché. Jésus l'a trempé dans son cœur, il lui a remis, donc c'est un cœur neuf. Jésus est capable de nous faire ça. Jésus est capable de nous prendre la colère. On n'a pas intérêt à la garder parce que ça ne nous sert à rien. Ça nous défigure, ça fait que tout simplement, on est une autre image qui n'est pas de nous, qui n'est pas de chrétien. Pierre, à 3 ans de suite avec Jésus, c'est pas une réaction de quelqu'un qui avait attendu qu'il faut parler jusqu'à pardonner ses ennemis. Alors, ces gens-là, on les a partagés, tout ça, tout simplement. On est des chrétiens, on est des enfants de Dieu. On avait la chance parce que dans la communauté de l'Emmanuel, donc je suis membre de la communauté de l'Emmanuel, j'étais dans la communauté de l'Emmanuel, on avait la chance d'être les 3 ethnies dans la communauté, côte à côte, ensemble, comme des frères. On disait, voilà, on est Hutu et Tutsi, et toi, ensemble, comme des frères et sœurs. Pourquoi vous, dans votre paroisse, c'est pas possible? C'est des enfants de Dieu. Vous croyez qu'au ciel, il y aura une partie pour les Hutus et pour les Tutsis? Non? Il n'y aura pas la jungle au ciel. Ou tu choisis de vivre avec lui, là-bas, ou tu vas à l'enfer. Pourquoi ne pas t'entraîner avec lui ici? Bien sûr que c'était difficile, parce que ça n'a pas été tout de suite. Le premier jour, il y a ce qu'ils ont dit, ah, c'est parce qu'ils savent pas ce qu'ils ont fait. Ils pensaient que peut-être que nous, on n'a pas vécu ce qu'ils ont vu. 2-3 jours avec des témoignages de ce qu'on avait vécu, à la fin de la session de 3 jours, Les Tutsis de la paroisse sont engagés d'accompagner le curé à aller voir les Hutus dans les montagnes pour les inviter dimanche prochain à venir à la messe. Depuis, la paroisse a été réunie. Donc, on peut prier, mais des fois la prière ça suffit pas. C'est bien. Mais des fois, il faut aller vers la personne. On est humain, on a besoin de cette parole. Dieu t'aime. Vous savez combien l'amour est cher? Il y a beaucoup de gens qui ne croient plus à l'amour. Parce qu'autour de lui, il y a plus d'amour. Mais le fait de découvrir, de savoir qu'il y a un Dieu qui l'aime, le fait de savoir qu'il y a une personne qui se donne la peine de venir lui parler que Dieu l'aime, c'est déjà beaucoup. Alors, ces missions, justement, a fait qu'on a été sollicité à plusieurs endroits. On croyait que c'était une mission juste qu'on fait ponctuelle. Mais après, on a été invité à plusieurs paroisses, justement, où c'était vraiment difficile à vivre ensemble. Justement, après le génocide, c'était vraiment difficile, après. Parce que je vois ce que j'ai vécu. Chrétien, je dirais, plus ou moins un peu avancé, même si on n'est jamais assez avancé. Mais je pense à quelqu'un qui n'est pas chrétien ou qui n'a pas vraiment fait l'expérience de cet amour de Dieu. Je vous ai dit que j'étais venu à Paris à l'aumônière, j'avais vraiment fait l'expérience de l'amour de Dieu. Et j'imagine une personne qui n'a jamais fait cette expérience, je comprends ce qu'il vivait. Alors on a été sollicité partout, vraiment on voyait beaucoup, beaucoup de belles choses qui se faisaient. Une fois, notre groupe était en train d'animer une prière dans un village. Un jeune qui était derrière, qui a tout suivi de A à Z, et après, il se met devant l'assemblée, il dit, merci, vous venez de sauver la vie de toute une famille. Il sort dans sa poche une grenade, il dit, voilà, il y a une famille là à côté, j'attendais qu'il fasse nuit, que tout le monde soit dans la maison pour aller la jeter dedans, pour que tout le monde soit mort. J'avais la haine. J'avais la rancœur. Maintenant, je viens de comprendre que Dieu m'aime. Voilà.
je laisse tout tomber. Voilà, une parole qu'on peut penser que c'était anodin, il y a une famille à côté qui est sauvée. Donc, tous, on est des sauveurs, d'une façon ou d'une autre. Sauveurs d'une vie, sauveurs de toute une vie, sauveurs de toute une journée, sauveurs de mois. Mais le Seigneur nous invite à participer au salut des âmes. Alors, pour conclure, j'espère, mon frère et ma sœur, qu'aujourd'hui tu te demandes quelle est ta place dans le salut des âmes. D'abord, ça va commencer par ton propre salut. Comment quittes-tu Paray le Monial? Quel cœur apportes-tu? Ce serait dommage d'être venu avec un poids et rentrer avec. Alors qu'il y a Jésus qui a tout donné. Il a laissé son cœur transpercé par la lance. Il a tout vidé de son sang. Il n'y avait plus de sang. Il y a l'eau. Il a vidé son eau pour toi. Et ce serait dommage que tu rentres avec ta peine. Tu es là. Tu as été touché par la grâce de Dieu. C'est une richesse à ne pas garder. Ce serait dommage, même triste, de garder pour toi. Et quand on garde pour soi, ça s'évapore, ça part. Il faut le partager, il faut donner. Et plus on donne, plus on reçoit. Donc, je voudrais que chacun, aujourd'hui, prenne une décision, au moins d'être le messager de l'amour que nous avons reçu ici. Je voudrais que aujourd'hui, chacun prenne une décision, une petite. Tu priais une fois par semaine, ajoute un autre petit moment, peut-être 5 minutes en plus. Tu priais jamais 5 minutes par jour. Après, tu mettras 10. Mais une petite décision qui te fait avancer. Mais plus tu avances, plus tu attires les autres. Voilà notre mission. La mission a été commencée par les 12. C'est pour ça que j'ai commencé par l'envoi des 11 plutôt. C'était des 11. Mais il nous est parvenu. Maintenant, on est des milliers, des centaines, plus de 1000. On peut aller partout. Mais le premier terrain d'évangélisation, c'est ton cœur. Tu es créé pour le bonheur. Il faut que tu rentres heureux, joyeux. Et tu es créé pour donner. On est des arbres. On est créé pour porter des fruits. Et le monde sur lequel Dieu t'envoie, d'abord, c'est ta maison. Donc, en commençant d'abord, c'est ton cœur, et puis ta maison, ton entourage, ton travail, ta vie, ton pays et le monde entier. Amen.

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2: Et si le fait de partager le peu que l'on a permettait de faire jaillir l'abondance ? C'est ce qui ressort de la page d'évangile que nous propose la liturgie de ce dimanche. Jésus nourrit une foule nombreuse en partageant 5 pains et 2 poissons grâce aux casse-croûtes que les disciples avaient emmenées dans leur besace. S'ensuit un immense pique-nique champêtre où chaque convive mangera à sa faim et dont on ramassera même des corbeilles de restes. Pour commenter cet évangile, je reçois cette semaine la théologienne Sylvaine Landrivon. Bonjour.
3: Bonjour.
2: Nous écoutons la parole chez Matthieu, chapitre 14, versets 13 à 21.
4: Quand il apprit la mort de Jean-Baptiste, Jésus partit en barque pour un endroit désert, à l'écart. Les foules l'apprirent, et quittant leur ville, elles suivirent à pied. En débarquant, il vit une grande foule de gens. Il fut saisi de pitié envers eux et guérit les infirmes. Le soir venu, les disciples s'approchèrent et lui dirent « L'endroit est désert et il se fait tard. Renvoie donc la foule, qu'ils aillent dans les villages s'acheter à manger. » Mais Jésus leur dit « Ils n'ont pas besoin de s'en aller. Donnez-leur vous-même à manger. » Alors ils lui disent « Nous n'avons là que 5 pains et 2 poissons. » Jésus dit « Apportez-les-moi ici. » Puis ordonnant à la foule de s'asseoir sur l'herbe, il prit les 5 pains et les 2 poissons, et levant les yeux au ciel, il prononça la bénédiction. Il rompit les pains, il les donna aux disciples, et les disciples les donnèrent à la foule. Tous mangèrent à leur faim, et des morceaux qui restaient, on ramassa 12 paniers pleins. Ceux qui avaient mangé étaient environ 5000, sans compter les femmes et les enfants.
2: Sylvaine Landrivon, nous avons chez Matthieu deux récits de multiplication des pains, tout comme chez Marc d'ailleurs. Faut rappeler que ces textes, ils sont écrits bien longtemps après la résurrection de Jésus. Ce sont des récits construits qui veulent dire quelque chose, une sorte de catéchèse?
3: Bien sûr, et en effet, ce récit-là est tellement particulier que non seulement il sera effectivement repris deux fois chez Matthieu, deux fois chez Marc, mais qu'il est décrit sensiblement de la même façon dans les 4 évangiles. Donc c'est dire l'importance qu'il y a à ce passage, à ce miracle, qui va servir évidemment de base aussi à ce qu'on lira plus tard sur l'instauration de l'Eucharistie, puisque le texte de Matthieu 26 sur l'Eucharistie reprendra, y compris dans la forme, les mêmes termes que la multiplication des pains.
2: On parle souvent de miracle avec un tel récit, or c'est un mot qui n'existe pas dans le texte là. Il n'y a pas le miracle, on retrouve pratiquement pas ce mot dans les évangiles.
3: Il y a quand même une action qui paraît extraordinaire. Il y a une incohérence quelque part à vouloir nourrir des milliers de personnes avec 5 pains et 2 poissons. Simplement, on va voir au fil du texte que c'est une référence précise, qu'il y a des précédents dans le Premier Testament de Dieu qui nourrit son peuple en apportant une nourriture merveilleuse.
2: Oui, donc Matthieu a ça en tête quand il écrit.
3: Matthieu maîtrise très très bien le Premier Testament et s'appuie fortement dessus. On verra comment il calque ce récit sur celui du deuxième livre des Rois au chapitre 4, où justement Élisée va multiplier des pains. Mais alors là, ça prendra d'autres proportions, puisque chez Élisée, il y aura 20 pains d'orge pour 100 personnes. Et là, on n'a plus que 5 pains pour 10 000 personnes peut-être, puisqu'il y a 5 000 sans compter les femmes et les enfants. Les femmes, évidemment, ne comptant jamais.
2: Resituons le passage que nous venons d'entendre. Jésus vient d'apprendre la mort de son cousin Jean-Baptiste. Il a été tué par Hérode. Quelques versets plus haut, on le voit mal reçu chez lui à Nazareth. Donc le contexte est plutôt difficile pour lui.
3: Tout à fait. C'est vrai que là, il a tout un tas de soucis. À la fin du chapitre 13, il a quitté Nazareth, incompris de ses concitoyens, et il a pris la route. Donc non seulement il s'éloigne géographiquement d'une partie de sa vie, mais il sait qu'il va cheminer vers d'autres renoncements. Et la mort de Jean-Baptiste, ce n'est qu'une étape vers ce moment où il va, lui, se retrouver face à son destin. Et si le texte nous parle de ça, en mettant tout un tas de vocabulaire, il se retira dans un lieu désert, à l'écart, c'est que on veut mettre un moment de transition pour montrer un changement de rythme, un changement de cap. Parce qu'effectivement, il a besoin d'être seul. Aucun humain ne peut vraiment l'accompagner dans la confrontation à l'épreuve qui l'attend. Donc alors, il va se mettre en retrait, quelque part.
2: Alors reprenons le texte, justement, quand il a pris la mort de son cousin Jean-Baptiste, Jésus part en barque pour un endroit désert, à l'écart. Le désert, c'est bien sûr une réalité très parlante pour les contemporains qui lisent là le texte de Matthieu, puisque ça fait référence à l'Exode. Dans le Premier Testament, le désert est très présent.
3: Bien sûr. Mais en plus, là, il y a cette notion d'isolement, de solitude dans laquelle va se retrouver Jésus. Il faut bien se dire que là, nous ne sommes plus qu'à 80 versets du passage où il va exposer à ses compagnons, et notamment à Pierre, incrédule, qu'il va être mis à mort pour ressusciter le troisième jour. Et là, dans Matthieu, on a 80 versets, mais c'est même encore beaucoup plus proche chez Luc et chez Jean, où les deux passages se suivent.
2: Donc c'est un contexte vraiment tendu pour lui.
3: Mais voilà, il est face à son destin et face au fait qu'il va partir vers sa passion et que lui, il le sait. Il a besoin de se mettre à l'écart. Et pourtant, ce moment de transition va montrer quand même ce qu'il sait et ce que vient d'annoncer au début du chapitre 14. Hérode le sait, il guérit les malades, il soigne.
2: Et c'est pour ça qu'on vient vers lui.
3: Et c'est pour ça que tous ces gens vont venir, parce que le peuple sait qu'il les guérit, qu'il prend soin des malheureux, de tous ceux qui sollicitent son assistance. Et dès qu'il débarque, c'est ce qu'il va faire, il va se consacrer à eux. Et je trouve que le texte, dans presque toutes les Bibles, traduit très mal le terme grec « esplanknistē ».
2: Il fut saisi de pitié.
3: Voilà.
2: C'est vrai que Jésus débarque, il voit une grande foule de gens, et puis il est touché.
3: Il est touché. Ce splankna, le verbe qui est utilisé, littéralement, il veut dire il est pris aux entrailles. En langage soutenu, on dirait ça lui prend les tripes. Donc c'est plus que de la pitié. Ça traduit un sentiment extrêmement violent qui met de l'intimité dans l'attachement. On pense tout de suite à le fruit des entrailles de Marie qui est bénie. Et ce mot entrailles, il traduit l'hébreu rahamim, qu'on rencontre déjà chez Jérémie, pour dire l'amour de Dieu pour Éphraïm.
2: C'est-à-dire que Jésus, toutes ces personnes qui viennent à lui et qui souffrent physiquement, psychiquement, il les voit une à une.
3: Il les voit, chacune dans leur individualité, et ça le touche jusqu'au plus profond de lui-même. Et ce qui le touche aussi chez Matthieu, et on le voit aussi chez Marc, c'est cette émotion de Jésus devant l'état d'abandon de la foule, qui a pas de guide, qui est sans assistance. Et on retrouvera ce terme, le splankna, donc des entrailles, dans l'Épître aux Colossiens. Et là, je vais vous citer le chapitre 3, verset 12, où il est dit « Ainsi donc, comme des élus de Dieu, saints et bien-aimés, revêtez-vous d'entrailles, de miséricorde, de bonté, d'humilité, de douceur, de patience. » C'est-à-dire qu'on nous invite à essayer d'entrer dans cette espèce d'empathie, mais c'est, je dirais que presque empathie, c'est pas assez fort, parce que l'empathie, c'est psychologique. Là, il y va, mais y compris de son corps, de ses tripes, justement.
2: Alors, nous regardons avec vous l'évangile de ce dimanche. Je rappelle que c'est chez Matthieu, chapitre 14, verset 13 à 21, Jésus traverse le lac de Galilée pour se mettre à l'écart et les foules le rejoignent. Il se met alors à prendre soin d'eux, à guérir les malades, et Matthieu poursuit. Le soir venu, les disciples s'approchèrent et dirent à Jésus, l'endroit est désert, il se fait tard, renvoie donc la foule, qu'ils aillent dans les villages s'acheter à manger. C'est quoi là, cette réaction-là? C'est on veut avoir la
3: paix?
2: C'est
3: une réaction de bon sens, en disant, ben voilà, nous on est là entre nous, on a apporté quelques bricoles à manger, il y a toute cette foule énorme, on peut rien en faire. On peut que la renvoyer puisqu'on ne sait pas comment l'assister. Je crois que tout ce qui est mis en place dans ce texte, et qui dure quand même un certain nombre de versets, met en phase, le lecteur avec les disciples, c'est-à-dire qu'il y a une situation simple, cohérente, à laquelle Jésus va répondre par quelque chose de complètement aberrant. Parce que 5 pains, 2 poissons, ça ne peut en aucun cas nourrir des gens. Ces gens sont venus à Jésus sans évidemment se préoccuper, puisqu'ils suivaient quelqu'un qui allait enfin les assister. Ils ne se sont pas préoccupés de la nourriture quotidienne. Donc, il y a un problème à régler. Et les disciples font ce que ferait n'importe quelle personne, comme ça, spontanément, en disant, on n'a pas de quoi les nourrir, on va leur dire d'aller se débrouiller par eux-mêmes.
2: Oui, c'est raisonnable de dire ça. Et Jésus dit aux disciples, ils n'ont pas besoin de s'en aller, donnez-leur vous-même à manger.
3: Alors là, on se dit, comment il va faire ? Et le contraste entre la réalité de la situation et l'extraordinaire de sa résolution va être si fort que, comme nous disions tout à l'heure, les quatre évangiles vont répéter la scène de la même façon, et dans deux évangiles, on aura très peu d'espace d'intervalle, la même scène répétée. C'est dire qu'il y a quelque chose qui choque le bon sens ordinaire dans cette histoire.
2: Sur ce que vient de dire Jésus à ses disciples, il veut les impliquer, donnez-leur vous-même à manger, c'est-à-dire qu'il les met en action, en mouvement.
3: Oui, parce que nous allons voir que tout cet épisode, c'est un modèle d'implication qu'il nous donne. Il nous dit, voilà, d'abord il faut croire et vouloir faire ce qu'on veut, et ensuite il faut se mettre les mains dans la farine pour faire le gâteau, quoi. Je veux dire, faut pas rester à distance. Et il va faire encore plus fort, Jésus. C'est-à-dire que, à partir du moment où il dit, on va donner à manger, et on va se débrouiller pour accueillir ces gens et les recevoir, avant même de se préoccuper du comment, il va essayer de faire une cohésion dans le groupe et il va les faire installer, en disant, installez-vous confortablement sur l'herbe. Alors bien sûr qu'on voit dans cette herbe une allusion au berger du psaume 23 qui conduit son troupeau dans un endroit herbeux pour le faire reposer. Jésus instaure un climat de paix et de bien-être. D'abord, prendre soin des gens et les accueillir et leur connaître.
2: Alors, Jésus a confiance. Il dit, on va faire asseoir les gens et puis vous allez vous en occuper. Et puis les disciples réagissent. Nous n'avons là que 5 pains et 2 poissons. Jésus dit, apportez-les-moi ici. 5 pains et 2 poissons. Il y a un symbole particulier ?
3: Je ne pense pas. C'est pour dire une très petite quantité qui nourrirait la petite communauté. Je ne pense pas que dans le chiffre 5 et dans les 2 poissons, il faille voir. Personnellement, je n'ai pas vu grand-chose là-dedans.
2: C'est simplement la nourriture amenée pour eux, quoi, pour la petite communauté.
3: Voilà, qu'il y en a très peu et qu'il y a face à eux une foule immense. Ce que j'ai noté aussi dans cette façon, dans cette sollicitude de Jésus par rapport aux foules et l'envie de les nourrir, il y a quelque chose d'habituellement connoté avec le féminin, je trouve. Parce qu'il existe une manière d'accueillir autrui qui correspond en langage actuel à ce qu'on nomme le care. Le soin pour les
2: prendre
3: autres.
2: Prendre soin.
3: Et cette empathie me paraît souligner de manière claire ce que j'avais écrit par ailleurs dans La femme remodelée, c'est-à-dire que Dieu n'est pas dans le genre, que Jésus n'agit jamais selon des stéréotypes du masculin et du féminin.
2: Et qu'est-ce qui vous fait dire ça dans le texte?
3: Les disciples, eux, sont pragmatiques, organisés, et pour eux, le soin, l'accueil n'est pas premier. Alors que pour Jésus, l'important, c'est d'être à l'écoute de cette foule.
2: C'est pour ça qu'il les fait asseoir et qu'il prend soin d'eux.
3: Et qu'il prend soin d'eux d'abord. Il a commencé par les guérir. Ensuite, il prend soin d'eux, il leur dit « asseyez-vous ». Et il va faire ce qui est typiquement maternel, féminin, comme quand on voit Dieu dans le Premier Testament qui est maternel, c'est-à-dire qu'il va les nourrir.
2: Oui, et puis avant, quand même, il y a le coup des entrailles, qui pour le coup et est voilà, féminin aussi, hein, remuer aux entrailles.
3: Voilà. Et donc, il y a dans ce modèle d'implication quelque chose à dire sur la façon dont on accueille nous-mêmes le masculin et le féminin en Église et de la façon

La première, qui est celle de ce texte, où il y a 12 plein-couffins, et puis au chapitre 15, on aura 7 plein-couffins. En fait, c'est une référence qui donne l'idée de plénitude, de totalité. Ici, ce serait plutôt la version archaïque palestinienne, donc la plénitude, elle se dit par 12, le nombre des tribus d'Israël. Et puis dans la seconde multiplication, on est peut-être plus dans une version, une source hellénistique, où la symbolique de plénitude, elle est dite par le chiffre 7. Enfin, dans tous les cas, il y en a tellement que tout le monde va être rassasié, c'est-à-dire comblé, c'est-à-dire que, bon, ce qu'on lit dans les psaumes, ceux qui croient aspirent à être rassasiés des bontés de Dieu. C'est-à-dire que ça déborde. On ne peut plus rien rajouter à cette plénitude.

0: Enfin une bonne nouvelle, Béatrice Soltner.
1: Sylvaine Landrivon, la bénédiction que pose Jésus, que fait Jésus au début du repas, elle fait penser bien sûr à l'Eucharistie.
2: Oui, et on va voir que tout le texte est construit au niveau formel sur la façon de présenter l'Eucharistie.
1: C'est-à-dire ?
2: Eh ben déjà, au départ, il est question de pain et de poisson. Bon, dans l'Eucharistie, vous me direz qu'il n'y a pas de poisson, mais il y a le partage du pain. Et cette fraction du pain, elle est offerte à tous. Et on va voir que ce soit au chapitre 26 où il parle de l'Eucharistie, on va avoir exactement le même rythme. D'abord, il y a le pain qui est partagé, ensuite la bénédiction, puis on rompt le pain, on prend le pain, on le bénit, on le rompt, on le donne aux disciples qu'il donne aux autres. C'est exactement de cette manière qu'au chapitre 26, Matthieu va décrire l'Eucharistie.
1: Et quand Matthieu décrit cela, c'est ce qu'il vit dans sa communauté primitive, quand il partage le pain avec les croyants,
2: oui,
1: les premiers croyants.
2: Bien sûr.
1: Et donc, ça vient complètement en parallèle.
2: Il y a quand même un changement qui va être important entre les deux. C'est que, certes, au moment de la scène, il est question de partage. Il n'y a pas, dans un premier temps, de multiplication, puisque le repas n'appelle rien d'autre. En revanche, c'est bien en direction d'une multitude que ce partage de la scène va être fait et que la vie de Jésus va s'offrir en rémission des péchés.
1: Sylvaine Landrivon, si on vient avec ce texte-là, avec sa raison, essayer de comprendre ce qui semble comme complètement illogique, d'un très peu, on nourrit des milliers de gens, on a envie de se dire, mais comment ça marche? Comment ça se passe?
2: Alors,
1: on se casse la tête.
2: Oui, non, mais alors au niveau purement pragmatique, je pense qu'il ne faut pas chercher comment on pourrait faire pour parvenir nous-mêmes à multiplier. Si on n'a que 5 pains, il vaut mieux éviter de faire un grand mariage avec 5 pains. Ça ne devrait pas fonctionner tout de suite.
1: C'est pas de la magie.
2: Ce n'est pas de la magie, mais je pense que c'est une façon métaphorique de voir les choses. Et puis, ce que Matthieu veut dire, il veut montrer la puissance de Jésus qui, en tant que Dieu, participe à la création en ce qu'il permet d'entretenir la vie en donnant à manger.
1: C'est-à-dire que la création, elle n'est pas faite une fois pour toutes?
2: Non, c'est une création continuée qui se dit sans arrêt. Et donc Matthieu montre que Jésus est le Christ et qu'en tant que Christ, Fils de Dieu, il peut donner la vie, il peut entretenir la vie.
1: Et alors les disciples seraient co-créateurs en allant distribuer aussi, en distribuant la vie avec lui?
2: Alors, sur la distribution par les disciples, on a Matthieu qui montre que Jésus fait participer ses disciples, ce que je traduirais plutôt par le fait que Matthieu a une conception du Christ en tant que roi. Il voit la
1: royauté de Jésus.
2: Voilà, la royauté de Jésus. Donc, il a des gens à son service qui vont collaborer à son action. Parce que chez Jean, au chapitre 6, quand on sait que Jean voit le Christ comme serviteur, qu'il celui qui lave les pieds, Jean omet cette dimension. C'est Jésus directement qui donne le pain. On n'a plus les disciples comme intermédiaires.
1: Dans le récit de la multiplication
2: don,
1: chez Jean. Hein.
2: Voilà, du don de la vie, quelque part.
1: Donc chez Matthieu, c'est plutôt le roi qui a des serviteurs.
2: C'est
1: et
2: ça.
1: Puis chez Jean,
2: chez
1: c'est
2: Jean,
1: lui qui est le serviteur.
2: C'est Jésus lui-même qui est serviteur. Je pense que ça change un peu les perspectives. Mais dans tous les cas, que ce soit chez Matthieu ou chez Jean, il y a en toile de fond tout ce qui est écrit dans le Premier Testament à propos de ce don de la nourriture.

0: merveilleuse. On a trois références, en fait, au Premier Testament derrière ce texte. Alors, c'est plus visible chez Jean parce que Jean, par exemple, quand il parle du pain, il réfère au pain d'orge dans son texte. Matthieu élimine le pain d'orge, donc on n'a pas la référence
1: à Élie.
0: À Élisée.
1: Rapidement, l'histoire, c'est quoi?
0: Alors, je peux vous lire, par exemple, les versets 42 à 44 du deuxième livre des Rois au chapitre 4. Il est dit, un homme vient de Baal-Shalisha et apporta à l'homme de Dieu 20 pains d'orge et du grain frais dans son épi. Celui-ci ordonna, offre aux gens et qu'ils mangent. Mais son serviteur répondit, comment servirai-je cela à 100 personnes? Il reprit, offre aux gens et qu'ils mangent, car ainsi a parlé Adonai, on mangera et on en aura de reste. Il leur servit, ils mangèrent et en eurent de reste, selon la parole d'Adonai.
1: Mais donc là,
0: c'est exactement la même histoire.
1: Et Matthieu connaît par cœur ce texte.
0: Bien sûr.
1: Et donc il réutilise.
0: Et comme le Christ est beaucoup plus grand qu'Élisée, il n'est pas qu'un prophète. Donc au lieu d'avoir 20 pains d'orge pour 100 personnes, il n'y en a plus que 5 pains, mais pour nourrir 10 000 personnes. Et puis, Jean parle aussi de la manne. La manne, c'est en Exode 16. Quand le peuple essaye de traverser les difficultés et que comme il regimbe en ayant faim, Dieu lui envoie des cailles et la manne. Matthieu ne fait pas cette allusion à la manne. Et en vérité, il y a une grande différence parce que en Exode, le peuple rouspète, donc Dieu lui envoie de la nourriture pour avancer. C'est le même cas en Nombre 11 où effectivement, pareil, Dieu va envoyer de la viande pendant tout un mois aux 600 000 hommes qui rouspètent aussi. Parce que la condition, voilà, ils ont faim. Mais là, c'est pour alimenter la progression, alors que quand Jésus multiplie le pain, et c'est pour ça qu'on a fait l'allusion à l'Eucharistie, c'est lui qui se donne, c'est le pain de vie, c'est comme l'eau vive. C'est-à-dire que quand on mange ce pain, on n'a plus faim, on est rassasié, et le texte utilise le mot rassasié, parce que justement, ce n'est pas tout à fait comme la manne. La manne, on en a besoin le lendemain. Ce pain-là, on en a besoin, mais pour se nourrir plus profondément. Et autant dans Matthieu 14, quand les gens sont guéris, quand les gens sont nourris, c'est peut-être provisoire pour cette vie-là, mais au moment de l'Eucharistie, quand on est nourri, quand on est guéri et qu'on est sauvé, il y a la dimension eschatologique qui fait que c'est pour toujours. Dieu se donne pour toujours.
1: Sylvaine Landrivon, il y a cette précision que ceux qui ont mangé étaient 5000, sans compter les femmes et les enfants.
0: Oui.
1: Comment vous l'interprétez?
0: Mon féminisme est toujours en alerte quand je vois ça. Pourquoi est-ce que les femmes et les enfants ne comptent pas? On se demande pas s'il y avait des chiens aussi, mais bon. Voilà, ça veut dire qu'il y a énormément de gens.
1: Mais on ne les comptait pas, les femmes, à l'époque?
0: Eh non, non, les femmes, les enfants, les fous, tout ça ne comptait pas. L'important dans ce texte, c'est pas de heurter le féminisme en vérité. C'est que on voit que le terme « foule » est utilisé 5 fois en 8 versets pour se terminer justement par ce nombre exorbitant de 5000 hommes plus les femmes et les enfants.
1: Et qu'est-ce que ça nous dit, ça, alors?
0: Ça veut justement dire que tout le monde peut venir, que personne n'est rejeté. Jésus n'a pas demandé leur titre et qualité à tous ces individus qu'il charge ses disciples de nourrir. Tous sont accueillis, tous sont rejoints individuellement. Chacun à sa place par l'amour du Christ. Ça veut dire que quiconque s'approche de la table du Seigneur est rassasié, est sauvé, est guéri. Alors quelque part, je pense que ça devrait nous interpeller un peu aujourd'hui. Parce que si Jésus se donne de façon si intime, s'il accueille chacun au point de se donner lui-même en nourriture, quelle législation pourrait s'opposer au don du pain de vie à l'un ou l'autre des membres de l'Assemblée? Parce que nous avons tous vécu des assemblées et des eucharisties aujourd'hui, où certains ne vont pas communier.
1: Donc la bonne nouvelle,
0: de
1: ce texte, c'est que
0: ce serait de lire que justement Jésus invite tout le monde, chacun, où qu'il soit, à venir le rejoindre. Dans la mesure où chacun vient de son plein gré, qui va se mettre? Les disciples ne peuvent pas faire barrière, ne peuvent pas faire écran entre le peuple et Jésus. C'est pour ça que Jean va plus loin en disant « Jésus donne lui-même ». Il n'y a plus cette barrière.
1: Et le « donnez-leur vous-même à manger », comment pouvons-nous le recevoir aujourd'hui? Qu'est-ce que ça veut dire pour nous?
0: Ça veut dire que justement, il a donné le modèle, il a donné la marche à suivre. faites ce que je fais, c'est-à-dire accueillez, ouvrez et transmettez la bonne nouvelle, la parole. C'est-à-dire aller partout, multiplier non seulement les pains, mais multiplier l'annonce de la bonne nouvelle de l'Évangile. Parce que la parole nourrit bien plus sûrement que le pain. Il faut avoir du pain pour vivre. Mais du pain sans la parole et sans la relation d'amour, on en meurt.
1: Merci à vous, Sylvaine Landrivon.
0: Merci.
1: Nous pouvons retrouver ce texte, je le rappelle, dans l'Évangile de Matthieu, chapitre 14, versets 13 à 21. Merci à Antoine Picot à la réalisation technique.

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2: Le génie du christianisme vous propose aujourd'hui Edith Stein. Et pour comprendre comment une juive née dans l'Empire allemand en 1891 a toute sa place dans cette émission intitulée Le génie du christianisme, j'ai le bonheur de recevoir aujourd'hui Marion Lucas. Bonjour Marion.
3: Bonjour Emeline.
2: Alors vous êtes titulaire d'un doctorat de philosophie consacré à Edith Stein qui vous a nourri et qui vous a inspiré puisque vous avez déjà publié deux ouvrages, Le mystère d'une belle âme et Éloge de l'altérité qui me paraissent totalement enracinés dans la philosophie d'Edith Stein, que vous connaissez peut-être plutôt sous le nom de Thérèse Bénédicte de la Croix. Voilà, alors avant peut-être d'évoquer ce changement d'identité, comment a commencé ce compagnonnage intellectuel, j'allais dire même cette histoire d'amour intellectuel avec Edith Stein?
3: Vous avez raison de dire une histoire d'amour, c'est un peu un coup de foudre d'amitié que j'ai eu avec Edith Stein. C'était très simple et à la fois, j'imagine, providentiel. Je passais des vacances avec une amie qui lisait le livre de Joachim Boufflet intitulé « La philosophe crucifiée » qui est sorti en 1998 chez Fayard. C'était l'année d'ailleurs de sa canonisation par Jean-Paul II. Moi, j'avais jamais entendu parler d'elle, j'ai ouvert le livre par hasard et je suis tombée sur une citation d'Edith Stein qui parle de la filiation divine. Qu'est-ce qui fait? Qu'est-ce que ça change en fait que la personne humaine soit baptisée? Qu'est-ce que ça transforme en elle? Qu'est-ce que ça lui apporte? Et en fait, la citation d'Edith Stein montrait à quel point l'être peut se déployer à partir de son baptême, à partir de sa vie intérieure, vivre sous perfusion de la grâce, ça change les choses. Et ça m'a tellement passionnée. Et comme j'avais été encouragée à faire une thèse, je me suis dit, bon, en fait, je vais faire ma thèse sur elle. Et donc, ça a été le début de l'aventure avec Edith Stein et un vrai compagnonnage, c'est vrai.
2: J'ai l'impression en vous entendant, de lire le Tollé légué de Saint-Augustin. Prends et lis, et là, tout à coup, la grâce, la vie change. Alors, je le disais, Edith Stein, elle naît dans la religion juive, dans l'Empire allemand, et elle a été canonisée par Jean-Paul II. Alors, comment passe-t-on, j'allais dire, d'un milieu à une autre, d'une religion à une autre, et finalement, du laïcat à la sainteté? Qu'est-ce que c'est que cette vie, finalement?
3: Qu'est-ce que c'est que cette histoire?
2: Oui, qu'est-ce que c'est que cette histoire?
3: En fait, elle est effectivement née dans le judaïsme. Je peux à la limite commencer à vous raconter un peu sa vie.
2: Ah oui, tout à fait.
3: Fille d'Augusta et Siegfried Stein. Donc elle est née en 1891, le 12 octobre précisément. Bientôt, elle avait 18 mois, donc elle n'en garde absolument aucun souvenir. Augusta est une juive pratiquante qui a essayé, en élevant ses enfants, en tenant une boîte, en fait, une entreprise de bois, de continuer à vivre sa foi en élevant ses petits. Mais les grands ont d'ailleurs fait un peu de résistance, une résistance assez passive. Elle est allée plus souvent seule à la synagogue accompagnée de ses enfants. Mais Edith, la dernière, a joué le jeu, si je puis dire, jusqu'à son adolescence. Et à l'adolescence, elle le raconte dans son autobiographie, elle raconte qu'elle a vraiment lâché l'affaire, en tout cas intérieurement. Elle dit « j'avais décidé de ne plus croire », une espèce de fermeture.
2: Alors qu'elle est la dernière, et il me semble que dans ces familles juives, le petit dernier est celui qui pose des questions. Enfin, on lui donne l'autorisation, comment dire, de poser des questions au moment des différents rituels. Ce qui veut dire aussi qu'elle a une compréhension peut-être aussi intellectuelle de la foi juive.
3: Alors c'est pas forcément comme ça qu'elle justifie son abandon intérieur, parce qu'elle va continuer un peu à accompagner sa mère à la synagogue, mais peut-être aussi une forme de climat qui était assez hostile à tout ça. Dieu avait l'air un peu absent en fait, hein, de cette vie difficile. Et ce qui est assez beau, c'est de voir que c'est à la faveur de ses études, du début de ses études universitaires. Elle avait commencé à s'intéresser un peu à la psychologie. Finalement, en travaillant sur les prémices un peu et les balbutiements, comme disait, de la science psychologique, un ami la voit une fois à la bibliothèque et lui dit « Mais lis ça, tout est dedans ». Et il lui donne un livre de Edmond Husserl. « Non, mais tout est dedans ». Elle se jette dessus, elle le dévore. Et elle se dit « En fait, c'est ça que je vais faire ». Et donc, elle est partie à Göttingen. Et c'est assez touchant de voir que, en se frottant à Edmond Husserl, père de la phénoménologie, dont on va parler un petit peu, eh bien, elle a réalisé qu'elle pouvait pas passer en aveugle devant le phénomène de la foi qu'elle a vu se déployer chez les disciples de Husserl. Une forme de tranquillité, une sérénité, une joie de vivre qui n'avait rien exalté, mais qui était assez contrastée par rapport au climat de l'époque.
2: Donc, on a une juive qui devient finalement athée, en tout cas qui, comment dire, lâche, vous l'avez dit, l'affaire religieuse, qui fait des études. Ça devait pas être si simple que ça pour une jeune fille à cette époque de faire le lycée puis cette philosophie. Phénoménologie, alors c'est un très joli mot. Qu'est-ce que ça signifie? Qu'est-ce qu'elle découvre dans cette philosophie du CERN?
3: Alors moi, j'ai déjà découvert que je pense qu'il y a autant de phénoménologie que de phénoménologues. C'est assez compliqué, la phénoménologie.
2: D'accord, donc, j'adore travailler avec des philosophes. Vous posez une question simple et la réponse commence par « en fait, il n'y a pas de réponse ».
3: En fait, c'est assez compliqué.
2: Je vous titille.
3: Et à la fois assez génial, je crois. Mais ce que j'en ai compris, ça m'a donné des lumières sur le rapport au réel. En fait, Husserl a eu cette idée que la philosophie, c'était pas simplement des systèmes les uns mis à côté des autres. La phénoménologie, c'est une méthode pour faire de la philosophie. On réalise quand on lit les philosophes que, voilà, on peut lire Descartes, Hegel. En fait, on va coller sur une question précise, comme un cadre. Il faut que toutes les réponses rentrent dans ce cadre, en fait. Donc, c'est un peu codifié, académique. Voilà. Avec Husserl, si je puis dire, le cadre, ça n'intéresse plus. Ce qu'il faut, c'est regarder la vie droit dans les yeux. Le premier instrument du phénoménologue, c'est son regard. Et donc, en regardant la vie droit dans les yeux, en regardant les phénomènes qui se déploient devant moi, il y a une résonance dans ma conscience. Bon. Et si je vous passe même les détails, à la limite, on s'en fiche, c'est comprendre que ça donne une posture de grande ouverture intérieure. Une grande chasteté du regard. C'était la proposition de Husserl à ses étudiants. Et en fait, c'est ça qui est génial et qui est assez même éblouissant pour nous aujourd'hui, avec le recul des années, de constater qu'il a encouragé cette ouverture du regard, qui était aussi une ouverture du cœur, une ouverture de l'intelligence. Et les étudiants se sont laissés, du coup, touchés par la foi. Parce qu'ils se sont dit, on peut pas passer, c'est ce que dit Einstein, en aveugle devant le phénomène de la foi, qui s'est parfois déployé de manière très discrète, très silencieuse, presque mutique, mais qui se déployait, n'empêche, par une, je vous disais, une sérénité, une tranquillité d'âme. Et elle a dit qu'elle a changé malgré elle, en fait, au contact de ses étudiants. C'est quand même beau.
2: Ah, c'est d'autant plus extraordinaire que si je vous suis, et j'ai pas la prétention d'avoir tout saisi, c'est en faisant éclater un cadre intellectuel presque nominaliste, c'est-à-dire que tout doit être correspondre à l'idéologie, voilà, on fait rentrer la réalité dans un cadre, on explose ce cadre, on regarde la réalité et on découvre le Christ.
3: C'est saisissant. Et ils ont été nombreux autour de Husserl à se convertir grâce à cela. Alors, pas mal dans l'église protestante. Edith Stein a dit, il me semble que c'est à peu près ces mots, mais pour elle, le ciel dans l'église protestante était fermé. Pour elle, il était ouvert dans l'église catholique.
2: Alors, est-ce qu'elle raconte, alors je ne veux pas dire l'élément déclencheur, mais ce cheminement vers la foi catholique, parce qu'on est quand même dans un empire allemand avec un Kulturkampf, c'est-à-dire une lutte contre le catholicisme qui, voilà, était quand même relativement violente. Qu'est-ce qui l'a amené spécifiquement vers l'église catholique?
3: Ça a été assez progressif, donc je disais l'influence de ses amis, et puis cet intérêt qu'elle avait pour les choses, sans doute déjà naturellement, les choses culturelles, les choses de l'esprit, mais aussi par cette formation à la phénoménologie. Donc elle est rentrée un jour dans une église pour la visiter par intérêt culturel et intellectuel, et en fait une femme est rentrée avec son kabbal, à l'arrivée du marché visiblement, et elle s'est agenouillée et elle a prononcé des prières tout bas, mais ses lèvres bougeaient. Et elle a édifié, en fait, Edichin, qui s'est dit, mais si elle fait ça, c'est qu'il y a quelqu'un. Ça peut pas être complètement anodin, vide de sens. Et moi, je sais que ça m'a quand même beaucoup poussé à me dire, quelle est mon attitude quand je rentre dans une église? Il y a peut-être une petite Edith Stein qui court par là, qui pourrait se convertir, en fait, à notre contact. Ouais. Donc, c'est une invitation pour nous, les catholiques du berceau, si je puis dire, à pouvoir un peu rendre compte de notre attachement à Dieu par une génuflexion qui est bien faite, qui n'est pas hâtive, le rapport à l'eau bénite quand je rentre dans l'église, autant de choses qui peuvent en fait édifier quelqu'un.
2: Puis une sorte de familiarité, dans le marché, on fait un petit détour pour dire bonjour à Dieu, comme on ferait un petit détour pour dire bonjour à quelqu'un qui est, alors certes, infiniment intouchable, mais en même temps infiniment touchable par l'incarnation.
3: Infiniment proche, en fait, voilà. Un Dieu à qui on peut parler, à qui on peut dire tu, un Dieu qu'on peut aimer dans le concret et le quotidien de l'existence.
2: Alors, elle se convertit à Francfort, si mes souvenirs sont bons, et ensuite, parce que c'est bien beau de rencontrer le Christ, mais vu le caractère visiblement très spécifique d'Edith Stein, je me doute qu'elle va pas rester simplement une petite baptisée tiède.
3: Il s'avère qu'elle a aussi passé du temps chez une amie, Edwige Conrad Marcus, qui était également une disciple de Husserl. Edwige était mariée, j'ai oublié le nom de son mari, mais peu importe. Et elle a passé un petit séjour de vacances chez eux, et elle est tombée sur un livre de Thérèse d'Avila, vie écrite par elle-même. L'histoire raconte qu'elle l'aurait dévoré en une nuit, et que le matin au réveil, enfin en tout cas, ou après sa lecture, elle a dit « c'est la vérité ». Et ça a été du coup, là aussi, oui, par étapes progressives, ça l'a fait cheminer jusqu'au baptême qu'elle reçoit. On est en 1922, quand elle reçoit le baptême, elle a 31 ans. Bon, Edwige, d'ailleurs, sera sa marraine. Et elle va ensuite continuer à mettre en place sa vie spirituelle pour l'incarner vitalement dans son quotidien.

0: Une musique de Shostakovich qui évoque la fin de la vie d'Edith Stein, mais nous en sommes pas là. Elle vient de découvrir la vérité, s'intéresse là. Qu'est-ce que c'est que sa vie ensuite?
1: Ensuite, elle va être un peu rongée, mon soi, avec ce désir de toute sa vie. Elle est assez radicale, hein, Edith Stein.
0: Elle est entière.
1: Elle est
0: Comme toute
1: entière.
0: convertie, voilà, on va
1: Exactement.
0: jusqu'au bout.
1: Mais elle va être ralentie, si je puis dire, mais heureusement ralentie par le père spirituel qu'elle a chez une personne du père abbé de l'abbaye bénédictine de Beuron, chez qui elle va régulièrement pour des, j'allais dire, des points fixes, oui, spirituels, des entretiens spirituels, et recevoir les sacrements. Elle a eu, et c'est vraiment une chance pour nous, elle a eu cette intuition que si elle rentrait dans un couvent, on ne l'entendrait plus. Alors qu'elle commençait à donner beaucoup de conférences à travers l'Allemagne, elle était assez reconnue, appréciée dans des colloques. Et puis elle gagnait sa vie en travaillant dans un collège de jeunes filles tenues par des dominicaines, auprès de qui, du coup, elle a pu avoir une vie aussi religieuse, spirituelle, sacramentelle, très soutenue, tout en étant encore complètement laïque, hein, si je puis dire. Et puis, à la faveur, en fait, après la Première Guerre mondiale, à la faveur de ses recherches d'une chaire universitaire, parce qu'on l'a pas dit, mais elle a soutenu sa thèse de philosophie en 1916. Et donc après, si je puis dire, elle avait droit à un poste, mais elle était juive et elle était femme, donc tout ça a compliqué sérieusement les choses. Donc elle a poursuivi son travail de conférencière, son travail d'enseignante, comme je vous le disais. Et puis en fait, après, c'était trop, l'appel était trop fort. Et puis sans doute, c'était le moment. Donc elle est rentrée au Carmel de Cologne. On est en 1933 et elle a 42 ans, jeune novice de 42 ans. Edith Stein devient sœur Thérèse Bénédicte de la Croix.
0: Et là, elle s'enfouit dans le silence, ou est-ce que la mère abbesse sent que cette voix doit continuer à porter et qu'elle doit continuer à travailler intellectuellement, comment dire, à côté de sa vie de carmélite?
1: C'est vrai qu'au début, elle est rentrée dans cette communauté, c'est-à-dire assez touchant parce qu'elle témoigne du fait qu'elle a dû chanter devant la communauté réunie et ça a été beaucoup plus anxiogène pour elle de le faire que de parler devant des publics très fournis. C'est amusant, je trouve, de savoir ce petit détail. Et elle est rentrée vraiment comme simple carmélite, surtout qu'elle n'était pas connue du tout, la communauté. Et la mère supérieure a su qu'elle avait fait des travaux et en fait, elle lui a demandé de continuer. Et notamment, elle lui a demandé d'écrire son autobiographie, parce qu'on peut se douter que la question juive était sur toutes les lèvres, que à force les gens trouvaient que c'était des personnes particulières, qu'il y avait quelque chose de trop bizarre en fait chez les juifs. Et donc elle lui a dit racontez votre vie de famille pour qu'on puisse voir à quel point vous êtes des gens normaux. Donc en fait on a un petit bijou de littérature parce qu'elle écrit, j'allais dire redoutablement bien. En tout cas c'est délicieux à lire et donc ça nous permet de la connaître, de voir effectivement tout ce paysage familial dans lequel elle a grandi. Et puis elle a aussi repris ses travaux philosophiques, mais vraiment parce qu'on lui a demandé en toute obéissance, sinon elle n'aurait pas forcément voulu le faire.
0: Alors, quels sont les thèmes qu'elle déploie dans son couvent, ses sujets d'études?
1: En tout cas, son sujet principal, et depuis le début, c'est la personne humaine, tout simplement, j'allais dire. Elle l'aborde d'une façon complètement, j'allais dire, anthropologique, de façon un peu neutre, mais il y a une césure sacramentelle qui intervient dans sa vie et qui fait que elle va ensuite déployer encore plus l'idée que la personne est faite à l'image de Dieu. Et que se déployer dans le sens de son être, c'est devenir enfant de Dieu.
0: D'où peut-être son marché sur les plates-bandes de la philosophie, son sujet de thèse, parce que sur le problème de l'empathie, c'est le titre traduit que j'ai pu trouver. L'empathie, c'est finalement le lien à l'autre, c'est la personne. Nous ne sommes pas des individus, mais nous sommes liés les uns aux autres et liés à Dieu. C'est dans cette perspective-là qu'elle réfléchit sur l'anthropologie, c'est-à-dire la définition de l'homme.
1: En fait, l'empathie, elle nous fait comprendre par son travail que c'est vraiment la possibilité pour l'être humain de se sentir proche, d'être proche de l'autre, mais d'être jamais dans la fusion. Il n'y a jamais de confusion avec l'autre, mais elle va travailler dans le sens de dire dans la relation à l'autre. Je suis engagée dans la relation à l'autre, engagée dans le vécu de l'autre, mais qui reste toujours celui de l'autre, qui n'est pas le mien, mais je peux le soutenir, je peux l'aider en fait à affronter son existence. C'est un peu ça qu'elle veut montrer. Que l'empathie, c'est plus que de la sympathie, c'est autre chose que de la sympathie. C'est une résonance de ce que vit l'autre, une résonance en moi de ce que vit l'autre, mais l'autre reste l'autre.
0: Alors, elle déploie quand même cette réflexion et cette intuition quand même de la mère abbesse de lui demander d'écrire sa vie pour qu'on connaisse les juifs. Et alors pardonnez-moi, je vais peut-être outrepasser un petit peu l'objectif, mais de montrer que les juifs étaient des êtres humains comme les autres, ce qui en 1933 en Allemagne qui devient de plus en plus nazi, même si l'antisémitisme voilà n'apparaît pas par je ne sais quel miracle mal satanique en 1933. Comment finalement ceci est utilisé, c'est diffusé, c'est elle fait des conférences parce que on imagine mal voilà une carmélite sortir de son carmel en disant alors j'ai été juive et je vous assure on est des êtres humains comme les autres.
1: Non, tout ça ça s'est fait effectivement déjà je pense à travailler son tout son travail de conférencière, elle s'est donc je vous ai beaucoup intéressée à la question de la personne humaine, notamment de la femme, et donc elle a pris son bâton de pèlerin pour aller montrer qu'il y avait une spécificité féminine, quelque chose qui colorait l'être d'une certaine façon quand l'être se déploie au féminin. Mais ensuite effectivement elle est restée écrire son autobiographie et son travail Être fini, être éternel, qui est beaucoup plus philosophique, au sein de son couvent. On a su ensuite que quelqu'un avait bien heureusement caché les manuscrits et qu'on a pu, voilà, on a pu les retrouver. Et tout ça, ça a été édité, traduit, etc.
0: Parce que nous sommes en 1933, la répression commence à se déployer dans l'Allemagne nazie. Alors une répression envers les juifs, mais aussi envers les catholiques et les protestants. Hein. On est quand même dans une guerre de religion, d'une certaine manière, entre l'idéologie nazie et tout ce qui peut ressembler ou de loin à une opposition à cette idéologie. Qu'est-ce qui se passe pour ce Carmel de Cologne?
1: Il s'avère qu'elle, je vous disais, elle vivait sa vie très simplement, mais les choses se sont corsées. Il y a eu des évêques qui ont manifesté qui ont écrit des lettres pour que les juifs catholiques soient protégés. En fait, c'était pire. Ça a provoqué des choses pires encore. Et donc, elle a été exfiltrée de Cologne. La communauté de Hecht en Hollande l'a accueillie, vraiment dans le but de la protéger, hein, pourquoi pas de la sauver. Et en fait, ça n'a pas marché. Les nazis sont venus la chercher à Hecht avec sa sœur Rosa, qui avait aussi envie de rentrer au Carmel, mais qui s'était, comme mise un peu en arrêt sur image pour le bien de leur mère, parce qu'Augusta Stein a vécu assez douloureusement l'entrée de sa fille, sa Benjamine au Carmel. Elle était vraiment très douloureux pour elle. Elle voulait bien essayer de comprendre. Elle disait à sa fille, je veux bien penser que le Christ était un homme formidable, mais pourquoi il s'est fait Dieu? Voilà. C'était vraiment une grave question pour Augusta Stein. Et ensuite, donc Rosa s'est donc mis un peu en retrait, mais elle était quand même assez proche d'Edith. Et en fait, les nazis sont venus chercher les deux sœurs.
0: Oui, ça nous rappelle effectivement, alors là, d'un point de vue historique, cette énorme problématique de que faire contre Adolf Hitler. Vous avez cette encyclique, mais Brennender Sorge, où le pape dit non, mais vous pouvez pas être nazi et catholique, sinon vous êtes excommunié. Des évêques comme von Galen qui protestent, alors déjà contre les politiques d'euthanasie contre les handicapés, mais aussi contre toutes les politiques déshumanisantes. Mais la prise de parole expose.
1: Dangereusement.
0: Dangereusement, et c'est une des problématiques de cette lettre pastorale que vous évoquiez indirectement, de ces évêques néerlandais qui, le 26 juillet 1942, disent non, nous protestons contre la persécution contre les juifs. Pie XI a bien dit, nous sommes tous spirituellement des sémites, donc juifs, catholiques, pardonnez-moi, même combat spirituel. Donc ils pensaient protéger.
1: Ça a été pire que tout.
0: Et ça a été pire parce qu'effectivement, à partir du 30 juillet 1942, tous les juifs de religion catholique sont arrêtés.
1: Il s'avère qu'en plus, Edith Stein avait aussi écrit au pape pour lui manifester, enfin, lui dire, il faut que vous fassiez quelque chose pour nous. Et le pape n'a pas répondu, mais elle a pu voir après dans son encyclique qu'il y avait des réponses à ces questions, les questions qu'elle avait posées dans sa lettre. Et donc, l'étau va se resserrer très très vite pour les sœurs Stein, parce que c'est dans début août, en fait, qu'elles sont arrêtées. Est-ce que c'est une légende? Est-ce que c'est vrai? Bon, on ne peut pas exactement le savoir, mais quand les nazis sont venus, elle était à l'oratoire, donc ça a été la panique, hein, on imagine pas un couvent, et elle aurait pris sa sœur par la main en lui disant « Viens, allons mourir pour notre peuple ». C'était les derniers propos qu'elle a pu tenir. Ensuite, il y a eu des petits échanges de billets pour des choses très matérielles. Elle demandait des choses pour être mieux, des paires de chaussettes, un pull, enfin des choses comme ça. Et en fait, elle a aussi dit cette chose que j'ai trouvée très déchirante quand je l'ai découverte. Je commence tout juste à comprendre comment on peut vivre à partir de son intériorité la plus profonde. C'était son discours toute sa vie, hein. Et c'est à ce moment-là qu'elle l'a plus vécu dans sa chair. Donc c'est assez bouleversant et en même temps, moi ça m'a bouleversée et en même temps. Je me dis finalement, si au bout du bout de sa vie, c'est là qu'elle l'a mieux compris, dans le dépouillement le plus fort, ça veut dire qu'il faut que moi, à ma petite place, à ma petite échelle, je m'y mette maintenant.
0: Elle meurt à Auschwitz.
1: Exactement.
0: Avec beaucoup de ses co-religionnaires, avec finalement aussi beaucoup de catholiques qui sont emprisonnés parce que polonais, parce que pris dans cette masse nazie. Alors il nous reste très peu de temps, mais Est-ce qu'elle est tout de suite reconnue après la guerre? Est-ce que finalement son cette personnalité, ses écrits ou comment dire est tout de suite entendue, ou il y a un temps de redécouverte de sa pensée?
1: Alors je ne crois pas que ça soit si rapide que ça, mais ce qui est intéressant, c'est de savoir aussi qu'à en tout cas à Westerbork, elle était encore en habit de religieuse, elle était avec d'autres religieuses et des gens ont pu témoigner du fait qu'elle avait un sourire qui faisait mal, parce qu'elle est restée souriante. Elle a très vite compris, en fait, qui les attendait. Alors qu'il y avait des religieuses plus jeunes qui faisaient encore des projets apostoliques. Et elle non. Et une personne a pu témoigner en disant, elle était comme une Pietà sans Christ. Elle était comme un ange de consolation pour les mères qui délaissaient leurs enfants dans leur chagrin immense. Donc, il y a eu quelque chose jusqu'au bout d'elle qui était très lumineux. Dans une espèce de douleur, mais ça s'est vu en fait qu'elle n'était pas quelqu'un tout à fait ordinaire. Et c'est le 9 août 1942 qu'elle meurt. Donc elle n'a pas encore 51 ans et elle était arrivée à Auschwitz très peu de jours avant.
0: On retrouve ces figures, je pense à Maximilien Kolb en vous entendant, rarissimes, mais qui au cœur de ces camps d'extermination réussissent à finalement lutter de la seule manière possible, c'est-à-dire être réellement humain. En étant totalement, finalement, chrétien, face à la barbarie et face à des nazis qui veulent justement déshumaniser.
1: Je pense qu'il y a, chez les deux que vous évoquez, Maximilien Kolb ou Edichstein, pour moi, il y a quelque chose de très beau de l'ordre de l'unité de vie. Ils ne se sont jamais dérobés, en fait. Ils ont fait face à leur destin, qui était douloureux, mais ils ont fait face à leur destin, et c'est comme ça qu'on les a reconnus, en fait, comme des grands, en fait.
0: D'où la sainteté, d'où la canonisation, d'où peut-être, mais ce sera le sujet d'une autre émission, la nécessité de lire Edith Stein pour la comprendre et de peut-être grandir dans la foi avec Thérèse Bénédicte de la Croix.
1: Et de la faire connaître,
0: et de la bien faire sûr. Connaître. Merci infiniment Marion Lucas. Merci à Nicolas, notre technicien, de nous avoir accompagnés et à la semaine prochaine.

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2: L'ange du Seigneur apporta l'annonce à Marie.
3: Et elle conçut du Saint-Esprit. Je vous salue Marie, pleine de grâce. Le Seigneur est avec vous. Vous êtes bénie entre toutes les femmes, et Jésus, le fruit de vos entrailles, est béni. Sainte Marie, Mère de Dieu, priez pour nous pauvres pécheurs, maintenant et à l'heure de notre mort.
2: Voici la servante du Seigneur.
3: Qu'il me soit fait selon votre parole. Je vous salue Marie, pleine de grâce. Le Seigneur est avec vous. Vous êtes bénie entre toutes les femmes, et Jésus, le fruit de vos entrailles, est béni. Sainte Marie, Mère de Dieu, priez pour nous pauvres pécheurs, maintenant et à l'heure de notre mort.
2: Et le Verbe s'est fait chair.
3: Et il a habité parmi nous. Je vous salue Marie, pleine de grâce. Le Seigneur est avec vous. Vous êtes bénie entre toutes les femmes, et Jésus, le fruit de vos entrailles, est béni. Sainte Marie, Mère de Dieu, priez pour nous pauvres pécheurs, maintenant et à l'heure de notre mort.
2: Priez pour nous, Sainte Marie, Mère de Dieu,
3: afin que nous soyons rendus dignes des promesses du Christ.
2: Daignez, Seigneur, répandre votre grâce dans nos âmes, afin qu'ayant connu par la voix de l'ange l'incarnation de votre Fils Jésus-Christ, nous puissions parvenir par sa passion et par sa croix à la gloire de sa résurrection, par le même Jésus-Christ votre Fils, notre Seigneur. Amen.
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4: Frères et sœurs, bonjour, soyez les bienvenus dans Porteurs d'Espérance. L'Église catholique en Guadeloupe réagit dans l'affaire du pseudo-exorciste Frère Love. Cet homme d'une quarantaine d'années installé en Île-de-France qui se faisait passer pour un diacre est visé par plusieurs accusations de violences sexuelles, d'emprise mentale et de dérives sectaires en région parisienne, mais aussi en Guadeloupe où il se rendait régulièrement. Plusieurs victimes se sont déjà manifestées. Monseigneur Philippe Guihougou, notre évêque, appelle les fidèles à l'avenir à faire très attention pour ne pas se faire ainsi manipuler et abuser.
5: Bien, tout d'abord, rappeler que c'est une affaire effectivement extrêmement grave, puisque en réalité, j'ai eu l'occasion de recevoir en fait une des victimes et qui a exposé longuement ce qu'elle a vécu. Et on ne peut pas tout dire, mais c'est clairement un signe d'emprise d'abus sexuels, mais d'emprise sur la personne. Et donc l'Église dit très clairement que, d'une part, moi je ne connais pas cette personne, puisqu'il prétend me connaître. Et évidemment, c'est facile de dire qu'on connaît l'évêque, et donc ça devient une porte ouverte, où ça permet de baisser l'attention des fidèles. Donc rappelez que l'évêque ne connaît pas du tout cette personne, et qu'on est dans le cas d'un escroc, puisqu'il il prend de l'argent, et plus qu'un escroc, d'un criminel, parce qu'il y a des actes sexuels graves. Donc, rappelez à la vigilance, et quand vous entendez parler d'un frère Love, il faut plutôt même, d'ailleurs, dénoncer cette personne, et je demande qu'on puisse le dénoncer ou qu'il arrête ses méfaits. C'est quelqu'un qui est en Île-de-France, en région parisienne. Il n'y a aucun frère Love parmi les diacres ou prêtres au niveau du diocèse. Et donc, on sait maintenant que c'est quelqu'un qui vient en Guadeloupe et qui profite de cette présence pour, en fait, semer le trouble et surtout ne pas guider les fidèles vers le Christ, mais plutôt guider vers lui et guider vers sa poche. Voilà.
4: Place maintenant à la parole de Dieu de ce dimanche, 18e dimanche du temps ordinaire, où nous sommes invités à méditer l'évangile de Jésus-Christ selon saint Matthieu, chapitre 14, versets 13 à 21. Ils mangèrent tous et ils furent rassasiés. Écoutons la méditation du père Marc-Henri Jasmin, vicaire de la paroisse de Goyave.
6: Ce texte est à la fois riche en enseignements sur l'humanité de Jésus et sur sa divinité. Et pourtant, nous allons mettre l'accent sur le simple fait que Jésus, avant la multiplication et la distribution des pains et des poissons, a demandé à la foule de s'asseoir. Et j'y vois dans cette demande un grand appel à la discipline, sachant que la discipline constitue un outil de base et doit être total pour nous faire parvenir à une solution globale satisfaisante de nos problèmes. Ainsi, Même dans l'ordre de la grâce, il nous faut de la discipline, car la surabondance, la gratuité de celle-ci n'exclut pas la participation humaine, n'exclut pas l'effort humain, autrement dit, n'exclut pas la discipline. Si bien que pour la multiplication, il a fallu trouver dans la foule 5 pains et 2 poissons, malgré l'aridité et la pauvreté de cet endroit. Très souvent, dans notre vie, ce qui nous manque, c'est de la discipline. Dieu veut toujours se donner à nous et se donne à nous. Mais parfois, nous refusons de faire l'effort qu'il nous revient de faire. Et pourtant, ce que nous donnons à Dieu, il nous le rendra au centuple. Même si aucun sacrifice ne peut nous valoir la grâce, puissions-nous, par l'intercession de la Vierge Marie, devenir des hommes et des femmes disciplinés. Ainsi, nous pourrons progresser dans la vie de la grâce, nous pourrons progresser dans la vie spirituelle, et nous pourrons tout simplement progresser dans la vie. Amen.
4: C'était la méditation de Père Marc-Henri Jasmin, vicaire de la paroisse de Goyave. L'église de Goyave qui vivra un temps fort mercredi prochain à 18h avec la célébration du 3e anniversaire de sa consécration, messe solennelle qui sera concélébrée par Mgr Philippe Guiougou, notre évêque, et Mgr Jean-Yves Riocreux, évêque émérite de notre diocèse qui sera chez nous pour une semaine, semaine durant laquelle l'ancien pasteur de notre église célébrera la messe dans plusieurs lieux et particulièrement à Baïf également, samedi prochain à 9h pour la messe jubilaire des 390 ans de cette paroisse. L'actualité de notre diocèse, c'est aussi le lancement hier des journées de prière mensuelles à l'église de Cadette à Sainte-Rose pour confier au Seigneur le projet de construction du centre spirituel diocésain appelé à voir le jour non loin de ce lieu de culte. Le peuple de Dieu a répondu présent pour ce premier rendez-vous. Mgr Philippe Guiougou nous explique plus en détail le sens de cette démarche.
5: C'était une des demandes que j'ai entendues en tant qu'évêque en arrivant. C'est d'avoir un lieu où des personnes, où des groupes peuvent venir tout simplement prier, peuvent venir se poser, se ressourcer, venir se former aussi sur la parole de Dieu ou autre. Et donc nous avons besoin cet espace à la fois de silence, cet espace de bien-être, parce qu'on le veut le rendre beau et attractif. Et à terme, sur plusieurs phases, en fait, arriver aussi à un lieu de couchage où on peut en fait tout simplement dormir et rester avec une communauté qui nous accueille. Donc ça, c'est le projet spirituel qui sous-tend ce centre spirituel diocésain. Et maintenant, c'est un projet lourd parce que ça va demander beaucoup d'énergie et beaucoup de sous. Et nous avons besoin en fait de rassembler l'ensemble du peuple de Dieu, d'où ce projet mené par le COPIL et la paroisse, que de chaque mois d'avoir un temps de prière avec les différents groupes et du diocèse qui vont mener cela sur à peu près une petite journée pour se rassembler, pour prier et dire au Seigneur, mais Seigneur, c'est pas notre centre spirituel, c'est ton centre spirituel que tu souhaites mettre en place pour le peuple de Dieu, le peuple de Guadeloupe. Donc que nous nous mettions à l'écoute du Seigneur et en étant à son écoute, eh bien, les bienfaits jailliront. Donc, tournons cela dans une dimension spirituelle.
4: Et nous terminons par la prière et la bénédiction de notre évêque, Mgr Philippe Guiougou, avec cette intention portée justement pour la construction de ce futur centre spirituel diocésain à Cadette-Sainte-Rose.
5: Au nom du Père et du Fils et du Saint-Esprit, amen. Voilà une prière, ça pourrait être une autre, mais une prière pour la réalisation du nouveau centre spirituel diocésain. Dieu notre Père, nous te rendons grâce pour ton amour qui accompagne ton Église. Nous te confions le projet de notre futur centre spirituel diocésain. Que ce lieu devienne une maison de prière, de formation, de fraternité et de paix, où chacun pourra te rencontrer et grandir dans la foi. Accorde à tous, aux prêtres, aux fidèles, à l'évêque que je suis et à tous les bienfaiteurs, la sagesse, le courage et l'unité nécessaires pour mener à bien cette œuvre. Bénis tous ceux qui y contribueront par leur travail, leur générosité et leur prière. Par l'intercession de la Vierge Marie, Mère de l'Église, conduis ce projet à son accomplissement, selon ta volonté, afin qu'il soit un signe vivant de ton amour pour notre diocèse. Nous te le demandons par le Christ notre Seigneur, et que Dieu Tout-Puissant vous bénisse, le Père et le Fils et le Saint-Esprit. Amen.

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1: Ceux qui aiment la vérité doivent chercher l'amour dans le mariage, c'est-à-dire l'amour sans illusion. Et boum, Albert Camus. Bon, alors moi, le ton est donné, l'amour à la Cendrillon n'existe décidément pas. Pour ceux qui restaient encore persuadés que le mariage faisait rêver, sachez que l'amour dure 3 ans maximum. Alors non, je suis un peu de mauvaise foi peut-être, mais quand on voit les chiffres, ce n'est guère engageant. Vous vous rappelez peut-être qu'un mariage sur deux, à peu près, en France se solde par un divorce. Alors voilà la question que je me permets de vous poser. Que vous soyez catho ou pas, que vous soyez chrétien ou pas, que vous soyez spirituel ou pas, que vous ayez une quelconque religion ou pas, faut-il être fou pour se marier aujourd'hui? Voilà la question que je vais poser à mon invité Raphaël de Foucault. Bonjour Raphaël.
2: Bonjour Marie-Ange.
1: En cette journée fort estivale, c'est le moins que l'on puisse dire.
2: Ouais.
1: Pas évident, là pour le coup, d'être tout simplement, par exemple, une situation du concret, du quotidien. En ce moment, c'est pas forcément facile pour les couples, on imagine.
2: Exactement.
1: Quand il fait très chaud comme
2: quand
1: ça.
2: Quand il fait très chaud et à côté de ça, de temps en temps, on dit que fouf, la chaleur.
1: Oui, voilà,
2: la fournaise, je suis pas sûre.
1: Nous abrutit. Vous qui êtes thérapeute, éducatrice, autrice engagée dans le bien-être relationnel et le développement personnel, en particulier pour nos petits couples, un temps pour deux. Alors là, c'est le petit nouveau dont je vais parler. 89% des couples le recommandent apparemment. Dit rendez-vous pour prendre soin de votre couple. Voilà, alors racontez-nous Raphaël, qu'est-ce que c'est, un jeu encore un de
2: oui,
1: plus hein.
2: C'est, en fait c'est un livre qui est mis sous forme de fiche dans une boîte et il y a une fiche par mois et ou qui permet au couple de pouvoir se retrouver pour que peut-être le mariage puisse durer.
1: Ben voilà, tiens. Et surtout parce que faut-il être fou pour se marier aujourd'hui, il y a 52 minutes. Je vous donne 52 minutes justement pour peut-être influencer un peu nos auditeurs, nos auditrices qui ne seraient toujours pas convaincus que c'est pas forcément une folie impossible. C'est-à-dire que ça peut être une douce folie aussi. Parce que la folie, ça peut avoir plusieurs interprétations. On sème le doute en ce début d'émission. Et nous sommes également en compagnie de Christian Richomme qui vient d'arriver. Bonjour Christian.
3: Bonjour Marie-Ange.
1: Il se passe toujours plein d'imprévus, plein de choses et de bonnes et de mauvaises, mais surtout de bonnes surprises aujourd'hui avec vous.
3: Ben merci.
1: On se demandait, mais c'est peut-être le métro Sona qu'il a.
3: C'est ça, il y a eu un petit peu d'embouteillage.
1: Ah ben voilà. Merci d'être là en tout cas Christian, psychanalyste, auteur, thérapeute de couple, hein, notamment spécialisé dans les troubles de l'anxiété, les dépressions, les addictions et les troubles affectifs. Vous êtes un passionné du couple, hein, on peut le dire.
3: Bah oui, et puis j'ai sorti mon dernier ouvrage qui s'appelle « Les 3 secrets des couples qui durent ».
1: Voilà pourquoi vous
3: êtes là. Donc on est un peu dans ce sujet. Et de savoir que l'amour ne suffit pas, c'est le constat de mon livre.
1: Oui.
3: Et donc
1: c'est la volonté.
3: Il y a un travail.
1: Ouais.
3: Il y a un lien, il y a une connexion, et c'est ça qu'on doit entretenir.
1: La volonté, j'ai raison ou pas? Parce que ça ne fait pas rêver, je fais exprès d'être provoque, hein, parce que
3: mais
1: sinon
3: bien sûr.
1: J'y arriverai jamais.
3: Bah, l'idée, c'est qu'on allume un feu de cheminée en mettant le feu à la cheminée. Sauf qu'on est content, mais il ne faut pas s'arrêter, après il faut mettre des bûches.
2: Ah bah oui, j'ai le même
1: exemple. Quel exemple, vous avez la même?
2: Exactement, je raconte
1: la même chose. Formation
2: formation. Mais en tous les cas, c'est quelque chose que moi je constate dans les couples que j'accompagne, et c'est ce que je leur dis
1: et tout
2: le temps.
1: Et dans le vôtre aussi.
2: Et dans le mien pareil.
1: C'est facile, Raphaël, vous le disiez.
2: Bah non, évidemment, forcément, comme tous les couples.
1: Voilà.
2: Ce que je dis beaucoup, moi je dis un feu ou un poêle, et je dis effectivement, il faut y mettre des bûches, et au début, ça flambe, on
1: tout
2: y
1: seul.
2: Est bien, on se met à côté parce que ça dégage de la chaleur, ça dégage de la présence, on a envie de s'y retrouver, et puis quand on arrête d'y mettre des bûches, bah tout de suite, c'est moins chaud, et du coup, on y va un peu moins, et de ce fait-là, c'est là où en fait, le fil se distend, et du coup, il y a ce besoin et cette envie, et dans tous les couples que j'accompagne, je dis, où est votre volonté à avoir envie de rester ensemble?
1: Faut-il être fou pour se marier en 2026, Christian Richomme?
3: Alors, comme je suis psychanalyste, la folie, ça me touche un peu. Et donc, c'est pas un acte de folie. Je rassure tout le monde. C'est pas un acte de folie.
1: Moi, je trouve, hein, personnellement.
3: Mais non, c'est un problème d'engagement, en fait. C'est pas un problème de mariage. C'est un problème d'engagement. C'est-à-dire que les gens, derrière la question du mariage, se posent la question de l'engagement. Avant, on était un petit peu forcé de se marier parce que c'était social, parce que si on avait des enfants, il fallait se marier, il y avait une pression. C'était aussi mal vu d'être célibataire. Aujourd'hui, on peut divorcer, on peut vivre ensemble sans être marié, on peut avoir des enfants. Donc, c'est un vrai choix. Donc, c'est un avantage, c'est un choix. Mais ce choix donne une envie et une inquiétude. Est-ce que ça va durer?
1: Oui. En fait, on sait qu'on peut divorcer aujourd'hui. Alors, quand on est catholique, chrétien, on évite quand même d'aborder ce sujet-là avant le mariage. On se marie pour la vie, a priori. Même pas a priori, puisque sinon je vais recevoir encore des mails, mécontentement, et ce sera justifié. En revanche, c'est vrai que, sachant qu'il y a le divorce qui se profile potentiellement, bah, c'est peut-être plus facile, d'une certaine façon, de s'engager. Et d'ailleurs, les chiffres du mariage, les amis, sont bons. Oui. C'est ça qui est étonnant, ça remonte.
2: Bien sûr. Mais parce qu'il y a ce besoin, je sais pas ce que vous en pensez, mais il y a ce besoin d'engagement qui est hyper important.
1: On
2: a
1: ça fait encore rêver de s'engager, mais c'est en pas fait, dans l'idéal.
2: Moi, je le mettrais pas sur

0: un lien. Et en fait, il reste souvent chez l'un des deux cette espèce de... En fait, je ne suis pas complètement rassurée. Et on a beau leur dire, mais attendez, vous avez... Et c'est ce que
1: à
0: dit le conjoint.
1: À cause de quoi?
0: Parce qu'il
1: n'y
0: a pas cet engagement-là. Cet engagement où devant les autres, devant la société, devant le monde, on est engagé.
1: C'est ça qu'apporte le mariage.
0: Et ben, et moi, je crois que cet engagement apporte aussi la sécurité. Et la sécurité, c'est une des bases d'un couple qui dure.
1: C'est fort ce que vous dites, Raphaël.
2: C'est très important. On cherche quelqu'un parce qu'on n'a pas envie d'être seul.
1: Bon, ça, c'est vrai, ça, oui. Ça restera toujours.
2: Mais du
1: vrai.
2: Coup, si on trouve quelqu'un, on n'a pas envie de se retrouver seul. C'est ça le but. C'est que
1: dans le couple, vous voulez dire.
2: Oui, dans le couple. J'ai pas envie de me retrouver seul. Donc cette perspective de la séparation, elle me fait peur, et j'essaye de l'éviter. Il y a le travail au quotidien avec des outils comme on peut le voir, mais il y a aussi le fait que j'ai une vision à long terme.
1: Oui.
2: Et le mariage, ça me permet d'avoir une vision. C'est-à-dire qu'il y a certains, ça leur enlève une inquiétude et ça leur permet de se projeter. Ça veut dire, tout d'un coup, c'est ma femme, c'est mon mari, donc du coup. Je suis dans une zone de sécurité.
1: Mmh. Ouais, mais n'empêche qu'aujourd'hui, vous savez très bien toutes les affaires qu'on voit. On découvre tout à coup que son mari ou sa femme, n'est pas ce qu'elle semblait être avant de s'engager. Je vais pas faire plaisir là pour le coup à nos amis chrétiens qui nous écoutent, catholiques en tout cas. Le nombre de demandes en nullité de mariage, je crois que c'est une demande en nullité, hein, c'est ça, une demande en nullité de mariage, pas annulation, enfin faire attention au terme, n'a jamais été aussi forte. Enfin, ça dit quelque chose. J'ai pas d'avis. Est-ce qu'il faut être pour ou contre? Ça, c'est encore un autre sujet à aborder. D'ailleurs, hein, c'est intéressant. Ce chiffre est intéressant. De se remettre dans, d'assumer le fait qu'on se soit trompé. À un moment donné, on dit en fait, on officialise le fait qu'on n'était pas mature pour se marier. Et alors, on s'achète une espèce de nouvelle virginité, pour se marier. Je ne sais pas si vous êtes pour ou contre.
2: En fait,
1: mais c'est quand même curieux que ce chiffre augmente aussi, fort.
2: Ouais, mais la nullité, il y a aussi une autre idée derrière.
1: Il y a quoi?
2: C'est que l'idée, c'est que je veux me remarier.
0: Exactement.
2: Ouais, et donc, si le mariage c'était si horrible, faut regarder le nombre de gens qui se remarient et du coup. Qui repartent dans une aventure. Et la demande de nullité, c'est pour dire...
1: De qui est mature pour se marier, en fait? Pas grand monde, hein? Si?
2: On le devient.
1: Devient. En fait, tout le monde le devient, mais...
2: C'est une expérience empirique, on le devient. C'est-à-dire qu'on part d'un rêve, d'un idéal, et après on arrive dans le concret. Et un couple...
1: Ça, c'est inévitable.
2: Voilà, un couple qui dure, pour moi, c'est un couple qui a fait 5 disputes et qui est encore ensemble.
1: J'aime bien la définition. Oui. Vous en avez une aussi, Raphaël?
0: Non, mais oui.
1: Alors, bien les petites phrases.
0: Moi, ce que j'observe de plus en plus, et c'est quelque chose sur lequel j'essaie de beaucoup travailler pour bien comprendre exactement les mécanismes qui se passent. Il y a cette période un peu de lune de miel où tout va bien, tout est merveilleux. L'autre, il ne range pas ses chaussettes, c'est génial. Il est toujours en retard, j'adore. Et puis, il y a un moment où ça lasse, quoi, et ça va plus. Et là. Tous les couples ont besoin de passer ce virage et à la sortie de la lune de miel, il y a quelque chose où le couple a besoin de se choisir, de se rechoisir quelque part. Il y a certains couples qui vont le passer crème, sans problème, qui vont se disputer 5, 6, 7 fois, 10 fois et qui seront toujours ensemble encore 35 ans plus tard. Et puis d'autres, au bout de 2 disputes, ça y est, il y a des fêlures dans l'engagement. Il y a une manière dont je vois l'autre. Tout d'un coup, j'ai plus confiance. Et il y a des choses insidieuses. Alors moi, je pense qu'il y a des réveils de blessures qui se font à ce moment-là, qui sont forts, qui viennent s'exprimer et qui, en fait, la difficulté du couple, elle est au-delà de la relation de couple. C'est des blessures personnelles qui viennent se réveiller et que de ce fait-là, qui s'expriment et du coup, il se crée une incompréhension. Dans le couple et qui fait que ce virage, il arrive pas à se passer. Il y en a d'autres qui peuvent rester 10, 15, 20 ans sans que le virage se passe. Et puis tout d'un coup, ça se met à se cristalliser. Et de ce fait-là, là, ça va plus du tout. Et c'est là où on nous appelle.
1: Hein? Ça veut dire qu'il faut-il être fou pour se marier aujourd'hui? Il faudrait peut-être dire, faut-il être, comment peut-on dire, équilibré, c'est ça, pour se marier aujourd'hui? Pour durer dans son mariage?
2: Faut être prêt. Mm-hmm. Ou alors, en tout cas,
0: prêt à se remettre en cause.
2: Voilà,
0: peut-être.
2: Voilà, et savoir aussi que une aventure, ça demande un travail, ça demande une continuité. Mm. Et pour rebondir sur ma collègue, c'est que l'autre, comme moi, il est pas parfait.

0: Donc on épouse les deux.
1: Mmh.
0: Parce que si je pars du fait que l'autre est parfait, au bout d'un moment, je m'aperçois de ces petites imperfections. Comme vous pouvez dire, au début, c'est mignon. Mais à la fin, c'est plus mignon.
1: Mmh.
0: Mais ça fait partie d'un tout. Et si je ne vois dans l'autre que le négatif, alors qu'au départ, je ne voyais que le positif, il était extraordinaire, elle était fabuleuse, j'ai une déception parce que je suis amoureux ou je suis en contact avec une projection.
1: Ouais. Mmh. Alors, il y a quand même
0: Complètement.
1: quelque chose qui est quand même. Il y a aussi des paramètres compliqués sociétaux. C'est-à-dire qu'aujourd'hui, avant, il faut bien reconnaître que bien souvent, c'était très genré. Enfin, il y avait des rôles très, très prédéfinis. Donc, monsieur gagnait sa vie, madame dépendait de monsieur. Il fallait que monsieur soit ambitieux, soit ceci, soit cela. Et puis, voilà. Et madame, voilà. Chaque rôle était bien prédéfini. Aujourd'hui, on se marie plus pour l'argent. C'est-à-dire que, faut bien le reconnaître, autrefois, il y avait quand même ça qui a plu. Et certains évoquent une espèce de bousculade, de chantier. Il faut retrouver, comme s'il fallait trouver de nouvelles raisons, de nouvelles bonnes raisons pour se marier aujourd'hui, Raphaël de Foucault. Est-ce que ça, c'est quelque chose qui vous parle
2: Bah,
1: aujourd'hui pour vous?
2: déjà, moi, à la base, moi, ce que j'observe, là, depuis 15 ans que j'accompagne des couples, c'est que les croyances, elles sont tenaces, elles sont encore plus tenaces qu'avant.
1: C'est-à-dire?
2: Jamais j'ai autant entendu, non, mais quand on s'aime, on se regarde et on se comprend. Ah, non. Bah, toutes les manières, s'il m'aime, il comprend ce dont j'ai besoin. Bah, non.
1: Comment
2: Et que
1: vous dire?
2: ça n'a jamais été aussi fort. Donc, il y a une espèce de cette vie
1: L'attente.
2: de couple, d'une espèce d'attente un peu improbable où l'autre, ma moitié, à deux, on ne va faire plus qu'un. Mais non, non, mais la réalité, elle est juste pas là. Et de ce fait-là, il y a quelque chose il y a une espèce de déception à passer, mais la déception, elle a ses bons côtés. Hein, moi, je dis, l'écart entre la réalité et les attentes, ça s'appelle la déception. Ben, où on a des attentes, et puis il y a une réalité qui est autre, ben, l'écart, c'est la déception. Ben, qu'est-ce que je fais de cette déception? Qu'est-ce qu'elle vient dire de moi déjà? Qu'est-ce que j'attendais de qu'est-ce que
1: Ça, c'est
2: j'attends?
1: violent, ça.
2: Bah
1: C'est-à-dire,
2: oui,
1: qu'est-ce que
2: et à
1: ça
2: côté
1: dit
2: de
1: de moi, la
2: ça, c'est
1: déception?
2: là où là je trouve que ceux qui sont religieux, qu'ils soient catholiques
1: Ouais.
2: ou d'autres religions, ont la chance d'avoir aujourd'hui des préparations au mariage. Moi personnellement, j'en fais pas mal, j'en fais au Québec, j'en fais en Belgique, j'en fais ici en France, j'en fais un peu partout. Et véritablement, il y a quelque chose qui est hyper important et c'est une chance immense. Parce que quand les établissements religieux font appel à des professionnels comme nous pour faire ces préparations, moi je n'arrive pas avec un regard chrétien, j'arrive avec un regard de psychologue, et du coup d'accompagnatrice de couple. Donc en fait, je parle sur le plancher des vaches et je parle de choses qui sont très concrètes à un moment où les couples sont prêts à tout entendre parce qu'ils sont dans cette phase de lune de miel.
1: Ouais.
2: Et du coup, c'est merveilleux parce qu'on ancre ou en fait on essaye d'ancrer à travers les rendez-vous et que je peux avoir avec eux des espèces d'habitudes relationnelles, une habileté relationnelle qui leur permet de pouvoir partager, échanger et gérer les tensions et gérer les difficultés. Parce qu'un couple va sûrement rencontrer des difficultés et tant mieux, parce que c'est ça qui fait grandir.
1: Ouais, mais c'est vrai que parce que vous pourriez répondre à ma question, Christian
0: Oui,
1: Richemont. Vous voyez ce que je veux dire?
0: moi je rencontre des fois des couples. Et puis ils me disent, ça fait 30 ans qu'on est ensemble, 30 ans de
1: Ouais, on
0: mariage.
1: s'ennuie.
0: Et non, non. Et là, c'est dans un cas positif. Et je leur dis, en fait, félicitations.
1: Ouais, bah
0: Parce
1: oui,
0: que
1: ça c'est sûr.
0: généralement, quand on va à un
1: Ça c'est
0: mariage, on
1: sûr.
0: voit les mariés et on leur dit, félicitations.
1: Moi, je leur dis toutes mes condoléances.
0: Moi,
1: Bon.
0: je leur dis courage. Mais courage avec, ça veut dire qu'il y a un chemin et
1: La
0: il
1: raison.
0: faut sortir, comme vous le dites, du fantasme, de la projection, de nous deux, on est pareil, nous deux, on ne forme qu'un et tout
1: Ouais.
0: va aller parce que on s'est compris et on est pareil. Le on est pareil, c'est terrible. Mais félicitations quand vous avez 20 ans, 10 ans, 20 ans, 30 ans de mariage. Et quand
1: Ouais.
0: vous commencez, c'est bon courage parce que vous êtes au début du marathon.
1: Et pour ceux qui sont restés pour les enfants, c'est quand même
2: Exactement.
1: moins glorieux. Mais parfois, c'est quand même. Je sens que vous êtes un petit peu. Comment peut-on dire? J'aimerais bien enlever cette couche de vernis. La réalité. Moi, je reçois des mails, on voit des messages, on voit des groupes, on voit des groupes de témoignages. J'entends les. Enfin, on voit bien les témoignages des gens d'aujourd'hui, des couples d'aujourd'hui, qu'ils soient chrétiens ou pas. C'est même plus la question. C'est même plus la question. Il y a du désordre partout, du déséquilibre partout. de l'un, presque une forme d'incompétence. Enfin, c'est pas pour du tout reprocher non, quoi que ce soit.
0: Mais c'est que on a pris dans notre époque.
1: C'est un peu ce que disait Raphaël.
0: On a envie que tout aille vite. Mmh. On est vite connecté. On discute très vite. On envoie un message, vous l'avez reçu. Moi, je suis un peu nostalgique, hein, du moment où on écrivait une lettre et puis elle partait et puis vous avez la réponse deux jours après. Et la personne, elle réfléchissait, vous réfléchissiez. Aujourd'hui, vous avez un message à 18h, je t'aime. L'autre, il répond à 18h02, moi aussi. On se voit ce soir. Ah ben non, ce soir, je peux pas. Dans ce café. Et il est où le je t'aime?
1: Ouais.
0: Il est où le je t'aime?
1: Ça, c'est la réalité.
0: Ça veut dire que on passe très très vite de l'émotion qu'on n'arrive pas à gérer, qu'on passe très vite à autre chose, très vite à l'organisation, et on veut tout vite. Donc, je veux un couple qui fonctionne tout de suite.
1: Ouais.
0: Ben non. Ben non, parce qu'on doit apprendre à se connaître. Mmh. Et ça prend du temps. Et ce qui est même drôle, c'est qu'au bout de 20 ans, on continue encore
2: exactement
0: à connaître, à découvrir l'autre.
2: Et je le dis tout le temps.
1: Il y a énormément de divorces hein, après 20 ans. Hein.
2: Bah oui, bien sûr.
1: 10, 20 ans. Il paraît qu'il y a effectivement un cap là à passer, Raphaël.
2: Il y a des caps tout le temps. Le couple, il est souvent déséquilibré par des événements de vie. L'arrivée d'un enfant aujourd'hui est devenue une énorme problématique. C'est colossal. L'arrivée d'un enfant, les déménagements, les changements de boulot, les deuils. Le passage à la retraite, tous ces événements-là sont des événements déstabilisants pour
0: les enfants qui partent.
2: Les enfants qui partent, bien sûr, sont des équilibres ce sont des déséquilibres pour le couple.
1: Plus de la moitié, c'est quand même au premier enfant. Ça, c'est les chiffres effectivement qui le prouvent.
2: Mais là, c'est pareil. Il y a une illusion sur l'arrivée de l'enfant qui, je pense, est vraiment à détruire, à déconstruire. C'est-à-dire que toutes les femmes que je peux accompagner, elles disent, ok, je suis enceinte, formidable, j'adore, c'est super, je vais avoir un enfant, oh, il va être génial. Bah oui, bien sûr, c'est formidable, il va être beau, vous allez l'aimer, ça, pas de problème. Mais qu'une fois qu'elles l'ont, elles imaginent que leur vie, elle va reprendre comme avant. Et en fait, elles ont pas du tout intégré que, ni le papa d'ailleurs, ils n'intègrent pas qu'en fait, tout est bouleversé. C'est comme un jeu de cartes qu'on a en main et tout d'un coup, paf, on vous prend les cartes, on vous en donne des nouvelles. Et puis vous retrouvez que ces nouvelles cartes, on dit oh là là, mais moi c'est pas ça que je voulais, moi. Je les connais pas, moi je voulais les anciennes. Je veux pouvoir sortir quand je veux être libre de manger ce que je veux être libre de. Et puis non, en fait le bébé il dort pas, il y a pas une journée que je peux anticiper parce que
1: on
2: le
1: va
2: bébé,
1: plus au resto comme on veut.
2: Voilà, exactement. Et puis le bébé, chaque journée qui passe est une journée différente. Une fois qu'une maman elle a compris ça, tout de suite son quotidien est différent. Si on essaye de comprendre et de se dire alors il faut qu'il régule, alors là je fais le calcul, non. Et en fait, et du coup, le couple est déstabilisé, la mère est déstabilisée, le père est déstabilisé, tout le monde est déstabilisé. Et comme c'est assez peu anticipé, quelque part, que cette maternité va bouleverser à la fois le père et la mère, il y a quelque chose qui s'ajuste mal. Et le couple, là, c'est dur.
1: Et on se marie pas pour les mêmes raisons aussi. Il y a ça qui a changé. On se marie pourquoi aujourd'hui, les amis? Christian Richaud, on se marie pourquoi aujourd'hui? Et après, je demanderai à Raphaël.
0: Pour célébrer l'amour.
1: Ouais.
0: Ou pour faire plaisir.
1: Ah, vous êtes raide, radical.
0: Oui, je suis raide. Oui, parce que il y en a plein qui sont. Non, il y en a plein. Je le vois dans mes patients. Il y en a plein qui sont contents de se marier. C'est un aboutissement, c'est un rêve, et que ça soit. Ça peut être masculin aussi, hein. Mais il y en a qui disent, je lâche en fait. Je lâche parce que l'autre, c'est une attente et c'est une attente de sécurité ou de validation.
1: Je lâche quoi?
0: Je lâche le oui.
2: Je suis d'accord.
0: Je lâche le oui. Il y a une petite
1: partie.
0: C'est
1: positif, ça. C'est positif.
0: Oui, mais en fait, c'est pas un souhait. Ça veut dire qu'il y a des gens qui disent, moi, marié ou pas marié, c'est pareil pour moi. Parce que ce qui compte, c'est l'amour et que je sois là avec toi. Mm. Mais l'autre a peut-être besoin de cette validation et cette confirmation.
1: Donc il y a un décalage.
0: Donc les attentes peuvent être différentes. Mais au final, ils sont mariés tous les deux. Ils sont ensemble.
1: Oui.
0: Mais ce qui fait que celle qui a voulu être rassurée ou celui qui a voulu être rassuré, à long terme, il l'est pas.
1: Ouais.
0: Parce que c'est comme si on vous fait un compliment, mais vous l'avez demandé.
1: Non, je crois pas le même. Vous parlez de ceux qui se sont mariés et qui se sont pas mariés, qui restent en couple ou qui sont mariés?
0: Non, ceux qui sont mariés, mais avec des attentes ou des objectifs différents.
1: C'est-à-dire qu'il y en a un qui a cédé, quoi.
0: Voilà.
1: Un des deux, d'accord.
0: Et un qui a cédé.
1: Par défaut.
0: Voilà, par défaut, parce qu'il se dit.
1: Ça, il y en a de plus en plus, alors.
0: Ouais, je fais plaisir à l'autre.
1: Quand même. Raphaël, ça vous parle ou pas? Vous avez ça?
2: Oui, non, mais complètement. Et puis aussi des couples qui sont ensemble depuis très longtemps, qui finissent par se marier. Alors peut-être par habitude d'avoir été ensemble, parce que les familles se sont fait au fait que chacun était ensemble, et puis qui, un an, deux ans, trois ans après le mariage, se séparent, contre toute attente. Ils étaient là ensemble depuis 16 ans, et après ça, ils se marient, ils se séparent.
1: Il y en a beaucoup. Et pourquoi?
2: Votre
1: analyse.
2: Moi, mon analyse aujourd'hui par rapport à ça, c'est que en fait, le couple était devenu tellement habituel, pour soi-même comme pour son entourage. J'ai pas non plus envie d'être seule. Avec lui ou avec elle, j'ai l'habitude. Donc finalement, ben, se marier, c'était évident pour tout le monde, pour tous nos copains, puisque ça fait plus de 10 ans qu'on est ensemble. Pour tous nos copains, c'est évident qu'on se marie. Pour nos familles, c'est évident qu'on va se marier. C'est évident.
1: Okay. Et,
2: mais par contre, ces couples-là, souvent, ne vont pas aller creuser le véritable raison de l'engagement. Et là, je repose le mot engagement. Qu'est-ce que veut dire l'engagement?
1: Qu'est-ce que veut dire l'engagement?
2: Voilà. Et à côté de ça, on peut voir de, conjointement à ça, des couples qui peuvent être ensemble depuis moins longtemps, qui se posent des vraies questions sur qu'est-ce que, pour moi, ça veut dire que de m'engager. Et c'est là où cet engagement, il peut être religieux comme il peut être laïque d'ailleurs. Hein. Moi, je suis allée à des cérémonies laïques magnifiques.
1: C'est impressionnant, hein, d'ailleurs.
2: Ah, c'est très impressionnant, très touchant, où il y a un véritable investissement, où le couple a réfléchi aux raisons pour lesquelles il avait envie d'être ensemble et qui prennent le mariage comme un début et pas comme un aboutissement. Moi, j'aimais bien ce que vous disiez tout à l'heure. Un mariage, c'est le début d'un marathon. Donc un marathon, bah faut savoir ménager sa monture.
1: Oui, alors, faut être un peu fou pour faire un marathon, on est d'accord. Bah faut je suis casse-pied, hein, ce matin.
2: Faut un peu de préparation, pas du tout, mais faut un peu de préparation et pourquoi pas.
1: Faut s'entraîner.
2: Il faut s'entraîner et cet entraînement, c'est le quotidien, c'est mettre des bûches dans le feu.
0: Le but d'un marathon, c'est pas de le faire forcément en 4 heures.
2: Hein. Ouais.
0: C'est de finir.
1: De finir tout.
0: Et à sa vitesse.
1: Ça c'est vrai.
0: Et de finir à sa vitesse.
1: Bonne comparaison, bonne analogie.
0: Donc vous le faites à votre vitesse. Il y a beaucoup de gens aussi qui font le saut du mariage. Parce qu'il y a des enfants.
1: Alors, il y a l'histoire ça, j'aimerais qu'on en parle, voilà. Si vous le permettez, après la pub. Attention, préparez-vous. Prêt, feu, partez. À tout de suite.
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1: Attention, faut-il être fou pour se marier aujourd'hui? Un peu quand même, selon les invités Christian Richomme, psychanalyste, auteur-thérapeute qui a publié Les trois secrets des couples qui durent chez Solar, qui est un spécialiste des troubles de l'anxiété, des dépressions et addictions, et autres troubles affectifs. Raphaël de Foucault, thérapeute, éducatrice et autrice, qui est également en couple, faut le préciser, qui a écrit... Non mais j'aime bien aussi faire, voilà, montrer que nos invités ne sont pas sur la Lune, ce sont des... Il s'expérimente aussi, parfois, en tout cas. Raphaël de Foucault, vous qui êtes donc thérapeute et qui avait écrit ces fameux modules que nous connaissons maintenant de plus en plus, 2 minutes de bonheur, 2 minutes mon amour, 2 minutes en famille, le cahier du couple, et puis là, 10 rendez-vous pour prendre soin de son couple. 89% des couples le recommandent, un temps pour deux, c'est important. Maintenant, on est obligé de le dire parce que c'est tellement moins évident que ça pouvait l'être, par exemple, autrefois, le fameux devoir de s'asseoir. Vous en profitez justement pour égayer un peu ce moment, en tout cas lui donner toute cette fantaisie qui vous caractérise. Alors Raphaël de Foucault, Christian Richomme, on a parlé des enfants, enfin en tout cas Christian Richomme était en train d'initier un petit peu cet angle qui me semble quand même très important. Effectivement, on l'a dit tout à l'heure, il y a des couples qui se séparent à l'apparition du premier enfant. Il y a aussi des couples qui restent.
0: Oui.
1: Pour les enfants.
0: Oui.
1: Qui, ça... que quoi, dans où? Que pensez tout ça?
0: On peut se marier pour les enfants aussi, parce que comme on veut des enfants, on veut que il y ait un seul patronyme, un seul nom, et que ça montre une unité.
1: C'est donc ok,
0: c'est,
1: ça.
0: C'est une façon, ok. Mm. Et ensuite, on peut rester pour les enfants, bah parce que les enfants, c'est un engagement aussi. Mm. Et que être parent, c'est avoir cette responsabilité de veiller aussi sur les êtres qu'on a mis au monde, et de faire en sorte qu'on puisse les faire évoluer. Donc, il y a deux histoires. Il y a l'histoire entre un homme et une femme, le couple, et il y a l'histoire entre deux parents.
1: Ouais. Raphaël, vous êtes d'accord ou pas?
2: Complètement. Il y a à la fois ce que j'appelle le couple conjugal ou le couple amoureux et le couple parental. Le couple parental, à partir du moment où on a des enfants ensemble, il sera là pour toute la vie. Le couple conjugal, c'est celui qui peut être mis à mal quand il y a des difficultés dans le couple et quand il y a une séparation.
1: Et on peut être l'un ou l'autre, c'est ça que vous voulez dire?
2: On est les deux.
0: On est les deux.
1: Non, mais on peut, c'est pas grave si on n'est qu'un couple parental.
2: Bien sûr, mais tant surtout pis. En cas de séparation, c'est hyper important.
1: Non, mais quand on sait, non, de rester ensemble pour les enfants.
2: Ah, être seulement couple parental, si on est tous les deux ok avec ça, ça va. Maintenant, y en a un des deux qui se sent pas très à l'aise par rapport à ça.
1: Bah évidemment, la plupart des cas, c'est comme ça, vous savez très bien.
2: Donc, dans ces cas-là, c'est important que le couple discute.
1: Ouais.
2: Mais aussi, c'est important que le couple ne tombe pas dans le piège de ne devenir qu'un couple parental. Parce qu'il y a ça aussi. C'est qu'on est dans un monde un peu survolté.
1: Il y en a de plus en plus, paraît-il.
2: Mais c'est clair. Mais à côté de ça, si on fait le bilan de la journée, Vous avez des enfants en bas âge ou même des adolescents, enfin des enfants à la maison. Le matin, on se lève, on se dépêche, on part au boulot, chacun part dans son boulot, on revient, hop là, il faut se dépêcher, les devoirs, les machins, le bain, le bidule, le truc. Et puis après ça, derrière, on couche les enfants. Mais comme on est là, à partir de là, quand ils sont couchés à 8h30, et encore, quand ils sont couchés à cette heure-là, qu'est-ce qu'on fait ? Chacun prend son téléphone et on scrolle. Ou on regarde une série.
1: Ou on bosse.
2: Mais, ou on bosse. À quel moment le couple amoureux se retrouve ?
1: Il n'y a plus de romantisme.
2: Et c'est ça que de ce fait-là,
1: il
2: n'y a plus de place. En fait, on ne laisse plus la place. Et c'est ce que je dis souvent, ce couple amoureux, il ne fait pas de bruit. Un enfant, quand on ne s'occupe pas de lui, on l'entend vite. Hein. Il fait souvent du bruit, il râle, il
1: tape. J'adore vos comparaisons, mais vraiment quoi. Mais...
2: le couple, lui, il ne fait pas de bruit. Donc, comme il se tait, on ne fait pas attention à lui.
1: Waouh. C'est comme ça que ça se passe. Ça commence comme ça, en fait.
0: Ça glisse.
2: Et ça glisse.
0: Ça glisse avec le temps. Et après, ça remplit un réservoir de frustration.
2: Exactement.
0: Et ensuite, sur ce réservoir de frustration, il y a une goutte d'eau qui un jour fait déborder ce vase.
1: Ouais.
0: Et du coup, l'autre ne comprend pas parce que c'est une goutte d'eau. Et qu'il y a tout ce vase qui est plein. Et c'est ce que je disais ce matin à une patiente. Quand on veut vider ce vase, il faut y aller goutte par goutte. Parce que sinon, vous allez tout vomir sur l'autre, et c'est impossible. Et quand on veut se réajuster, il faut se réajuster par étapes et par goutte d'eau. En fait, c'est cette histoire de l'amour et de connexion et de lien. Ouais. Et la connexion et de lien, ça demande du temps, ça demande de l'investissement.
1: C'est quoi la connexion, finalement ? S'il fallait la définir, c'est quoi la connexion amoureuse
0: C'est que je fais attention à vous. C'est pas une question de quantité. Il y a des gens qui passent plein de temps ensemble et qui sont pas connectés. Il y a des gens qui se voient très peu et qui sont connectés. Faire attention à vous, ça veut dire à vos besoins, vos envies. Ça veut dire qu'il y a un petit moment, là, 10-15 minutes, je suis avec vous.
1: Ouais.
0: Et je suis avec vous, ça veut dire que je vous écoute et on a une vraie communication.
1: Mais c'est pas c'est pas un rapport amical ou parce qu'on peut ça peut se transposer ce que vous êtes en train
0: Bien
1: de
0: sûr.
1: Dire. Mais qu'est-ce qui fait c'est pour ça amoureux la connexion amoureuse. Il y a aussi de l'attachement.
0: C'est parce que dans le côté amour par rapport au côté amitié, il y a le côté charnel et il y a le côté aussi j'ouvre plus mon cœur.
1: Ouais.
0: Ça veut dire que est-ce que se connecter c'est est-ce que tu as un espace? Ou est-ce que je te donne un espace pour que tu me dises ce que tu as sur le cœur ?
1: Et à ce moment-là, on fait moins le tour de la personne trop rapidement. C'est-à-dire qu'il y a beaucoup se plaignent de s'ennuyer avec l'autre avec son partenaire,
0: voilà,
1: avec son conjoint, sa femme.
0: Si je vous dis vous avez passé une bonne journée, vous me dites oui. Bon, ben bonsoir.
2: Ouais.
1: Ça, c'est un grand drame. Hein, cela dit, énormément de coachs, de prêtres qui accompagnent d'ailleurs des couples et qui les suivent après, souvent, qui les accompagnent par petites touches. Mais c'est vrai que... Ça peut être une bonne idée aussi, d'ailleurs. Hein. Mais rappelez-vous, comment vous étiez, ce que vous me disiez, comment vous étiez avant de vous marier, etc. Mais c'est un vrai problème, ça. Il y a des fissures inévitables, presque, de cet ordre-là.
2: Oui, tout à fait. Moi, j'aimais bien ce que vous disiez, là, cette espèce de vase qui se remplit et puis qui quelque part, fait que, je vais même aller un peu plus loin, on finit par se saucissonner. En fait, et ces émotions, on les écoute à peine. Et moi, je suis frappée de voir plein de couples qui me disent « Mais j'ai besoin de retrouver la flamme. »
1: Mais oui.
2: Et cette flamme-là, je ne l'ai plus. Et je ne comprends pas parce que je suis attachée. Et je ne sais pas comment faire. Et du coup, je trouve que, en discutant avec eux, je me rends de plus en plus compte que ces personnes-là, en fait, elles sont comme un peu coupées de leurs émotions. Alors, soit parce que ces personnes-là ont des métiers difficiles, donc,
1: la charge mentale, on en a pas parlé, mais c'est colossal le poids de la charge mentale sur le couple. Hein. Ça fait mal au couple.
2: Ça fait mal au couple parce que le couple après ça ne parle plus que d'organisation.
1: C'est ça.
2: Mais moi, je reviens à ce côté un peu fondamental de avoir cette connexion émotionnelle. La connexion, elle ne peut pas être qu'intellectuelle. Elle a besoin d'être émotionnelle. Si on perd cette connexion émotionnelle, elle se perd au fil du temps.
1: C'est quoi déjà la connexion émotionnelle?
2: Émotionnelle, c'est savoir dire. Ce que je ressens.
1: Quand on est amoureux, quoi.
2: Quand on est amoureux, puis même dans mon quotidien, là, tu sais, je suis triste, là, je suis en colère, là, je suis dégoûtée. Mais à tous les niveaux, que ça soit dans ce qu'on vit dans son travail, dans ce qu'on vit dans sa relation, même avec ses enfants, je suis déçue. Parce que je pensais pas que la maternité, ça serait ça. Cette connexion émotionnelle, elle est juste indispensable. Mais c'est ce que vraiment je développe avec les jeux 2 minutes de bonheur, celui pour le couple. C'est exactement ça. C'est garder cette espèce de connexion, émotionnelle. Pas besoin de beaucoup de temps, 2 minutes, ça suffit. Vraiment, il n'y a pas tellement... Mais garder cette connexion fait que tous ces moments qu'on passe ensemble, si, même s'ils ne durent pas très longtemps, en fait, c'est mettre une bûche dans le poil.
1: Vous n'avez pas l'impression qu'il y a des déséquilibres quand même? Parfois, il y en a une ou un qui se livre énormément et l'autre qui est un mur. Enfin, c'est quand même étrange. Il y a beaucoup de couples comme ça.
0: Oui, hein, mais...
1: Sur les chemins. Parce là, c'est pas facile, du coup, de sortir le jeu de cartes des manières de...
0: Non, mais il y en a un qui peut être soucieux de faire fonctionner à nouveau le moteur.
2: Ouais, exactement.
0: Et puis, il y en a un qui se dit, soit ça me va, parce que on va pas ouvrir la boîte de Pandore, et du coup, ça sera peut-être pire, donc je reste comme ça.
2: Ouais.
0: Soit c'est une protection, je reste comme ça, parce que, justement, j'ai peur de toute évolution, et que je me satisfais que c'est pas trop mal.
2: Ouais.
0: Moi, j'avais une patiente qui me dit, moi, j'en ai marre, je vais être aimée. Alors, je lui dis, ok, mais vous voulez être aimée comment? Et elle me dit, bah, je dis oui, mais est-ce que si on demande à votre partenaire ce qu'il doit faire, il faut donner le mode d'emploi. Donc, vous l'être aimé, j'adore, mais il faut nous expliquer c'est quoi que vous attendez derrière.
1: Mmh. Et donc, elle attendait quoi d'ailleurs?
0: Bah, elle m'a dit, moi je veux qu'on aille boire une bière à Barcelone.
1: Ah, c'est ça que ça voulait dire pour elle?
0: Non, elle me dit c'est ça. Donc, en fait, je lui dis, ok, donc vous allez prendre un week-end avec votre mari, vous allez prendre votre bière, après vous revenez, il se passe quoi? Donc, je lui dis, il faut qu'on travaille votre exigence d'aujourd'hui.
1: Oui, parce que souvent, on nous conseille effectivement d'aller de voyager pour donner justement du peps à la vie amoureuse, relancer la flamme, quoi, hein, redonner un peu de vigueur à cet amour un peu asséché.
0: C'est une des façons.
1: Il y en a qui disent que c'est parfois une façon, mais qui peut être complètement à côté de la plaque aussi. Ça peut mener à rien du tout.
0: Oui.
1: Ça peut ne rien changer, en fait.
0: Les vacances, ça se passe un peu bien. C'est le quotidien.
1: En fait, ça marche pas à tous les coups, c'est ça que je veux
2: dire. Mais non, ça marche pas à tous les coups. Mais ceci étant dit, le couple, il a besoin de fantaisie. C'est aussi, c'est dans la fantaisie que... Mais la fantaisie, c'est pas forcément partir boire une bière à Barcelone.
1: À Barcelone, non.
2: Mais ça peut être surprendre l'autre. Enfin, je pense que la routine est un ennemi du couple.
1: Ah, ça, là, on
2: Alors que des rituels sont les bonus du couple. Hein.
1: Mmh. Les rituels comme quoi, par exemple?
2: Les rituels de... par exemple, j'entendais, moi, certains couples qui me racontent que ils sont mariés, on va dire, à un 25. Et bah, tous les 25, ils vont, quoi qu'il arrive, au resto tous les deux, pour se retrouver et ne parler que d'eux. Pas de parler d'organisation ni des enfants, parler d'eux. Mmh. Un rituel, ça peut être discuter dans son lit le samedi matin. Un rituel, ça peut être aimer faire l'amour les soirs de pleine lune. Enfin, ça peut être, mais des petits rituels qui paraissent un peu anodins, mais c'est ça qui va aussi mettre, qui va venir nourrir le couple.
1: Mmh. D'accord.
0: C'est bon. Moi, je reprends exactement votre terme, mais moi, je le mets dans routine. Moi, je me bats parce que pour moi, la routine, c'est un mot positif.
2: Okay.
0: Ça veut dire que je me réveille tous les jours avec la femme que j'aime, c'est positif. Je prends
1: une
0: douche.
1: C'est très romantique,
0: c'est
1: cher Christian.
0: Non, mais c'est, pour moi, la routine, c'est ça. Et la routine, c'est une certaine sécurité.
2: Mmh. Absolument.
0: Voilà.
2: C'est vrai aussi.
0: Donc, c'est aussi des rituels. Mmh. Je me réveille avec elle, on fait des choses ensemble. Mmh. Donc, c'est parce qu'aujourd'hui, on confond, à mon avis, le mot routine avec monotonie et ennui.
1: C'est vrai.
0: Et là, je reprends ce que vous dites exactement, on a besoin de fantaisie. La routine, c'est un pilier, c'est une sécurité. Tous les soirs, je la retrouve, tous les soirs, je passe des moments avec elle, ça c'est très bien. Mais par contre, si c'est la retrouver pour rien faire, là je tombe dans la monotonie et dans l'ennui. Et c'est ça le problème du couple. C'est que quand on se rencontre au départ, c'est pas pour s'ennuyer.
1: C'est surtout qu'on est plus curieux de l'autre aussi. Moins curieux de l'autre.
2: Parce qu'on lui met des étiquettes.
0: Ouais.
2: Mmh. Alors là,
1: dès le départ.
2: De toute façon, je vais pas lui poser la question, il va dire non.
0: Voilà, on pense à sa place.
2: Non, mais alors attends, c'est pas écrit sur son front. Faut lui poser la question.
1: Ouais.
2: Et puis, et ce que je pense aussi important, c'est que on est X à un moment, mais on évolue, on bouge, on change.
1: C'est pour ça que c'est dangereux de se marier.
2: Bah non, justement, c'est ça qui. Vous vous rendez compte? Non mais si jamais tu te maries un jour et que toute ta vie t'es avec la même personne, oh, enfin, mais quel ennui! Là justement, c'est la richesse de la rencontre.
1: Tu le connais par cœur, tu la connais par cœur.
2: Bah, on se connaît jamais par cœur parce qu'on n'est pas l'autre. Justement, ça c'est aussi un des dangers de dire ah oh, mais de toute façon je le connais par cœur. Non, tu me connais pas par cœur, tu ne me connaîtras jamais par cœur. Tu dois me découvrir tous les jours, chaque matin. C'est important de se dire qu'est-ce que je vais découvrir chez toi aujourd'hui. C'est important d'être surpris par l'autre, d'être étonné. Et dans les petits rituels, moi ce que j'aime bien dire, c'est qui dure pas beaucoup de temps et qui viennent justement nourrir le couple le matin en se réveillant. On se sourit par exemple. Un petit sourire le matin en se réveillant.
1: Est-ce qu'on est tous faits pour se marier? Finalement.
2: Bonne question.
1: Avec la vie d'aujourd'hui qu'on mène, qui est quand même assez dure, enfin, Alors ça, c'est nul de dire ça, parce qu'elle a toujours été dure. La vie est dure, mais c'est pas de sujet. Mais
2: on n'est pas fait pour être seul.
0: Avant, les gens se mariaient parce que c'était un petit peu obligatoire.
1: Oui, on est d'accord. Donc,
0: du coup, ils apprenaient sur le tard.
1: C'est très intéressant, ça, quand même.
0: Ils apprenaient sur le tard.
1: Absolument. Donc,
0: soit ils apprenaient sur le tard et ça finissait bien, soit c'était une coloc à vie et ça pouvait être une prison à vie.
1: Ouais.
0: Aujourd'hui,
1: c'était comme ça, en même temps.
0: Voilà. Aujourd'hui, c'est un choix.
1: Aujourd'hui, c'est un choix, mais c'est, ça rend la chose plus difficile.
0: Ouais, mais moi, je dois être prêt aussi. C'est-à-dire que je dois aussi faire mon travail en amont. Parce que si j'arrive avec des valises pleines avec l'autre et des fantômes partout, ça va être une trajectoire.
1: On a tous des fantômes, les amis.
0: Oui, mais l'autre aussi.
1: Depuis 6 ans d'enquête de sang, j'ai toujours autant de fantômes.
0: Mais comment on les gère et comment on avance? Et
1: c'est ça. Rien.
0: C'est une rencontre qui ne s'arrête pas.
1: Ouais.
0: Quand je fais un rendez-vous avec quelqu'un et qu'on se plaît, c'est pas gagné.
1: D'accord.
0: Quand on se marie, c'est pas gagné.
1: D'accord.
0: Quand on est ensemble, c'est pas gagné.
1: D'accord.
0: Donc on se rencontre tout le temps.
1: Ça c'est le biais positif.
0: Bah oui.
2: Non mais attends, je vais aller en termes d'attachement.
1: Ouais.
2: Le couple il s'attache, ouais. Évidemment. Donc il devient figure d'attachement. Le conjoint devient une figure d'attachement importante. Et on sait aujourd'hui que le couple peut être profondément résilient sur des problématiques d'attachement plus anciennes qu'on a pu avoir.
1: Ouais, ça, vous n'êtes pas la seule à le dire, ça.
2: Et ça, je trouve ça hyper beau, et je pense que, mais c'est une des vertus, en fait, de la relation, parce qu'on guérit par la relation, on guérit par la parole et par la relation. Si j'ai une relation qui est positive, une relation qui me fait grandir, une relation qui m'apporte, eh ben, je vais grandir et je vais me réparer. Et du coup, en fait, je pense que c'est aussi un des objectifs du mariage. C'est, en fait, on apprend à se dévoiler l'un l'autre, et chacun lève le voile sur ses fragilités à l'intérieur du couple, et en fait, on se dévoile, mais pour montrer toute sa beauté,
1: ouais.
2: Quelque part.
1: Parce que le piège, ce n'est pas le mariage instagrammable, c'est-à-dire qu'on choisit l'autre, qu'on soit des hommes ou des femmes, on choisit l'autre uniquement pour ce qu'il représente, c'est-à-dire beau gosse, belle gosse, j'en sais rien, moi, voilà, brillant, brillante... ou super navigateur, super skipper, super sportif, j'en sais rien, voilà. Enfin bref, en apparence, elle coche toutes les cases. Et là, c'est complètement à l'encontre de ce que vous évoquez, Raphaël de Foucault.
2: Bah oui, mais à côté de ça, celui qui cherche des cases à cocher, souvent ceux-là, ils sont célibataires.
1: Hein. Ouais.
2: Quand il y a trop de cases à cocher,
1: il y en a
2: compliqué.
0: Et la perfection, ça... C'est une quête sans fin.
2: C'est une, absolument.
0: Ce que j'aime bien aussi dire quand vous dites qu'un couple, ça peut être bénéfique et que ça se répare, et ça nous permet d'avancer.
1: Ça répare le passé, disons.
0: Ouais, mais c'est un couple, c'est aussi un outil de développement personnel.
2: Absolument.
0: C'est-à-dire que ça fait partie du développement personnel. C'est-à-dire que le développement personnel, on en parle et c'est génial. Mm-hmm. Sauf que quand vous êtes pas quand vous êtes tout seul, vous êtes confronté qu'à vous-même. Donc c'est comme quand on prépare quelqu'un à une relation, c'est de la théorie, et quand il est avec quelqu'un, c'est de la pratique.
1: Mm.
0: Et là, on est dans la vraie vie.
1: Mm.
0: Dans la vraie vie, avec ses failles, avec ses humeurs, avec des moments ça va et des moments ça va pas.
1: Mm-hmm.
0: Et c'est tout ce voyage qui est du développement personnel à deux.
1: Non, mais c'est pas si simple, hein.
2: Mais non, et puis non. C'est pas un monde de bisounours non plus, hein, ça va pas tous les jours bien. Et que
1: mais vous croyez pas que, je repose la question, mais on est tous faits pour se marier aujourd'hui. Aujourd'hui, hein, pas...
2: Mais alors, se marier ou se mettre en couple là parce que il y a...
1: Aujourd'hui, on a choisi le sujet, là.
2: Le sujet, c'est autour de...
1: Aujourd'hui, c'est ça.
2: Autour du mariage. Maintenant, c'est qu'est-ce que chacun a envie de mettre comme engagement dans la relation qu'il a avec l'autre. Moi, c'est ce que j'irais questionner. Et
1: aujourd'hui, on va être tranquille, on va être libre, on envoie plein Instagram des témoignages de cet ordre-là.
2: Et à côté de ça, les séparations sont toujours aussi douloureuses. Hein.
1: Ouais.
2: Donc moi, j'ai envie de poser la question. Je pense qu'une séparation amoureuse est un des événements les plus traumatiques de la vie. C'est dur, c'est difficile de se séparer.
1: Ouais.
2: Il faut beaucoup de courage.
1: Mais du coup, ça confirme ce que je viens de dire, alors. Ça pousse les personnes à ne pas se réengager et à dire, oh là là, non, folie, c'est pas pour moi.
2: Pas forcément.
1: Non.
2: Parce que l'attirance du fait que la prochaine fois, je vais revivre quelque chose de merveilleux, est toujours là et présent. Ouais. Maintenant, moi, ce que je pense et que ce que je préconise quand on a vécu une séparation, c'est de surtout se réparer avant de démarrer une nouvelle histoire.
1: Il vaut mieux passer par la case psy ou prêtre ou ce que vous voulez.
2: Ou ce qu'on veut, mais arriver à comprendre et à se dire de toutes les manières, bien sûr, j'ai ma part de responsabilité, l'autre a sa part de responsabilité. Maintenant, moi, je me questionne sur ma part de responsabilité à moi. Qui je suis de quoi j'ai envie, quelles sont mes forces, quels sont mes talents, avec quoi j'ai envie d'avancer, quels sont les objectifs de ma vie, où est-ce que j'ai envie d'aller, qui je suis. Et plus cette conscience de moi va être présente, plus mon estime va grossir et plus je vais prendre confiance et plus je vais être capable de dire dans une relation suivante ça, ça me convient, ça me convient pas. Et si ça ne me convient pas, c'est non et c'est ok.
1: Mmh. Un homme, une femme, Nicole Croisy, Pierre Barou, sinon c'est pas drôle. À tout de suite, les amis.
2: Du coup,
1: À tout de suite. 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

0: Si seulement c'était comme un film, Christian Richaume, Raphaël de Foucault, faut-il être fou pour se marier aujourd'hui en 2026? Christian Richaume et son livre Les Trois Secrets des couples qui durent chez Solar. Raphaël de Foucault qui a écrit, qui a composé ces 10 rendez-vous. Est-ce que vous pourriez en dire un peu plus sur ce petit jeu, si je peux me permettre, un 10 rendez-vous pour prendre soin de votre
1: coffret.
0: C'est un coffret.
1: Oui, c'est un coffret. Donc l'idée, c'est de que le couple puisse se retrouver une fois par mois et qu'ils puissent partager, échanger à travers une fiche qui est sur 4 pages.
0: Vous avez un exemple, donnez-nous des exemples, on a envie de voir un peu de quoi elle retourne avec
1: Alors, on en prend un jeu. Hop, pif. Allez, celui-là, c'est « J'accorde nos désaccords ». Alors, comme
0: quoi. Voilà.
1: Et alors, l'idée, c'est que je vais parler de la recette du couple heureux. Donc, par exemple, pour celui-là, c'est « Ils utilisent leur énergie et leur créativité pour chercher une solution sans remettre en cause leur couple ». Donc ça, c'est donc il y a la recette des couples heureux. Je suis comme tout le monde, je suis pas comme tout le monde. Et puis à l'intérieur, sur ces 4 pages, il y a un petit côté recherche scientifique, on va dire. Ensuite, il y a l'expert partage. Donc ça, c'est moi ce que j'entends dans mes accompagnements.
0: Le truc scientifique, c'est quoi là, par exemple?
1: Par exemple, c'est en chinois, le wei ji veut dire crise. Et ce terme est composé de deux idéogrammes indissociables, le Wei, le danger, le Ji, opportunité. Le Ji indique que la crise peut être une opportunité de se renouveler et de vivifier, etc. Donc en fait, il y a un petit apport un petit peu scientifique. Donc là, c'est une comparaison, d'autres, ça peut être des études.
0: Eh bien justement, c'est une parfaite transition pour vous poser cette question, Christian Richaume, autour de ce qu'on a déjà évoqué, mais on n'a pas allé assez loin à mon sens. Je ne veux plus me marier parce que je ne veux pas me mettre en couple. Je ne crois pas au couple longue durée. Je ne veux a fortiori pas me marier non plus parce que je ne veux pas souffrir. Ça, c'est souvent un biais, en tout cas, qui est répandu.
2: Oui, en fait, on a nos histoires et on a, comme vous l'avez dit, on a nos ruptures qui peuvent nous avoir fait énormément mal.
0: Qui abîment à chaque fois un peu plus.
2: Une rupture amoureuse, c'est quand même extraordinaire. Ça veut dire que ça désorganise votre travail, ça désorganise votre santé. Vous pouvez somatiser, ça désorganise votre quotidien, et tout d'un coup vous êtes
0: au fond du lit. Il y a un congé spécial d'une semaine.
2: Vous êtes au fond du lit et puis au fond du trou.
0: Après la rupture.
2: Donc l'amour, c'est quelque chose qui est pour moi vital. Je pense qu'on a tous besoin d'être aimé ou d'aimer. Voilà. Mais par contre, il y a des gens qui décident, pour se protéger, de ne pas se lancer dans ces initiatives, que ce soit le couple ou le mariage, parce qu'ils ont peur de souffrir. Et là, on a un combat. On a un combat entre la peur et l'envie.
0: Vous voulez dire.
2: Ouais, mais il faut pas que la peur gagne.
0: Pourquoi?
2: Parce que la peur, c'est toujours je fais moins.
0: Je quoi?
2: Je fais moins.
0: Moins?
2: Ouais, moins. C'est-à-dire que la peur, c'est toujours soit je bouge pas, soit je recule. Alors que l'envie, c'est le mouvement. Et la vie, c'est le mouvement. L'amour, c'est le mouvement.
0: La vie est un risque.
2: Ouais.
0: Enfin, on le dit pas assez encore.
2: Oui, c'est un risque. Un couple, c'est un risque. Vous rencontrez quelqu'un, rien n'est écrit.
0: On n'est pas dans la société du tout du risque. C'est ça aussi qui fait qu'il y a moins de mariages, moins d'engagement, la natalité. Alors là, n'en parlons même pas, se casse la figure, Raphaël de Foucault. Tout ça est lié, sociétalement parlant. On est d'accord sur ça.
1: Absolument, absolument. Absolument, c'est pas zéro risque. Mais moi, j'aime bien cette idée, je reviens de ce marathon. Alors, dans le titre, là, faut-il être fou, moi je dirais, je pense qu'il faut être conscient et prêt à démarrer ce marathon.
0: Ouais, c'est beau ce que vous dites. Enfin, c'est beau parce que c'est... d'abord c'est concret, c'est nuancé.
1: Et puis pour un marathon...
0: Et on sent qu'il y a on sent qu'on y gagne à un moment donné quelque chose.
1: Bah, exactement.
0: J'ai bien compris.
1: Et puis pour se préparer pour un marathon, on a besoin de s'équiper, on a besoin de s'entraîner. Il y a des moments...
0: De prendre soin de sa santé.
1: On a besoin, et puis de temps en temps, on peut pas y arriver. De temps en temps, pour tous ceux qui font des footings et qui courent, il y a des jours où on court, on comprend pas.
0: On n'en peut plus.
1: On n'en peut plus, on n'y arrive pas. On dit, mais qu'est-ce qui m'arrive là ce matin? Et puis certains jours, on démarre et tout va tout seul. Et ben la vie de couple, c'est un peu ça aussi.
0: Et parfois, on a envie de jeter son conjoint par la fenêtre.
1: Exactement.
2: C'est juste une envie, c'est pas une réalité. mais il peut y avoir des côtes.
0: Me dites pas que ça vous est pas arrivé.
2: Il peut y avoir des côtes, il peut y avoir des descentes, il peut y avoir des moments où on fait une pause. Où on change de rythme, où on fait un ravitaillement. Vous voyez, on peut utiliser cette métaphore, et c'est un parcours.
0: En entend souvent, on se comprend plus. C'est souvent un argument. Oh non, mais attends, on se comprenait plus, c'était plus possible, Raphaël. On se comprend plus.
1: Dans la réalité des faits,
0: guérir cette maladie-là.
1: C'est la perception que j'ai. En fait, c'est pas les personnes. Enfin, moi, j'insiste beaucoup. C'est pas lui ou elle qui ne vont pas bien, c'est la relation qui est mise à mal.
0: Oui.
1: Donc c'est cette relation qui est importante de travailler, c'est comment est-ce que chacun va se positionner dans la relation. Et puis, peut-être que moi, dans la relation, pour moi, on est chacun, on en a 50% de la relation. Bah, parfois, moi, je viens grignoter, j'étais 50% et ça, ou alors l'inverse. Et l'idée, c'est de rétablir un peu les choses. Moi, je suis fascinée de voir les couples que je peux accompagner quand on travaille ces notions, justement, où, en fait, on va retravailler la sémantique des mots. Qu'est-ce que veut dire l'argent pour toi, par exemple? Parce que les couples s'engueulent autour de l'argent.
0: Ah oui, c'est vrai.
1: Qu'est-ce que veut dire l'argent
2: deuxième
1: pour
2: raison.
1: Toi?
0: Oui, absolument. Deuxième raison. Hein.
1: Ouais. Après l'éducation des enfants,
0: ouais,
1: c'est l'argent.
0: C'est terrible.
1: Alors, bah, l'argent. C'est quoi l'argent? Ça représente quoi? Dans ta famille, ça voulait dire quoi? Et toi, qu'est-ce que tu trouves que la manière dont je fais te convient ou te convient pas? Qu'est-ce qui te va, qu'est-ce qui ne te va pas? Et en fait, on redétricote comme ça. Et puis, c'est reparti.
0: Ouais, dans le meilleur des cas.
2: Quand je les reçois, je suis un petit peu direct et je leur dis, ok, moi je m'en fous de la vérité. Je suis direct, je dis, je m'en fous de la vérité.
0: Ouais.
2: Donc vous allez me raconter votre histoire et vous, votre histoire. Et je m'en fous si c'est
0: la vérité,
2: pareil.
0: Ça veut dire quoi, la vérité? Ah oui, quand on vous dit ma femme ment ou mon mari ment?
2: Ouais, c'est, non, c'est, moi je veux vos ressentis. Je veux pas la vérité. Il y a, et puis la vérité, on va se battre.
0: Il y a deux vérités, en fait, subjectives,
2: voilà,
0: en couple.
2: Donc j'utilise le mot ressenti.
0: Ouais.
2: Il y a une façon dont vous avez vécu l'histoire, une façon dont vous, maintenant on va échanger sur comment vous l'avez ressenti et comment on peut faire en sorte qu'on arrive à un deal.
0: En fait, c'est souvent le sentiment d'injustice qui nuit énormément au couple, hein. C'est ça, les amis.
1: Alors, il y a l'injustice.
0: Ah, c'est toujours le même qui fait la vaisselle, qui fait le linge, qui s'occupe des enfants et l'autre. Enfin, je ne citerai personne, mais c'est vrai que voilà, c'est souvent.
1: Il y a ça, mais il y a aussi, je me sens pas entendue, je me sens pas reconnue.
0: Ouais, énormément.
1: J'ai pas ma place, j'étouffe. Ça, c'est toutes des phrases qu'on entend, qu'on entend tout le temps. Et de ce fait-là, moi j'aimais bien ce que vous disiez tout à l'heure, et quand le vase est plein, il faut enlever une goutte par une goutte, en fait. Donc on travaille un sujet après un sujet.
0: D'accord.
1: Une thématique après une thématique, et puis on re-répare, en fait on répare, on fait un peu de couture, mais c'est dans la dentelle qu'on fait.
0: Et on peut le faire sans psy, sans accompagnateur dans un premier temps, par exemple avec vos...
1: Alors avec ça,
0: questions,
1: oui,
0: par
1: avec
0: exemple,
1: ça, hein, ça permet de pouvoir prendre conscience de nos différences et de s'accepter différents. Je ne suis pas parfaite, tu n'es pas parfait, on est chacun imparfait. Et je t'aime parce que t'es imparfait.
0: Et je t'aime pour autre chose aussi.
1: Et ben, je t'aime pour ce que tu es, toi, avec tes imperfections.
0: Mais on sait
1: et ta
0: jamais.
1: Vision à toi, elle est intéressante parce qu'elle m'éclaire sur autre chose. Si t'es un peu grippe-sous et que t'as des oursins dans la poche et que moi je suis hyper dépensière, ben écoute, chouette, tu me fais un petit matelas pour que je puisse dépenser après.
0: Ah ben tout ça pour ça, en fait.
1: Tout ça pour ça.
0: Bah écoutez,
1: ou vice versa, celui qui est un peu grippe-sous, il peut se dire ton côté un peu dépensé, il vient mettre de la fantaisie et puis il vient faire des choses un peu extraordinaire dans le sens primaire du terme.
0: Au lieu d'aller se plaindre aux copines, radin, il est toujours radin, ou alors il dépense tout que pour lui.
1: Ah, mais toi, t'adores les gadgets, t'arrêtes pas d'acheter des gadgets, mais franchement, ça sert à rien. Dans le fond, c'est sans doute un peu vrai. Mais par contre, on peut le dire, non, mais je trouve ça, t'es marrante, quoi, d'acheter des gadgets, t'es curieuse, et ta curiosité, elle m'étonne. Bon, bah, tout de suite, là, c'est un peu différent.
0: Ça, c'est faisable.
1: S'il te plaît, fais un peu attention. T'es pas obligé de tout le temps craquer. Voilà. Ouais. Et c'est une matière, au lieu que la différence, elle sépare, finalement, elle rapproche.
0: Eh bien, ce sera le mot de la fin. Merci les amis. Christian Richaume et vos trois secrets des couples qui durent chez Solar et Raphaël Defoucault et vos deux minutes de bonheur. Et là, c'est le petit dernier, ce coffret 10. Je le reprends là, à 10 rendez-vous pour prendre soin de votre couple. Eh bien, je vous remercie infiniment. Merci à Guillaume Nogaret, merci à Jessica Vianini pour la préparation, la réalisation. Très bonne journée à tous.

0: Comment avoir une juste estime de soi sans tomber ni dans le narcissisme, l'orgueil, ni se dévaloriser ou être écrasé par une image négative de soi, ni tomber sans cesse dans la comparaison? Christophe André, vous êtes médecin psychiatre. Pendant des années, vous avez accompagné à l'hôpital Sainte-Anne de Paris des personnes anxieuses, dépressives, avec souvent une très faible estime d'elles-mêmes. Vous êtes bien connu également, Christophe André, pour vos livres, vos podcasts, vos émissions radiophoniques qui accompagnent, qui soulagent des centaines de milliers de personnes en France, mais aussi à l'étranger. On vous doit notamment d'avoir initié la méditation de pleine conscience comme une pratique thérapeutique. Alors Christophe André, votre nouveau livre, publié chez Odile Jacob, s'intitule « S'estimer et s'oublier ». C'est le troisième ouvrage en près de 25 ans que vous consacrez à l'estime de soi. Pourquoi vous semble-t-il si important de revenir et d'approfondir ce thème de l'estime de soi ?
1: D'abord parce que c'est un sujet que j'aime beaucoup et les choses qu'on aime. Enfin, moi, je fais partie des gens qui reviennent beaucoup vers les choses qu'ils aiment. Il y a des gens qui, voilà, bon, une fois qu'ils ont approfondi un domaine, ont envie de passer à un autre. Enfin, on est tous un peu comme ça, mais c'est vrai aussi qu'il y a ce plaisir d'affiner, d'aller encore plus profonde, voilà, avec tout ce qu'on aime faire, hein. Puis il y a des choses dont on ne se lasse pas, mais bon, enfin, pour revenir à l'estime de soi, d'abord, c'est vrai que les deux livres précédents pouvaient s'assembler avoir fait le tour du sujet, hein. Le premier, qui s'appelait L'estime de soi, était très nouveau à son époque, c'était en 99, et on était parmi les premiers, avec mon collègue François Lelor, avec qui je l'ai écrit, aborder ce concept d'estime de soi. À l'époque, on parlait plutôt de confiance en soi, qui propose un angle plus limité. La confiance en soi, c'est voilà le sentiment sur ma capacité à l'action, à réussir plus ou moins raisonnablement mes actions.
2: Plus dans le faire, voilà, que dans l'être.
1: Oui, dans le faire, mais c'est important le faire aussi. Faut pas hiérarchiser, c'est pas l'être et pas mieux que le faire, mais voilà, les deux sont importants. Le second s'appelait Imparfaits, libres et heureux, et dès le titre, voilà, c'était clair, mon programme était clair, c'est pour avoir une bonne estime de soi, c'est pas nécessaire d'être parfait. La quête de la perfection est souvent épuisante et stressante, hein, pour nous pauvres humains, forcément imparfaits par essence. Et donc, j'y développais la notion d'acceptation de soi, de bienveillance envers soi, qui fait partie de l'estime de soi. L'estime de soi, c'est pas seulement se mettre la pression pour bien faire. C'est important, hein, d'être exigeant, mais c'est aussi être bienveillant avec soi dans cette quête des progrès personnels. Mais là, ce troisième livre, S'estimer, s'oublier, d'abord, il me semblait nécessaire, j'avais envie de l'écrire, parce qu'on a pas mal de données scientifiques qui sont apparues depuis une dizaine d'années sur justement ces questions d'estime de soi et d'accès à l'estime de soi. On aura l'occasion d'en parler, je suppose, mais comment expliquer, par exemple, que la pratique de la méditation améliore l'estime de soi? Comment expliquer que la pratique de l'altruisme améliore l'estime de soi? Donc, toutes ces données-là, je voulais les clarifier. Puis, il y a aussi quelque chose qui m'a poussé à écrire ce livre, S'estimer et s'oublier. C'est le s'oublier. C'est-à-dire, c'est la constatation que notre époque me semble bien narcissique, bien égoïste, bien égotiste. Alors, faut pas généraliser, bien sûr. Il y a aussi beaucoup de générosité, beaucoup d'élan vers les autres, mais quand même, il y a une tonalité générale du discours ambiant qui me semble véhiculer trop d'égoïsme.
0: Alors, justement, question qui me taraude, c'est est-ce que cette question autour de l'estime de soi est particulière chez les Occidentaux que nous sommes par rapport aux Africains, aux Orientaux, qui ont une vision peut-être moins individualiste que les Occidentaux?
1: Oui, alors ça, c'est des questions très compliquées, parce que, bien sûr, c'est un concept occidental. L'estime de soi, c'est clair que ça nous appartient au départ, hein. C'est vraiment les sociétés occidentales, notamment depuis la fin du 19e, le début 20e, hein, où Voilà, il y a beaucoup de mobilité, donc il s'agit d'avoir un sentiment de sa valeur personnelle suffisant pour nous permettre d'affronter la vie, la recherche d'un métier, la recherche d'un partenaire sentimental, le fait de se faire des nouveaux amis, des nouveaux collègues de travail. Comme on bouge beaucoup, nos sociétés sont devenues très mobiles par rapport aux sociétés anciennes. Évidemment, cette question de l'estime de soi, elle est importante. Alors, elle l'est sans doute aussi pour les autres civilisations, c'est évident. Qu'en Afrique, en Asie, en Océanie, en Amérique, notamment, voilà les civilisations traditionnelles, il est important pour un individu de se sentir bien avec lui-même, mais sans doute sous une forme différente de la nôtre. Donc c'est vrai que mon discours s'adresse principalement à des occidentaux, mais moi il y a des choses qui me fascinent, c'est que par exemple mes livres sur l'estime de soi sont traduits dans tout un tas de langues et beaucoup traduits et beaucoup lus en Orient. Donc il y a un truc...
2: Notamment en Corée, au Japon.
1: Corée, Japon, Chine, voilà. Donc il y a quelque chose qui se passe, mais comme vous le disiez, alors ce qui est frappant, c'est que la voie d'entrée en matière d'estime de soi en Orient, très clairement, elle est beaucoup plus attentive au respect des règles d'autrui. C'est-à-dire, pour avoir une bonne estime de soi, il faut se sentir reconnu par le groupe. Alors ça, c'est vrai aussi pour les Occidentaux.
2: Pour être intégré dans le groupe. Hein,
1: voilà, ça. Mais c'est très important pour les Orientaux. Vraiment, chez eux, c'est dans le confucianisme, ça aussi en Chine, hein, la notion de respect des règles sociales, d'assentiment aux règles sociales et de validation par le groupe du fait qu'on est des bons humains, des bons citoyens, est beaucoup plus forte que chez nous. Mais peut-être qu'on est en train de leur exporter nos maux, nos maladies, nos virus concernant le narcissisme, parce que apparemment, chez eux aussi, hein, ces choses traditionnelles se délitent un peu.
2: Alors Christophe André, voyons ce que c'est que l'estime de soi. Entrons un peu dans le cœur du sujet. Déjà, quand vous parlez de l'estime de soi, vous parlez de quoi ?
1: Alors, c'est ce rapport à nous-mêmes qui est un rapport compliqué parce qu'il mélange à la fois des émotions, des jugements, etc. Mais moi, il y a une définition que j'aime beaucoup de l'estime de soi qui est la plus simple et qui est opérationnelle, comme on dit, qui est utile, qui permet d'agir. C'est finalement, c'est le résultat de la manière dont je me vois, dont je me juge et dont je me traite. Ces trois dimensions sont importantes. C'est-à-dire l'estime de soi, c'est d'abord comment je me vois, comment je me regarde, qu'est-ce que j'ai tendance à voir chez moi. Est-ce que j'ai tendance à voir plutôt mes qualités, mes points forts, ou est-ce que je me focalise plus sur ce qui ne va pas? C'est comment je me juge. Est-ce que ce que je fais, ce que je suis, je le juge avec beaucoup de sévérité ou au contraire trop de complaisance? Et puis, comment je me traite? C'est peut-être le point le plus important d'ailleurs, hein, je le cite en dernier, mais il est premier, c'est-à-dire comment je réagis quand finalement j'ai réussi quelque chose? Est-ce que je bombe le torse? Est-ce que je pense que je suis le roi des rois, le maître du monde, le plus beau, le plus fort? Ou est-ce que je reste calme, quoi? Je me dis, c'est agréable de réussir, mais voilà, ça n'en dit pas forcément beaucoup plus sur toi que tes échecs. Et de même, comment je réagis quand j'échoue? Est-ce que je me maltraite? Est-ce que je me fais des autocritiques destructrices? Est-ce que je me fais du mal? Ou est-ce qu'au contraire, je me dis, bon, ben ça, voilà, ça fait mal, hein, d'échouer. Prends d'abord soin de toi, puis après tu réfléchiras à ce qu'il faut changer pour la suite. Et cette notion de comment je me traite, elle renvoie à une vision de l'estime de soi que j'aime beaucoup, que le premier à énoncer clairement a été Montaigne, quand il parlait de l'amitié que chacun se doit. Pour Montaigne, chaque être humain se doit d'être un ami pour lui-même. Et un ami, ben, c'est quelqu'un qui nous apprécie, qui est à la fois exigeant et bienveillant avec nous. Il ne nous laisse pas faire de bêtises, mais il est sympa quand on souffre.
2: Mais Christophe André, où s'enracine cette estime de soi ou cette non-estime de soi? Est-ce que c'est génétique? Est-ce que c'est lié à l'éducation?
1: Oui, oui, ben c'est tout en même temps, c'est tout en même temps. La plupart de nos traits psychologiques sont la résultante d'un triple mélange. C'est-à-dire d'une part, il y a certainement un peu de génétique. Très clairement, quand on regarde les quelques études, il n'y en a pas des tonnes, hein, c'est compliqué à étudier évidemment la génétique de l'estime de soi, mais il faut avoir des tas de couples, de jumeaux, certains qui ont grandi ensemble, d'autres qui ont été séparés, etc. Mais on y arrive quand même. Il y a un frein génétique qui est surtout lié à l'équilibre émotionnel. On sait que chez les humains, il y a des humains qui ont des prédispositions aux émotions agréables.
2: Certains vont être optimistes naturellement et d'autres qui pessimistes sont plutôt, naturellement.
1: Voilà, qui sont plutôt des bonnes natures, qui ont tendance comme ça, sans effort, à prendre la vie du bon côté, quand des bonnes choses leur arrivent, à les savourer assez naturellement. Et puis d'autres qui sont soit des inquiets, qui même les bonnes choses, ils ont peur que ça ne dure pas.
2: Et ça, c'est génétique, c'est transgénérationnel.
1: Ça, c'est

0: Il faut te remuer.
1: C'est ce que vous avez fait.
0: Voilà, c'est ce que j'ai fait moi. Moi, je viens d'une famille, effectivement, où le pont génétique était tristouné, inquiet, des gens, voilà, qui n'avaient pas eu des vies faciles depuis des générations et des générations. Et donc,
1: vous avez travaillé sur vous.
0: Ouais, mais du coup.
1: Et ça vous a peut-être orienté pour devenir l'homme que vous êtes aujourd'hui et le médecin que vous êtes.
0: Ouais, ouais, l'homme, la personne que je suis aujourd'hui n'est pas seulement le fruit des influences génétiques, mais aussi le fruit de l'adaptation et de la lutte contre ces influences. Mais pour l'estime de soi, il y a un petit fond, et qui est lié plutôt, voilà, à la prédisposition aux émotions agréables qui conditionnent l'estime de soi. Parce que, comme vous le savez, les émotions douloureuses tendent à, voilà, si j'ai prédisposition à la tristesse, eh bien, cette prédisposition émotionnelle va me pousser à voir plutôt les choses qui ne vont pas, à être plutôt un inquiet perfectionniste, et ça, c'est pas super pour l'estime de soi, parce que ça fait de moi un éternel insatisfait, je suis jamais content de moi, etc. Donc,
1: mais pourquoi dans la même famille, donc avec les mêmes gènes, ouais, avec les mêmes histoires familiales, vous allez avoir un enfant qui va être plutôt confiant dans la vie, plutôt optimiste, oui. Et un autre qui va être un angoissé, un anxieux, ou qui ne va pas s'aimer.
0: Eh ben, parce que la génétique, ce n'est pas le clonage. C'est-à-dire que la seule chose que dit la génétique, c'est que vous avez des chances plus grandes d'être plutôt un joyeux ou plutôt un triste, selon le nombre d'ancêtres qui l'auront été. Mais ces chances ne sont pas une certitude. C'est pas une transmission, en ligne directe et à 100%. Vous avez,
1: c'est valable physiquement et c'est valable psychologiquement.
0: C'est pareil, c'est comme pour les traits physiques, les familles où les gens sont plutôt des petits bruns ou des petites brunes, statistiquement, il y a plus de chances que les gamins soient comme ça. Puis un jour, il y a un grand blond ou une grande rousse qui débarque. Et l'essentiel du patrimoine génétique, mais tout à coup, il y a le gène d'un ancêtre qui est sorti, voilà, au milieu. Bon, c'est comme ça. Donc, pour terminer avec votre question, vous voyez, j'ai fait des réponses très longues sur les influences. Il y a les influences génétiques quand même qui sont pas prédominante, mais qui existe, et parfois il faut lutter contre elle. Il y a bien sûr tout l'acquis, le bain éducatif, le bain affectif. Est-ce que mes parents m'ont sécurisé affectivement? Est-ce qu'ils m'ont valorisé sans trop me valoriser? Comment eux-mêmes fonctionnaient par rapport à l'estime de soi? C'est-à-dire, en gros, comment eux-mêmes digéraient leurs échecs, digéraient leurs succès? Voilà. Donc, il y a tout ce bain affectif éducatif de ma petite enfance qui pèse très lourd. Lui, par contre, plus lourd, hein, sans doute, que les influences génétiques. Et puis après, il y a le bain social, c'est-à-dire la société dans laquelle je grandis peut me mettre des pressions terribles sur l'estime de soi. Les sociétés très compétitives, très comparatives, qui poussent sans arrêt les gens à se surveiller, se comparer les uns les autres, ce que les sociologues appellent des tensions comparatives, hein, la nécessité de voir où j'en suis, est-ce que je suis dans le troupeau, est-ce que je suis au-dessus, est-ce que je suis au-dessous. Voilà, ça c'est la troisième touche. Donc il y a, c'est ce qu'on appelle en psychiatrie, j'explique souvent ça aux étudiants, c'est le biopsychosocial, le modèle biopsychosocial. Un peu de biologie, beaucoup de psychologie et pas mal de sociologie aussi dans ces influences.

0: Alors Christophe André, dans votre nouveau livre « S'estimer et s'oublier », vous parlez à plusieurs reprises de l'impact des réseaux sociaux. C'est vrai qu'on est dans une société où ces réseaux sociaux se sont très rapidement diffusés. Et vous êtes clair là-dessus, les réseaux sociaux, pour vous, participent au mal-être et à une certaine destruction de l'estime de soi. Vous pouvez nous donner juste quelques repères pour comprendre en quoi ces réseaux sociaux sont néfastes pour l'estime de soi.
1: Alors, ils sont néfastes de mille et une façons. Alors, ils ont des bons côtés, hein. C'est toujours ça le problème. Enfin, on peut pas faire une charge univoque contre les réseaux sociaux. Il y a des côtés sympas, retrouver la trace de ses vieux copains, de parents, de proches au bout du monde. Bon, tout ça est bien, mais ils ont quand même un effet globalement très toxique. Ben d'abord, ils ont cet effet toxique qui est qu'ils nous coupent du monde réel. Ce sont les scènes auxquelles on assiste toutes et tous, hein. Vous êtes au restaurant, vous voyez toute une famille qui

0: Ils ne se parlent pas en attendant que les plats arrivent et qui chacun est plongé sur son téléphone portable, dans les lieux publics, que ce soit dans les transports en commun, les bistrots, tout ça. Les gens ne s'observent plus, ne se regardent plus, et du coup n'échangent plus, mais ils sont réfugiés dans sur leurs écrans. Donc ça, c'est un premier problème pour l'estime de soi, parce que l'estime de soi, elle se nourrit du rapport aux autres. C'est ce qu'on oublie trop souvent. C'est l'estime de soi. Et
1: Intéressant, c'est pas du narcissisme, c'est pas du repli sur soi, c'est dans la
0: non.
1: relation aux autres,
0: Elle se
1: l'estime de soi.
0: construit dans la relation aux autres, l'estime de soi. C'est l'estime de soi parmi les autres. Hein, ça, c'est, on pourra en reparler, mais si les humains sont dotés justement de ce sentiment qu'est l'estime de soi, de cette capacité qu'est l'estime de soi, c'est parce qu'ils sont des êtres sociaux. Si vous êtes un solitaire, Robinson Crusoe sur son île déserte, il n'a pas besoin d'estime de soi. C'est pas du tout ça qui est en jeu. Donc bref, les réseaux sociaux nous coupent des autres et nous tournent vers, bien sûr, d'autres autres, mais des autres virtuels, des autres que
1: voilà. Les autres mises en scène quelque part et en montrant toujours leur bon côté.
0: Alors ça, c'est le second côté toxique des réseaux sociaux, c'est qu'ils sont mensongers. C'est-à-dire qu'en général, les gens n'y disent pas la vérité, même si depuis quelque temps on voit apparaître hein, un souci sur les réseaux sociaux de montrer son corps tel qu'il est, par exemple, chez certains influenceurs, ou de parler de ses états d'âme. Mais majoritairement, non. On prend la pose, on montre ses muscles, ses succès, ses belles vacances, ses beaux copains, etc.
1: Et donc on se compare toujours à ceux qui se sont présentés sous leurs meilleurs aspects, c'est ça?
0: Ça
1: nuit à notre estime de nous-mêmes.
0: On ne peut pas faire autrement. C'est-à-dire, ce que doivent comprendre les humains, c'est que leur cerveau est une machine à comparer. Une fois de plus, nous sommes des êtres sociaux, donc dès que vous mettez quelqu'un dans un groupe, inconsciemment, il va se positionner par rapport aux autres. Et c'est ça qui va nous donner le sentiment dans un groupe qu'on est à notre place ou qu'on n'est pas trop à notre place. Hein, si vous arrivez dans un groupe de gens extrêmement différents de vous, de par leur apparence physique, de par leur statut social, de par leur manière de se comporter ou d'échanger, vous allez pouvoir vous sentir tout à fait à votre place parce que vous n'êtes pas trop différent ou au contraire à des années-lumière de ces gens. Alors, ça ne veut pas dire que ça sera pas intéressant, que ça vaut pas la peine, mais tout à coup, vous allez pouvoir être très insécurisé dans certains milieux, des gens trop beaux, trop riches, trop cultivés, ou semblant l'être, ou au contraire, très à l'aise, très flatté, parce que voilà, c'est l'impression que vous êtes très capable, voilà. Et on a des études d'ailleurs très drôles. Hein. Si j'ai le temps, je vous raconterai volontiers cette étude qui est un classique. C'est Monsieur Crade et Monsieur Propre. Vous faites venir des volontaires au labo de psychologie, puis vous leur dites voilà, on va vous faire passer des questionnaires. Il y a deux tables. Ils commencent à remplir leur questionnaire, la table voisine de la leur est vide, mais quelqu'un va arriver bientôt. Et le premier des questionnaires, c'est un questionnaire d'estime de soi. Puis après, on leur en fait passer d'autres. Dès qu'ils ont passé le questionnaire d'estime de soi, vous faites rentrer un autre volontaire qui va lui aussi remplir les questionnaires, mais qui en fait est un comparse. Tantôt, c'est quelqu'un qu'on appelle Monsieur Propre, de très beau, très musclé, très intelligent. Il remplit les questionnaires à toute allure. Il a un parfum magnifique, il est souriant, poli. Et il part alors que vous êtes encore à la page 8 de votre questionnaire. Il a fait, lui, les 30 pages en 5 minutes. Et dans d'autres cas, pour d'autres personnes, on va faire entrer Monsieur Crade. Et Monsieur Crade, c'est l'inverse. C'est quelqu'un qui bâille, qui sent le tabac froid, qui arrive pas à remplir ses questionnaires, qui s'endort sur la table. Enfin bon, qui est pas très reluisant. Et ce qu'on voit, c'est que si vous êtes confronté à Monsieur Propre, quand vous remplissez vos questionnaires, le second questionnaire d'estime de soi qu'on vous fait passer va avoir baissé. Ça a baissé votre estime de vous-même. Vous êtes la même personne, mais vous avez vu quelqu'un qui vous semblait
1: tellement
0: supérieur,
1: brillant.
0: Et du coup, vous sentez inférieur. Et à l'inverse, confronté à Monsieur Crade, entre guillemets.
1: Mais cela veut dire, Christophe André, que nous sommes toujours dans la comparaison, et que la comparaison est l'un des gros problèmes de l'estime de soi ou du manque d'estime de soi.
0: Le mauvais usage de la comparaison. Je crois que le plus simple, le plus important, c'est de considérer qu'on ne peut pas ne pas se comparer. On ne peut pas ne pas respirer, on ne peut pas ne pas penser, on ne peut pas ne pas se comparer. On va toujours se comparer, mais qu'allons-nous faire du résultat de ces comparaisons? Est-ce qu'on va se dire, bon, voilà, fais attention, quoi. C'est pas parce que tu as l'impression que cette personne, tu es plus ceci ou plus cela qu'elle, c'est pas forcément supérieur, puis ça veut pas dire que tu dois la mépriser, etc. Donc reste, c'est pas parce qu'elle a pas du tout le même avis que toi et que tu penses que t'as raison que tu dois, voilà, rentrer en combat, en conflit ou en mépris avec elle. Et surtout les comparaisons vers le haut, c'est pas parce que quelqu'un te semble beaucoup plus fort que toi que ben, il peut pas t'inspirer ou que tu ne peux pas aller vers lui. Ne sois pas forcément intimidé. Ben, les gens plus brillants, plus cultivés que nous, ben, on peut profiter de leur intelligence pour apprendre des choses ou observer comment ils fonctionnent pour se dire, ben, tiens, je peux peut-être m'en rapprocher, je peux peut-être m'en inspirer, etc. Donc, il y a un bon usage et un mauvais usage de la comparaison, mais on compare tout le temps sans s'en rendre compte.
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1: En vous lisant, Christophe André, et en lisant cet abécédaire de votre livre, S'estimer et s'oublier, je me suis dit, mais fondamentalement, la question n'est-elle pas de se connaître soi-même pour s'estimer, pour apprendre à s'accueillir tel que nous sommes, ne faut-il pas grandir peu à peu dans une certaine forme de sagesse, pour reprendre l'expression antique, et apprendre à se connaître, à savoir qui nous sommes?
0: C'est une des composantes, mais c'est pas la seule. C'est-à-dire, la connaissance de soi, bien sûr, elle est fondamentale. On vient d'en parler par rapport à la comparaison. C'est-à-dire, la connaissance de soi, elle est indispensable pour comprendre comment je fonctionne, pourquoi je suis triste, pourquoi je suis envieux, pourquoi je suis fier, pourquoi je me sens dévalorisé. Si on ne se pose jamais ces questions, évidemment, on va continuer d'avancer dans le brouillard total et d'être le jouet des circonstances, le jouet des autres, le jouet des événements, le jouet du hasard. Donc, oui, la connaissance de soi, elle est fondamentale, et bon, on le sait depuis Socrate, hein, Agnotis et Auton, connais-toi toi-même, etc. Mais ça, pour un psychiatre, finalement, c'est, bon, voilà, c'est évident, quoi. Pour nous, c'est
1: ça. Non, mais je sais pas si c'est aussi évident que ça. Non. Est-ce qu'on consacre du temps à vraiment réfléchir, à savoir, quand je dis « je », qu'est-ce que je dis? Qui suis-je?
0: Oui.
1: Ah non. Qui est derrière toutes ces émotions qui nous agitent?
0: Bien sûr.
1: Ces pensées qui arrivent. Est-ce que c'est moi qui pense finalement? Je regroupe beaucoup de choses là-dedans. Mais ce fameux jeu pour s'estimer soi-même, oui. Qui est-il?
0: Alors ça c'est une question de philosophe. Hein. Qui est le jeu? Qui est le moi? Mais ce qui est sûr, là où vous avez raison, c'est que moi, une des choses qui m'aura le plus frappé dans ma carrière de psychiatre, c'est que c'est le peu de temps que les gens consacrent à se poser des questions sur eux. Quand on est psychothérapeute, on a souvent l'impression que le seul moment où les gens réfléchissent sur eux, c'est quand ils sont avec nous. Et que le reste de leur vie, ils sont tête baissée, en train de dans des actions ou des distractions. Soit ils se changent les idées, soit ils bossent, soit voilà, ils font leurs tâches familiales, professionnelles et tout. Mais donc, effectivement, comment prétendre se connaître un tout petit peu? On peut jamais se connaître à fond, mais comment se prétendre se connaître un tout petit peu si on ne se penche pas régulièrement sur soi? Pour autant, il n'y a pas que ça. Pour autant, je pense que les clés de l'estime de soi ou les clés de l'équilibre personnel, elles sont triples. Il y a d'abord effectivement cette notion de la connaissance de soi qui est vrai, bah, c'est l'affaire de toute une vie aussi. On se surprend aussi tout au long de notre vie. On se voit faire des trucs qu'on n'aurait jamais cru pouvoir faire quelques années avant. Donc la connaissance de soi, mais il y a aussi le lien aux autres. Moi, je crois beaucoup, et j'en parle beaucoup dans mon livre, que au travers des relations aux autres, mais des vraies relations, pas celles des réseaux sociaux, pas celles des mondanités, des vraies relations aux autres, les relations de longue durée, les relations
1: d'amitié dans la longue durée, hein, vous êtes très sensible à ça.
0: Les relations de couple, les relations parentales, filiales, c'est-à-dire rester en lien avec les gens, même si par moment ils nous déçoivent, même si par moment ils nous font du mal, garder le lien et peu à peu comprendre ce qu'est un être humain avec ses côtés sombres, décevants, ses côtés lumineux, admirables, etc. Donc je crois que pour savoir qui nous sommes, prenons le temps de connaître vraiment les autres. Je me connaîtrai d'autant mieux que je connaîtrai les autres parce que finalement, On se ressemble beaucoup. Je crois que c'est Paul Valéry qui avait une très belle phrase à ce propos. Alors, il le disait mieux que je ne vais vous le dire. Il disait en gros, les humains se distinguent par ce qu'ils montrent et se ressemblent par ce qu'ils cachent. Autrement dit, tout ce qui fait qu'on est différent les uns des autres, les vêtements, l'apparence physique, la façon de vivre et tout ça, c'est du superficiel. En réalité, en profondeur, tout ce que nous n'affichons pas, c'est souvent ce qui nous fait ressembler les uns aux autres. Les mêmes souffrances, les mêmes émotions, les mêmes désirs.
1: D'où l'importance de la bienveillance. La bienveillance avec l'autre tel qu'il est va m'aider à développer la bienveillance sur moi-même.
0: Alors, oui, d'abord parce qu'elle va me permettre de rester proche de l'autre et donc de continuer à le voir vivre, à le comprendre, à l'observer, donc à apprendre des choses sur ce que je suis, moi aussi, un être humain. Puis après, la bienveillance, elle a d'autres fonctions, d'autres importances.
1: Elle est importante pour l'estime de soi, la bienveillance. Vous l'écrivez dans votre livre.
0: Oui, elle est importante parce que elle me sort de moi-même. C'est ça l'un des paradoxes de l'estime de soi, c'est que l'estime de soi, ce sont à la fois ces moments dont on a parlé, là, c'est se plonger en soi-même, réfléchir sur soi, mais c'est aussi beaucoup de moments où on se dit, ok, allez, c'est bon, sors de ton petit ego, observe les autres, va vers les autres, fais du bien aux autres, admire-les, sois bienveillant avec eux, et de la compassion, aide-les, sois altruiste, etc. Donc, toutes ces émotions du lien social, ces émotions positives, ces comportements positifs du lien social, leurs fonctions sont multiples. Ça nous apprend à mieux nous connaître, ça nous apprend à rendre le monde meilleur, ça nous apprend, voilà, à faire du bien aux gens qu'on aime ou aux gens qu'on croise. On peut être bienveillant avec des inconnus, etc. Donc, second point pour l'estime de soi, le lien aux autres, très très important. Et puis, troisième point qu'il ne faut pas oublier, c'est le lien à l'action. L'action, finalement, c'est ce qui va solidifier, donner forme à mes idéaux et à mes désirs et à mes ambitions. C'est-à-dire, si je veux être un meilleur humain, il va falloir d'abord que je me connaissent un peu, voir ce qui m'empêche de faire le bien quand je veux faire le bien, etc., etc. Et c'est pas si facile d'être quelqu'un de bien. Deuxièmement, il va falloir que je voie un peu mieux, un peu plus clairement, que j'ai des intentions plus claires sur voilà avec qui, quoi, comment, quand. Et puis troisièmement, il va falloir que je le fasse, que je m'y mette, que j'agisse. Et donc les intentions ne suffisent pas à faire de moi un meilleur humain. Ce qui est important, c'est les intentions mises en action. Mais qu'est-ce qui marche? Qu'est-ce qui marche pas? Comment les autres l'acceptent? Parfois, j'essaie d'être bienveillant avec les gens et ça ne marche pas parce qu'ils sont mal à l'aise avec j'en fais trop, je ne le fais pas au bon moment, pas de la bonne façon. C'est l'action qui me donne des informations sur la manière d'avancer.
1: C'est intéressant, Christophe André, depuis le début de notre échange, autour de l'estime de soi, vous insistez sur la relation. C'est pas du narcissisme que de travailler sur l'estime de soi. Je crois que ça, c'est important de le dire. Comme c'est pas du narcissisme que de pratiquer de la méditation.
0: Ouais. Ah non. Le narcissisme, il faut bien comprendre ce dont il s'agit, en tout cas pour les psys, ce qu'on appelle narcissisme, c'est pas du tout une bonne estime de soi. Au contraire, tous les travaux qu'on a montrent que les personnes qui sont dotées d'une bonne estime d'elles-mêmes, elles sont assez peu centrées sur elles. Elles réfléchissent sur elles, bien sûr, elles font régulièrement le point sur qu'est-ce qui va bien, qu'est-ce qui va pas bien dans ma vie, qu'est-ce que je dois changer, toutes ces choses-là, mais la plupart du temps, elles sont tournées vers les autres et vers le monde. Quand elles arrivent dans un endroit, dans une réunion, dans une soirée, voilà, où que ce soit, dans un groupe humain, elles sont beaucoup plus intéressées à aller vers les gens, à les écouter, à apprendre d'eux, à les comprendre, qu'à se poser des questions du style « qu'est-ce qu'on va penser de moi ? Est-ce que je vais dire des choses intelligentes ?» Donc,
1: inversement, quand on n'a pas d'estime de soi, on ne va pas vers l'autre.
0: Et c'est même un des symptômes. Lorsque les gens qui ont une mauvaise estime d'eux-mêmes, la mésestime de soi, comme c'est une souffrance, comme ça fait souffrir de ne pas s'estimer, on se sent pas bien avec soi, on se sent pas bien avec les autres, on a toujours l'impression de pas être à sa place. Toute souffrance replie notre attention sur nous-mêmes. Si j'ai très mal au dos, très mal aux dents, très mal à la gorge, je suis un peu focalisé sur ce mal de dos, sur ce mal de dents. J'ai du mal, quoi, à m'intéresser à ce qu'il y a autour de moi. Et si j'ai très mal à l'ego, si j'ai des grands complexes, eh bien, je suis trop focalisé sur moi. Et le paradoxe, pour revenir aux narcissiques, c'est qu'ils ont mal à l'ego. Les narcissiques, c'est des gens insécurisés qui veulent à tout prix qu'on les admire, qui veulent à tout prix être supérieurs aux autres. Et donc, ils passent leur temps à essayer de s'imposer aux autres, à parler d'eux, à vouloir obtenir des faveurs. Enfin, il y a une jolie phrase de Gide qui résume bien la philosophie narcissique. Et encore, c'est le côté sympa des narcissiques. C'est, il dit, je veux pas être aimé, je veux être préféré. Je veux pas qu'on m'aime, je veux qu'on me préfère. Je veux être celui qu'on aime le plus. Voilà, je vais être au-dessus des autres.
1: Mais ça rend malheureux, non?
0: Parce que ça rend horriblement malheureux.
1: On n'est jamais aimé suffisamment.
0: Et puis on ne réussit jamais assez suffisamment, on n'est jamais assez admiré, etc. C'est les narcissiques, ils sont jamais heureux parce qu'ils sont toujours soit dans le stress de dominer, soit quand ils y sont arrivés, quand ils arrivent parfois à être dominants, à être élus, à être tout ce que vous voudrez, dans le stress de ne plus l'être, ou d'avoir des concurrents, ou qu'on les aime moins, ou de pas avoir le pouvoir. Donc ça, c'est le côté, c'est la quête des narcissiques. Après, il y a des mauvais côtés aussi, hein, chez les personnalités narcissiques. Ce sont des gens qui ont tendance quand même à mépriser un peu les autres, c'est-à-dire à prendre les autres de haut, à se considérer comme toujours supérieurs et donc à s'attribuer des droits supérieurs. Le problème des narcissiques, c'est pas seulement qu'ils se croient supérieurs, c'est que ils mettent ça en application. Ils considèrent qu'ils ont le droit de parler plus longtemps que vous en réunion. Ils ont le droit de vous passer devant dans une file d'attente parce que leur temps est plus précieux que le vôtre. Et ça, quand même, c'est des énormes problèmes pour la vie en société. Mais ce n'est pas une bonne estime de soi, l'estime de soi des narcissiques. C'est une estime de soi fragile, instable, en quête de reconnaissance et de domination. Et c'est pas une bonne idée du tout.
1: Et la notoriété? Parce que là, en vous écoutant, il y a les narcissiques, et puis il y a les stars. Il y a une entrée, d'ailleurs, star dans votre livre. Ce sont des gens qui sont reconnus, aimés. C'est pas facile, visiblement, d'être une star. C'est pas facile, la notoriété. Est-ce que la notoriété permet vraiment l'estime de soi? Elle contribue à l'estime de soi ou pas?
0: Alors. Ouais, quand même. Faut pas raconter de blagues. La notoriété, c'est comme la richesse. Finalement, si j'ai la chance d'être très riche, faut pas me plaindre. Alors, la richesse a des inconvénients. Ben, je vais payer beaucoup d'impôts. On va me demander beaucoup de choses. Enfin, bon. Mais, ok. Alors, dans ce cas, c'est pas compliqué, hein. Donnez tout et choisissez la pauvreté.
1: Voilà. Mais ça a aussi des avantages. En termes de liberté, absolument. En termes de générosité.
0: Et la notoriété, c'est pareil. C'est-à-dire, bien sûr, alors, moi, de temps en temps, j'ai pu bavarder avec des stars, quoi, des gens qui font du cinéma, qui sont très connus, etc. Et c'est vrai que bon, ça leur complique la vie, ils sont obligés de pour pas être arrêtés dans la rue tous les 3 mètres, d'avoir des lunettes noires, une casquette, de se cacher, de bon. Mais
1: ça a fait grandir leur estime d'eux-mêmes, si vous avez échangé avec eux.
0: Eh bien, ce qui m'a beaucoup frappé, c'est que c'est comme si c'était dissocié. C'est-à-dire, vous pouvez très bien être une grande star ou quelqu'un qui a très bien réussi dans sa vie et toujours nourrir des doutes par rapport à vous parce que il y a quelque chose qui peut apparaître qui est de l'ordre du sentiment d'imposture. Toute cette espèce d'idéalisation dont vous êtes l'objet, cette adoration dont vous êtes l'objet, intuitivement, vous sentez que c'est pas mérité, que vous êtes quelqu'un d'ordinaire, finalement, et de voilà, ni mieux ni moins bien que les autres, que vous avez peut-être 2-3 petits talents qui vous ont permis de passer au-dessus des autres, mais qu'il y a eu beaucoup de chance, il y a eu beaucoup de rencontres, vous savez, dans tout succès, il est dû, 1, à mes efforts ou mes talents, 2, à la chance, et 3, à tous les autres, tous les gens qui m'ont formé, aidé, aimé. Donc, les stars assez lucides le savent parfaitement, et du coup, leur estime de soi, elle n'est pas forcément trop boursouflée.
1: Et là, Christophe André, parlons de vous, parce qu'il y a une entrée Christophe André dans S'estimer et s'oublier dans ce livre. Qu'est-ce que votre personnage public Puisque dans un certain domaine, vous êtes devenu une star du développement personnel, de la psychologie. Mmh. Enfin, vos livres se vendent bien, des millions de personnes vous connaissent. Qu'est-ce que votre personnage public vous a enseigné sur l'estime de vous-même?
0: Bon, alors, je suis quand même pas une star. La star, c'est quelqu'un que tout le monde reconnaît, quoi, pratiquement. Bon,
1: vous pouvez marcher dans la rue, mais ce matin, en prenant mon train pour venir chez vous, en montant sur le quai, j'ai vu votre photo pour annoncer ce livre. Donc, votre tête est affichée, des gens vous reconnaissent dans la rue. Vous le savez bien.
0: De temps en temps, non, mais ça, voilà. Bon. Après, il y a plusieurs.
1: Donc, il y a de la notoriété.
0: Voilà, c'est une petite notoriété dans le milieu des gens qui aiment la psy, etc. Mais bon, vous avez raison, on se fait quand même reconnaître dans la rue, dans le train. Bon.
1: Alors, comment vous gérez ça?
0: Eh bien, alors.
1: Sincèrement.
0: Sincèrement, c'est très intéressant. D'abord, je m'en réjouis. Sincèrement, je m'en réjouis. Mais ça, alors, pour me justifier, peut-être, moi, je suis médecin. Pendant très longtemps, j'ai été un médecin anonyme, quoi, jusqu'à, je sais pas, 40 ans, hein, jusqu'à ce que mes livres deviennent des succès. J'ai soigné tranquillement et ma grande joie de professionnel, c'était quand mes patients me remerciaient de les avoir aidés, de les avoir guéris, de les avoir sauvés, etc. Voilà. Et il s'est trouvé que mes livres, ont commencé à bien marcher à un moment donné et que, les remerciements de lecteurs, de lectrices sont arrivés, des gens qui m'écrivaient, qui me disaient la même chose que mes patients. Donc pour moi, ça a été une continuité de mon travail de soignant, de soigner, entre guillemets, d'aider, en tout cas à distance, par mes livres. Donc ça m'a toujours fait plaisir. Après, le fait d'être reconnu, c'est un peu flatteur, c'est un peu touchant, et c'est plutôt agréable parce que les gens qui me reconnaissent et qui m'arrêtent, c'est pour me dire des choses gentilles. S'ils m'arrêtaient pour m'engueuler, j'aimerais moins.
1: C'est positif dans un processus.
0: Non, ça me sécurise, ça me fait du bien.
1: Ça vous fait du bien.
0: Non, ça va.
1: Mais on peut prendre la grosse tête.
0: Alors, je prends pas la grosse tête pour plusieurs raisons. D'abord parce que je suis parti de loin. Non, moi, j'étais pas du tout sûr de moi pendant une grande partie de ma vie. Donc, bon, voilà, premier point. Deuxième point, ça m'est arrivé tard. Je pense que le drame, c'est certainement que le succès, la célébrité, la notoriété vous arrivent alors que vous êtes en construction à 18 ans, 20 ans.
1: Des jeunes acteurs ou des jeunes chanteurs.
0: Voilà, le succès très tôt brouille les repères. Moi, je savais ce que c'était la vie, le travail, tout ça. Donc, ça m'arrivait tard, j'étais un peu plus calme. Et puis, j'ai eu la chance d'être bien accompagné. Par exemple, ma famille, mon épouse et mes trois filles, se sont toujours totalement foutus du fait, et ça les agaçait même. Elles n'aiment pas quand les gens m'abordent, voir ma photo, donc quand il y a des couvertures de magazines dans le métro et tout, ça les agace beaucoup, quoi. Elles me regardent jamais quand je passe à la télé, elles lisent vaguement mes livres et encore, donc ça, c'est un petit rappel à l'ordre du fait que la vie est ailleurs.
1: Elles participent à aider ce que vous écrivez dans votre livre. L'homme dont on parle quand on parle de mes livres n'existe pas.
0: Ouais, ça c'est Bobin, c'est génial. Ça. L'homme dont on parle quand on
1: vous
0: parle.
1: Vous citez souvent Bobin, vous sentez proche de lui. Et ça c'est vous, ça, l'homme dont on parle quand on parle de mes livres n'existe pas. Vous le citez, mais est-ce que vous ressentez ça?
0: Complètement. Oui, parce que les gens nous idéalisent tellement que c'est touchant, évidemment. Mes lectrices et mes lecteurs, ils pensent que je suis toujours zen, que je fais toujours de la méditation des heures et des heures par jour, que voilà.
1: Vous êtes un grand sage.
0: Oui. je suis un apprentissage comme eux, faut pas croire. Je fais de mon mieux. Non. Et puis, le troisième point, je disais, j'ai été bien accompagné par mes intimes qui se foutent totalement de ma notoriété et par des amis proches. Voilà, des gens, par exemple, comme Christian Bobin et Mathieu Ricard, m'ont beaucoup appris sur ces histoires-là. Christian Bobin, qui lui-même était très attentif à ces choses-là. Et un jour, je lui écrivais, j'en parle dans mon livre, je sais plus trop à quelle entrée, je le félicitais, il a reçu le grand prix de l'Académie française, là, je sais plus quelle année, donc j'écris, cher Christian, je suis vraiment content pour toi, c'est bien qu'on reconnaisse, etc. Et il me répond quelque chose, déjà, oui, merci, Christophe, merci, mais tu sais, la reconnaissance, les applaudissements, tout ça, c'est du poison. D'ailleurs, regarde, on parle de salve d'applaudissements comme on parle de salve de mitraillettes. Tu vois, c'est mauvais, quoi, pour nous. Et puis, Mathieu Ricard aussi, qui, un bon bouddhiste, lui, a fait en permanence la chasse aux boursouflures de l'ego. Et je raconte là aussi
1: cette dans le livre, cette anecdote là où vous êtes sur scène et le présentateur ne cesse de faire des louanges sur vous deux et lui ferme les yeux pendant.
0: Voilà, Mathieu. Et je vous laisse conclure. Voilà, il y a 3000 personnes qui regardent et je vois le Mathieu qui ferme les yeux pendant le déluge de compliments. Donc après la conférence, il dit, mais Mathieu, pourquoi tu fermais les yeux? Il dit, parce que ça ne me concernait pas, au fond, moi, tout ça, c'est compliment. Et donc, je fermais les yeux pour, non pas savourer, mais remercier mes maîtres. J'ai dit, ben voilà, tous ces compliments qu'on m'adresse, d'abord, c'est sans intérêt. Et puis surtout, c'est à vous que je le dois, mes chers maîtres. Donc, je repense à vous, je vous dédie cet instant. Voilà, les compliments glissaient sur les plumes de Mathieu comme la pluie sur les plumes des canards.
1: Et inversement, Christophe André, la notoriété entraîne aussi des critiques, des vacheries, comme vous dites. Comment vous avez géré ça, pour l'estime de vous-même, vous qui êtes sensible? Comment vous avez géré ces critiques qui continuent à pleuvoir, mais à vous concerner, vous et tous ceux qui sont dans le développement personnel, par exemple?
0: Oui. Ah oui, ça c'est dur. Au début, effectivement, on avance un peu naïvement, on fait de notre mieux, voilà, on écrit des livres où on met notre cœur, notre savoir-faire, nos convictions, on voit que ces livres font du bien, et puis on se fait allumer, notamment alors par certains critiques des médias qui n'aiment pas notre style, qui n'aiment pas la psychologie positive, qui n'aiment pas la méditation, qui n'aiment pas qu'on ait du succès sans doute aussi. Et puis on se fait allumer sur les réseaux sociaux, la quantité.
1: Et méchamment parfois.
0: Ah ouais, méchamment, injustement, à nos yeux, cruellement, enfin bon, bref.
1: Et alors est-ce que ça atteint votre estime de vous-même?
0: Alors non. Ça, sincèrement, c'est pas l'estime de soi qui est atteinte, parce que moi, je sais ce que vaut ce que j'écris. Moi, je n'écris pas des chefs-d'œuvre qui méritent le prix Nobel. J'écris des livres, des bons livres d'aide psychologique, voilà.
1: Aider les autres. Ouais, c'est votre objectif.
0: Je sais exactement ce que j'écris et ce que ça vaut, et je pense que c'est des bons livres d'aide. Bref. Mais donc. Ça remet pas en question l'estime que j'ai pour moi-même. Par contre, ça fait mal émotionnellement. C'est comme fait mal le fait de se faire insulter, même si on sait qu'on ne mérite pas les insultes. Et donc, au début, ça fait souffrir. Et on va trop sur les réseaux, sur les commentaires des sites internet. Et puis, au bout d'un moment, j'ai eu un déclic en parlant avec des proches qui avaient. Je me suis dit, c'est le loyer. C'est le loyer de la notoriété, c'est-à-dire si tu es un petit peu connu, ben tu vas susciter ce genre de choses. Et là, c'est très simple, c'est un peu comme la richesse. Si ça t'ennuie d'être riche, appauvris-toi. Et si ça t'ennuie d'être critiqué sur les réseaux sociaux, dans les médias, ben disparais. Disparaît, c'est-à-dire fait ce que Milan Kundera, je parle de Milan Kundera dans mon livre aussi, grand écrivain, donc né en Moravie, l'ancienne.
1: N'aimait pas du tout les interviews, pas du tout la notoriété.
0: Ouais, puis il disait,
1: renvoyait à ses livres, point.
0: Voilà, il voulait pas qu'on le photographie et tout, et il disait, moi je rêve d'une loi qui interdirait aux auteurs de mettre leur nom sur les livres. Et j'avais vu ça une fois en faisant une retraite dans un monastère. J'allais à la bibliothèque du monastère là pour passer un peu le temps. Et puis c'est là pour la première fois de ma vie que je suis tombé sur des livres où il y avait écrit un chartreux, une moniale. Enfin, les gens ne signaient pas. Et Kundera disait, ben voilà, ça calmerait l'ego des écrivains. Donc du coup, ils feraient moins de livres. Et puis ça calmerait la violence de ce milieu littéraire, parce qu'il s'était bien fait prendre à partie lui aussi.

0: Christophe André, dans le titre de ce livre, S'estimer, s'oublier, on parlait de l'estime de soi, on vient d'en parler longuement, mais j'aimerais qu'on parle maintenant de s'oublier. On a l'impression que c'est antinomique.
1: Ouais.
0: Si on s'estime, on s'apprécie, on a confiance en soi, et pourquoi le s'oublier est important? Et qu'est-ce que vous entendez par ce s'oublier?
1: Ouais, il est très important, c'est pour ça que j'ai voulu le mettre dans le titre. Alors mon éditrice Odile Jacob me disait « Oui, mais attendez, les gens ils veulent pas s'oublier, Christophe. » Et je lui disais « Ben, il ferait mieux de s'oublier un peu quand même parfois. » Et ce titre est programmatique. Alors exactement, j'aurais dû choisir comme titre « S'estimer, puis s'oublier ». Dans l'ordre, dans cet ordre. C'est important de s'estimer, donc on a largement évoqué pourquoi, hein, vivre en paix avec soi, avoir un bon rapport avec soi-même nous permet d'accomplir des tas de choses tranquillement.
0: Pour avoir un bon rapport avec les autres,
1: voilà,
0: on l'a vu.
1: Dans notre vie, pour nous, pour les autres, pour le monde, etc. Ok. Mais l'estime de soi, au fond, faut pas en faire un but, faut pas en faire une obsession. C'est comme la santé, c'est important de prendre soin de sa santé, parce que si on a une santé correcte, on va pouvoir agir, vivre. Et les gens qui ont des problèmes de santé savent à quel point c'est parasitant pour eux, et ça complique ce qu'ils veulent faire de leur vie. Donc, faut s'occuper de sa santé, mais faut pas en faire une obsession. Faut pas que chaque geste de notre vie soit destiné à promouvoir notre santé. Faut pas devenir hypochondriaque, faut pas devenir un obsédé de la bonne santé, etc. C'est un outil, c'est une voie, la santé, pour aller vers nos idéaux, nos objectifs. L'estime de soi, c'est pareil. L'estime de soi, c'est pas une fin en elle-même. Faut pas s'estimer pour le plaisir de s'estimer. Il faut s'estimer pour faire la paix à l'intérieur de soi-même, pour pacifier nos incohérences, nos insatisfactions, nos instabilités, nos ambitions inutiles. Il faut faire ce ménage à l'intérieur de soi pour pouvoir sortir ensuite à l'extérieur et une fois de plus se tourner vers les autres, vers le monde, etc. Et donc cet oubli de soi, je crois qu'on l'évoquait tout à l'heure, c'est un des symptômes. Quand les gens vont bien en matière d'estime de soi, le nombre de pensées auto-centrées descend considérablement. Ils sont pas centrés sur eux, ils sont ouverts vers les autres. Quand on va mal, on est centré sur soi. Quand on vient de se faire critiquer, quand on vient d'échouer, on a beaucoup de pensées centrées sur soi. C'est pas un problème, il faut réfléchir sur soi de temps en temps, mais au bout d'un moment, ben, il faut sortir, ouvrir la porte, ouvrir la fenêtre et sortir à l'extérieur. Donc, l'oubli de soi, c'est un truc central, central.
0: Mais Christophe André, comment vivre ça avec l'éducation judéo-chrétienne que beaucoup ont reçue? Je suis sûr qu'il y a des gens qui nous écoutent et qui se souviennent de l'éducation qu'ils ont reçue, où on leur a toujours dit « oublie-toi toi-même, renonce à toi-même, ton moi est haïssable
1: ».
0: Vous voyez ce côté...
1: Non, mais je comprends. Et c'est pour ça, mais Thierry, c'est pour ça que j'ai pas appelé le livre « s'oublier » ou « oublie-toi ». Je l'ai appelé « s'estimer et s'oublier ». S'estimer et s'oublier. C'est-à-dire qu'en fait, c'est très important d'avoir une bonne estime de soi. Effectivement, c'est la première étape. Et j'explique ça dans le livre de mon mieux, et puis notamment dans les deux précédents livres. Mais ce n'est qu'une étape. L'oubli de soi, c'est vraiment le symptôme qu'on a fait le boulot. Et attention, attention, l'oubli de soi, c'est pas la répression de ce que nous sommes, c'est pas le déni de nos besoins, c'est pas la suppression ou l'agression de soi. L'oubli de soi, c'est un allègement, c'est se dire prends soin de toi, tu en vaux la peine, et plus tu auras pris soin de toi correctement, moins tu auras besoin de t'interroger sur qui tu es, qu'est-ce que tu vaux, qu'est-ce qu'on pense de toi, parce que l'action, les interactions te deviendront légères. Donc vraiment, il faut prendre cette notion d'oubli de soi comme un allègement de ce que les bouddhistes appellent l'ego, c'est-à-dire la partie inquiète de l'estime de soi, la partie revendicante, voilà, il faut qu'on me regarde, il faut qu'on m'aime, il faut qu'on m'admire, il faut que je réussisse. Toute cette partie-là, c'est bien de s'en alléger. Par contre, il faut pas s'alléger de cette bienveillance pour soi. Si je suis chrétien, ben Dieu nous a fait à son image, hein, c'est... et donc on n'est pas des monstres, on n'est pas des monstres, on est juste imparfait, un peu claudiquant, on vaut la peine d'être aimé, on vaut la peine de s'aimer, et plus on le fera, plus on sera léger.
0: Vous parlez, Christophe André, en médecin, en psychiatre, mais la spiritualité est souvent là, elle affleure, je ne veux pas dire souvent là, mais elle affleure. J'ai l'impression qu'il y a des forts parallèles entre les enseignements spirituels, et je le mets au pluriel, et puis ce travail dont vous parlez d'estime de soi et d'oubli de soi.
1: Oui, ben oui, bien sûr. Après, moi, je suis dans une situation particulière. C'est-à-dire, d'une part, j'ai, comme la plupart des humains, je pense, une vie spirituelle. J'ai une foi que j'essaie de nourrir l'une et l'autre de mon mieux. Mais
0: il s'est développé avec le temps, hein, que vous n'aviez pas une certaine
1: absolument,
0: époque.
1: Absolument.
0: Il s'est développé, mais ça, je renvoie à d'autres émissions plus anciennes que nous avions fait ensemble.
1: Absolument, absolument. Moi, j'ai grandi dans la foi communiste, c'est-à-dire qui récuse toute forme de religion. C'était ma famille, et j'ai été heureux, et j'en ai gardé des
0: choses. Mais je croyais en l'homme.
1: Qui... Ouais, voilà, absolument. L'homme en ses vertus, en ses valeurs. Puis, j'ai découvert le catholicisme, grâce à mon épouse et sa famille. Puis, le bouddhisme, grâce à l'ami Mathieu Ricard. Donc, moi, je me définis comme un chrétien, hein, c'est clair, et ma spiritualité est très marquée par ça, mais j'ai de leçons à donner à personne dans ce domaine. Autant il me semble qu'en psychologie, à force de travail, d'études, de 40 ans de métier, d'aide, d'accompagnement, je peux me permettre d'avoir un avis et de le donner et de conseiller. Autant alors en matière de foi et de spiritualité, ben je suis un bricoleur, donc j'en parle, mais très prudemment. Et donc, bien sûr que ça affleure, comme vous l'avez dit, je pense que c'est perceptible, mais je suis très très prudent parce que là, je crois qu'il y a des gens bien meilleurs que moi pour parler de ça. Il y a des gens bien meilleurs que moi pour montrer des directions, et voilà.
0: Est-ce que la prière, la méditation participe à une meilleure estime de soi? Ou est-ce qu'au contraire, la pratique de la méditation, de la prière, est là pour tuer notre ego?
1: Alors, les effets, quand on observe ce que ça donne, en tout cas pour la méditation, hein, qui a été l'objet de pas mal d'études quand même à ce niveau-là, la méditation est bonne pour l'estime de soi, parce qu'elle est un outil à la fois de pacification de nos tourbillons intérieurs, de nos bouillonnements intérieurs. Elle est un outil de clarification. Elle nous permet quand même de mieux comprendre pourquoi finalement c'est absurde de se complexer comme on se complexe, ou d'être envieux, ou d'être insatisfait. Elle nous donne du recul par rapport à tout ce qui est un peu inutile en nous, comme agitation un peu vaine, un peu stérile. Donc, on voit qu'indirectement, la pratique régulière de chez les méditants améliore l'estime d'eux-mêmes. La prière, on n'a pas d'études, mais intuitivement, moi, ce que je pense, c'est que la prière, elle est très très bonne pour l'estime de soi, parce que d'abord, elle me sort de moi-même, elle me rappelle que il y a des grâces qui peuvent m'arriver, qui ne dépendent pas forcément de mes efforts ou de mes mérites, des choses qui sont au-dessus de moi, qui vont pouvoir arriver dans ma vie, à condition que je les accueille, à condition que je pense que je suis pas le maître absolu à bord. Je suis le capitaine du navire, peut-être, mais il y a quand même le vent, il y a quand même les vagues, il y a quand même des tas d'autres choses qui vont peser sur ma croisière, sur mon cap. Et la prière, ben, elle est bonne pour l'estime de soi, parce qu'à la fois, elle m'apporte de l'humilité. Je suis qu'un petit humain, hein, je suis pas le roi de la jungle. Et il me semble de la sérénité et confiance. Et confiance, voilà. Ton Dieu ne te veut pas de mal. Y a des épreuves, il y a des choses qui vont pas, mais voilà. Il t'aime, il te veut du bien, donc va dans ce sens-là, quoi. Ne te fais pas de mal, c'est pas au programme.
0: En fait, en vous lisant, Christophe André, tout au long de ce livre, je trouvais que vous nous ameniez vers une simple acceptation de qui nous sommes finalement, de se simplifier pour comprendre que ben, il faut faire le mieux possible notre vie d'homme et de femme sur cette terre. Il y a quelque chose de simplifiant dans cette estimation, estime de soi.
1: C'est vrai. C'est vrai. C'est-à-dire, l'acceptation, hein, c'est pas la soumission, la résignation, c'est rester dans le réel, prendre le réel comme il est. Il pleut, ben j'accepte la pluie. De toute façon, que faire d'autre? Il y a des gens qui me disent des vacheries que je ne mérite pas. Que faire d'autre que l'accepter? Je suis pas aussi brillant que je le voudrais. Ben voilà. Mais une fois que j'ai accepté que ça existait, ça ne veut pas dire que je renonce à agir, que je renonce à expliquer aux gens que leurs critiques sont absurdes, que je renonce à m'améliorer ou que je renonce à sortir malgré la pluie. Je mets mes bottes, je prends un parapluie et je vais quand même voir mes amis, faire des choses. Donc ça, c'est vrai que cette acceptation est importante. La simplification aussi, c'est-à-dire à un moment donné, le summum de la psychologie, c'est Etty Hillesum, cette penseuse lumineuse, hein, Etty Hillesum, qui est morte dans un camp nazi, malheureusement pour elle et pour nous surtout, mais pour elle d'abord quand même, et qui avait une pensée alors splendide que je vais mal rapporter. Elle disait au fond, tout le but du travail psychologique, c'est d'aller vers la simplification en ce qui nous concerne, mais par contre, de rendre plus subtil et plus complexe notre regard sur les autres, d'essayer de mieux comprendre toute la richesse et la complexité des autres, et nous, de simplifier un peu, voilà, notre vie intérieure et notre façon de nous comporter, d'aller vers le bien, de nous écarter du mal, et de, voilà, c'est, elle le dit plus joliment, hein, il faut aller la lire en direct.
0: Merci beaucoup, Christophe André. J'étais ravi une fois encore de cet échange avec vous. Je renvoie à votre livre, un abécédaire. Hein, donc, il faut le déguster, entrée par entrée. On peut choisir ses entrées. Et donc, ce livre s'intitule « S'estimer et s'oublier » que vous venez de publier aux éditions Odile Jacob. Et puis, un grand merci pour tous ces échanges que nous avons depuis des années maintenant. Et c'est le dernier entretien que je vais vivre avec vous avant d'arrêter ce métier. J'étais ravi depuis plus de 20 ans de vous rencontrer, Christophe André.
1: Ben merci beaucoup Thierry, ces entretiens m'ont moi aussi beaucoup apporté, beaucoup nourri. Je suis très triste de savoir que on ne pourra plus écouter de nouveaux dialogues.
0: Mais on pourra écouter les anciens.
1: On pourra réécouter
0: bien sûr, c'est l'avantage des podcasts.
1: Tout le travail que vous avez fait avec tant de personnes. Merci beaucoup.
0: Merci Christophe.
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2: Au nom du Père et du Fils et du Saint-Esprit. Amen. Je crois en Dieu, le Père Tout-Puissant, Créateur du ciel et de la terre, et en Jésus-Christ, son Fils unique, notre Seigneur, qui a été conçu du Saint-Esprit, est né de la Vierge Marie, a souffert sous Ponce Pilate, a été crucifié, est mort, a été enseveli, est descendu aux enfers. Le troisième jour est ressuscité des morts, est monté aux cieux, est assis à la droite de Dieu, le Père Tout-Puissant, d'où il viendra juger les vivants et les morts. Je crois en l'Esprit Saint, à la Sainte Église catholique, à la communion des saints, à la rémission des péchés, à la résurrection de la chair, à la vie éternelle. Amen. Notre Père qui es aux cieux, que ton nom soit sanctifié, que ton règne vienne, que ta volonté soit faite sur la terre comme au ciel.

Je vous salue, Marie, pleine de grâce, le Seigneur est avec vous. Vous êtes bénie entre toutes les femmes, et Jésus, le fruit de vos entrailles, est béni. Je vous salue, Marie, pleine de grâce, le Seigneur est avec vous. Vous êtes bénie entre toutes les femmes, et Jésus, le fruit de vos entrailles, est béni. Je vous salue, Marie, pleine de grâce, le Seigneur est avec vous. Vous êtes bénie entre toutes les femmes, et Jésus, le fruit de vos entrailles, est béni. Sainte Marie, Mère de Dieu, priez pour nous pécheurs, maintenant et à l'heure de notre mort. Amen.

Premier mystère glorieux, la résurrection du Seigneur. Fruit du mystère, la foi. De l'évangile selon saint Jean. Jésus déclarait: « Maintenant, le Fils de l'homme est glorifié et Dieu est glorifié en lui. Si Dieu est glorifié en lui, Dieu aussi le glorifiera et il le glorifiera bientôt. » Le Seigneur Jésus prononce ces paroles avant de souffrir sa passion. Maître de la vie, sa gloire est de donner sa vie pour nous entraîner avec lui dans la vie éternelle. Prions pour les fidèles du monde entier qui célèbrent la résurrection du Christ en ce dimanche. Notre Père qui es aux cieux, que ton nom soit sanctifié, que ton règne vienne, que ta volonté soit faite sur la terre comme au ciel. Je vous salue Marie, pleine de grâce, le Seigneur est avec vous. Vous êtes bénie entre toutes les femmes, et Jésus, le fruit de vos entrailles, est béni. Je vous salue Marie, pleine de grâce, le Seigneur est avec vous. Vous êtes bénie entre toutes les femmes, et Jésus, le fruit de vos entrailles, est béni. Je vous salue Marie, pleine de grâce, le Seigneur est avec vous. Vous êtes bénie entre toutes les femmes, et Jésus, le fruit de vos entrailles, est béni. Je vous salue Marie, pleine de grâce, le Seigneur est avec vous. Vous êtes bénie entre toutes les femmes, et Jésus, le fruit de vos entrailles, est béni. Je vous salue Marie, pleine de grâce, le Seigneur est avec vous. Vous êtes bénie entre toutes les femmes, et Jésus, le fruit de vos entrailles, est béni. Je vous salue Marie, pleine de grâce, le Seigneur est avec vous. Vous êtes bénie entre toutes les femmes, et Jésus, le fruit de vos entrailles, est béni. Je vous salue Marie, pleine de grâce, le Seigneur est avec vous. Vous êtes bénie entre toutes les femmes, et Jésus, le fruit de vos entrailles, est béni. Je vous salue Marie, pleine de grâce, le Seigneur est avec vous. Vous êtes bénie entre toutes les femmes, et Jésus, le fruit de vos entrailles, est béni. Je vous salue Marie, pleine de grâce, le Seigneur est avec vous. Vous êtes bénie entre toutes les femmes, et Jésus, le fruit de vos entrailles, est béni. Je vous salue Marie, pleine de grâce, le Seigneur est avec vous. Vous êtes bénie entre toutes les femmes, et Jésus, le fruit de vos entrailles, est béni.

0: Ô Marie conçue sans péché. Deuxième mystère glorieux, l'ascension du Seigneur, fruit du mystère, l'espérance, de l'Évangile selon saint Jean. Jésus disait, « Vous avez entendu ce que je vous ai dit, je m'en vais et je reviens vers vous. Si vous m'aimiez, vous seriez dans la joie, puisque je pars vers le Père, car le Père est plus grand que moi. » Le Seigneur Jésus parle à la fois de sa mort et de sa résurrection, et aussi de son ascension et de sa venue prochaine dans la gloire. Prions pour les fidèles du Christ qui attendent la bienheureuse espérance, l'avènement de notre Seigneur Jésus-Christ. Notre Père qui es aux cieux, que ton nom soit sanctifié, que ton règne vienne, que ta volonté soit faite sur la terre comme au ciel. Je vous salue Marie, pleine de grâce, le Seigneur est avec vous. Vous êtes bénie entre toutes les femmes, et Jésus, le fruit de vos entrailles, est béni. Je vous salue Marie, pleine de grâce, le Seigneur est avec vous. Vous êtes bénie entre toutes les femmes, et Jésus, le fruit de vos entrailles, est béni. Je vous salue Marie, pleine de grâce, le Seigneur est avec vous. Vous êtes bénie entre toutes les femmes, et Jésus, le fruit de vos entrailles, est béni. Je vous salue Marie, pleine de grâce, le Seigneur est avec vous. Vous êtes bénie entre toutes les femmes, et Jésus, le fruit de vos entrailles, est béni. Je vous salue Marie, pleine de grâce, le Seigneur est avec vous. Vous êtes bénie entre toutes les femmes, et Jésus, le fruit de vos entrailles, est béni. Je vous salue Marie, pleine de grâce, le Seigneur est avec vous. Vous êtes bénie entre toutes les femmes, et Jésus, le fruit de vos entrailles, est béni. Je vous salue Marie, pleine de grâce, le Seigneur est avec vous. Vous êtes bénie entre toutes les femmes, et Jésus, le fruit de vos entrailles, est béni. Je vous salue Marie, pleine de grâce, le Seigneur est avec vous. Vous êtes bénie entre toutes les femmes, et Jésus, le fruit de vos entrailles, est béni. Je vous salue Marie, pleine de grâce, le Seigneur est avec vous. Vous êtes bénie entre toutes les femmes, et Jésus, le fruit de vos entrailles, est béni. Je vous salue Marie, pleine de grâce, le Seigneur est avec vous. Vous êtes bénie entre toutes les femmes, et Jésus, le fruit de vos entrailles, est béni.
1: Gloria Patri et Filio et Spiritui Sancto.
0: Ô Marie conçue sans péché. Troisième mystère glorieux, la Pentecôte. Fruit du mystère, la charité. De l'Évangile selon saint Jean. L'Esprit Saint que le Père enverra en mon nom, lui vous enseignera tout et il vous fera souvenir de tout ce que je vous ai dit. Le don de l'Esprit Saint à la Pentecôte nous permet de garder intact le souvenir de Jésus-Christ et d'être d'authentiques témoins du Christ comme si nous vivions aux temps évangéliques. Prions pour les baptisés de Pâques et pour ceux qui vont recevoir le sacrement de confirmation à la Pentecôte. Notre Père qui es aux cieux, que ton nom soit sanctifié, que ton règne vienne, que ta volonté soit faite sur la terre comme au ciel. Je vous salue Marie, pleine de grâce, le Seigneur est avec vous. Vous êtes bénie entre toutes les femmes, et Jésus, le fruit de vos entrailles, est béni. Je vous salue Marie, pleine de grâce, le Seigneur est avec vous. Vous êtes bénie entre toutes les femmes, et Jésus, le fruit de vos entrailles, est béni. Je vous salue Marie, pleine de grâce, le Seigneur est avec vous. Vous êtes bénie entre toutes les femmes, et Jésus, le fruit de vos entrailles, est béni. Je vous salue Marie, pleine de grâce, le Seigneur est avec vous. Vous êtes bénie entre toutes les femmes, et Jésus, le fruit de vos entrailles, est béni. Je vous salue Marie, pleine de grâce, le Seigneur est avec vous. Vous êtes bénie entre toutes les femmes, et Jésus, le fruit de vos entrailles, est béni. Je vous salue Marie, pleine de grâce, le Seigneur est avec vous. Vous êtes bénie entre toutes les femmes, et Jésus, le fruit de vos entrailles, est béni. Je vous salue Marie, pleine de grâce, le Seigneur est avec vous. Vous êtes bénie entre toutes les femmes, et Jésus, le fruit de vos entrailles, est béni. Je vous salue Marie, pleine de grâce, le Seigneur est avec vous. Vous êtes bénie entre toutes les femmes, et Jésus, le fruit de vos entrailles, est béni. Je vous salue Marie, pleine de grâce, le Seigneur est avec vous. Vous êtes bénie entre toutes les femmes, et Jésus, le fruit de vos entrailles, est béni. Je vous salue Marie, pleine de grâce, le Seigneur est avec vous. Vous êtes bénie entre toutes les femmes, et Jésus, le fruit de vos entrailles, est béni.

C'est la Vierge Marie, la Mère de l'Église, qui apparaît ainsi, embrassant tout le ciel. Prions pour les pèlerins de Lourdes qui se confient à elle. Notre Père qui es aux cieux, que ton nom soit sanctifié, que ton règne vienne, que ta volonté soit faite sur la terre comme au ciel. Je vous salue Marie, pleine de grâce, le Seigneur est avec vous. Vous êtes bénie entre toutes les femmes, et Jésus, le fruit de vos entrailles, est béni. Je vous salue Marie, pleine de grâce, le Seigneur est avec vous. Vous êtes bénie entre toutes les femmes, et Jésus, le fruit de vos entrailles, est béni. Je vous salue Marie, pleine de grâce, le Seigneur est avec vous. Vous êtes bénie entre toutes les femmes, et Jésus, le fruit de vos entrailles, est béni. Je vous salue Marie, pleine de grâce, le Seigneur est avec vous. Vous êtes bénie entre toutes les femmes, et Jésus, le fruit de vos entrailles, est béni. Je vous salue Marie, pleine de grâce, le Seigneur est avec vous. Vous êtes bénie entre toutes les femmes, et Jésus, le fruit de vos entrailles, est béni. Je vous salue Marie, pleine de grâce, le Seigneur est avec vous. Vous êtes bénie entre toutes les femmes, et Jésus, le fruit de vos entrailles, est béni. Je vous salue Marie, pleine de grâce, le Seigneur est avec vous. Vous êtes bénie entre toutes les femmes, et Jésus, le fruit de vos entrailles, est béni. Je vous salue Marie, pleine de grâce, le Seigneur est avec vous. Vous êtes bénie entre toutes les femmes, et Jésus, le fruit de vos entrailles, est béni. Je vous salue Marie, pleine de grâce, le Seigneur est avec vous. Vous êtes bénie entre toutes les femmes, et Jésus, le fruit de vos entrailles, est béni. Je vous salue Marie, pleine de grâce, le Seigneur est avec vous. Vous êtes bénie entre toutes les femmes, et Jésus, le fruit de vos entrailles, est béni.

femme, ô Marie conçue sans péché. Cinquième mystère glorieux, le couronnement de la Vierge Marie au ciel. Fruit du mystère, une plus grande dévotion à Marie. De l'Évangile selon saint Luc. Marie dit alors, « Mon âme exalte le Seigneur, exulte mon esprit en Dieu, mon Sauveur. Il se souvient de son amour, de la promesse faite à nos pères, en faveur d'Abraham et sa descendance à jamais. » Nous sommes de la descendance d'Abraham si nous prions la Vierge Marie, si nous gardons l'Esprit de Jésus. Prions pour les pécheurs et pour ceux qui ignorent encore le Christ. Que soit ouverte pour eux la porte de la foi afin d'entrer dans le salut de Dieu. Notre Père qui es aux cieux, que ton nom soit sanctifié, que ton règne vienne. Que ta volonté soit faite sur la terre comme au ciel. Je vous salue, Marie, pleine de grâce. Le Seigneur est avec vous. Vous êtes bénie entre toutes les femmes.

Femme, et Jésus, le fruit de vos entrailles, est béni. Je vous salue, Marie, pleine de grâce, le Seigneur est avec vous. Vous êtes bénie entre toutes les femmes, et Jésus, le fruit de vos entrailles, est béni. Je vous salue, Marie, pleine de grâce, le Seigneur est avec vous. Vous êtes bénie entre toutes les femmes, et Jésus, le fruit de vos entrailles, est béni. Je vous salue, Marie, pleine de grâce, le Seigneur est avec vous. Vous êtes bénie entre toutes les femmes, et Jésus, le fruit de vos entrailles, est béni. Je vous salue, Marie, pleine de grâce, le Seigneur est avec vous. Vous êtes bénie entre toutes les femmes, et Jésus, le fruit de vos entrailles, est béni. Je vous salue, Marie, pleine de grâce, le Seigneur est avec vous. Vous êtes bénie entre toutes les femmes, et Jésus, le fruit de vos entrailles, est béni. Je vous salue, Marie, pleine de grâce, le Seigneur est avec vous. Vous êtes bénie entre toutes les femmes, et Jésus, le fruit de vos entrailles, est béni. Je vous salue, Marie, pleine de grâce, le Seigneur est avec vous. Vous êtes bénie entre toutes les femmes, et Jésus, le fruit de vos entrailles, est béni. Je vous salue, Marie, pleine de grâce, le Seigneur est avec vous. Vous êtes bénie entre toutes les femmes, et Jésus, le fruit de vos entrailles, est béni. Je vous salue, Marie, pleine de grâce, le Seigneur est avec vous. Vous êtes bénie entre toutes les femmes, et Jésus, le fruit de vos entrailles, est béni.

Ô Marie conçue sans péché. Chers pèlerins de Lourdes, soyons attentifs à la parole du Christ dans l'Évangile. Je vous laisse la paix, je vous donne ma paix. Ce n'est pas à la manière du monde que je vous la donne. Notre Saint-Père, le pape Léon XIV, nous exhortait la semaine dernière à ne pas confondre la paix du monde et la paix de Dieu. La paix du monde est une simple trêve entre deux conflits, c'est une vision négative de la paix. Mais dans la perspective chrétienne, disait-il, la paix est avant tout un don, le premier don du Christ. « Je vous donne ma paix ». Elle est cependant, dit le pape, un don actif, engageant, qui concerne et implique chacun de nous et qui exige avant tout un travail sur soi-même. La paix se construit dans le cœur et à partir du cœur. C'est une vision positive de la paix qui part du don du Christ, toujours présent dans nos cœurs et qui fait de nous des artisans de paix. Chers pèlerins de Lourdes, en cette année jubilaire de l'incarnation, demandons la grâce d'être attentifs à la présence du Christ au milieu de nous, dans l'Église et dans nos cœurs. C'est lui qui est source d'espérance et qui fait de nous des pèlerins d'espérance. Toujours le pape Léon XIV, en commentant la parabole du semeur qui laisse tomber du grain un peu partout, le pape disait « Dieu nous aime ainsi. Il n'attend pas que nous soyons la meilleure terre. Il nous donne toujours généreusement sa parole. Peut-être qu'en voyant qu'il nous fait confiance, le désir d'être une meilleure terre naîtra en nous. C'est cela l'espérance, disait-il, fondée sur le roc de la générosité et de la miséricorde de Dieu. » Chers pèlerins de Lourdes, devant le rocher de Massabielle, demandons à la Vierge Marie, la mère de l'Église, d'être fondée sur le roc de la miséricorde de Dieu et d'être d'authentiques artisans de paix. Vierge Marie, Sainte Mère de Dieu, Notre-Dame de Lourdes, comme autrefois vous avez fait jaillir la source de Massabielle par votre douce intercession maternelle, faites jaillir du cœur de votre divin Fils le don de Dieu, l'Esprit Saint, et répandez-le sur chacun de vos enfants. Vous avez demandé à Sainte Bernadette d'aller dire aux prêtres qu'on bâtisse ici une chapelle et qu'on y vienne en procession. Nous entendons votre appel, et en vous choisissant aujourd'hui pour mère, nous voulons bâtir l'Église dans nos cœurs et dans le cœur de tous nos frères. Vierge Marie, douce mère de l'Église, donnez à vos enfants l'amour de l'Église, et soyez pour eux un refuge assuré jusqu'au dernier temps. Amen. Ô Marie conçue sans péché, le Seigneur soit avec vous, et que Dieu Tout-Puissant vous bénisse, le Père et le Fils et le Saint-Esprit. Notre-Dame de Lourdes, Notre-Dame de Lourdes, Notre-Dame de Lourdes, Sainte Bernadette,

0: Au nom du Père et du Fils et du Saint-Esprit.
1: Amen. 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

Seigneur, c'est ce soir.

Seigneur, fais comme tu veux. Quelqu'un est en train de...

Dans cette atmosphère, merde, même si tu es assis, tu peux lever tes mains. Et puis si quelqu'un, tout le monde peut faire ce sacrifice pendant quelques instants, on va élever les mains dans la présence du Seigneur. Mais si il y a des gens qui sont dans une position d'intimité, restez dans cette position. S'il y a des gens qui veulent aller dans cette position d'intimité, allez-y. On veut rester dans les lieux élevés, dans la présence.

Jesus.

Oui, c'est ça. Oui, oui, oui. Saisis même ta percée. Ta percée dans cette atmosphère. Il y a des gens qui étaient bloqués. Et nous avons prophétisé, proclamé, point de limitation. Prends, saisis ta percée. Saisis ta percée. Je ne mourrai

mais nous allons rester dans cette atmosphère. On va continuer avec ce qui va se passer après dans ce programme. Mais j'aimerais qu'on puisse continuer pendant quelques secondes et qu'on réclame. Je ne sais pas s'il y a quelqu'un qui n'a pas encore demandé. Je ne veux pas que tu crois que Dieu ne peut pas. Dieu est capable vraiment de toutes sortes de choses. Il fait toutes sortes de miracles. Toutes sortes de miracles. Toutes sortes de miracles. Et alors que nous sommes dans cette atmosphère, laisse-toi diriger. Laisse-toi conduire. Laisse-toi libre de demander ce que tu veux.

Merveilleux Jésus-Christ. Merveilleux Jésus-Christ. Sokelia baba setelia baba baba setakalia setelia taya. 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Il n'y a pas de réveil sans prière. Ils te combattront, mais ils ne te vaincront pas, dit le Seigneur. Tu as pris des coups, mais le Seigneur est prêt à te relever en cet après-midi. En cette soirée, Dieu est prêt à te relever, à relever ton visage. Et sobradaya se karamaite prededetaya daya setiye.

ma puissance et ma gloire. Pharaon tombe en cette soirée. Pharaon tombe dans cette région. Pharaon tombe au nom de Jésus dans ta vie, mon frère, ma sœur. Et la gloire du Seigneur se lève sur toi avec puissance et autorité, avec les

Ils te combattront, mais ils ne te vaincront pas, dit le Seigneur.

maintenant dans ce lieu. Des choses que l'œil n'a pas vues, des choses que l'oreille n'a pas entendues, mais qui montent dans le cœur de ceux qui aiment Dieu.

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Bien, bonsoir, côté Coutez, et bien, moins content, moins résote. Nous content, moins résote, après-midi là, Patrice. Puisque si Patrice pas là, émission pas faite, puisque c'est qu'à relier nous, c'est qu'à lier nous, c'est qu'à permettre nous beau canter, nous façader, nous partager. Et même si on pile Patrice, et puis moi là aussi, et les autres, c'est un des éléments aussi des beaux cantages là, des échanges là. Et donc depuis semaine passée, bon, un peu que la vie, tous les jours qu'a suivi, et pas forcément ensemble, mais événements, bon et mauvais, ben voilà, on s'y mène en plus. 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En plein, ça peut être un nom chivé blanc, puis ça passe à voir, moi qu'on est peut-être nous. Mais enfin, on s'y mène en plus par rapport à la semaine passée. Et puis par l'autre côté, qu'a coûté, alors un certain téléphone là qui a fonctionné, qui a pétaillé, comme dit là, 83, 25, 21. 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temps, et donc à nous essayer de profiter au maximum et le plus intelligemment possible, positivement, d'ailleurs. Voilà. Eh bien, écoutez, qui au travail, qui à casa yo, qui en voiture yo, qui couche en long, couche l'hôpital. La clinique, maison de repos, EHPAD, qui peut aussi fermer aussi à don la jolle. 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C'est le monde qui privé aussi de liberté physique à yo. Mais, faut pas forcément jaloux, monde qui dehors, qui ni liberté physique à yo, mais qui enfermé, qui fermé à dans quatre murs moral, psychologique. Parce que bon ben union il est psychologique qu'a emprisonné ou qu'a privé de liberté à yo liberté entre guillemets parce qu'il ni libre hein ben en fait chaque monde là c'est chaque monde là qui savait qui laisse là qui a choisi là en termes de liberté voilà et ben donc on sait le butin c'est que nous toutes nous avons espèce de la jolle en nous. Moula peut être fort pour un lot, il peut être faible pour d'autres, mais tout dépend des conceptions, de chaque natini de liberté et de la joie. En tout cas, quelle que soit la situation en nous, moi, en vie, en cas de porte-parole, demander, bon Dieu, gratifiez-nous, justement, de bénédictions et de grâces, libérez-nous, écoutez-nous, daignez écoutez-nous, quand sont les cailles. Et si nous avons dénié, parce que c'est ça qu'on a demandé, ou qu'on a demandé nous, exprimer-nous, parler, confier-nous, et vraiment de nous, ça nous besoin, puisque vous se mettez à tout bitin. Et puis voilà, allant grâce à vous, et selon volonté à vous, ou qu'on a accordé, ou pas qu'on a accordé. Mais merci pour grâce déjà à la vie que vous accordez. Nous, bon matin là, l'enlever en rendant compte que sans ça on va fonctionner, on va voir, on va attendre, on va parler, on va marcher, on va sentir l'odeur, etc. On y le souffle de vie. Et c'est ça qui est alentour, et les privilèges, et c'est pas où il fait grâce à eux. Parce que, en pas qu'à mériter à rien. Mais on décide autrement. Merci infiniment, papa. Merci, on va faire un porte-parole pour le monde qui peut pas dire non plus. Et même si vous avez un cœur à vous, d'ailleurs, vous avez un cœur à répéter, moi, vous avez un cœur errant. Donc, alors, merci infiniment, papa. Bon, alors, Tini, bouleverse aussi, bouleverse, bouleverse, qui tant bouleverse qui est fini. Eh bien, moi, bien, il me dit bouleverse qui est fini, là, il y a précipité Satan dans les abîmes. Parce que tant que Satan qui est là, bouleverse qui est là aussi. Puisque c'est lui qui m'étaille.
c'est lui qui a généré, c'est lui qui a inspiré, c'est lui qui a conduit, c'est lui qui a incarné, bouleverse. Nous sommes censés à la création du monde vivre dans la paix, dans la sérénité, pour ne pas dire la félicité. Là, vous regardez, ça n'a pas passé comme ça. Mais attention, tout le monde, un seul monde ne s'est pas trompé, c'est bon Dieu. Dieu est souverain, mon Dieu, qu'on est tout déroulement à plan, hein, depuis là, il fait, depuis le début, la création du monde jusqu'à la fin du monde. Il est intemporel, il c'est alpha, oméga, il était là, il est là, il est là éternellement. Donc, c'est bien qu'a échappé nous. Ça peut échapper nous, puisque bon Dieu n'a pas confié tout le monde mystère, il n'a pas révélé tout le monde mystère. Mais moi, convaincu qu'il était ni plan, il était ni plan. Il savait pourquoi il permet ceci, pourquoi il permet cela, pourquoi il pas permet ci, pourquoi il pas permet ça. Donc, mon avis dit, bon Dieu, il nie le dernier mot. Il nie le dernier mot parce que, bon, Dieu est Dieu, omnipotent, omniscient, hein, tout-puissant, voilà, et donc c'est Dieu. Et tout ça, tous les superlatifs qu'elle nous permettait alentour à Dieu, quel que soit Jean nous crier. Voilà. Eh bien, ça se respecte. Et ça se vénère. À Dieu toute la gloire. À nous exalter. Non, hein? Parce que, bon, eh bien, sans lui, nous ne pouvons pas faire rien. Et nous pas rien sans lui. Voilà. C'est comme ça. Alors, notre bouleverse, bouleverse, bouleverse, nous allons bouleverse là, on dit qu'a dit. Nous allons bouleverse là. C'est le monde qui a dans bouleverse personnel. Familial, on peut penser par exemple à des décès, tous ces bonnes des périodes qui sont plus calmes, on peut songer la semaine passée, eh bien, personnellement, on était à un bouleverse quand même qui était multiple. Il était multiplié parce qu'on n'était ni famille, on n'était ni amis, on n'était ni des proches, on était bien connus, on était connus si bien moins. Mais enfin, donc il dit presque tout le monde, c'est même étonnant, mais pas forcément, parce que la vie là, c'est un cycle. La vie là, ça t'y plus calme si maintenant ça pour moi. Mais peut-être c'est le monde qui en plein, à deuil, multiplié par 4, par 5, par 6, par 8, par 10. Et c'est comme ça la vie là y est, nous ne pouvons pas changer à rien à deuil. Il faut nous accepter parce que nous-mêmes, nous ne sommes pas capables de faire à rien. Nous sommes capables de parler, nous sommes capables de parler. L'homme aime parler, nous fanfarons. Nous fanfarons, nous croyons que nous suffisants, nous croyons que nous pouvons faire tout bien. Est-ce que nous pouvons empêcher nous mort, puisque nous croyons parler de la mort? Est-ce que nous pouvons arrêter? Est-ce que nous pouvons empêcher nous mort? 83, 83, 23, 25, 21. 82, 83, 25, 21. Alors, crier pour ben moins façon de penser à autres, façon de voir à autres en laissant les la mort. C'est ni un monde qui connaît la recette là, il peut crier, bon, oui, nous allons écouter. Nous allons écouter, puisque la radio, c'est partage. Alors, voilà. Eh bien, en attendant, eh ben, nous allons constater que le bouleversement là est permanent. Et tout, partout. Et tout, partout. Et tout, partout. Et qu'a fait à n'importe moment, n'importe quelle circonstance. En cas son génie en période, c'est le monde qui était à vivre en France. Les Français métropolitains de souche qui étaient à Casaïo, ils étaient à limiter les aïeux, ils étaient à voir les dégâts, les calamités, les catastrophes qui étaient faites par les éléments naturels. Mais dans les pays du Sud, dans les pays du Sud, tu peux voir ça en Amérique latine, dans les Caraïbes, en Afrique. Tu peux voir les pays du tiers-monde. Telle catastrophe. À présent, c'est monde qui, dans les pays du tiers-monde, les pays du Sud, qui a gardé. Alors, attends, tu as réalisé, Tibouin, ça y a passé en France, en Espagne, en France. En cas de télé, en cas qu'on dit fait des flammes de 40 mètres de haut. À 15, 30 km de Bordeaux. À qui moment tu peux imaginer un butin comme ça? Un vrai monde consinistré. Si même passé, en cas de consinistré, monde sinistré même. Si même passé, pas plus tard que si même passé, une dizaine de jours, il y a des cas commémorés et monde qui évacué.
Exode à monde qui quittait la soufrière par si Basté, Matouba, Basté, Saint-Claude, pour venir en grande terre. Et tous les saucas, tout le monde crie, t'es tini, en laissez moun là ça. Parce qu'elle était venue sinistrée. Yo sa y teni voiture, rentrant en voiture, yo pour yo a écouté un tel, yo si y a teni formé, ni monde qui jusqu'à présent rétait si grande terre. Peut-être parce qu'il y a eu les moyens d'acheter cases, louer cases, il y a eu des frères, tontons, sœurs, et tout le monde qui était déjà ni cases en grande terre, il y a arrangé, et puis il y a été là. Mais ça n'y a pas eu les moyens. Alors, mais là, à présent, regardez, nous, en Guadeloupe, nous allons les mettre à nous, et nous allons voir des bordelais, il y a dit, il y a eu dans les parages, et Bordeaux, au Cachon, tous les environs, il y a dit, il y a eu débrouillez les autres, faut les autres quitter case là, parce autrement, ils ont pris, ils ont brûlé. Et mon là, qu'assembler papier, qu'assembler des vêtements, ils ont mettre ça dans des petits valises, des petits sacs, des petits cabas, ils ont parti pour ça, ils ont parti, ils ont parti en voiture, ils ont, ça, ils ont pas une voiture, qu'a fait stop, qu'a parti, ils avaient les moyens qu'ils ont trouvé. Mi situation là. Donc, bouleverse là, tout partout. Bouleverse là, ils ont d'autres gens aussi. Il y a d'autres gens aussi en Ukraine, en Iran, tout partout, ni la guerre, en Russie, tous ces côtés-là sans connu, c'est bouleverse. Le monde en effervescence qui a marché si tête. Là, pas la guerre, c'est les éléments qui ont levé chaud, les éléments qui ont levé colère. Diffé, glou, vanté, tout ça levé colère. Et nous adorons réel, mais tout ça maqué, écoutez, tout ça maqué. En pas qu'à son gens qui veut aussi ça maqué, mais bon Dieu qu'a dit, bon, eh ben, pas pousser à bout, hein, pas pousser à bout. Dieu est le Dieu extrême d'amour, ou d'amour extrême. Mais colère est redoutable. Colère à bon Dieu, redoutable, il montrait ça par le passé, parce que nous avons tendance à référer nous à l'Ancien Testament, à l'Égypte, la mer qui est ouvert, et tout ça, Pharaon et consort. Mais bon Dieu est capable de colère redoutable. Quand il met des éléments, attends un petit peu, dis-moi, quand il a ordonné la mer, arrêtez-vous là. Arrêtez fureur, arrêtez colère, à limite à plage là, ça là, mais c'est là pour arrêter. Qui moun qui capable de dire là, mais arrêter courroux et colère? 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Si vous voyez Pierre qui est mort, si mon mari n'est pas arrivé, il n'est pas continué. Mais enfin, tout ça, c'est pour montrer encore la toute-puissance de Dieu. La toute-puissance de Dieu. Donc, en nous méditer en ça, et veut réaliser, prendre conscience qu'elle nous pas à rien. 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En nous pas essayer tricher, vrai bon Dieu. 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C'est consent, y est mon cher. Bon Dieu, pour en ce moment alcoolique, en carbone, mais déjà admettre. Faut avouer à moitié, pardonner, y aura Dieu. Mais admettre déjà que vous sont alcooliques. On dit encore admettre, oui, il n'y a pas vu un vépan, mais puis faut qu'il m'en peut pas voir bouteille là. On peut pas voir. On peut pas voir. Même si moi, un vépan, pas envie, mais il a attiré moi, il a venu, il a dit, mais viens, prends-moi. On pas ni force arrêter, c'est au tout seul. Mais maintenant, pas bon, maintenant, quand on petit coup comme ça de temps en temps, maintenant, il n'y a pas à contrôler moi. Mais attends. Mais c'est malade qui besoin médecin. 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
On ne peut pas acheter, il y a quand même un détail, mais ça ne peut pas acheter un paquet. Mais on peut tenter, on peut acheter, on peut acheter des, on peut fumer. On ne peut pas, moi-même, on peut confesser, on peut admettre qu'on ne peut pas. Donc, mon Dieu, aidez-moi, parce que c'est vous qui pouvez aider-moi. C'est vous qui pouvez avoir en force d'arrêter, de dire non. Mais nous pas essayer de fanfaronner, bon, voilà, bon, pas non, on ne peut pas contrôler, mais non, on ne peut pas contrôler ça. On ne peut pas contrôler, on n'a pas de problème, mais non. 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Jésus a dit dans ces Jean 15, vous ne pouvez rien faire sans moi. Vous ne pouvez rien faire sans moi. Donc, en nous admettre ça, et vers, remettre nous en main à bon Dieu pour façonner nous, pour

Anton Jacqueline Lee avait invité moi à partir de là à faire émission là ça. Et encore vous dites témoignages, anecdotes, faut songer, faut savoir. Qui inspiré évidemment de Livlan Makila. Livlan qui a consisté à parler des mondes qui, d'une manière ou d'une autre, contribuaient à la chose culturelle et artistique et plus singulièrement musicale. Voilà. Donc, invitez-moi à faire une émission là. Ça, merci encore, présidente, parce que ça a fait 12, 13 ans, ça a duré. Et puis, donc, en cas, mettez monde qui était moins dans l'ombre ou alors méconnu, mettez-vous en lumière. Et donc, c'est objectif, Tibouin, à ni monde, évidemment, qui est encore d'actualité, hein. Ni monde qui est d'actualité, qui l'a plus que jamais, et ni monde qui est encore dans l'actualité, mais qui fait le choix de rester Tibouin à l'ombre, pas depuis tellement longtemps, de recevoir Freddy Marshall. Freddy, on ne peut pas dissocier Freddy Marshall, les Cassaves, et bien, on l'a, mais comme Freddy discret. Freddy impliqué dans la chose quand on la valesque aussi. Et Freddy discret, Freddy pas à parler. On dit, au cas du bon français, il faut lui arracher les verres, lui tirer les verres du nez. Freddy, c'est quoi écouter? Eh bien, bon français courage. Dopanol, bon français courage. Raymond Duy. Bon. Par contre, bon, André Rideau. Et bon, l'autre, on l'autre. Semaine passée, nous t'avons veillé, nous t'avons obsèqué à Théomel. Bon Dieu, nous t'avons parlé de Théomel de temps en temps, nous t'avons attendu. Et bien, Théomel a entrepris un dernier voyage à là, à présent, tranquille. Et à présent, il a dit, si tu peux dire ça là, en radio, il a dit, bon, regardez-moi, laissez-en tranquille, en bien là, il a dit, en bien, mes autres, merci, on pile, mais en bien là, il a dit, laissez-en tranquille. Tu es encore occupé, au moins, il est tranquille, même si on peut oublier. Et puis, nous, un paquet de semaines passées, c'était nous, hécatombe. Un paquet de Zoro Chappé aussi, monsieur Zoro, monsieur Jocelyn Selbonne, dit Zoro. Claude Cuavue, aussi, directeur à Saint-Désir. En fait, sinon, l'eau, un pays où tiennent ce qu'on pas, nous, on pas noté là. Un pays où tiennent tous les noms, Alain Gano et consorts. Donc, bon. Dieu donne, Dieu reprend, et Dieu est souverain, voilà, il a fait quand il voulait, Jean, il voulait, Vermont, il voulait, si il voulait, et là encore, force et courage, bah, toutes ces mondes-là qui sont encore dans la peine, dans la douleur. Donc, c'est des mondes, ces mondes-là, pour la plupart, qu'ils ont vrai, point commun, c'est que tu as un lien avec la musique. Moi, en ville, il y a après-midi, là, un petit moment, peut-être pas tout, car étant des miens émissions. Moi, en ville, il y a un petit parti, il y a quand même un livre-là, un palais-là, qui fait que c'est pas d'avoir moins maqué, qui a encore trouvé moins là aussi, et les autres. En cas, il y a, parce que moi, invité des moments, dans des débats, dans des conférences, des symposiums, des bitins, dans des sociétés quelconques, puisqu'il y a un musicologue, c'est un peu par le fait qu'il y a un musicologue qui a marqué ça. Et que, puisque moi t'es témoin, moi encore témoin, puisque bon Dieu permet qu'il y en a toujours, mais on peut parler des bitins qui en vivent, par exemple, on peut parler pour Ovina Théomel. Théomel, c'est un des premiers musiciens, même si nous tenions une vingtaine d'années de différence, mais c'est un des premiers musiciens en jouant musique éveil. C'était meilleur batteur, pour moi, meilleur batteur, Biguin, qui était tini, tini Serge Land, que vous te connaissez, Serge Land. Ni Miguel Lara qui est vivant toujours, Serge doit être vivant, mais on passe à blayer. Miguel Lara, et Téni, on dénommé Ticatier aussi, mais qui est déjà mort. Du cas, surnommé Ticatier, en page tout, en page qu'on est nous, oui. Mais Théomel, t'es un des plus brillants d'ailleurs. Il montrait, il était qu'à enseigner, il enseignait au monde jouer. Il était qu'à jouer aussi timbal. D'ailleurs, dans le livre en moins, ni une photo à Timbalay en pensant salon aïe, hein, une photo à Théomel aussi, hein, a dit répéter ça. Mais Théomel était un des meilleurs batteurs ici. Et d'ailleurs, il fait toute presque, à part un qui, mais presque tout pas au coup, hein, il fait au sein de l'orchestre jeunesse qui était dirigé par M. Paul-Émile Alliard. Paul-Émile Alliard, saxophoniste. Voilà. Donc, alors,

Li on des petits du des petits notes qui ont marqué par rapport à ça. Hein? Alors, j'ai eu le privilège d'être le témoin de la cohabitation heureuse, si je puis dire, de certaines musiques, tant importées que locales. Alors, musique importée, on pourrait aisément dire que ces musiques outre-mer avaient colonisé notre territoire tant elles étaient omniprésentes. Le compas direct, la cadence rampa, Haïti, Nemo, Jean-Baptiste, Weber, Sico, Septentrional, Michel Desgouttes, Émile Vollel, Raymond Sico, Pierre Blain, etc. La salsa des îles hispanophones, continent sud-américain, cha-cha-cha, guaguancó, pachanga, et capitaine la fin, excusez-moi, hein, messieurs, dames, un petit souci là. Un petit souci, mon appareil m'a trahi. Oh là là, qu'est-ce qu'il a fait là, là. Bon, il trahit moi. Excusez-moi une petite seconde. Je remets les choses en place. Voilà. Et donc le salsa et tcha-tcha-tcha, guaguancó, pachanga, bugalou, son montuno, merengue, tango, passo-double, cumbia, mosaico, bachata, etc. Eddie, Charlie Palmieri, Sonora Matancera, El Gran Combo, Los Matecoco, Tito Puente, Celia Cruz, Ricardo Rey, Willy Colón, Ray Barreto, Luis Calaf, Tenny Calypso aussi, Calypso Soca, Barbados, Trinidad and Tobago, Antigua, Mike Tisparo, Byron Nee, The Merrymen, etc. Tumbele, Rico Jazz, Tinique, etc. Bon, et maintenant, les musiques locales. Bon, eh bien, évidemment, Tenny, la Biguine. Valse, tango créole, mazurka, polka, kadri, la variété française internationale, le jerk, le twist, le rock and roll, le rhythm and blues, etc. Les compagnons de la chanson, pardon, Gilbert Bécaud, Charles Aznavour, Dario Moreno, Enrico Macias, Claude François, Dalida, Gloria Lasso, Charles Trenet, Tino Rossi, Georges Guettari, Adamo, Christophe, Jacques Brel, Yves Montand, Nana Mouskouri, Demis Roussos, Eddie Mitchell, Johnny Hallyday, les Beatles, Elvis Presley, Chuck Berry, Hugo Fun. T'es qu'à venir, tout ça, parce qu'à cause nous, l'amateur, t'es qu'à écouter toutes ces musiques-là, ça. Ray Charles, Nat King Cole, Frank Sinatra, etc. Il faut souligner l'importance que revêtait la notion de morale dans la société guadeloupéenne, où, faut-il le rappeler, l'instruction civique s'enseignait encore à l'école. À cet égard, les compositeurs antillais, et plus singulièrement guadeloupéens, en tenant compte, en créant des textes à double sens, avec un contenu à connotation et au sous-entendu sexuel. En voulez goûter, Adam? Ça va, maman, hier soir. Emmanuel Rosé, Jardin là. Emmanuel Rosé, Jardin là. C'était même son, c'était mélodie là. Mais enfin, Emmanuel Rosé, Jardin là. Oui, c'était ça. Et tu as calé le moteur, on n'a qu'à parler de Serge Christophe Talley, tu as calé le moteur, tu as calé le moteur, nana, remets le contact, fais vite, etc. Hier soir, moi, rêvant, on s'y criait au théon. Pas comme ça. Mais enfin, et monde qui nie, qui d'une certaine génération, qui songeait cette mélodie-là. Bon, maintenant, il n'y a pas tenu le monopole non plus des doubles sens hein, à connotation sexuelle. Le zizi de Péré. Le zizi de Pierre Péri. Il partait plus molle. Hein. Mais enfin, il fait autre grâce de développer. Mais enfin, tout ça pour dire que c'est ton époque, Tenny, tout ça aussi, Adam. Mais Tenny, Tenny, une espèce d'habileté et comment dirais-je? C'est M. Tenny, là, plus ou moins masqué. Emmanuel Rosé Jardin, là. Quand il Tenny, Adam, ça. C'est ton jardinier qui a vu un vrai tuyau d'arrosage. Hey, un vrai arrosé, jardin là. Il partait une ponce. Mais hier soir, on t'a sicrié, hier soir, arrivé au ton pomme cannelle, on t'a sicrié, on t'a qu'à bec témoin. Bon, ben, attends, attends. Tout le monde savait que sicrié, foufou, et tout ça, il a aimé flair, il a aimé fouille, il a aimé gouillard, il a aimé pomme cannelle, c'est bien là ça. Donc, il n'y avait aucune arrière-pensée, sauf que bon. Bon, excusez-moi, là, t'es qu'à attendre
On veut goûter à Don Sauba, maman, hier soir. Ouvrez, non, maman, ouvrez, non, maman. Quand ouvrez, on veut goûter à Don Sauba, maman, hier. Sauba, papa, hier soir. Sauba, maman, hier soir. En fait, je vous épargne. Je vous épargne les détails. Mais tout ça pour te dire que t'es ni ambiance là, ça, mais ça t'est camouflé. Un petit monde va te douter justement des arrière-pensées que ça te pétignale. Tandis que là, à présent, là, ça crie. En cas de débutant des chaînes, des moments, des radios dites nationales, en cas de fermer radio là. Hein. Parce que ça crie. En cas de dire, mais comment se fait-il? Il doit être des commissions, quand même, des tics, qui a barré, qui a filtré ces bitains-là, ça. Rien à faire. Ça grossier, ça brousse, ça brutal. On a dit, mais non. Pourtant, regardez ça. En 2026. Non, non. Donc, voilà. Alors, les instruments aussi. Les soucis de sonorisation liés à la pratique du piano acoustique, de la contrebasse, qu'on était surnommé Maman Cochon, et quelquefois de la guitare acoustique, boîte à rhum. Lors de prestations musicales, bal ou autres, ont conduit à une évolution technologique qui aboutit à l'apparition de nouveaux instruments tels que le piano électrique, mais aussi de la contrebasse électrique dans un premier temps, puis de la guitare électrique associée forcément à son amplificateur. Il était courant que les guitaristes débutants confectionnent eux-mêmes leur guitare avec plus ou moins de succès. Bon, non, moi, c'est ça qui arrive. Moi, première guitare, moi, c'est moi-même qui fais. Et en pas fait micro en commandé, parce qu'il y a qu'avant de micro, en posé micro en main, en l'air, en guitare, et en te font ébéniste du quartier, et découpé planche là, bon, mais c'est moi-même qui fais format guitare en main, c'était contreplaqué, et en pas tout seul, hein. L'autre jour, j'entends Christian Lavizeau, Christian Raoult, Christian Descadissa, qui m'ont dit ça, c'est Jacques qui en passe, mais il y a un autre guitariste qui fait yo, qui dessinait, qui fait yo, fait guitare yo même, comme moi-même. Donc voilà, donc c'était assez courant parce que nous t'es jeunes pour la plupart. Nous pas de quoi travailler, nous t'es l'école. Famille, nous pas forcément ni les moyens non plus. Donc nous t'es ni recours à posséder là ça jusqu'à ce que nous acheter guitare nous et voilà. Alors les bals faisaient partie intégrante de l'univers culturel guadeloupéen et à cet effet, l'on peut quasiment affirmer que chaque commune du territoire disposait au moins d'un orchestre et d'une structure dédiée à ces événements tels que la cocoterie, la plantation, chez Maïko, la salle des marins, la mutualité, la salle Ramier, qui une salle des fêtes, qui une école, qui une cantine. Il était inconcevable qu'il y ait fête communale, pardon, sans bal, et les festivités associées duraient en moyenne du vendredi au dimanche inclus. Bien entendu, les stands et voitures ambulantes essaimaient le party d'autres des rues avec leur lot de musique retransmise à fort taux de décibels, suscitant une cacophonie frénétique qui n'avait pourtant pas l'air de déranger les badauds qui, au contraire, s'en accommodaient volontiers. Il était fréquent que ces bals se fassent au sein d'une simple maison individuelle et tout ce que cela pouvait impliquer en termes de promiscuité et de nuisances sonores. Les combos, formules réduites adaptées à la circonstance, y trouvaient leur compte. Ces bals étaient organisés pour la plupart par des associations sportives ou culturelles, des entreprises nationales ou privées, Red Star, SS, Redoutable, La Gauloise, le Cygne Noir, Racine Club, la Juventus, l'Étoile, la SPDEG, etc. Comment oublier les bals publics qui clôturaient les fêtes communales? C'était l'apothéose en termes de dérive, excès, tenue des noms. Des célébrités et dans sur le sujet, des mondes comme Félix Bourreau, Yaku, Boana, Catalan. Bon nombre de ces bals faisaient l'objet de retransmissions radiophoniques. Bal à la police, Fairness, Fanfan. Certaines stars y avaient droit de citer. Un qui est nommé Casino. Casino, c'est un petit bouctou, pas très grand, physique. Très, très, très modeste, mais raffiné. T'es toujours un vers en l'air. Casino, t'es en toute balle. Presque toute balle commune, t'es tini. Casino, t'es là. Et qui monde qui partait connaître Gasoline? Gasoline, c'était un personnage. C'était
On peut savoir que j'ai mon père, son âme, puisqu'il est déjà parti aussi. C'était un madame qui trouvait un passeport, les trucs, les péripéties de la société, bon, les périples, il trouvait un lari, là, si on peut dire ça comme ça. Et en tout cas, voyant toute fête commune, soit il y a les podiums, soit il y a un bal, soit il s'y sont rôtés. Mais il y a une particularité, c'est qu'elle a été cassée, il n'a pas été cassée de manière discrète. C'est ton madame, et il n'a pas été mettre jean ni pantalon. Alors, voyez ce que je veux dire. Et puis, donc, mais c'était, à la limite, c'est des mondes qui étaient mérités, plutôt qu'à prier, dire, bah, y a autre chose, mais qui étaient trouvés victimes. Les bateaux étaient qu'à débarquer, si les quais, tout ça, inutile de dire que, bon, eh ben, il était tout indiqué pour faire, pour satisfaire à tout goût et désir à marin, tout ça, il était qu'à passer là. Mais enfin, bon, c'était aussi des personnages qui jouaient, malheureusement, qui jouent un rôle à nos sociétés-là, qui est moins de connaître là, un peu comme ça. Bon, à notre registre, c'était ni Django, c'était ni Zorro. Les fameux duels de Django et Zorro, c'était des personnages qui ont joué, mais presque à l'authentique, Django, Pouillon et Zorro pour d'autres. Et André, c'est André, si André qui a écouté, oui, il peut reconnaître, il y a dans ça aussi, puisque André écrit un morceau. Ta ta ta da da da, ta ta ta da da da, pa pa pa da da da, pa pa da ya da, Django et Zorro. Et André Rideau m'a qu'on me souvient de ça parce que, presque en toute, presque tous les dimanches, qui c'était Plaza, ils ont fait l'entour à ces cinémas-là, hein. Rex, Plaza, Renaissance, Select. Ces messieurs en attraction des capacités en duel, là. Parce que ces périodes où les films en les Django et Zorro, oh là, ça t'es qu'à faire un carton. Cinéma Plaza, surtout Cinéma Plaza, t'es qu'à passer ça plus souvent que les autres là. Ça t'es qu'à plein. 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Alors là, t'es mis en attraction, surtout si t'es mis musique, parce que pour te connaître une salle des arts, c'est dans ces cinémas-là, ces salles cinéma-là, que les musiciens t'es qu'à jouer, orchestre t'es qu'à jouer. Et en attraction, Django et Zorro en duel, en les scènes là qui étaient. Alors, ça t'est quand même un succès. Pas possible. Alors, tantôt c'était Django de Capri, t'es arrêté à terre. Tantôt c'était Zorro. Mais enfin, t'es un roulement. Et des moments, même si la place, la victoire, t'es qu'à voir, tantôt tous les deux, tantôt séparément, en fois. 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Il dit, quand Django boit, tout le monde boit. 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Il n'a pas qu'à songer la suite. Mais encore songer ces phrases-là, ça. 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Mais enfin, ça, qu'à raconter là, c'était authentique. 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
Et puis là aussi, hein, mais tout ça marqué dans la Bible. Hein, et les temps qui changeaient, les temps qui changeaient. Et puisque moi, toujours dans une rubrique à bouleverse, dans une période à bouleverse. Écoutez, tous les jours, ou quand on accident, ou bien on violence quelconque, il y a fusillé monde, ou bien quand on a l'usine, il explosait parce que ceci, c'est. Ou quand on toujours y a un événement malheureux et triste et douloureux, tous les jours. Mais, écoutez, on ne veut pas inquiéter pour le monde. Mais en presse, on veut dire que c'est naturel parce qu'il est marqué dans la Bible. 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Parce que nous pourrions ne pas savoir qui joue, qui l'est, qui Jean. 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

0: Eh bien voilà, eh bien, son message est là, que ceux qui ont des oreilles pour entendre, entendent. Voilà, donc c'est qu'a fait mon devoir de délivrer le message là, ça. Donc s'ils ont écouté parole là, bien, en tout cas, il est question de pas considérer qu'il n'y a aucun temps. Nous, toujours quand vous mettez à demain, demain c'est tard, alors, demain c'est tard. Tant de monde qui dit demain, puis bon, voilà, eh bien. Il n'y a pas vrai bout à journée là, il n'y a pas vrai. Voilà, parce que demain, pas tard. Donc, si on a une décision pour prendre, prendre, faire tout de suite. Ou n'y a pas d'homme pour accorder. Ou n'y a pas d'homme pour demander. Faire tout de suite. Faire tout de suite. Et même, et avec crainte, parce que les 5 minutes, pas tard, pas ça, frère, il peut faire. Est-ce qu'il y a du temps? Mais bon Dieu, qu'on est cœur. 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Si on a la volonté. 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Mais là encore, pour moi, cela, ça, en fait, c'est son manière de chercher à. Elles vont que au sincère, à mettre en règle, elles veulent bon Dieu. Mettre en règle, elles veulent bon Dieu, parce que, justement, ou pas savent si vous voulez demain, si y a ou ouvert, ou en quelles conditions, ou que y est. Voilà. Alors. Donc, encore aborder le sujet aussi en même temps, parce qu'il est question, en fait, des de parties, nous toutes qui parties, hein. Ça sont bien certains. Ça me question, mais donc, mon père, moi, c'est légitime, parce que, encore dit ça moi-même, là, encore quand nous abordons des sujets là, ça, qui monde normalement constitué, pas père, moi. Parce que, autrement, c'est parole en bouche. C'est parole en bouche. Quoi dit ça, histoire de baron tibouin contenance. Mais là, l'amour l'arrivée devant, quelque forme que ce soit, il peut arriver l'amour en forme douce, et bien, ou pas avouer. Il peut arriver aussi sous forme en couteau, ou quand il met devant figuier ou devant gojao. Il peut arriver sous forme d'un revolver. Il peut arriver sous forme d'un diffé. 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Il peut arriver sous toute qualité forme. Mais ça humain, ça même normal qu'il y ait paix. 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Mais simplement, sans plus paix, c'est pas trouvant pareil là en mort. 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Monde qui fait volontaire moins, qui montrait moins qu'il était aimé moins, parce qu'il obéit moins. Un petit monde a montré famille qui aimait parce qu'il a obéi aussi, papa. Et puisque je t'aime, je vais obéir à ce que tu me, à tes instructions, à tes ordres même. Puisque au départ, vous voulez pitié ou pas, il faut écouter l'ordre à famille. Puisqu'il a guidé vous, ou pas ni les capacités, les facultés nécessaires pour faire par vous-même. Donc il a ordonné vous. Gilbert fait ça, ne fait pas ça. C'est de l'ordre qu'il a bord. Mais. On parent normalement constitué qu'abord des ordres qui font ces commandements, ben nous des commandements. Mais c'est des commandements, est-ce des commandements tyranniques? Est-ce même quoi garder des commandements à bon Dieu, mais c'est l'amour qu'il a prêché. Son code de vie, c'est ça peut pas plus belle que ça. Donc, faut pas nous paix. Justement, ma chère, la règle à ça, bon Dieu a dit non. Donc, on peut penser que ça, nous doit être paix, c'est de ne pas mort dans les bonnes conditions. Moi, mais nous pouvons parer pour nous rencontrer, bon Dieu, parce que nous pas marcher, nous marcher en travers, ça a été commandé nous. 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Donc, faut nous paraître devant bon Dieu, mais en ayant rempli, c'est-à-dire. 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Donc, il a nous cocher, il a fait nous tomber, il a piégé nous aussi. Mais bon Dieu connaît tout ça. 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S'il m'a il dit, levez la main, tout le monde qui parle aux gens en péché. Levez la main, ils savent très bien pas même pas élever. C'est qui t'a Jésus, t'es pas élevé. Bon Dieu savent ça. Ils cassent des cailles, c'est lui qui fait nous. Mais ils connaissent justement qu'est en nous. Ils connaissent volonté en nous. C'est pour ça qu'on dit, nous ne pouvons pas être triché éveil, pas nous, pas essayer tricher éveil. En nous montrer nous vrai. Simplement confesser, bon Dieu, comme le pharisien, bon Dieu, en tellement voulu, en tellement voulu, mais en cas confesser, en cas avouer, en pas carré ici. 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Papa en déca dit ça souvent. Papa en moi était 53 ans, il est mort jeune. Papa en moi jeune. Mais là, il était ni 25, 30, 35 ans, 40 ans. Il était qu'à dire, bon, il est plus près de tomber que berceau. Donc, ils vont là, on va considérer qu'au plus près tombe un berceau. Donc, à partir de ce moment-là, ça, on est capable de faire tri en vie, et de savoir qu'il est bon, qu'il est mauvais, qu'il est pour pas fait, et fait, vraiment font tri, mettez de côté, et donc, son moyen déjà de préparer, et par la prière aussi permanente. La prière permanente et sincère. Bon Dieu dit, vous demandez quand vous êtes. Allô? Allô, allô?
1: Bonsoir Gilbert. Bonsoir Gilbert, c'est Rosemonde.
0: Vous connaissez pas la personne?
1: C'est Rosemonde.
0: Ah oui, comment vas-tu?
1: Ça va et toi? Ne peux nous pas
0: Ni longtemps, on ne va pas parler.
1: Mais oui, mais on t'a écouté régulièrement quand on t'appelle. Et je dis là, tiens, je dis un petit bonjour. Je dis, ouais, on l'a dit qu'il va passer. Hein. Et sans caractère, c'est que Monseigneur dit comme ça, il est au Congo, il parle langue d'Assimouna. Alors nous aussi, il faut nous essayer parler Voilà.
0: Oui. En tout cas, nous sommes contents de vous. Alors, mais profitez, puisque vous ne pouvez pas aller souvent, profitez, hein, dites-nous tout ça, on y a dit.
1: Mais la cité est toujours là, la cité est toujours là, en cas de capacité de temps en temps. Et alors, en cas de comprendre, en cas on va parler arabe, en cas de comprendre, en cas d'essayer de comprendre. En cas de parler créole, en cas de comprendre créole haïtien. En cas de comprendre, en cas de parler créole guadeloupéen, en général. Et donc, en cas de dire, il a toujours fait nous comprendre que créole, c'est du gavier, mais il ne faut pas nous parler créole. Et en cas de famille, surtout dans les familles, il ne fallait pas parler créole, il fallait parler français. Alors, après, on peut parler créole, on peut dire comme ça. On peut parler créole, et l'autre qui comprend, on peut dire. Est-ce qu'on a aussi d'accord avec moi?
0: D'accord, de toute façon, Ni on tente, ni on tente, ou parler créole et jouer
1: Ça m'a
0: goka, tout
1: marié.
0: ça, bon, c'était bien ta
1: Ça m'a
0: vie, nek, ça
1: marié,
0: t'es vu comme ça, mais à
1: certainement. Ça
0: présent,
1: m'a marié en
0: là
1: même
0: où
1: temps.
0: savent que
1: Bon,
0: goka, créole, tout
1: j'ai
0: ça, l'UNESCO, y'a
1: rencontré
0: pas
1: des
0: étudié ça à
1: gens qui
0: l'université,
1: sont venus
0: en tout pays du
1: me
0: monde, ou quoi dit c'était d'une absurdité totale, et puis parler petit créole, alors, voilà, ou quoi était en personnalité, alors, ça peut pas plus belle que ça.
1: Mais en fait, on a apprécié l'émission. Hein. Sauf que des fois, il y a des gens qui. Des fois, quand ils sont trop tristes, hein, je dis, mais tu mets piment dans ça. Tu mets. Vie. Des fois, ils sont trop tristes. C'est vrai que la vie est triste. Mais il ne faut pas tout le temps que nous soyons dans la tristesse. Mais on a apprécié le créole qu'on a parlé. Alors, plus nous avons parlé créole, c'est plus nous qui apprenons à parler créole. Je suis dans un fond là. Voilà. Eh bien, c'est ça.
0: Alors, où ça, là où on a trouvé triste, c'est peut-être qu'à un moment-là, ça, les autres moments, on aura été écoutés. Puisqu'elle nous parle souvent aussi à l'émission, là.
1: Et
0: Hein?
1: c'est sans dire, des fois, il est triste, c'est pas mon petit bon. Des fois, il est triste, mais tu sais, un cœur joyeux, c'est un bon remède. Alors, même dans la tristesse, ayons un cœur joyeux.
0: Mais on arrive souvent, hein?
1: Bien. Voilà. Eh bien, en comptant de vous, on va souhaiter de bonnes vacances, de bon repos. Un repos, ça ne veut pas dire coucher dormir, ça veut dire regarder dans le rétroviseur et voir là où on est sorti et comment on fait pour avancer. Et ça perd un mot du moins. Repos, ça ne veut pas dire coucher dormir. Repos en Jésus.
0: Mais ça, on peut dire la santé, plutôt nommer vacances que repos, puisque repos, c'est repos. Et vacances, là, c'est plus large, en cas plus large, en cas physique, mais en cas psychologique, moral, spirituel
1: Ah.
0: aussi.
1: Et tu as dit quelque chose qui est très intéressant. Je suis dedans aussi. Hein. Le directeur de l'ARS a dit qu'il fait de la santé mentale une priorité, la troisième priorité. Alors, mettons-nous tous ensemble pour comprendre ce que c'est que santé mentale et qu'est-ce qu'on peut faire pour chaque monde, chacun et tous ensemble. Parce que c'est une grosse question en Guadeloupe. Voilà.
0: De toute façon, vous savez, les mondes, les toutes fois, c'est écoutez, ce qui est réalisé, que c'est, nous, c'est, les maillons, nos mêmes chaînes, et ils ont besoin de prier à l'autre. Il faut nous sembler. C'est Green Diri qui a fait ça, Diri. Là, nous, quand ils font un pas en avant.
1: Alléluia. Il faut nous comprendre que, oui, alors que là, quand il y a quand même des moyens, qu'est-ce que veux-tu? Eh bien, je souhaiterais que nous soyons tous unis, ensemble, mais différents. Hein? Chacun est différent. Nous, chaque ADN en nous, chaque histoire en nous, nous, chaque subtilité en nous, hein? Mais nous avons une seule espérance. Une seule espérance. Gilbert, on te quitte parce que, encore vous pressé, il est là qu'arrivé. Et.
0: Eh bien, merci à Pella, et puis nous pas
1: Dis pas
0: espérer
1: dis bonjour,
0: ou que vous
1: dis pas
0: criez
1: dis
0: encore les autres
1: bonjour,
0: fois.
1: dis pas
0: Eh
1: dis
0: bien, c'est
1: bonjour.
0: vrai, l'émission va kabout, puisqu'elle est arrivée,
1: C'est
0: effectivement.
1: ça.
0: Eh bien, merci en pile pour tout le monde qui écoutait. Merci aux monde qui criez nous et confirmez nous téléphone à Ramaché. Merci Patrice, merci bon Dieu de permettre nous l'y en et que bon Dieu bénisse nous toutes.

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2: À l'écoute de Radio Massabielle, voici l'intervention de Mgr Philippe Guihougou, notre évêque, lors de la session de clôture de l'année pastorale 2025-2026 de l'archidiocèse du Congo-Brazzaville, session qui s'est déroulée durant la semaine écoulée. Le pasteur de notre diocèse, rappelons-le, est en visite pastorale dans ce pays jusqu'au 25 de ce mois, à l'invitation de l'archevêque Mgr Bienvenu. L'intervention de Mgr Philippe durant cette session a porté sur la présentation générale de notre diocèse. On l'écoute.
3: Très heureux de me retrouver parmi vous. Vous l'imaginez, ce voyage effectivement qu'on a dit long, de 16 heures, mais avec beaucoup de joie. Et cette intervention a pour but aussi de me présenter un peu plus, mais surtout de présenter le diocèse de Basse-Terre et Pointe-à-Pitre et les collaborations que nous vivons depuis de nombreuses années, bien avant moi, en tant qu'évêque. Et évidemment, nous évêques, nous poursuivons aussi le travail que nos prédécesseurs ont commencé, et c'est dans cette caractéristique que je m'inscris pour prolonger cette collaboration et qui prendra, j'espère et je crois, encore pour de nombreuses années, peut-être même s'approfondir et approfondir cette relation entre nos deux diocèses. Je voudrais aussi vous dire que je suis très heureux d'être là parce que finalement, en écoutant toutes les problématiques ou les forces et faiblesses, on se rend compte que l'Église est universelle. Parce que n'en doutez pas, tout ce que vous dites rejoint mon diocèse également dans les forces et les faiblesses et les difficultés. Donc c'est intéressant pour un évêque que d'entendre aussi un autre diocèse exprimer les réalités parce que cela donne des idées ou cela nous conforte ou affermit aussi notre position, notre façon de voir. Donc vous m'aidez beaucoup dans ce que j'entends, n'en doutez pas, depuis ces quelques jours. C'est un honneur, une joie profonde de prendre la parole au cœur de votre session pastorale, enracinée dans le Christ, bâtisseur d'espérance. Cette évaluation et perspective des pistes de la réaffirmation de notre identité ecclésiale est essentielle. Je viens vers vous, non seulement comme un évêque frère, mais comme le pasteur d'une église sœur enrichie depuis donc des décennies et de notre collaboration. Permettez-moi de me présenter brièvement. Je suis originaire de la Guadeloupe. J'ai été ordonné le 27 juin 2004 pour le diocèse de Saint-Denis. Donc je quitte la Guadeloupe en 1995. Je suis le dernier de 8 enfants. Le petit dernier, comme on dit chez moi, mais vraiment le petit dernier parce que ma mère m'a eu à 40 ans, donc vraiment à la fin, et 6 ans après la dernière. Donc en gros, j'aime bien dire, si on m'avait appelé surprise, ça aurait aussi été un nom juste pour moi. Tellement je suis arrivé bien après. Et donc, 95, je quitte le diocèse et j'arrive donc en Seine-Saint-Denis, comme il y a beaucoup d'Antillais qui partent en Seine-Saint-Denis, parce que le département de la Guadeloupe est un département français et un département français d'hommes à 8000 kilomètres. Je vais exercer mon ministère, un ministère intense et varié pendant près de 20 ans, marqué par les réalités de l'immigration, de la rencontre des peuples venus de tous les horizons. J'ai eu la chance, en Seine-Saint-Denis, de côtoyer, je peux presque dire, le monde entier. Quand je célébrais une messe dans l'assemblée, il y avait au minimum 32 nationalités, au minimum, de personnes venant de 32 horizons différents, soit deuxième génération née en France ou première génération arrivée pour l'immigration. Donc habitué à ces échanges, à ces partages, et vous savez souvent l'art culinaire. Donc j'ai fait le tour du monde, de l'Afrique, le Cameroun, le Sénégal, la Côte d'Ivoire, rien qu'en allant manger chez les paroissiens. Donc cela donne une grande ouverture. C'est au cœur de cette diversité que j'ai été nommé vicaire général du diocèse de Saint-Denis en 2019. Vous le savez bien, tout de suite après arrivera le Covid et cela a été une période très difficile parce que je démarre un ministère avec quelque chose d'inédit, d'un Covid qu'on n'a jamais vu, donc avec des repères qui sautent quand on prend cette responsabilité. Mais c'est une responsabilité que j'ai vécue avec joie pendant 4 ans, avec l'évêque Pascal Delannoy, qui était mon évêque de Saint-Denis, tout en assumant la charge de modérateur de l'unité pastorale de la grande ville de Saint-Denis. Saint-Denis, c'est une ville immense. Vous connaissez le Stade de France, certainement, pour le foot, mais il n'y a pas que le foot. Il y a bien avant, évidemment, la basilique cathédrale de Saint-Denis qui a accueilli les rois de France. Donc beaucoup connaissent Notre-Dame de Paris, mais je peux vous garantir que si vous allez à Paris ou en région parisienne, vous ne pouvez pas ne pas passer par Saint-Denis. C'est l'une des plus belles cathédrales de France. Il faut y aller. Tout en assumant, voilà, cette charge de modérateur dans une ville qui fait plus de 120 000 habitants. C'est la plus grande ville quasiment de France, Saint-Denis. C'est fort de cette expérience pastorale, de la diversité populaire et d'une religiosité fervente que le pape François m'a nommé évêque de Basse-Terre et Pointe-à-Pitre le 3 avril 2023. Recevant l'ordination épiscopale le 9 juillet, donc il n'y a pas très longtemps, juste avant de venir, j'ai fêté mes 3 ans d'ordination. J'ai eu la lourde et la belle mission de succéder à Monseigneur Jean-Yves Riocreux, que certainement que beaucoup d'évêques connaissent, Monseigneur Jean-Yves Riocreux. Et aussi à Monseigneur David Macaire, archevêque de Fort-de-France, puisqu'il a assumé cet intérim comme administrateur pendant 2 ans. Je retrouve donc le peuple guadeloupéen, un peuple que j'ai laissé il y a 30 ans, et je retrouve cette ferveur populaire que je redécouvre finalement en revenant sur mes terres. Terre pour moi sacrée, évidemment, qui a vu ma naissance et qui voit aussi ma famille. Aujourd'hui, je me retrouve avec vous à Brazzaville et on en a partagé ce lien qu'il y a. D'ailleurs, si j'ai le temps, j'ai fait un arbre généalogique que je vous montrerai. Et effectivement, dans cet arbre généalogique, je retrouve du côté maternel deux liens arrivés dans les années 1870, certainement, puisqu'on n'a pas la date d'arrivée. J'ai deux personnes qui arrivent en Guadeloupe après l'abolition de l'esclavage, puisqu'on ne peut pas ne pas parler de l'esclavage qu'il y a eu. Et donc, tout ce peuple africain qui est venu sur la terre d'Afrique, donc dont on est issu pour une bonne partie, même s'il y a eu du métissage. Et donc, du côté de ma mère, je remonte la généalogie et je trouve, après donc 1848, il y a encore, en fait, des Africains et des Indiens qui vont venir en Guadeloupe, mais qui viennent comme travailleurs libres. Ils ne viennent plus comme esclaves, ils viennent comme travailleurs libres. Mais vous savez, hein, travailleurs libres, c'était quasiment des conditions d'esclavage hein, dans le travail qui leur était demandé. Mais ils arrivent libres. Et donc, ils vont arriver sur une même plantation qui est à Mornalo, qui est une ville. Et donc, ils vont arriver dans cette plantation et travailler. Et ils vont tomber amoureux de l'un de l'autre. En tout cas, ils vont faire des enfants. Et c'est Louis Longoudi, voilà, le fameux Longoudi, et Maria Mupindo. Et ils vont faire 3 enfants. Et dans un de ces enfants, une fille, Eugénie Longoudi, qui va naître en 1889. Eugénie Longoudi. Et donc cette Eugénie Longoudi fera une fille qui s'appelle Eudèse Nobial, puisqu'elle va être mariée. Et cette fille Eudèse Nobial fera une fille, Cyrilia, qui sera ma grand-mère, et ma grand-mère qui fera ma mère, Marceline, et moi. Donc la lignée directe remonte pour moi, du côté maternel, Mupindo et Longoudi. Voilà, et quand on entendit Longoudi ici, ça vous parle, ça fait un lien. Donc, très certainement, dans la généalogie, il faut être précis, donc je vais remonter. Vous savez, l'administration française, elle a ses défauts, mais elle est aussi très précise. Et donc, avec un peu de temps, j'ai des chances de pouvoir retrouver les bateaux, parce qu'ils ont notifié tous ceux qui arrivaient, surtout dans cette période après l'abolition de l'esclavage. Donc, il y a des chances que je retrouve dans les registres d'où précisément venaient Longoudi et Mupindo. Donc, si je retrouve, je vous donnerai un peu l'information. Voilà, c'était la petite page un peu personnelle. mais qui me dit que certainement cette terre finalement ne m'est pas une terre si inconnue que cela, puisqu'il y a de très fortes chances qu'une partie de ma famille y vient. Donc permettez-moi de me sentir un peu chez moi quand je me retrouve ici sous votre terre. Permettez-moi. Alors, il y a un partenariat missionnaire, qu'on peut dire, entre nos deux églises, et ce partenariat n'est pas récent. Il y a un peu comme cet arbre avec des racines profondes. L'histoire commence en 1993 avec l'arrivée en Guadeloupe de l'abbé Joseph Yongolo, premier prêtre congolais, premier prêtre africain même à servir sur notre île. En 1995, pour des remplacements de vacances, arrivent les abbés Léonard Milongo et Feu Théophile Bandila. Peut-être ces noms vous parlent, vous les avez connus. Ouais. Abbé, il est là, le frère, voilà. Donc, voilà, il y a des visages et des personnes qui ont vécu et qui sont venues parmi les pionniers, les premiers en Guadeloupe. Le tournant institutionnel sera opéré en 78, lorsque Mgr Ernest Cabot, donc deuxième évêque guadeloupéen, moi je suis le troisième évêque guadeloupéen, et il a rencontré Mgr Anatole Milandou, évêque de Kinkala, et il se rencontre chez les spiritains. Et de là va naître et l'approfondissement de cette relation. L'élan s'est accentué en 99 avec l'arrivée sous contrat pastoral de prêtres du diocèse de Kinkala, les abbés Guy Muyamba, le feu Félix Twarikisa, il y a Fulbert Bikumu, Emmanuel Tontas et Bernard Yindula. Voilà ces prêtres qui vont venir sur le diocèse en lien avec Kinkala, le diocèse de Kinkala. De leurs échanges est né un cadre formel d'envoi et de communion ecclésiale. La Guadeloupe a alors vu arriver une nouvelle génération de pasteurs en 2017, parmi lesquels les abbés Jacques Bukassa, David Telombila et Père Juste Nyongi. Et plus récemment, nous avons accueilli le Père Gilles Mavungu, qui était là avec nous, qui est parti quelques jours à Pointe-Noire et qui va revenir, le Père Roland Kinkouni, je ne le présente plus, et le Père Serge Matola, qui a exercé sur le diocèse et qui est reparti l'année dernière. Voilà, c'est non plus récent, c'est les prêtres que je connais, parce qu'ils sont en exercice sur le diocèse et que je côtoie. Cela veut dire donc cette réalité de depuis plusieurs années continue sur nos diocèses et avec joie pour moi. Aujourd'hui, nous comptons 9 prêtres congolais pleinement engagés au service de l'Église en Guadeloupe. 4 prêtres de l'archidiocèse de Brazzaville, 1 prêtre du diocèse de Kinkala, 1 prêtre de l'archidiocèse d'Owando et 3 prêtres de la congrégation des spiritains. En fait, je me suis rendu compte que je connais beaucoup de prêtres congolais, plus que je ne pensais, même en arrivant ici, parce qu'en fait, j'ai été aussi, comme je vous disais, prêtre dans le diocèse de Saint-Denis. Et donc, le diocèse de Saint-Denis a aussi accueilli beaucoup de prêtres congolais, soit pour les études ou en fidei donum. Donc, quand je compte, finalement, j'en connais une bonne quinzaine que je connais personnellement. Donc, ça montre aussi ce lien. Que tous soient un, Jean 17, 21, c'est la devise que je propose au diocèse. En fait, vous savez, quand on est ordonné prêtre, évêque, on doit d'un coup trouver un anneau, trouver une mitre, trouver une calotte, etc. Enfin, on est affairé dans les affaires et puis on a très peu de temps. En plus, moi, avec la distance, il fallait que je quitte... Je déménage de Saint-Denis, prendre l'avion, ramener mes affaires, déménager, beaucoup de choses en peu de temps. Et puis, il faut trouver une devise épiscopale. Vous savez, on n'a pas rêvé, on ne dormait pas tous les jours en disant « je vais devenir évêque ». Hein. Donc, vous savez, quand ça arrive, il faut s'organiser. Puis, je dois vous avouer que je pars en Guadeloupe et j'ai pas encore vraiment, quand je pars le 3 avril, au mois de mai pour me présenter au prêtre et au diocèse avant de revenir définitivement. J'ai pas encore vraiment trouvé une devise épiscopale. J'avais une petite idée sur quelque chose. Et puis je rencontre les acteurs un peu comme vous, les prêtres et les responsables de mouvements et de services. Et puis je leur dis, vous savez, j'ai une petite idée d'idée épiscopale, de devise épiscopale, mais c'est pas encore fixe. Je leur dis, dans l'échange qu'on a et dans les 1h30 qu'on partage, je leur dis, je vous donne 15 minutes, trouvez-moi une devise. Donc je demande au peuple de Dieu de me trouver une devise épiscopale ou en tout cas de me donner des idées. Et finalement, la devise épiscopale qui est ressortie, ut omnes unum sit, que tous soient un, est venue du peuple de Dieu, qui a fait des propositions, et il y en a une qui rejoignait un peu ce que je voulais et que j'ai adopté. Et donc pour moi, c'était aussi un beau signe que cette devise vienne aussi du peuple, ne vienne pas uniquement de moi, pour dire que l'évêque embarque le peuple de Dieu et se met en route avec son peuple de Dieu. Et cette idée de devise, j'insiste dessus, elle vient de par le fait que notre histoire, la Guadeloupe, je vous ai dit, il y a la dimension de l'esclavage avec des esclaves. Il y a aussi les maîtres et les anciens maîtres qui sont là et qui, en fait, sont bien placés au niveau de l'économie aujourd'hui. D'accord? Il y a des Indiens, parce qu'après l'abolition de l'esclavage, il y a au moins 30 000 Indiens qui vont arriver sur 30 ans. Et donc aujourd'hui, la communauté indienne a un poids économique important. Mais cela fait des divergences, ou en tout cas des groupes qui peuvent s'opposer, ou la tentation de s'opposer. Et donc, peut-être que c'est une réalité que vous vivez aussi, comment réunir des personnes qui viennent d'histoires différentes. Et donc, dans cette devise, que tous soient un, il y a l'idée aussi que la société soit une, parce que notre diocèse est en Église, nous œuvrons pour l'Église, mais nous œuvrons aussi pour la société. Donc comment permettre à ce que la société soit une ou cherche l'unité? Et frères et sœurs, l'unité se vit dans la diversité. C'est pas parce que nous sommes uniques et on se ressemble qu'on va vivre l'unité. Il faut être différent et dans la différence, on permet l'unité. Et donc ça c'est important. Voilà en quelques mots, j'insiste sur la raison d'être de ma devise auquel je tiens et finalement qui me donne la logique aussi dans laquelle je suis inscrit pour permettre que nos sociétés avancent ensemble. Alors, la Guadeloupe, c'est tout petit, parce que c'est 1700 km², donc c'est pas très grand. Le Congo, je sais pas combien de km², mais ça n'a rien à voir. Donc, vous voyez, 1700 km², qu'est-ce que ça représente? Pas grand-chose. Mais, c'est quand même aussi plus qu'une île, c'est un archipel. La Guadeloupe est composée de 8 îles. Alors, vous verrez peut-être là-haut, tout en haut, il y a Saint-Martin, Saint-Barthélemy, tout en haut, d'accord? Donc c'est deux îles assez connues, dont Saint-Barthélemy, qui est une île très riche, parce qu'elle est sur le tourisme de très haut niveau. Et il y a notamment Johnny Hallyday, que tout le monde connaît, qui est enterré à Saint-Barthélemy. Donc quand je vais à Saint-Barthélemy, je passe devant la tombe de Johnny Hallyday à chaque fois. Et donc, je dois prendre 1 heure d'avion pour arriver sur ces deux îles. Et ensuite, tout autour de la Guadeloupe, vous avez Marie-Galante, qui est assez connue quand même, qui est une île assez grande. Et il me faut 1 heure de bateau pour arriver à Marie-Galante. Donc, il faut avoir le pied marin quand on est évêque de Guadeloupe et aussi aimer l'avion, en tout cas ne pas avoir peur. Pour vous faire rire encore, entre Saint-Martin et Saint-Barthélemy, on peut prendre l'avion pour aller plus vite, parce que j'avais des confirmations, et donc le curé m'a dit, mais prenez l'avion, puisque ça va être trop juste de prendre le bateau qui prend 1 heure entre les deux. Et donc je prends un petit coucou qui prend 3 places. Je sais pas si vous êtes déjà monté dans un avion qui prend 3 places, mais comme je suis un peu fou, les évêques chacun a son caractère, hein, ça paraît pas comme ça, mais son caractère, et donc j'ai demandé à prendre le manche. Donc j'ai conduit l'avion pendant au moins 10 minutes. J'ai piloté l'avion pendant 10 minutes. Mais je me suis bien débrouillé, hein. L'avion n'est pas tombé.

Saint-Pierre et Saint-Paul, qui est une des grandes églises, qui est à Pointe-à-Pitre. Vous avez l'église de Sainte-Anne, voilà, le Pointe des Châteaux qui donne sur la Désirade. C'est quelques petites images pour vous faire rêver et vous donner envie de venir en Guadeloupe, bien évidemment. Monseigneur Manamika connaît bien la Guadeloupe. Comment ? Et oui, et puis il y a le père Honoré qui est curé de la Désirade, Honoré Nkunku, de Kinkala, et qui est du diocèse que le Monseigneur connaît bien. Alors, dès la découverte de la Guadeloupe, Christophe Colomb, le 4 novembre 1493, la Vierge Marie a été conviée pour être la sainte patronne de Guadeloupe. Celle-ci portait en effet le nom de Notre-Dame de Guadeloupe d'Estramadour en Espagne. Le 29 juin 1635, quatre religieux de l'ordre de Saint-Dominique débarquent sur la plage de la Pointe Allègre, commune actuelle de Sainte-Rose, sur laquelle une croix marque toujours le lieu de point de départ. Donc 1635, c'est le début de l'évangélisation sur le diocèse. D'autres religieux, des capucins, des carmes, des jésuites, des augustins et quelques prêtres séculiers vinrent à leur tour dans cette mission. Il s'ensuit des périodes difficiles, santé, logement, nourriture, enfin le début est compliqué. Une absence d'unité dans l'église, donc cette construction va se faire de façon assez difficile et douloureuse. Puis, Révolution française, on va nous confisquer beaucoup de biens et l'église, et on va chasser pas mal d'ordres religieux dans les îles. Le diocèse naît avec la bulle du 27 septembre 1850, début du diocèse. Il est confié à la congrégation du Saint-Esprit, donc les spiritains ont été partout, notamment ici, et en 1912, on confie le diocèse aux spiritains. Le diocèse est suffragant de Fort-de-France depuis 1967, donc il y a l'archevêque Monseigneur David Macaire. Et le clergé diocésain va commencer à apparaître dans les années 70, voilà ce qui est un peu récent. La cathédrale, premier édifice, est construit en 1673. Il s'agit alors d'une chapelle et un couvent dédié à François d'Assise. 1850, le diocèse de Guadeloupe voit le jour, donc, et l'église Saint-François est alors consacrée à la cathédrale dédiée à Notre-Dame de Guadeloupe. Alors, rapidement, pour la petite histoire, il y a deux Notre-Dame de Guadeloupe, Estramadour en Espagne, mais aussi au Mexique. Et c'est souvent celle qui est la plus connue. Donc le diocèse a ces deux Notre-Dame de Guadeloupe, et d'ailleurs au mois d'août, je pars au Mexique pour la première fois avec le diocèse, puisqu'on a un pèlerinage diocésain, donc je prierai aussi pour le diocèse de Brazzaville, et plus largement, diocèse du Congo, quand je serai en pèlerinage le 15 août au Mexique. Rapidement, quelques évêques, donc 1851, vous avez la liste des évêques, donc qui sont européens, donc, et le premier évêque guadeloupéen arrive avec Monseigneur Siméon Wally, 1970-1984. Ensuite, Ernest Cabot, ensuite Jean-Yves Riocreux et aujourd'hui même votre serviteur. Alors, quelques chiffres. 1700 km², 435 000 habitants en comptant Saint-Martin, Saint-Barthélemy. Donc, c'est pas énorme, mais c'est quand même une organisation avec 65, on dirait peut-être plutôt 70% quand même de confession catholique. Donc il y a une présence catholique assez importante dans le diocèse. Nos églises sont relativement pleines, même si elles sont vieillissantes. Voilà, là, il y a beaucoup moins de jeunes quand on compare il y a 10-20 ans. Notre église, elle est vieillissante parce que les gens font moins d'enfants. Moins d'enfants. Aujourd'hui, c'est un ou deux enfants par famille, par femme. Alors qu'avant, c'était 8-10 enfants. Donc, on a une chute démographique énorme. Et 80% de nos jeunes, ils partent en France, au Canada, pour poursuivre leurs études. Donc, ils ne reviennent pas en Guadeloupe. Donc, j'ai une perte énorme de jeunes. 44 paroisses, 10 doyennés dans l'organisation. Voilà. Nombre de baptêmes. Quand on regarde 2020, 1818, après ça a grimpé, et puis c'est en train de redescendre. 2153 pour les enfants, le nombre de baptêmes. Les catéchumènes et les confirmations.

confirmation des adultes. Là, on a un chiffre qui augmente. On a quelque chose d'assez extraordinaire en France depuis 5-6 ans, ça se vérifie dans les îles. Des personnes qui n'ont pas été baptisées, petits, bébés, demandent le baptême. Et donc, on a de plus en plus d'adultes qui demandent le baptême. Et donc, vous voyez la courbe vraiment qui augmente. Cette année, on n'a pas mis les chiffres de 2026, mais j'ai baptisé adultes et jeunes, j'ai baptisé 260, on est passé de 175 à 260 cette année. Donc vraiment, ça augmente. L'organigramme du diocèse, c'est comme vous, hein. Donc un évêque, un vicaire général, un chancelier, un économe diocésain. Donc, je viens de changer d'économe qui s'appelle, c'est un diacre, Hervé Lorzino. Alors le diocèse, 75 prêtres à peu près. Il y a 31 prêtres incardinés, 18 fidei de Noum, 11 spiritains, 3 montfortins, 4 salésiens, Don Bosco, les Volontas Dei, 1 maronite, puisqu'on a une communauté aussi libanaise très importante, et donc on a une mission, une paroisse libanaise aussi en Guadeloupe. Et les Imak, les Amis du Christ. Donc, en fait, j'ai à peu près un tiers de prêtres incardinés, en fait, diocésains, un gros tiers. J'ai une autre partie qui sont religieux et une autre fidèle de Noum. Il y a une présence religieuse importante aussi, 17 établissements et 230 enseignants environ. Il y a 8000 élèves qui passent par l'enseignement catholique dans le diocèse. C'est à peu près 10% de l'enseignement global. Il y a 10% d'enfants qui passent par l'enseignement catholique au sein du diocèse. Voilà. Quelques prêtres fidèles de Noum. Le père Merlin, que vous connaissez certainement du Congo-Brazzaville, donc qui est là. Le père Luc Mexante. Maungu, donc qui est en vacances en ce moment, il était avec moi hier soir. Le père Wafa, aussi, Congo-Brazzaville. Le père Honoré, qui est de Kinkala. Le père Frédéric Essengo, d'Oando. Et voilà, et République démocratique, le père, par exemple, Paulin Matoro. Donc voilà, donc un ensemble de prêtres, vous avez le Congo-Brazzaville, le Bénin, Burkina Faso, le Togo, l'Inde, Haïti, c'est à peu près la diversité des prêtres qu'il y a sur le diocèse. Et c'est bien qu'il y ait une diversité, cela permet aussi de ne pas avoir des prêtres qui sont uniquement d'une même région, et ça permet aussi une plus grande richesse d'une certaine diversité d'origine des prêtres. Voilà, c'est pour ça que je disais ce que j'entendais tout à l'heure sur les mouvements apostoliques et autres, eh bien, il y en a aussi qui sont présents, et il y a à peu près les mêmes défis que vous avez évoqués tout à l'heure. 35 mouvements, groupes et associations composent l'apostolat des laïcs. L'association pour les mariages aussi, tout ce qu'il y a autour de la préparation au mariage. Il y a le Chemin Neuf, il y a les équipes Notre-Dame, les associations familiales catholiques, AFC, l'action catholique pour les enfants, l'ACE. Il n'y a pas l'ACE, l'action catholique âme vaillante, cœur vaillant. Il n'y a jamais eu ça. Il y en avait, il n'y en a plus. Donc il y en a, et j'essaye de relancer les mouvements. Je mets beaucoup d'énergie, frères et sœurs, à relancer les mouvements. Parce que pour moi, les mouvements concernant la jeunesse, parce que les mouvements forment les jeunes. Et beaucoup d'entre nous, nous avons été formés grâce aux mouvements. Je rencontre beaucoup de chefs d'entreprise qui me disent, quelquefois ils le disent presque en catimini, « Monseigneur, je faisais partie de tel mouvement, et c'est ce qui a fait que je suis ce que je suis aujourd'hui. » Ou de politique, ou dans le monde syndical, qui me disent « les mouvements m'ont formé ». Donc, il faut accentuer la pastorale de l'apostolat des mouvements, ça construit une société, parce qu'on donne un peu de charpente aux personnes. Voilà, les TKL, c'est ce qu'on appelle les petites communautés d'église, petites communautés d'église, les communautés de base, dans les quartiers. Voilà, ça a été fondé avec Monseigneur Cabot en 95. Voilà, donc vous avez un peu cet ensemble de mouvements Caritas et autres qui existent. Alors, dans la pastorale, je suis arrivé
avec des pastorales qui existaient, mais j'en ai aussi développé d'autres ou structuré d'autres. Depuis 3 ans, je pense avoir terminé cette phase de structuration du diocèse. Vous savez, un évêque, il doit aussi arriver, comprendre quel est son diocèse et contribuer à sa structuration. Donc j'ai renforcé les services et j'en ai créé d'autres. Voilà. L'enfance et l'adolescence, cela existait, mais j'ai séparé en deux cette réalité d'enfance-adolescence, puisque c'était une seule personne qui s'occupait de tout ça. On a refondé le service de la formation permanente. Cette année, on a formé 400 personnes à l'échelle du diocèse. La vie spirituelle, l'enseignement catholique, voilà. Donc c'est l'ensemble des services qui existent au niveau du diocèse, solidarité santé, pèlerinage, migrants et autres. Alors, il y a un site internet, vous pouvez aller taper, si vous tapez diocèse de la Guadeloupe, vous tomberez sur le site. Il y a aussi une radio, j'ai la joie d'avoir une radio qui s'appelle Radio Massabielle, qui est pas mal écoutée et qui a un bon impact sur le diocèse. Alors, ça coûte des sous, vous avez beaucoup parlé de l'argent, mais avoir une radio, ça coûte énormément de sous, mais c'est une manière aussi de favoriser la pastorale. Il y a un journal diocésain qui sort chaque mois, et puis, il y a tout un fonctionnement. Je vais juste insister sur la pastorale des hommes. Dans le diocèse, je ne sais pas pour vous, mais il y a un gros souci avec la question des hommes. Chez nous, en Guadeloupe, les femmes, la monoparentalité, c'est-à-dire des femmes qui font des enfants seules, c'est plus de quasiment 60% des femmes qui font des enfants seules, pas mariées. Il y a un homme, mais l'homme est absent. Et ça, je peux vous dire, quand je lis les lettres des jeunes de la confirmation, quand ils expriment les dégâts que cela fait chez eux, de ne pas avoir de père, ou le père est absent. C'est un vrai problème. Et donc, j'ai eu la chance de trouver une pastorale des hommes qui existait dans les paroisses, que j'ai tout de suite renforcée dans une coordination diocésaine. Et donc, j'ai fait depuis 2 ans... 2 rassemblements d'hommes et nous avons rassemblé plus de 1000 hommes à chaque fois pour justement renforcer la pastorale diocésaine. Pour dire aux hommes, il s'agit pas uniquement d'être dans la paroisse, de faire de la peinture, de faire la sécurité et de faire c'est pas quoi. Non, vous êtes là pour l'évangélisation. Et si vous ramenez un homme à l'église, quand on ramène un homme à l'église, eh bien on ramène la femme et on ramène les enfants. Ce qui n'est pas le cas quand une femme vient à l'église. Elle n'arrive pas forcément à ramener l'homme et les enfants. Mais quand un homme retourne à l'église, souvent il ramène la femme et enfants. Donc je suis en train de faire un travail de proximité sur la pastorale des hommes pour que les hommes reprennent leur place au sein de la société. Je pense que certainement ce que je dis là doit vous parler un peu sur cette question des hommes. Voilà quelques actualités du diocèse qui vous montrent un peu en image la vie d'un évêque qui parcourt cet archipel. Donc c'est beaucoup de célébrations, évidemment. J'ai fait une année de visite pastorale où j'ai visité l'ensemble des îles. Ça m'a pris une année et demie. Cette visite pastorale, c'était de visiter les communautés, mais j'ai rencontré aussi tous les maires, rencontré les maires de chaque ville, et j'ai rencontré aussi beaucoup les chefs d'entreprise. J'ai associé ces 3 angles pour que la pastorale soit ancrée dans les réalités politiques, mais les réalités économiques. Donc j'ai rencontré pas mal de chefs d'entreprise, du monde de bâtiment, de l'agriculture. Donc ça m'a donné une image assez complète de diocèse. Voilà, donc c'est quelques images de pérégrination de l'évêque. Et puis nous avons vécu aussi l'année jubilaire, qui a été vraiment un temps fort sur le diocèse. Nous avons proposé, il y a eu 9 sanctuaires, voilà, j'ai établi 9 sanctuaires, et on a fait des pèlerinages de sanctuaire à sanctuaire, voilà, sachant qu'il y avait quand même évidemment la cathédrale comme étant un des sanctuaires importants. Eh bien, figurez-vous que cela a très bien fonctionné, parce que beaucoup de chrétiens ne connaissaient pas certaines paroisses. Donc, en fait, par les pèlerinages, ils ont été de paroisse en paroisse. Et ça a créé une belle dynamique. Et là, c'était la messe de clôture dans un gymnase de cette année jubilaire. Et puis,
On a inauguré cette année une très belle réussite. On a rassemblé sur 2 jours, 2 fois 3 000 fidèles, donc 6 000 fidèles, pour une session d'entrée en carême. Voilà, ça n'avait jamais été fait sous le diocèse. Il y a eu beaucoup de... Vous savez, quand un évêque dit au prêtre, on va faire quelque chose pour la première fois, « Monseigneur, est-ce que ça va marcher ?»« Monseigneur, oui, mais ça va coûter trop cher. »« Monseigneur, trop de complications. » Donc, le rôle de l'évêque, c'est d'embarquer tout le monde. Et heureusement que l'évêque tient à son idée, et ça a été une très belle réussite, une très très belle réussite, à tel point qu'ils en redemandent encore, mais je dis, ça a demandé beaucoup de travail, il faudrait peut-être pas faire ça tous les ans. En tout cas, ouvrez vos cœurs, croyez à l'Évangile, soyez missionnaires du Christ. J'insiste dessus, puisque en fait, en Guadeloupe, on a ce qu'on appelle le carnaval. Vous avez peut-être pas le carnaval en Guadeloupe, mais ici, en Guadeloupe, c'est très important. Et la particularité, c'est que le carnaval commence, c'est l'héritage de l'histoire, se termine le mercredi des cendres en Guadeloupe. Donc c'est un problème. Les évêques successifs n'ont pas réussi à enlever le carnaval le mercredi des cendres. Donc comment commencer un carême alors qu'il y a encore le carnaval? C'est le défi qu'on a. Eh bien, on a maintenu quand même l'entrée en carême. Et de faire ces 2 jours, eh bien, le mercredi, eh bien, les paroissiens, évidemment, ne sont pas allés au carnaval, sont venus en session. Donc, c'est un vrai défi que nous avions. Mais il faut que vous veniez en Guadeloupe pour comprendre ce que je veux dire quand je parle du carnaval, parce que c'est énorme. Voilà. Et le rassemblement, dimanche 1er mars, des hommes, voilà, vous avez une partie de ces fameux 1000 hommes qui ont été rassemblés avec le thème « Relève-toi et sois sans crainte ». Et puis, frères et sœurs, l'évêque aussi a quelques joies encore. Et l'autre joie, c'était celle de rencontrer en personne le pape Léon XIV, du 27 au 2 mai. Je fais partie de la conférence épiscopale aussi de la Petite Caraïbe, et qui comprend une vingtaine d'îles indépendantes de la Caraïbe, d'accord ? Et en même temps de la conférence épiscopale de France. Donc je suis sur 2 conférences épiscopales. Et donc nous avons fait une visite ad limina pour présenter nos diocèses au dicaster. Et dans cette visite ad limina comprend la rencontre du pape. Et donc cette belle joie que d'avoir passé 2 heures en échange, un pape qui écoute, il nous a beaucoup écouté, il nous a même demandé « Est-ce que vous avez fini ? Je veux encore vous écouter ». Il nous a beaucoup écouté. Donc on a pris du temps à échanger avec lui. Donc ça a été un temps vraiment sympathique. Et puis, le diocèse aussi a quelque chose d'important, c'est la question de l'esclavage. Et donc depuis 2 ans, j'ai mis en place, en fait, le 27 mai, l'abolition de l'esclavage en Guadeloupe, avec de grandes fêtes par l'État, par les mairies. Et moi j'ai dit, je ne célèbre pas l'abolition de l'esclavage, je célèbre la mémoire des esclaves défunts. Et donc, on a utilisé la même date pour rassembler le peuple de Dieu et pour une messe en mémoire des défunts esclaves et pour lutter contre toute nouvelle forme d'esclavagisme, pour ne pas s'enfermer dans le passé, mais pour lutter aussi pour l'avenir. Bien, depuis 2 ans, c'est un réel succès, parce qu'on a rempli l'église Saint-Pierre et Saint-Paul du peuple de Dieu. Et la nouveauté qu'on a apportée cette année, c'est que on a constitué un groupe interreligieux et j'ai invité, vous voyez ici un pasteur, il y a un prêtre orthodoxe, et puis il y avait un imam, il y avait un bouddhiste que vous voyez derrière. Et donc cette année, il y a eu un caractère interreligieux de cette célébration. Voilà. Donc c'est pour inscrire dans comment, avec notre histoire, nous luttons, nous regardons le passé, nous ne baissons pas les yeux devant le passé, mais nous essayons d'agir pour le présent et demain. Et puis, c'est aussi la joie des évêques, les confirmations des jeunes et des adultes. Là, c'est un rassemblement de servants d'hôtel aussi qui a eu lieu. Et puis, ce dont je vous parlais, la formation permanente. Voilà, il y a eu 377 stagiaires. Au départ, ils étaient 600, on est descendu à peu près à 400, parce que c'est un vrai défi de former tout le monde avec 8 îles. Donc il y a un défi de logistique très compliqué. Voilà.
Et puis, j'ai rassuré les prêtres, les futurs prêtres que j'ai vus, que j'ai rencontrés hier, une très belle rencontre avec les jeunes diacres. J'aurais dit, rassurez-vous, j'ai à peu près la main, j'ai déjà fait quelques ordinations, puisque j'en ai fait une il n'y a pas très longtemps, le 5 juillet, où j'ai ordonné un diacre. Donc j'ai rassuré les diacres en leur disant, rassurez-vous, je sais à peu près comment faire pour une ordination. Ils ont soufflé, ils ont poussé un grand ouf de soulagement. Voilà. C'est une ordination un peu spéciale, parce que lui, il était diacre permanent, mais célibataire. Voilà, vous n'avez pas beaucoup ça en Afrique, mais un diacre permanent, pas marié, célibataire. Et donc, il m'a demandé, il y a 2 ans, d'être prêtre. Et on a fait 2 ans de préparation, je l'ai renvoyé en formation. Et au bout de 2 ans, il a été ordonné. Donc, il travaille toujours. Il est prêtre, mais il a un travail auprès dans le social, ce qui a du sens. Voilà. Les perspectives, c'est renforcer la vie d'église, et ça passe par aussi une structuration du diocèse dans les structures, dans les mouvements, dans tout ce que je vous ai dit. La jeunesse, une des priorités pour un évêque, c'est évidemment sa jeunesse, l'enfance, l'adolescence et les adultes. Donc, c'est 3 tranches d'âge qu'on accompagne. Et église et société. Parce qu'une église est insérée dans une société, et donc on doit aussi renforcer ce lien entre église et société. C'est les 3 défis qu'il y a pour le diocèse. Voilà, merci de votre attention. Voilà en quelques mots une manière de vous présenter le diocèse, de souhaiter aussi, par un jumelage renforcé, que nous sommes en train de travailler, pour que les 2 diocèses, l'un s'inspire de l'autre, l'un apprend de l'autre, parce que j'ai déjà appris beaucoup de choses depuis mes 3 jours ici, mais aussi par cette collaboration, nous fassions avancer nos 2 diocèses. Merci de votre attention.

0: Nous disons d'abord un grand merci pour le brillant exposé de Monseigneur. Et à présent, nous passons à la séance des questions-réponses.
1: Merci. Monseigneur Philippe, heureux de vous avoir parmi nous. Et nous vous remercions aussi parce que vous accueillez déjà au sein de votre diocèse nos confrères prêtres. Merci, merci pour cela. Je suis l'abbé Arnaud Loisa, je suis prêtre à Saint-Esprit de Mongali, une paroisse peut-être que vous aurez également la possibilité de visiter pendant votre passage. Alors, j'ai trois questions, mais en fait, c'est beaucoup plus aussi des éclaircissements. La première question, Monseigneur, vous avez écouté avec attention le premier jour comment nous avons évoqué plusieurs aspects de notre archidiocèse. Et notamment, nous avons parlé des Ntinsani. Voyez-vous, ces Ntinsani qui ont été beaucoup revalorisés par notre pasteur, Monseigneur Bienvenu, et aujourd'hui qui, évidemment, sont utilisés à bon escient. Alors, ma question est celle-ci. Dans votre diocèse, quelles infrastructures et ressources, peut-être pas toutes, mais au moins pour avoir quelques idées, quelques exemples, disposez-vous pour, eh bien, votre action pastorale? La deuxième question, vous venez d'ailleurs de le souligner un peu à la fin de votre exposé, que le diocèse de Guadeloupe est très diversifié. Il y a cette diversité, évidemment, de sa population et surtout l'origine par rapport à l'esclavage. Alors, je voudrais savoir, du point de vue liturgique, simplement, on parle de l'inculturation, nous on en a également connu ici. Aujourd'hui, on a la Scola Populaire qui chante avec nos chants et tout. Est-ce que dans votre diocèse, on peut parler de créolisation de la liturgie? Voilà, pour essayer de tenir aussi, parce qu'il y a plusieurs îles. Pour finir, ma troisième question, elle est orientée dans le cadre, justement, des accords cadres entre Église ou entre diocèse. Monseigneur, les écrits de Voltaire nous apprennent ce dicton. La plus belle femme au monde ne peut donner que ce qu'elle a. Je voudrais savoir, dans justement le cadre de la coopération entre Églises, est-ce que la prise en charge des prêtres malades fait-elle partie de la concertation Fidei Donum? Juste pour, voilà, comme ça, la prise en charge des prêtres malades, est-ce qu'elle fait partie, justement, des conventions Fidei Donum? Merci, Monseigneur, j'en ai terminé.
2: D'accord. Je commence par la dernière, puisqu'elle est aussi... Donc, effectivement, les prêtres Fidei Donum qui arrivent sur le diocèse, donc il y a une convention qui est faite, hein, entre évêques et signée. La convention qui est signée, c'est un contrat de 3 ans, 6 ans. Voilà. Et j'ai mis une ouverture aussi, dans quelques cas exceptionnels, de prolonger de 3 ans encore, mais ça dépend après de l'échange, de dialogue entre évêques. Donc, il y a une convention qui est établie, et dans cette convention, on comprend aussi la prise en charge, évidemment, financière, évidemment, quand le Fidei Donum arrive sur le diocèse, mais aussi de santé, parce qu'il y a ce qu'on appelle, on est affilié à la CAVIMAC. La CAVIMAC, c'est la sécurité sociale, en fait. Donc, la branche des prêtres est reliée à cela. Donc, le prêtre est pris en charge en Guadeloupe, en tout cas tout le temps de son séjour, il est complètement pris en charge, et en plus il est affilié à une mutuelle, parce que la sécurité sociale ne rembourse pas tant que ça. Donc il faut avoir en plus une mutuelle, qui est la mutuelle Saint-Martin, et donc avec cela le prêtre est relativement bien couvert. Oui, presque 100%, et en plus. Là, bon, on rentre dans les détails, mais on n'est pas obligé, mais on a créé aussi la Mutuelle Saint-Martin à une branche solidarité, donc qui n'existait plus sur le diocèse, que j'ai remis en route pour que, du coup, cette branche solidarité s'exerce quand on a encore des dépenses qui dépassent La mutuelle elle-même a une branche solidarité, mais nous demande, Dieu sait, d'être organisée. Donc voilà, en tout cas, on est relativement bien pris en charge. D'accord? Et puis, sur l'aspect de l'inculturation, donc c'est autour du père Roland Kinkouni, qui est responsable de la pastorale liturgique et sacramentelle, justement, j'ai insisté, donc on a commencé depuis l'année dernière, mais là, c'est en train de prendre forme, insister sur la dimension de l'inculturation. On peut pas ne pas prier dans sa langue. Si on capable les créoles, bah, autres, on peut comprendre sans cas des autres, mais on peut être longtemps capable les créoles, parce que c'est une langue en moins. Donc, ma langue, qui est le créole, j'ai besoin de m'exprimer dans la langue. Quand on a les mamies avec nous, c'est pour ça que on dit aux prêtres, quand vous arrivez, essayez d'apprendre assez rapidement la langue, quelques mots. Parce que la mamie, quand on est en confession, elle passe en créole, elle commence en français, et puis ça passe en créole, hein. Parce qu'elles vont partir dans leur langue. Vous voyez? Donc, l'inculturation, elle est nécessaire. Donc, j'ai mis une commission qui a été installée vraiment au mois de juin pour la renforcer. On a fait un très gros travail depuis des années sur le chant. Il y a beaucoup de chants. Vous avez écouté Lina Racon, on nous chantait la contentement. Lina Racon a fait beaucoup de énormément, des prêtres aussi. Et donc, on a énormément de chants, mais il y a besoin de structurer ces chants, de mieux regarder la théologie des chants. Donc, on est en train de faire ça. Mais il y a aussi des chants qu'on n'a pas pour les mariages, pour les enterrements. On n'a pas fait ce travail. Donc j'ai demandé à la commission de faire aussi ce travail pour tous ces aspects-là. Donc oui, il y a une inculturation et on va travailler encore plus loin sur la traduction biblique, sur un peu pour l'incorporer de plus en plus. En tout cas, je suis dans cette dynamique-là. Et puis les infrastructures et les ressources. Vous savez, un jour, il y a une dame qui m'a dit... Mais pourquoi on dit que l'argent, c'est le nerf de la guerre? Elle m'a dit, mais ça devrait être le nerf de la paix, pas le nerf de la guerre. Vous voyez ce que je veux dire? On veut faire, on dit, c'est le nerf, non, c'est le nerf de la paix, pour œuvrer, faire des choses. Donc, j'ai pas parlé économiquement, mais le diocèse est un diocèse qui est fragile, très fragile économiquement. Mon bilan fin d'année, je suis déficitaire. En réalité, je suis déficitaire. Pourquoi? Parce que il y a 212 bâtiments, et dans les 212, il y en a qui appartiennent à l'État à cause de la loi 1905, séparation de l'Église et de l'État. Mais j'ai plus de 100 bâtiments qui sont à ma charge totalement, Église, presbytère, chapelle, etc. Salle paroissiale. Chaque année, je vous donne quelques chiffres. Je dépense au minimum, je ne sais pas combien ça fait en CFA, je dépense au minimum 500 000 euros de travaux. Au minimum. 500 000 euros. Ça fait combien en CFA? 500 000 euros? 3 millions? Non, ça fait plus que 3 millions. 350 millions. D'accord? Je dépense au minimum 350 millions au minimum. Mais j'ai d'énormes travaux. Donc j'ai, Monseigneur, j'ai visité aussi quelques églises, des travaux. Vous le savez bien, c'est la question des travaux qui est la question qui nous plombe financièrement. Donc en fait, c'est énorme. Donc ma source de revenus, en fait, c'est, on n'a pas le système de Sinsani, mais on a le denier de l'église. Le denier, c'est chaque fidèle, on leur dit, vous donnez ce que vous pouvez chaque mois. Chaque mois, vous donnez tout ce que vous pouvez pour aider l'église. Il y a les quêtes à l'église, mais le denier. Donc le denier, voilà, c'est ma source principale. Voilà, j'ai pas d'autre source. Les gens nous disent, ah, mais le Vatican vous aide. Non, non, le Vatican ne m'aide pas. Non, non, le pape, même si j'ai serré la main du pape, il me donne pas de l'argent en retour. C'est vous, fidèles, vous, paroissiens, et nous, prêtres, par la manière dont on gère l'argent, la manière dont on ne dépense pas n'importe comment, et je me permets de le dire, la manière aussi où on évite que l'argent se perde. Parce que j'ai des problèmes, et on a eu des problèmes, je ne vais pas m'étaler, on a eu des soucis où on voit que entre l'argent qui a été déposé à la quête et ce qui est compté, on se rend compte qu'il y a eu des pertes d'argent. Ça existe aussi en Guadeloupe. D'accord ? Ça existe aussi en Guadeloupe, d'accord? Et donc, là-dessus, frères et sœurs, je suis intraitable. Je suis intraitable là-dessus. Et on a eu un souci avec un prêtre il y a 2 ans, eh bien, le prêtre a été attaqué au tribunal. Et il a été condamné. D'accord? Donc, je suis intraitable sur cette question d'argent, puisqu'on ne peut pas tolérer qu'un fidèle qui donne son argent dans la quête, qu'il l'offre au Seigneur, comme je disais au vicaire général, l'argent qu'il donne, il l'offre au Seigneur. C'est pas à Monseigneur Manamika qui donne l'argent. C'est au Seigneur. Et il demande à ce que, par le biais de l'Église, l'argent soit géré. Donc, un franc CFA donné doit être un franc CFA à la banque. Ni plus ni moins. Donc, il faut être intraitable sur ces questions. Parce que sinon, on n'a pas les moyens de la pastorale. Je dois partir au JMJ avec des jeunes, mais avec quel argent je pars au JMJ? Voilà. Voilà les réponses aux 3 points. Mais qui couvrent beaucoup de choses à travers vos 3 questions. Je ne sais pas combien de temps dont on dispose, mais il faudra contrôler. Après, les questions vont fuser.
0: S'il vous plaît, pour des questions de temps, nous allons donc recueillir, Monseigneur va recueillir 2 questions de plus afin d'atteindre le quota de 5. Merci.
3: Je suis l'abbé Prince Russell Batoukla. Merci Monseigneur. Je voudrais, peut-être pas une question, mais un éclaircissement. En parlant des femmes qui mettent au monde seules, je voulais savoir, est-ce qu'elles utilisent la PMA, la procréation assistée, ou bien ce sont les hommes qui viennent pour un moment et puis disparaissent?
2: Ok, je vais répondre. C'est une réponse, c'est une question facile. Une question facile.
4: Merci.
2: Voilà, je réponds, frères et sœurs. Non, ce sont les hommes qui ne sont pas mariés, qui font des enfants et qui disparaissent. Voilà.
4: Merci, Monseigneur. Ce n'est pas une question. Ce ne serait pas une question.
5: S'il vous plaît.
4: Ce ne serait pas une question.
0: Pour la dernière question, Monseigneur préfère que celle-ci revienne à une femme, de préférence.
2: Allez, on fait une entorse. Deux, rapidement, vous, et puis vous avez déjà le micro, et la femme, rapidement.
4: C'est une intention pastorale, avec la présence de Monseigneur Edmond, le partenariat entre églises. Vous le faites déjà avec le Congo. Monseigneur Edmond, avec votre présence, est-ce que Guadeloupe et Tchad ne pourraient pas également faire ce pas?
2: D'accord. D'accord. On va prendre la deuxième et je répondrai aux 2 questions.
6: Merci pour la parole. Je suis Madame Milondou Denise. Je suis de la commission environnement, développement durable, tourisme et pèlerinage. Mais mon attention, c'est par rapport quand vous avez parlé d'échange, si vous pouvez venir en Guadeloupe. Alors, est-ce que on ne pouvait pas faire un partenariat avec la commission, par exemple, propose un partenariat fraternel avec le diocèse, l'archidiocèse de Brazzaville, à travers cette commission, pour favoriser les échanges, en fait, des pèlerins entre les deux églises sœurs, valoriser notre patrimoine aussi religieux et culturel commun, former nos équipes dans, en fait, dans la formation, l'accueil, dans ce tourisme et pèlerinage. Voilà un peu ma question. Merci.
2: Oui, alors, entre évêques, en fait, pour répondre à votre question, Père, en fait, bon, y a un jumelage qui peut avoir l'idée, puisque l'histoire remonte depuis plusieurs années entre nos diocèses. L'idée du jumelage, c'est de renforcer des choses qui peuvent être de différents ordres. Je disais par exemple ce matin à l'économe, j'ai un nouvel économe et qui est assez bon, qui est assez formé. Ça peut être aussi par visio, l'économe échange et apporte aussi quelques connaissances et sur un certain nombre de choses. Vous voyez, ça peut être échange de connaissances. Parce que, comme je vous ai dit très sincèrement, votre session de 3 jours me donne beaucoup d'idées. Faut pas croire, c'est vraiment un échange. Et quand un prêtre fidèle de nous arrive, je dis au prêtre, c'est un échange d'église à église. Donc vous venez avec votre histoire, avec votre connaissance de l'église, vous apportez quelque chose. Le père Roland, arrivant en Guadeloupe, a apporté quelque chose au diocèse. Il a reçu aussi quelque chose. Donc c'est l'un et l'autre qui s'apportent mutuellement. C'est ça la collaboration. D'accord? Et donc, je vous ai cité tout à l'heure, il y a d'autres aussi diocèses avec lesquels il y a un contrat fidei donum. C'est pas qu'avec le Congo, il y a le Bénin et autres. Donc il y a des échanges. Donc cela peut aussi passer par d'autres diocèses avec lesquels je fais un échange, et ce qui est déjà le cas. D'accord? Voilà, donc c'est un peu la réponse. Et puis, c'est pour cela qu'il y a le renforcement avec le jumelage. Ça pourrait peut-être consister aussi, pourquoi même, mais ça va passer par le diocèse. Pourquoi pas venir en Guadeloupe et que des Guadeloupéens viennent aussi en visite pastorale, visite de en pèlerinage. Nous sommes allés, mais pour être très concret, l'année dernière, le diocèse était au Bénin avec le service pèlerinage, parce que il y a des prêtres béninois et nous avons des liens forts. Donc il y avait une cinquantaine de pèlerins qui sont partis au Bénin. Peut-être que on pourrait venir et être accueilli ici où vous venez. Moi, je ne demande qu'une chose. Moi, je suis très... C'est pour ça que je vous ai dit, j'étais 30 ans en Seine-Saint-Denis et j'ai vécu avec une trentaine de nationalités différentes. Moi, dans ma façon de faire, c'est l'accueil et d'être ouvert aux autres. Celui qui est fermé aux autres se ferme à lui-même. Être ouvert aux autres. Donc, c'est vraiment dans ma conception des choses, être ouvert aux autres. Donc oui, que vous puissiez venir en service pèlerinage ou autre dans le diocèse, moi j'en serais très heureux en tout cas. Voilà. Donc, réponse.
0: Il n'y a que deux choses qui se doublent si on les partage, la joie et le bonheur. Sous nos salves d'applaudissements, veillons à accompagner Monseigneur.

0: Sur Radio Massabielle, c'était l'intervention de notre évêque Mgr Philippe Guihougou lors de la session de clôture de l'année pastorale 2025-2026 de l'archidiocèse du Congo-Brazzaville, session qui s'est tenue durant cette semaine. Mgr Philippe poursuit sa visite pastorale dans ce pays d'Afrique jusqu'au 25 juillet prochain.
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3: L'ange du Seigneur apporta l'annonce à Marie.
4: Et elle conçut du Saint-Esprit. Je vous salue Marie, pleine de grâce. Le Seigneur est avec vous. Vous êtes bénie entre toutes les femmes, et Jésus, le fruit de vos entrailles, est béni. Sainte Marie, Mère de Dieu, priez pour nous pauvres pécheurs, maintenant et à l'heure de notre mort.
3: Voici la servante du Seigneur.
4: Qu'il me soit fait selon votre parole. Je vous salue Marie, pleine de grâce. Le Seigneur est avec vous. Vous êtes bénie entre toutes les femmes, et Jésus, le fruit de vos entrailles, est béni. Sainte Marie, Mère de Dieu, priez pour nous pauvres pécheurs, maintenant et à l'heure de notre mort.
3: Et le Verbe s'est fait chair.
4: Et il a habité parmi nous. Je vous salue Marie, pleine de grâce. Le Seigneur est avec vous. Vous êtes bénie entre toutes les femmes, et Jésus, le fruit de vos entrailles, est béni. Sainte Marie, Mère de Dieu, priez pour nous pauvres pécheurs, maintenant et à l'heure de notre mort.
3: Priez pour nous, Sainte Marie, Mère de Dieu,
4: afin que nous soyons rendus dignes des promesses du Christ.
3: Daignez, Seigneur, répandre votre grâce dans nos âmes, afin qu'ayant connu par la voix de l'ange l'incarnation de votre Fils Jésus-Christ, nous puissions parvenir par sa passion et par sa croix à la gloire de sa résurrection, par le même Jésus-Christ votre Fils, notre Seigneur. Amen.
0: Frères et sœurs, bonjour, soyez les bienvenus dans Porteurs d'Espérance. L'Église catholique en Guadeloupe réagit dans l'affaire du pseudo-exorciste Frère Love, cet homme d'une quarantaine d'années installé en Île-de-France qui se faisait passer pour un diacre et visé par plusieurs accusations de violences sexuelles, d'emprise mentale et de dérives sectaires en région parisienne, mais aussi en Guadeloupe, où il se rendait régulièrement. Plusieurs victimes se sont déjà manifestées. Mgr Philippe Guihougou, notre évêque, appelle les fidèles à l'avenir à faire très attention pour ne pas se faire ainsi manipuler et abuser.
5: Bien, tout d'abord, rappeler que c'est une affaire effectivement extrêmement grave, puisque en réalité, j'ai eu l'occasion de recevoir en fait une des victimes et qui a exposé longuement ce qu'elle a vécu. Et on ne peut pas tout dire, mais c'est clairement un signe d'emprise d'abus sexuels, mais d'emprise sur la personne. Et donc l'Église dit très clairement que, d'une part, moi je ne connais pas cette personne, puisqu'il prétend me connaître. Et évidemment, c'est facile de dire qu'on connaît l'évêque, et donc ça devient une porte ouverte, où ça permet de baisser l'attention des fidèles. Donc rappelez que l'évêque ne connaît pas du tout cette personne, et qu'on est dans le cas d'un escroc, puisqu'il prend de l'argent, et plus qu'un escroc, d'un criminel, parce qu'il y a des actes sexuels graves. Donc, rappelez à la vigilance, et quand vous entendez parler d'un frère Love, il faut plutôt même, d'ailleurs, dénoncer cette personne, et je demande qu'on puisse le dénoncer ou qu'il arrête ses méfaits. C'est quelqu'un qui est en Île-de-France, en région parisienne. Il n'y a aucun frère Love parmi les diacres ou prêtres au niveau du diocèse. Et donc, on sait maintenant que c'est quelqu'un qui vient en Guadeloupe et qui profite de cette présence pour, en fait, semer le trouble et surtout ne pas guider les fidèles vers le Christ, mais plutôt guider vers lui et guider vers sa poche. Voilà.
0: Place maintenant à la parole de Dieu de ce dimanche, 18e dimanche du temps ordinaire, où nous sommes invités à méditer l'évangile de Jésus-Christ selon saint Matthieu, chapitre 14, versets 13 à 21. Ils mangèrent tous et ils furent rassasiés. Écoutons la méditation du père Marc-Henri Jasmin, vicaire de la paroisse de Goyave.
6: Ce texte est à la fois riche en enseignements sur l'humanité de Jésus et sur sa divinité. Et pourtant, nous allons mettre l'accent sur le simple fait que Jésus, avant la multiplication et la distribution des pains et des poissons, a demandé à la foule de s'asseoir. Et j'y vois dans cette demande un grand appel à la discipline. sachant que la discipline constitue un outil de base et doit être totale pour nous faire parvenir à une solution globale satisfaisante de nos problèmes. Ainsi, même dans l'ordre de la grâce, il nous faut de la discipline, car la surabondance, la gratuité de celle-ci n'exclut pas la participation humaine, n'exclut pas l'effort humain, autrement dit, n'exclut pas la discipline. Si bien que pour la multiplication, il a fallu trouver dans la foule 5 pains et 2 poissons, malgré l'aridité et la pauvreté de cet endroit. Très souvent, dans notre vie, ce qui nous manque, c'est de la discipline. Dieu veut toujours se donner à nous et se donne à nous. Mais parfois, nous refusons de faire l'effort qu'il nous revient de faire. Et pourtant, ce que nous donnons à Dieu, il nous le rendra au centuple. Même si aucun sacrifice ne peut nous valoir la grâce. Puissions-nous, par l'intercession de la Vierge Marie, devenir des hommes et des femmes disciplinés. Ainsi, nous pourrons progresser dans la vie de la grâce. Nous pourrons progresser dans la vie spirituelle. Et nous pourrons tout simplement progresser dans la vie. Amen.
0: C'était la méditation de Père Marc-Henri Jasmin, vicaire de la paroisse de Goyave. L'église de Goyave qui vivra un temps fort mercredi prochain à 18h avec la célébration du 3e anniversaire de sa consécration, messe solennelle qui sera concélébrée par Mgr Philippe Guiougou, notre évêque, et Mgr Jean-Yves Riocreux, évêque émérite de notre diocèse qui sera chez nous pour une semaine, semaine durant laquelle l'ancien pasteur de notre église célébrera la messe dans plusieurs lieux et particulièrement à Baïf également, samedi prochain à 9h pour la messe jubilaire des 390 ans de cette paroisse. L'actualité de notre diocèse, c'est aussi le lancement hier des journées de prière mensuelles à l'église de Cadette à Sainte-Rose pour confier au Seigneur le projet de construction du centre spirituel diocésain appelé à voir le jour non loin de ce lieu de culte. Le peuple de Dieu a répondu présent pour ce premier rendez-vous. Mgr Philippe Guiougou nous explique plus en détail le sens de cette démarche.
5: C'était une des demandes que j'ai entendues en tant qu'évêque en arrivant. C'est d'avoir un lieu où des personnes ou des groupes peuvent venir tout simplement prier, peuvent venir se poser, se ressourcer, venir se former aussi sur la parole de Dieu ou autre. Et donc nous avons besoin de cet espace à la fois de silence, cet espace de bien-être, parce qu'on le veut le rendre beau et attractif. Et à terme, sur plusieurs phases, en fait, arriver aussi à un lieu de couchage où on peut en fait tout simplement dormir et rester avec une communauté qui nous accueille. Donc ça, c'est le projet spirituel qui sous-tend ce centre spirituel diocésain. Et maintenant, c'est un projet lourd parce que ça va demander beaucoup d'énergie et beaucoup de sous. Et nous avons besoin en fait de rassembler l'ensemble du peuple de Dieu, d'où ce projet mené par le COPIL et la paroisse, que de chaque mois d'avoir un temps de prière avec les différents groupes et du diocèse qui vont mener cela sur à peu près une petite journée pour se rassembler, pour prier et dire au Seigneur, mais Seigneur, c'est pas notre centre spirituel, c'est ton centre spirituel que tu souhaites mettre en place pour le peuple de Dieu, le peuple de Guadeloupe. Donc que nous nous mettions à l'écoute du Seigneur et en étant à son écoute, eh bien, les bienfaits jailliront. Donc tournons cela dans une dimension spirituelle.
0: Et nous terminons par la prière et la bénédiction de notre évêque, Mgr Philippe Guiougou, avec cette intention portée justement pour la construction de ce futur centre spirituel diocésain à Cadette-Sainte-Rose.
5: Au nom du Père et du Fils et du Saint-Esprit, amen. Voilà une prière, ça pourrait être une autre, mais une prière pour la réalisation du nouveau centre spirituel diocésain. Dieu notre Père, nous te rendons grâce pour ton amour qui accompagne ton Église. Nous te confions le projet de notre futur centre spirituel diocésain. Que ce lieu devienne une maison de prière, de formation, de fraternité et de paix, où chacun pourra te rencontrer et grandir dans la foi. Accorde à tous, aux prêtres, aux fidèles, à l'évêque que je suis et à tous les bienfaiteurs, la sagesse, le courage et l'unité nécessaires pour mener à bien cette œuvre. Bénis tous ceux qui y contribueront par leur travail, leur générosité et leur prière. par l'intercession de la Vierge Marie, Mère de l'Église, conduis ce projet à son accomplissement, selon ta volonté, afin qu'il soit un signe vivant de ton amour pour notre diocèse. Nous te le demandons par le Christ notre Seigneur, et que Dieu Tout-Puissant vous bénisse, le Père et le Fils et le Saint-Esprit. Amen.

0: Ceux qui s'imaginent naïvement qu'avoir la foi est une forme d'assurance-vie devraient lire votre nouveau livre, Jean-Claude Guibaud, « La foi qui reste », que vous publiez aux éditions de l'Iconoclaste. Alors pour ceux qui ne vous connaîtraient pas, Jean-Claude Guibaud, je rappelle que vous êtes journaliste, éditorialiste au Nouvel Observateur, à La Vie et à Ouest France, que vous avez été pendant plus de 20 ans grand reporter au journal Le Monde, mais également en tant qu'écrivain, vous avez publié une œuvre monumentale sur le désarroi contemporain et les mutations de notre société. Pour aborder ce nouveau livre sur le thème de comment vivre sa foi chrétienne dans un monde déchristianisé, il est important de revenir 10 ans en arrière. Vous aviez publié alors un ouvrage intitulé « Comment je suis redevenu chrétien ». Qu'est-ce qui vous a conduit, Jean-Claude Guibaud, à cette époque, à dire ouvertement votre appartenance à la foi chrétienne ?
1: C'est très simple, c'est que à cette époque, on m'a décelé un cancer de la prostate, et que les premières indications étaient très mauvaises, et que du coup, on m'a fait comprendre que voilà, j'avais beaucoup de chance de ne pas passer l'été, quoi. Et j'ai suivi une radiothérapie qui était assez fatigante, et j'ai pas voulu passer mon été à ne rien faire, et j'ai écrit ce petit livre, en pensant que c'était un petit livre très qui intéresserait quelques dizaines de personnes. Et voilà, tout simplement en pensant que c'était sans doute les dernières pages que j'écrivais.
0: Mais ça veut dire quand même que votre questionnement sur le sens de la vie, et votre questionnement spirituel, votre lecture des évangiles qui vous a conduit à affirmer « je suis chrétien », ça ne s'est pas fait juste uniquement à cause de la maladie.
1: Non, mais c'est arrivé au moment où la question se posait. Parce que j'ai commencé en 1995 à faire ces grands livres d'interrogation sur ce que j'appelais le désarroi contemporain, et donc, c'est vrai, à me replonger notamment dans les textes juifs, les textes chrétiens, je relisais les Pères de l'Église, etc. Donc j'ai fait au total 8 livres de ce format-là, et c'est vrai que je me suis rendu compte progressivement que tout me renvoyait au christianisme, quoi. Mais de manière intellectuelle, par la raison, j'avais pas une espèce de d'effusion mystique comme ça, comme Claudel, derrière un pilier de Notre-Dame.
0: Pas de conversion brutale.
1: Non, j'en revenais à redécouvrir la pertinence du message évangélique pour aujourd'hui, quoi. Alors j'avais été préparé par des gens qui ont été mes maîtres, comme Jacques Ellul, comme René Girard, qui a beaucoup compté pour moi. Et puis, j'avais déjà écrit un petit livre qui s'appelait La force de conviction, qui était une interrogation sur qu'est-ce que c'est que croire. Dans tous les domaines. Donc j'étais un peu préparé, et comment vous dire, au moment où cette déclaration de maladie est arrivée, je me questionnais moi-même, parce que je commençais à être interrogé quand je faisais des conférences, mais à propos des livres. Mais monsieur Guibaud, finalement, on se demande, il y a quelque chose de chrétien dans vos livres, mais est-ce que vous êtes chrétien, oui ou non? Parce que c'est vrai que je proclamais pas cela, et que au fond, je me le demandais moi-même. Donc,
0: et qu'est-ce que ça a produit dans votre vie, le fait de dire clairement, je suis chrétien, je suis redevenu chrétien, j'ai renoué avec cette tradition de mon enfance.
1: Ça a provoqué un grand sentiment de joie et d'humilité. C'est-à-dire, ça m'a poussé à approfondir en me disant, bon, je suis chrétien, mais qui peut dire qu'il est chrétien? Qu'est-ce que c'est que cette incroyable fatuité de se dire chrétien? Et du coup, je n'ai cessé d'approfondir ce questionnement. Et de dire sans arrêt, comme je disais dans le premier livre et comme je le redis dans ce nouveau, 10 ans après, être chrétien, c'est pas un butin, c'est pas un statut, c'est pas une identité, c'est un cheminement. J'ai bien aimé cette idée qu'on trouve chez saint Augustin et bien d'autres, c'est-à-dire la foi comme un cheminement qui est jamais achevé, qui est toujours remis en question, toujours prolongé, etc. Donc, mais au fond, quand même, ça a fait naître en moi une grande paix, en définitive.
0: Une grande paix, mais on vous a aussi beaucoup sollicité. Vous étiez un peu le cateau ressource pour aller sur les plateaux
1: de
0: télé.
1: Si vous voulez, ça a été grotesque à un moment donné. Ça a été au début assez surprenant, parce que je m'attendais à ce que ce petit livre passe inaperçu. C'était chez Albin Michel. J'avais volontairement fait en dehors de ma maison d'édition qui était Le Seuil. Et puis, à ma grande surprise, quand le livre est sorti, j'ai été sollicité sans arrêt par des interviews. Et je me souviens que c'était assez drôle, parce que les confrères qui sont venus m'interviewer, y compris un confrère de Libération, très bienveillant, Jean-Dominique Mercher, je lui suis reconnaissant, qui est arrivé, et lui et bien d'autres qui m'ont dit, Jean-Claude Guibaud, quel courage de se dire chrétien aujourd'hui.
0: Et c'est pas tendance, hein, d'oser dire que l'on est chrétien.
1: Alors, hein. Du coup, ça me faisait rire, j'ai dit, écoutez, il faut du courage pour, si on se dit chrétien en Syrie, en Irak, ou dans les pays où les chrétiens sont persécutés.
0: Mais
1: ou,
0: à Paris.
1: Mais à Paris, qu'est-ce que je risque? Je risque, quoi, un papier ricanant dans Charlie Hebdo.
0: Mais c'est ou ça, vous risquez l'ironie, oui, les sarcasmes,
1: mais
0: les moqueries.
1: C'est rien.
0: Oui, mais vous, vous en foutiez,
1: complètement. Complètement. Ouais. Alors là, franchement, complètement. Comment vous dire, il se trouve, je ne veux pas arguer de cette aucune supériorité, mais j'ai été quand même presque 30 ans correspondant de guerre, donc les sarcasmes de Charlie Hebdo ou du Canard Enchaîné, à côté de ce que les gens risquaient autour de moi, leur vie en permanence, c'est vrai que ça me portait à rire. Quoi.
0: Alors Jean-Claude Guibaud, pourquoi 10 ans après vous publiez ce livre, La foi qui reste, en parlant d'une certaine inquiétude. Hein. Vous dites, une inquiétude me conduit 10 ans après à publier ce livre.
1: Oui, parce que les deux premiers chapitres disent clairement pourquoi. D'abord, je crois qu'on n'ose pas regarder en face ce qui se passe concrètement, c'est-à-dire la diminution du nombre des prêtres, la disparition presque totale des vocations.
0: Notamment en France.
1: Oui, je parle de la France. Mmh. Hein. Le vieillissement du clergé qui fait que, à échelle de 10 ou 15 ans, il n'y aura plus de curé. Et qu'est-ce que sera ce catholicisme sans prêtre? D'autre part, vous savez très bien qu'on commence, comme au Québec, que je connais bien, on commence à déconsacrer les églises.
0: À les vendre même.
1: À les vendre. Et il n'y a pas très longtemps, à Poitiers, on m'a invité à faire une conférence, je me souviens, c'était autour de René Girard, au moment de sa mort, et l'éditeur m'avait réservé une chambre, mais comme j'étais arrivé au dernier moment, j'avais pas eu le temps d'aller à mon hôtel, je suis allé directement au lieu de rendez-vous de ce colloque autour de René Girard, et on m'a ramené à l'hôtel après, et j'ai découvert que mon hôtel était une église transformée en hôtel, quoi. Avec la nef qui servait enfin c'était, et j'étais logé tout à fait en haut dans une chambre près des cintres, comme ça, et tout d'un coup, je sais pas, ça m'a troublé énormément, parce que tout d'un coup, que, sans qu'on s'en rende compte, ça se fait de manière incidente, on transforme petit à petit nos églises en hôtels, je sais pas. Là, ça m'a glacé, quoi. Et je me suis dit, mais il faut qu'on regarde en face cette lente disparition.
0: Et ça, vous en êtes vraiment rendu compte, parce que depuis 10 ans, vous circulez beaucoup à travers la France pour donner des conférences, pour rencontrer aussi beaucoup de gens au milieu d'églises. Vous êtes vraiment rendu compte de cette déchristianisation plus qu'avant?
1: Bien sûr, en même temps, je suis pas fondamentalement pessimiste, parce que j'en ai connu d'autres déchristianisations qui se sont retournées.
0: Par exemple,
1: en Éthiopie, après 20 ans de régime marxiste-léniniste, après la révolution dite de 1974, l'Éthiopie a vécu, qui est le premier pays chrétien, les Éthiopiens ont été christianisés avant nous, à la fin du 3e siècle, et c'est vrai que l'Église a été persécutée, tous les monastères ont été menacés, etc. J'y suis retourné il y a quelques années.
0: Une renaissance de l'Église en Éthiopie.
1: Incroyable.
0: Même chose en Russie, d'ailleurs.
1: Les églises sont pleines. Même chose en Russie. Donc j'ai quand
0: même. Oui, mais Jean-Claude Guibaud,
1: même chose en Chine.
0: Ce sont des églises qui ont été persécutées. Ce qui s'est passé au Canada, en Belgique, et ce qui se passe en France, c'est pas suite à une persécution. C'est une déchristianisation, je dirais, par la volonté des gens.
1: Oui, mais c'est aussi un grand malentendu politique. C'est-à-dire que je connais maintenant, je vais au Canada tous les ans pratiquement, là j'y retourne cette année au mois de septembre, j'ai lié des liens d'amitié avec les Dominicains de Montréal, du couvent Saint-Albert que j'aime beaucoup, et

0: Ils n'ont pas été clos, quoi. Alors que les jésuites ne sont plus en odeur de sainteté. Mais comme il y a un ami dominicain, Bruno Demers, qui m'accueille là-bas, il m'accompagne dans les médias. Alors quand je vais faire une interview à la télé ou à la radio, il est là et il est très bien accueilli, paradoxalement.
1: Visage, RCF.
2: Jean-Claude Guilbault, l'une des conséquences face à la déchristianisation, vous le dites dans votre livre « La foi qui reste », c'est le repli identitaire. Et vous dites que vous avez bien du mal à comprendre ce repli identitaire.
0: Oui, parce que, encore une fois, je crois que c'est une expression de Simone Veil, la foi, c'est pas un butin. La foi, c'est un projet. C'est-à-dire que avoir l'outrecuidance de se dire « je suis chrétien et j'inscris sur mon front catholique » et puis qu'on vienne me chercher, je serai là comme un guerrier, c'est absurde, c'est ridicule. Je veux dire, je suis même choqué par cela. Et moi, ça me renvoie à ce que j'appelle les catholiques athées. Qu'est-ce que c'est les athées catholiques? C'est ceux qui sont dans la postérité de Charles Maurras, qui disait « je suis athée, mais catholique ». C'est-à-dire que Maurras s'intéressait beaucoup à l'Église en tant qu'institution pour maintenir l'ordre, la cohésion dans la société, mais le message évangélique, ça l'intéressait pas du tout, sauf à la toute sainte sa vie.
2: L'Église est socialement utile, mais le message évangélique,
0: non,
2: on le laisse de côté.
0: Alors, sauf à la fin de sa vie, puisque Maurras s'est repenti au dernier moment, quelques jours avant de mourir, il s'est dit converti au christianisme. Mais comment vous dire?
2: Mais là, excusez-moi,
0: cette tradition de catholique athée, c'est invraisemblable, parce qu'elle a encore beaucoup d'influence en France.
2: Elle est présente encore aujourd'hui.
0: Mais énormément. Les identitaires sont là, ce sont ceux-là qui disent, heureusement que l'Église est là pour maintenir l'ordre, quoi. Et je cite cette phrase magnifique de Bernanos, qui s'est moqué de ces catholiques athées. Bernanos disait, il y en a qui croient que le Christ est mort sur la croix pour permettre aux propriétaires de dormir tranquille. Donc, et ça existe, c'est une influence assez forte. J'ai même un ami, je lui dis en riant, c'était un vrai copain, Régis Debray, qui n'en est pas si loin, quoi. Régis Debray s'intéresse beaucoup plus à la messagerie qu'au message. Beaucoup plus à l'institution qu'au message évangélique.
2: Vous écrivez dans votre livre, page 72, le catholicisme athée est toujours influent en France. Il brouille même le jeu politique. En fait partie cette branche catholique très minoritaire qui fut présente dès l'origine au sein du Front National.
0: Oui, bien sûr, oui. C'est-à-dire, vive l'Église. Enfin, l'Église est là, c'est très pratique, quoi, pour mettre de l'ordre.
2: Et là, ils se sont pas mal manifestés ces derniers temps.
0: Il y a eu toujours cette présence au sein. Bernard Anthony, par exemple, qui était très proche du Front National pendant longtemps, qui représentait cette branche du catholicisme athée, enfin, ce que j'appelle moi le catholicisme athée. Alors que Bruno Maigret, par exemple, c'était les païens. Il y avait une composante païenne, c'est-à-dire qui a abouti à la Nouvelle Droite, à tout ce que vous voulez, les païens, la revue Crisis et tout. Mais oui, ces catholiques athées ont toujours une grande influence.
2: Pour répondre
0: à votre question, je voudrais ajouter quelque chose à ce que je vous ai dit à propos de l'inquiétude. J'ai aussi une autre raison d'inquiétude. C'est que, paradoxalement, à la faveur du terrorisme se disant islamique ou islamiste, ce terrorisme a jeté le discrédit sur les religions tout entières.
2: Sur l'ensemble des religions.
0: Autrement dit, j'assiste depuis 10 ans à une espèce de diabolisation du religieux en général, qui témoigne d'abord d'une profonde inculture, méconnaissance, etc. Mais c'est pour ça que j'ai fait mon deuxième chapitre, que j'ai appelé la volonté d'effacement. Comme si on voulait effacer notre lien avec ce qui nous a constitué comme occidentaux, c'est-à-dire le judaïsme, le christianisme et la pensée grecque, quoi.
2: Mais effectivement, il y a un courant aujourd'hui de personnes qui disent « si nous pouvions nous débarrasser des religions, nous pourrions nous débarrasser de bien des conflits ». Et objectivement, quand on regarde les conflits dans le monde, beaucoup sont liés aux questions religieuses, et notamment à la question de l'islam.
0: Oui, mais je m'étais expliqué sur ce point dans un autre livre qui s'appelle « Le tourment de la guerre », où j'examinais la question de l'importance de la religion dans le déclenchement des guerres. Quand vous êtes en Russie, je vois un exemple précis parce que j'en reviens, et j'y suis allé presque tous les ans depuis quelque temps, quand vous allez en Russie, que vous dites à vos amis russes, vous savez, chez nous, les intellectuels de gauche ou de droite disent qu'en fait, toute la violence, elle vient du religieux. Alors ils éclatent de rire et ils disent « ben nous c'est le contraire, toute la violence qu'on a subie pendant trois quarts de siècle, elle venait de l'athéisme ». C'est-à-dire, la religion en Russie, elle a été persécutée et non persécutrice. Et on sait maintenant, puisqu'avec les systèmes informatiques et tout, notamment à l'université de Saint-Pétersbourg, il y a un département qui a fait le point sur le nombre de victimes du communisme parmi les chrétiens, on estime qu'il y a à peu près

0: un million de chrétiens qui ont été tués à cause de leur foi, parmi lesquels des centaines d'évêques, des milliers de popes, etc. Donc, quand on dit là-bas que, en France, on considère que l'origine de la violence, c'est la religion, ça les fait rire. Et en fait, c'est ridicule. Je préfère qu'on raisonne en disant, c'est ce que j'essayais de faire dans La Force de Conviction, en disant, il faut savoir que toute croyance, qu'elle soit philosophique, politique ou religieuse, elle est menacée par sa propre pathologie. C'est-à-dire que Simone Veil, encore une fois, a écrit des choses magnifiques.
1: Toujours
0: sur
1: la
0: ce
1: philosophe.
0: Thème. Oui, en disant, il faut avoir le courage de regarder les monstres qui sont en nous. Mais les monstres qui peuvent être en nous, nous, chrétiens. C'est-à-dire que il y a...
1: Oui, voilà. Mais Jean-Claude Guibaud, on ne peut quand même pas nier qu'aujourd'hui, quand on regarde la carte du monde et qu'on regarde les conflits, beaucoup sont liés à des conflits religieux, entre musulmans, entre chiites et sunnites, entre chrétiens et musulmans, notamment en Afrique, entre bouddhistes et musulmans en Birmanie. Bref, la liste serait très longue.
0: Je vais vous dire, la religion, elle est souvent, le plus souvent, convoquée dans des conflits, dont l'origine n'est pas religieuse. Et quand la religion est convoquée dans les conflits, elle leur donne en effet une intensité plus grande qu'auparavant. Mais je vous signale que cette instrumentalisation du religieux, il a toujours existé. Savez-vous que Staline, pour gagner la bataille de Stalingrad, il a réintégré la Sainte Russie, il a interdit la propagande antireligieuse pendant le temps qu'il fallait, il a fait réouvrir les séminaires, il a fait réouvrir des églises, Staline tel qu'il était, parce qu'il avait besoin de cet appui, si j'ose dire, de l'engagement religieux. Donc, mais vous pouvez pas dire que, par exemple, au Proche-Orient, le conflit israélo-arabe, c'est un conflit entre le judaïsme et l'islam. C'est un conflit de deux peuples pour se partager la même terre.
1: Mais pourtant, Marek Alter me disait il n'y a pas très longtemps à ce micro que le fait religieux prend de plus en plus de place dans ce conflit politique.
0: Oui, parce qu'il arrive dans un moment où les idées n'existent plus. Dans le Proche-Orient, le bassisme, par exemple, qui était laïque et tout ça, a quasiment disparu. J'aime bien cette expression d'Edgar Morin qui dit « Mais Jean-Claude, nous vivons une période de basses eaux des idées ». Quoi. C'est-à-dire, et la religion, en effet, se substitue à ce vide. Vous savez, Vladimir Poutine, il surfe de manière cynique et très efficace sur le retour des Russes à l'orthodoxie, à la foi orthodoxe. Le fait qu'il y a une prodigieuse renaissance du christianisme en Russie, sur lequel surfe avec beaucoup d'intelligence Poutine, mais il n'empêche que, là j'en reviens, je l'ai encore vu à quel point il y avait un mouvement de retour à la foi orthodoxe, mais sur laquelle Poutine surfe, mais c'est pas lui qui oblige les chrétiens à aller à l'église. C'est-à-dire, il surfe sur un phénomène qui ne dépend pas de lui, quoi. Parce que chaque fois qu'on dit ça, on dit « Ah oui, mais c'est une combinaison de Poutine pour garder le pouvoir ». Pas du tout, il s'en sert.

0: Jean-Claude Guibaud, j'aimerais que nous revenions en France, toujours autour de ce livre que vous venez de publier, La foi qui reste, dans laquelle vous avez exprimé une certaine inquiétude, donc face à la déchristianisation, face aussi à l'attaque qu'il y a aujourd'hui contre les religions. J'aimerais qu'on revienne quand même
1: J'ajouterai une chose, un seul mot. Je suis personnellement meurtri parce que je connais beaucoup de gens autour de moi qui sont chrétiens et qui ont l'impression, au fond, d'être diabolisés et de manière forte injuste, quoi, qui ont un sentiment d'injustice incroyable. Parce que moi, ça m'atteint pas, parce que je veux dire, ça fait 20 ans que je réfléchis là-dessus, donc je suis armé intellectuellement, mais il y a des gens que cette diabolisation haineuse, cette espèce de rejet du religieux, blesse profondément.
0: Mais est-ce qu'il y a vraiment un rejet du christianisme aujourd'hui, ou est-ce que ce rejet, on l'a connu très fortement, et qu'aujourd'hui, il fait plus place à de l'indifférence?
1: Ah, de la moquerie. Regardez, enfin, les radios, les humoristes en général, leur thème, c'est se moquer de la religion, quoi.
0: Des politiques, beaucoup.
1: Oui,
0: et la religion, maintenant, encore beaucoup.
1: De la religion, quoi. Et de manière sotte, parce que j'entends dire sur la religion des choses tellement bêtes, tellement... Je veux pas être méchant pour Caroline Fourest, mais j'ai lu à peu près tous ses livres. On dit qu'elle a du courage, mais elle dit beaucoup d'âneries, quoi.
0: C'est de l'inconnaissance, en fait,
1: oui,
0: sur les questions religieuses,
1: le plus souvent. Il y a beaucoup de sottises, quoi, donc... Et ça, je compatis à cette souffrance que ressentent beaucoup de gens autour de moi qui se demandent, mais alors quoi, on est que ça? Nous sommes comme ça, coupables de quelque chose, nous sommes, et ça, il y a des gens que ça blesse beaucoup et qui n'osent pas en parler.
0: Alors, face à ces moqueries, à ces railleries, il y a la tendance du repli identitaire.
1: Oui.
0: Et vous dites que vous-même, vous avez été tenté à un moment.
1: Bah oui, parce que j'étais devenu le cateau de service. Vous comprenez, après ce livre-là, il y a 10 ans, chaque fois qu'il fallait un cateau dans une émission de télé, il y avait Guibaud. Alors, au début, j'étais flatté, bêtement, quoi. Ah, Guibaud, très bien. Puis au bout de quelques temps, je me suis dit, mais attends, ça va pas devenir ta fonction. Tu vas pas devenir l'intellectuel organique du Vatican. C'est ridicule. Et du coup, au bout d'un ou deux ans, à peu près, j'ai refusé toute invitation concernant une émission sur le catholicisme, j'étais pas là.
0: Oui, mais pourtant, certains vont vous dire, c'est quand même bien qu'il y ait des cathos qui osent aller sur les plateaux télé et défendre le christianisme.
1: Vous savez, je fais 3 chroniques par semaine, une dans La Vie, une dans Sud-Ouest et une dans l'Obs. J'ai largement la place de dire, et je m'en prive pas, de dire ce que je pense du christianisme, de la sottise.
0: Oui, mais vous savez l'importance de ces plateaux télé quand même,
1: oui,
0: pour le grand public.
1: Oui, vous êtes sûr qu'ils ont tant d'importance que ça?
0: En termes d'audience, il y a beaucoup de spectateurs.
1: Ouais. Oui, mais je crois qu'à...
0: Qui ne lisent pas le Nouvel Obs,
1: oui, mais
0: La
1: vous savez,
0: Vie.
1: Je crois qu'à propos de la foi, il ne faut pas raisonner en termes de part de marché. Il y a des gens qui ont joué un rôle fondamental sans être, à l'époque, aussi célèbres que, je ne sais pas, que les stars de la télévision. Je parle au niveau des idées, de la religion. Vous savez, Charles Péguy, il a été pauvre toute sa vie, quoi. Et aujourd'hui, on le lit encore. Et ce qu'il a dit du christianisme est fondamental.
0: Et Bernanos aussi.
1: Mais Bernanos était plus célèbre. Mais je prends l'exemple de Jean Bastère, que personne ne connaissait, qui a passé toute sa vie d'abord à glorifier Péguy, Charles Péguy, en qui il voyait un révolutionnaire magnifique, et puis à essayer de réhabiliter l'écologie et de montrer que le christianisme était parfaitement compatible avec l'écologie, comme l'a d'ailleurs l'avait pressenti François d'Assise, enfin dans son fameux Cantique des créatures, qui est le premier texte écologique, quoi, magnifique. Et Jean Bastère, je crois qu'il a eu beaucoup d'influence, et je crois même, je m'avance peut-être un peu, que ses livres n'ont pas été étrangers à la rédaction de l'encyclique Laudato Si du pape François. J'ai trouvé dans cette encyclique des accents bastériens, si j'ose dire. Voilà quelqu'un que personne ne connaissait. Moi, il m'écrivait des lettres sur un petit papier à lettres en petit format pour se plaindre de ce que personne ne parlait de son travail. Et vous voyez, ça l'a pas empêché d'avoir une grande influence qui continue encore.
0: Jean-Claude Guibaud, dans votre livre « La foi qui reste », vous avez quand même aussi un regard, je dirais, un peu critique vis-à-vis de l'Église catholique et de l'institution à laquelle vous appartenez en tant que catholique aujourd'hui. Alors, j'aimerais qu'on parle de ce cléricalisme que vous surnommez cet esprit de vieillesse.
1: C'est Bernanos. C'est une expression de Bernanos. Ouais. J'ai appelé le livre « La médiocrité chrétienne ». Parce que je pense que, et quand je parle de la médiocrité chrétienne, qui est aussi une expression de Bernanos, je pense aussi à la mienne. C'est-à-dire que je pense que notre médiocrité congénitale, en tant que chrétien, notre tristesse, notre notre propension à la récitation, à ce que Peggy appelait être des âmes habituées, qui à ses yeux c'était plus grave que d'avoir une âme perverse, c'est d'avoir une âme habituée.
0: Cette espèce qui ne mouille pas la grâce.
1: Voilà, cette espèce de ronron comme ça, bon dieuzard. Je pense que en effet, ça fait partie de la médiocrité chrétienne, sans compter des médiocrités plus graves, même criminelles comme la pédophilie. Moi, j'ai été sidéré.
0: Alors, est-ce
1: blessé.
0: Que vous pensez vraiment que la déchristianisation est aussi liée à ça, à tout ce que l'on a appris sur la pédophilie, ce qu'on a appris sur la crise financière au sein du Vatican?
1: Disons que ça s'est ajouté. Mais c'est pour ça que je vous suggère j'ai mis en exergue du livre une citation sur l'Église. J'aimerais bien que vous la lisiez.
0: L'Église est impure, limitée, rarement à la hauteur de la parole qu'elle prétend transmettre. Et pourtant, je lui dois d'être aujourd'hui chrétien. Alors je m'incline. Au Moyen-Âge, on appelait l'Église la chaste putain, femme de mauvaise vie qui porte en elle un fragment central de sainteté et qui, en se prostituant, arrive à faire vivre ses enfants. Gustave Thibon, livre « Au soir de ma vie ».
1: Gustave Thibon, qui était l'ami, qui était d'origine paysanne, et qui a été le grand ami et le soutien de Simone Veil jusqu'à sa mort.
0: Mais alors, justement, Jean-Claude Guibaud, je me demandais en vous lisant, comment être fidèle au message de l'Évangile, puisque vous insistez beaucoup sur la modernité, presque le côté révolutionnaire du message évangélique, et puis la fidélité à l'Église, à l'institution.
1: C'est ce problème que nous gérons depuis 2000 ans. C'est-à-dire que nous sommes dans cette situation que nous avons besoin de l'institution, faute de laquelle le message se serait perdu dans les sables, mais nous avons besoin des dissidents. Nous avons besoin des saints. Dans le journal d'un curé de campagne, l'abbé de Torcy, qui est un abbé comme ça, dit « Dieu nous préserve des saints, ces emmerdeurs en gros, parce que nous, pendant ce temps, on tient la boutique ». Donc on a besoin de cette synergie entre les deux. Une église en tant qu'institution qui tend à se scléroser, évidemment, parce qu'elle se défend comme institution. Elle veut exister, elle veut perdurer dans son être.
0: Mais elle est indispensable.
1: Je pense qu'elle est indispensable, à condition qu'il y ait en face des saints qui la rappellent à l'ordre en permanence.
0: En face ou dedans?
1: Ben, ils sont les deux. Regardez Thérèse d'Avila, ou Maître Eckhart, ou Saint Jean de la Croix, ces grandes figures qui ont été très critiques, très contestataires, qui ont souvent été au bord de l'excommunication, y compris François d'Assise, comme vous le savez, qui n'était pas du tout en dehors de sainteté. Il s'est présenté devant son évêque tout nu. Enfin, c'était un grand provocateur. Mais tous ces gens-là ont toujours été... Ils ont joué un rôle de réveil, de mise en question. Ils ont empêché l'Église de dormir, en gros, sur sa puissance temporelle.
0: Alors là, vous venez de citer des saints d'il y a très longtemps. On en a des plus récents. J'adore le passage où vous racontez ce que le père de Lubac a conseillé à l'abbé Pierre.
1: Ah, c'est formidable.
0: Si vous me permettez, je vais le lire. Lors de son ordination sacerdotale à la chapelle des Jésuites à Fourvière, près de Lyon, le père de Lubac fit cette boutade à l'abbé Pierre. Demain, quand vous serez étendu sur les dalles de la chapelle, ne faites qu'une prière à l'Esprit Saint. Demandez-lui qu'il vous accorde l'anticléricalisme des saints.
1: C'est magnifique.
0: Alors, qu'est-ce que c'est, cet anticléricalisme des saints?
1: Eh ben, c'est ça. C'est ramener sans cesse l'Église au message dont elle est porteuse et qu'elle tend quelquefois à mettre de côté pour mieux se défendre en tant qu'institution. C'est-à-dire, ça veut dire empêcher l'Église de devenir maurassienne, d'une certaine façon, quoi. C'est une histoire magnifique. Et c'est vrai que... Mais des gens comme ça, j'en connais. Je cite Maurice Bellet, par exemple, pour qui j'ai une immense admiration. Il fait partie de cela.
0: Il faut dire, alors, il est prêtre, Maurice Bellet, psychanalyste.
1: Il a été psychanalyste,
0: écrivain.
1: Il a été une grande signature dans la Revue française de psychanalyse. Et puis, il aura 94 ans à la fin de l'année, 2017. Je le connais depuis une vingtaine d'années.
0: L'aimez beaucoup, citez à plusieurs reprises.
1: J'ai beaucoup d'admiration pour lui.
0: Parce que qu'est-ce qu'il signifie, lui? Alors, en quoi ressemble-t-il à ce que l'abbé Pierre a été quelque part?
1: Parce qu'il est capable d'être très anticlérical. Une fois, il m'avait dit, Jean-Claude, il paraît qu'au Vatican, j'ai un dossier haut comme ça. Et puis, il a été, je crois que je raconte dans le livre, qu'une fois, on m'avait invité à faire une conférence devant des prêtres, dans l'Est de la France, je dirais pas où, par charité chrétienne. Ensuite, je déjeunais avec l'évêque et les deux abbés qui avaient organisé la conférence. Et j'en suis venu, comme ça, dans la conversation, à parler de Maurice Bellet. Et l'évêque m'a interrompu, il m'a dit, Monsieur Guilbault, je vous demande de changer de sujet de conversation immédiatement. Alors j'ai cru qu'il plaisantait, Donc j'ai commencé, Monsieur Guilbeault, pour la deuxième fois, je vous demande de changer de sujet de conversation immédiatement. C'est-à-dire parce que Maurice Bellet, il pouvait pas. C'était trop urticant, c'était trop contestataire, c'était trop.
0: Oui, mais alors
1: trop quoi... plein de sainteté au fond.
0: Alors c'est ça. En quoi vous pouvez dire que Maurice Bellet est trop plein de sainteté dans ses propos? Et notamment dans cet anticléricalisme bénéfique, visiblement, comme vous le présentez.
1: Et dans son intelligence et dans sa réflexion. Enfin, franchement, je veux pas être méchant, mais comme je déjeune pratiquement une fois par mois avec lui, et je le dis d'ailleurs un peu dans le livre, souvent j'ai l'impression que un quart d'heure de conversation de Maurice Bellet, j'en apprends beaucoup plus que 10 bouquins de philosophes à la mode. Vous voyez, je veux dire, des successeurs de Bernard-Henri Lévy, il y en a 2 ou 3, c'est-à-dire des philosophes médiatiques auprès desquels je n'apprends rien. Il y a plus de pensées dans 10 minutes de Maurice Bellet que dans 300 pages de ces gens-là. C'est vrai que, et si je vous invitais un jour, pourquoi pas le faire,
0: avec
1: à déjeuner
0: plaisir.
1: Avec lui,
0: avec vous deux,
1: vous serez charmé comme moi. Et ma femme me dit souvent, Jean-Claude, quand tu déjeunes avec Maurice Bellet, je sens que tu t'es ressourcé spirituellement. C'est comme si j'avais rechargé mon portable spirituel, et je sors joyeux et je sors en effet d'attaque formidablement.
0: Ça, c'est un signe.
1: Ouais.
0: La joie.
1: Ouais.
0: La joie évangélique.
1: Ah bah oui.

0: visage, Thierry Lyonnais.
1: Jean-Claude Guibaud, dans votre ouvrage « La foi qui reste », vous nous invitez à réfléchir sur ce qui est de l'ordre du message évangélique et puis ce qui est de l'ordre de, je dirais, la création ecclésiale, institutionnelle, qui parfois s'écarte du message évangélique. Et vous pointez du doigt quelque chose que j'ai trouvé très intéressant, c'est la notion de l'oubli des pauvres.
2: Oui.
1: Vous dites qu'il y a, y compris dans l'Église, une tendance parfois à oublier les pauvres, mais dans la société aussi en général. Pourquoi est-ce que ça vous semble aussi important d'être vigilant à ne pas oublier les pauvres ?
2: Parce que nous vivons de ce point de vue-là, c'est-à-dire cet aspect politique, nous vivons une étrange situation où le pape François est beaucoup plus à gauche que tous les partis de gauche européens. C'est la première fois que tout ce qu'on appelle les sociodémocrates, etc., y compris le Parti socialiste français, sont beaucoup moins à gauche que le pape François. Et je trouve ça magnifique. Qui est là constamment pour rappeler, pas seulement les chrétiens, mais pour rappeler les citoyens, au fait que la pauvreté ne cesse d'augmenter. Nous sommes des sociétés de plus en plus riches, mais qui fabriquent de plus en plus de pauvres, que ce soit aux États-Unis ou en France. Nous avons en France, comme vous le savez sans doute, on a 5% de la population qui est au-dessous du niveau du seuil de pauvreté, un peu moins qu'en Allemagne, où contrairement à ce qu'on pense, il y a davantage de pauvres en Allemagne. Et heureusement qu'il y a des gens comme le pape François pour rappeler que, en fait, les pauvres, ils sont au centre de nos préoccupations.
1: Mais d'où vient cette attitude de l'oubli des pauvres, ou même, on peut le dire, d'un certain mépris des pauvres, que l'on peut observer, y compris chez les socialistes? Enfin, moi, je repense à une certaine phrase de notre ancien président de la République traitant les pauvres de sans-dents.
2: Oui, bien sûr. C'est effrayant. Hein? Et je veux dire que, moi, ce qui m'effraie, parce que je suis journaliste depuis très longtemps, c'est que les médias, sans s'en rendre compte toujours, elles participent de cette espèce de mépris des pauvres. Je crois que je cite dans le livre une enquête qu'a fait récemment le Secours catholique, où il dénonce l'apparition d'un nouveau moment, une nouvelle tendance qu'on appelle la pauvrophobie. C'est-à-dire la diabolisation des pauvres. Les pauvres sont responsables de leur pauvreté. Il y a une espèce de discours invraisemblable sur les pauvres. Et voilà, ça me trouble, quoi.
1: Et alors, attendez, ce qui semble complexe, je dirais, pour un observateur extérieur du christianisme, c'est qu'il y a aussi ce qu'on appelle la théologie de la prospérité chez les chrétiens, et qu'on voit très fortement chez les Américains, notamment.
2: Chez les protestants.
1: Chez les protestants, et notamment chez les protestants américains. Dieu vous bénit, et donc, si vous devenez riche, c'est par bénédiction de Dieu. Et si vous êtes un bon chrétien, vous allez devenir riche. Si vous êtes pauvre, quelque part, c'est une forme de punition. C'est que vous l'avez bien mérité.
2: Je fais un sort à cette théologie parce qu'elle est critiquée, heureusement, de l'intérieur même du protestantisme, y compris aux États-Unis. Je cite quelques auteurs qui s'en moquent de cette théorie, qui est une construction idéologique, qui n'a rien à voir avec
1: la réalité.
2: Mais elle
1: est bien présente quand même aux États-Unis, dans la mentalité de beaucoup de chrétiens américains.
2: Oui, en tout cas, des adversaires virulents, y compris chez les catholiques, du pape François, pour qui le pape François est un affreux gauchiste, quoi. Mm-hmm. C'est-à-dire qu'il y a des gens qui pensent ça, comme Marine Le Pen, comme pas mal d'intellectuels français, comme Robert Ménard au Front National, pour qui le pape...
1: Oui, mais il n'y a pas que des membres du Front National qui pensent ça. Il y a des catholiques, on va dire, tendance bien droite, même je sais que vous n'aimez pas cette distinction catholique de gauche, catholique de droite, mais il y a des catholiques assez conservateurs qui considèrent que le pape va trop loin, notamment sur l'accueil de l'étranger, parce que parmi les pauvres, on peut le dire, il y a aussi l'accueil
2: bien
1: de l'étranger.
2: Sûr, bien sûr, mais ça... J'ai préfacé un petit livre du pape, pardonnez-moi, c'est grâce à Bayard, grâce à Frédéric Boyer, qui il y a un an et demi, qui a rassemblé toutes les conférences, interviews et tout du pape concernant les migrants, et qui en a fait un petit livre qui s'appelle « Où est ton frère ?» et qui m'a demandé de préfacer. Donc j'ai relu beaucoup de textes du pape sur les migrants. Il n'est pas naïf, il n'est pas indifférent aux problèmes politiques qui se posent, simplement... Il nous ramène sans arrêt à l'essentiel. Qui est ton frère? C'est-à-dire, bon, est-ce qu'un chrétien n'a pas d'abord la porte ouverte? Ça ne veut pas dire, pour autant, négliger toutes les dimensions politiques. Accueillir tous les migrants, si ça aboutit demain à avoir, au sein de l'Union européenne, une majorité de gouvernements d'extrême droite, ça sera irréaliste. Et regardez comme la chancelière allemande, Angela Merkel, elle est un peu revenue en arrière. Mm-hmm. C'est-à-dire que la générosité n'empêche pas le réalisme et la raison. Simplement, il vaut mieux qu'on commence par la générosité qu'ensuite on en vienne à la raison, plutôt que de se fermer une fois pour toutes, quoi.
1: Et alors, comment faire quand on est face à des chrétiens qui disent « Oui, d'accord, l'amour du prochain, c'est important, mais bon, mon prochain, s'il est Rome, si les Juifs, si les Arabes, c'est autre chose. Et il y a un certain racisme aussi, on le sait, chez certains chrétiens. Comment vous accueillez ça, vous, en tant que
2: mal,
1: catholique,
2: mal,
1: de dire que bon, on peut finalement sélectionner qui est mon prochain.
2: Je supporte pas ça. Et pourtant, j'ai été habité par un doute au moment des premières déclarations du pape il y a un an et demi sur les migrants. J'ai fait un bloc-notes dans la vie pour dire un doute m'habite, parce que j'ai réagi comme ces gens en disant est-ce que le pape n'est pas imprudent. Alors ça m'a valu beaucoup de courriers, etc. Mais je regrette pas d'avoir posé la question. Donc j'avais l'inquiétude en éveil, si vous voulez. Mais en même temps, je ne regrette pas d'avoir fait cet article. Mais disons que maintenant, je serai quand même plus accueillant, de manière plus généreuse. Nous n'en sommes pas. Quand on regarde le nombre de migrants qui arrivent en Europe, c'est quand même pas grand-chose par rapport à ces gens. Je crois qu'on commence à prendre le problème de manière un peu plus réaliste, quoi. C'est-à-dire que, en s'interrogeant sur les passeurs, en s'interrogeant sur les mafias qui se sont mis en marche, en s'interrogeant sur cette source de profit qu'ont fini par constituer les gens qui voulaient partir de leur pays, pas toujours pour des raisons de persécution, mais aussi pour des raisons économiques et tout ça. Donc, on est sorti de la naïveté et de l'innocence sur cette question-là. Et je crois qu'on est capable d'y réfléchir de manière plus sereine et plus intelligente.
1: Mais Jean-Claude Guibaud, est-ce que fondamentalement, je dirais le cœur du problème qui nous habite tous, c'est pas la peur?
2: Oui, bien sûr, c'est la peur, oui.
1: La peur, les peurs, les différentes formes de peur qui nous habitent.
2: Oui.
1: La peur de l'autre, la peur de la différence.
2: Bah, que disait le pape Jean-Paul II?
1: N'ayez pas peur.
2: Mm-hmm. Bah oui, c'est vrai. Qu'il faut lutter contre notre propre peur, contre notre propre inquiétude, etc. Oui. Et j'ai pourtant, pardonnez-moi, vous me tendez une perche, parce que j'ai écrit un livre qui s'appelait « Je n'ai plus peur », qui est sorti il y a 3 ans, pour dire ça, pour dire qu'il faut que nous regardions notre peur en face. Et il faut essayer de ne plus avoir peur, ou de moins avoir peur, en effet.
1: Et vous citez Kierkegaard, qui pointe les deux peurs qui menacent les chrétiens. Le désespoir faiblesse et le désespoir défi. J'aimerais bien que vous nous expliquiez, vous développez un petit peu ça. Parce que je trouve ça très, très important.
2: C'est très, très important. Intéressant. Je suis parti d'une autre phrase de Kierkegaard que je trouve magnifique, où il disait, parce que ça rejoint notre conversation du début, il disait, il serait temps de remettre un peu de christianisme dans la chrétienté. C'est une phrase magnifique. Mm-hmm. C'est-à-dire la chrétienté comme ça, orgueilleuse d'elle-même, comme dans sa toute-puissance, etc., qui avait oublié, au fond, le christianisme. Et ça veut dire la même chose, quoi. Il y a un désespoir faiblesse et il y a un désespoir défi, en effet, et qu'il faut les regarder tous les deux, quoi. Mm-hmm. Et il y en a un qui est plus condamnable que l'autre, qui exige plus d'interrogations que l'autre, mais il faut le regarder en face, et il faut l'affronter.
1: Hein? Lequel?
2: Le désespoir défi. Mm-hmm.
1: On retrouve la citadelle assiégée,
2: oui,
1: on retrouve
2: oui.
1: Quoi, une certaine forme de cléricalisme et de...
2: Bon, on s'enferme dans puissance. Les remparts, quoi, et c'est affreux, quoi, cette clôture, on est...
1: C'est une autre forme de peur, quoi.
2: C'est une autre forme de peur, c'est-à-dire que... Et puis c'est une autre forme d'être incapable de gérer la synergie entre l'enracinement et l'ouverture au monde. Vous savez, il y a très très longtemps, j'avais publié un livre d'un écrivain portugais, Miguel Torga, qui est mort depuis longtemps, qui était un très grand écrivain, et c'était un tout petit texte d'une conférence qu'il avait faite à la fin des années 50. Et c'est le titre qui m'avait bouleversé, puisqu'il essayait de réfléchir à cette conjugaison entre l'universel et le local, entre le local et l'universel. Et il disait, au fond, l'universel, c'est le local moins les murs. C'était une phrase magnifique. Mmh. Ça voulait dire qu'il faut en effet être enraciné, et il faut en même temps être capable de s'émanciper de cet enracinement et de ne pas s'y enfermer.
1: Mais alors justement, Jean-Claude Guibaud, j'aimerais savoir comment vous vivez cette confrontation que nous oblige la mondialisation. Aujourd'hui, nous sommes en contact permanent avec des gens d'autres traditions religieuses. Pas seulement l'islam, le bouddhisme, l'hindouisme, qu'on voyage ou non, aujourd'hui en France, on a des gens d'autres religions qui vivent pleinement leur foi, qui sont dans leur vérité. Donc comment vous, qui avez fait le choix d'être chrétien, catholique, vivez-vous votre vérité chrétienne face à ces autres expressions de vérité?
2: Pour parler de ces autres, Moi, j'ai fait une constatation, c'est que le fait de me déclarer ouvertement, paisiblement chrétien et catholique, loin de gêner mes relations avec les autres, ça les a favorisés. Dire qui on est, c'est le premier geste de confiance à faire pour nouer une relation avec quelqu'un d'autre, quoi. Et ça me renvoie à une phrase, une des phrases les plus magnifiques que je connaisse. Elle est de Pierre Clavry, l'évêque d'Oran, qui a été en 96 assassiné par les djihadistes. Et cette phrase, on l'a écrite sur à l'arrière de la cathédrale d'Oran. Il y a un petit monument à sa mémoire. Et cette phrase est la suivante. Pour qu'il y ait une vraie rencontre, il faut accepter l'idée que l'autre est peut-être porteur d'une vérité qui me manque. Et inversement. C'est une phrase superbe. Et du coup, moi, si vous m'interrogez sur comment je réagis personnellement, depuis 10 ans, avec une grande joie, une fringale de lecture. Je veux dire, je passe un temps fou à lire des livres que j'aurais dû lire depuis très longtemps, c'est vrai, mais je m'intéresse beaucoup. Alors, j'ai beaucoup lu les auteurs juifs, toute l'école d'Orsay, les grands auteurs de Gershom, Scholem et bien d'autres. J'ai beaucoup lu la tradition juive, j'ai beaucoup lu les orientalistes qui s'intéressaient à l'islam parmi les plus grands. Et là, c'est vrai que comme j'ai beaucoup été en Russie, je m'intéresse beaucoup à la spiritualité orthodoxe et je découvre des choses extraordinaires d'intelligence.
1: Vous parlez beaucoup de lecture. On peut dire Jean-Claude Guibaud, c'est l'intellectuel enfermé dans son bureau. C'est pas le cas. Vous rencontrez aussi beaucoup de monde. Et ce que j'ai aimé dans votre livre, c'est, je dirais, la part de témoignage personnel. Parce que vous avez révélé quelque chose dans le livre sur votre histoire personnelle liée à l'Algérie, à la guerre d'Algérie. J'aimerais que vous nous en parliez un peu. Et là aussi, c'est lié à des rencontres humaine, de musulmans. J'aimerais que vous nous parliez un peu de ce témoignage que vous nous donnez face au...
2: Elle est simple. J'ai vécu pendant plus de 60 ans une blessure à propos d'Algérie qui est très simple à raconter. Je suis né en 1944 en Algérie d'un père charentais. Mon père était militaire, il était gaulliste, et d'une mère pied-noire. Ma mère était, toute la famille maternelle, c'était des Alsaciens lorrains qu'on avait envoyés pour peupler l'Algérie quand l'Alsace-Lorraine est devenue allemande.
1: Et donc, eux, attachés à l'Algérie française jusqu'au bout.
2: Ma mère était à fond Algérie française. Et du coup, quand la guerre d'Algérie a commencé, nous étions revenus en Charente, qui est le pays de mon père. Et quand on est revenu en Charente, et quand la guerre a commencé, la guerre en Algérie, j'avais 10 ans. Parce que je suis né en 44, en 54. Et j'ai vu tout de suite, dès que la guerre a commencé, j'ai vu tout de suite que entre mon père et ma mère, ça rallumait le feu, si j'ose dire. Mon père avait une correspondance avec De Gaulle.
1: Mm-hmm. Deux vérités qui s'opposaient, quoi.
2: Absolument. Et ma mère, c'était la tribu des pieds noirs, mm-hmm. le patawet. Ma mère faisait le couscous tous les dimanches, etc. Et du coup, ça les a conduits au divorce. Et mes parents se sont séparés en 56. Comme nous étions plus petits avec ma sœur, nous avons été confiés à ma mère et nous allions voir notre père le jeudi sur nos vélos, parce qu'il habite à une vingtaine de kilomètres d'Angoulême, et j'ai vécu ce déchirement de manière très dure, vous savez, parce que entre 10 ans et 18 ans, on dit que c'est l'âge de l'acquisition, c'est l'âge où un jeune homme se forme, et moi j'avais l'impression d'avoir une vérité en trop. Parce que mon père arrivait à me convaincre très facilement, parce que c'était l'évidence qu'on pouvait pas faire autrement que donner l'indépendance à l'Algérie, mais ma mère, elle me rappelait, et mes cousines, mes tantes, etc., elle me rappelait que tous les pieds noirs n'étaient pas d'affreux colons. C'est-à-dire qu'il y avait
1: aussi... Ils étaient attachés aussi.
2: Ils étaient attachés et qu'ils souffraient. Donc j'ai vécu là-dedans. Ce qui fait que quand j'ai quitté Angoulême sur mon scooter pour aller faire mon droit à Bordeaux, je me suis juré que je ne voulais plus jamais entendre parler de l'Algérie.
1: Et jamais mettre les pieds en Algérie.
2: Et je suis resté plus de 60 ans sans y mettre les pieds. Mmh. Alors que les directeurs des journaux pour lesquels j'ai travaillé me demandaient « Allez Jean-Claude, allez faire un reportage », Jacques Fauvet me le demandait, et je n'y suis retourné qu'il y a 5 ans. Quoi.
1: Et là, qu'est-ce qui s'est passé d'essentiel, fondamentalement, en vous, à ce moment-là ?
2: D'abord, j'ai pleuré. Excusez-moi, je pensais pas qu'à mon âge, on pouvait être aussi ému, parce que je retrouvais une Algérie. Je n'avais aucun souvenir visuel de l'Algérie, parce que j'avais 3 ans et demi quand je l'avais quittée. Mais en revanche, pendant toute mon enfance, j'entendais parler de l'Algérie sans arrêt, sans arrêt, sans arrêt. Donc je savais virtuellement où était la rue d'Isly, où était le gouvernement général par rapport à la Grande Poste, etc. Et j'ai eu l'impression que j'avais une connaissance virtuelle d'Alger, mais je ne pensais pas que je serais accueilli avec tant de chaleur, avec tant d'amitié, avec tant de générosité par les Algériens. Et quelquefois, je leur disais, mais vous savez, ma mère était Algérie française, mais ça, c'est le passé, on s'en fiche complètement. J'ai retrouvé, grâce à une amie journaliste algérienne, j'ai retrouvé l'appartement où il y avait mon berceau, où était, et cet appartement, on a sonné avec cette amie algérienne au troisième étage de la rue qui s'appelle maintenant rue Didouche Mourad. Il y a un Algérien qui nous a ouvert. Elle lui a parlé en arabe en lui disant sans doute voilà
1: l'ancien locataire.
2: Ce monsieur, il est resté là jusqu'à l'âge de 3 ans. Et ce type algérien qui avait à peu près mon âge, il m'a pris dans ses bras en me serrant fort et il m'a dit tu es chez toi, tu es mon frère quoi.
1: Vous êtes allé sur la tombe des moines de Tibérine avec votre ami musulman.
2: Ça a été aussi bouleversant parce que j'ai noué une amitié avec un ami musulman qui a juste 20 ans de moins que moi, qui est un enfant, qui est un fils d'universitaire, qui s'appelle Akram Belkaïd, qui a quitté l'Algérie en 96 parce qu'il était menacé par les djihadistes, qui a réussi en France, il est devenu chef de service au journal économique, et très bien. Donc c'est devenu vraiment un ami. Du coup, quand on m'a demandé de retourner en Algérie, je lui ai demandé qu'on fasse un retour, dialoguer entre lui et moi, et nous sommes retrouvés avec une centaine de lecteurs de la vie en Algérie. Et c'est vrai qu'on a été ensemble, à plusieurs reprises, prier ensemble sur la tombe des moines de Tibérine, sur la tombe du père Clavry. Et Akram Belkaïd me disait, Jean-Claude, si tu veux, on va prier ensemble, toi dans ta foi et moi dans la mienne. Et c'était des moments, mais vraiment... très bouleversant. J'ai même des frissons encore d'émotion avant d'en parler. Et du coup, j'ai été très sensible à ces chrétiens innombrables qui ont été capables de conduire le dialogue avec les musulmans jusqu'au bout. Il y a les moines de Tibérine, mais il y a notamment Christian de Chergé, quoi, qui a été jusqu'au bout, qui n'a jamais oublié que il avait vu sa vie sauvée par un Algérien qui s'était interposé et qui a été tué à sa place, si j'ose dire.
1: Et alors, transposer maintenant en France, cette expérience profonde que vous avez vécue en Algérie, en quoi vous aide-t-elle à vivre ici, dans ce monde pluriel, dans cette mondialisation ?
2: Elle me rend absolument allergique à la diabolisation de l'islam, à cette confusion qu'on veut faire entre l'islamisme et l'islam. Ça ne veut pas dire qu'il n'y a pas un lien, mais c'est pas parce que les islamistes se servent de la rhétorique et du vocabulaire musulman que je pense sans arrêt à ça, et je me suis même brouillé, je le raconte dans le livre, avec quelqu'un dont j'étais très proche, pendant longtemps, au Seuil, puis au Nouvel Observateur, c'est Jacques Julliard. Parce que Jacques Julliard a écrit un jour dans Marianne, il n'y a pas très longtemps, il y a 1 an et demi, un texte sur les collabos. Un texte insensé, où il dénonçait les Français collabos, c'est-à-dire prêts à se ranger du côté de l'islam, par peur des musulmans. C'était un texte fou qui m'a été signalé d'ailleurs par les amis de la revue Esprit, Jean-Louis Schlegel et tout ça. Et donc je cite la lettre et le message que j'ai envoyé à Jacques à propos de son mot en disant « Jacques, je ne te verrai plus jamais ».
1: C'était la première fois que vous rompiez vraiment avec quelqu'un.
2: J'ai rompu vraiment. On peut pas. Je lui ai dit « Oublie tous les gens qui ont donné leur vie, les catholiques, les musulmans, pour que le dialogue se perpétue, pour que le dialogue continue, etc. » J'ai été bouleversé par ce...
1: Et pourquoi ça vous a fait réagir comme ça? Parce que c'était quoi? Une rupture du dialogue?
2: C'était, il parlait tout d'un coup comme Éric Zemmour, quoi. C'est-à-dire que Éric Zemmour, je l'ai connu tout petit. Un jour, on a déjeuné ensemble. Il m'a dit Jean-Claude, je le dis, maintenant, je m'en fiche. Il m'a dit un jour, je lui ai dit, parce que je lui ai posé la question, est-ce que le fait d'être juif pour toi, est-ce que ça joue un rôle dans ta obsession de l'islam? Il m'a dit oui, bien sûr, et je l'assume. Mais toi qui es chrétien, tu te rends pas compte que tu es un décadent? Alors je lui ai dit, pourquoi je suis un décadent? Il me dit, tu rends pas compte qu'il y a une chose à faire maintenant, c'est d'acheter des armes. Parce que la guerre civile, elle aura lieu. Donc ce sont des discours de fous comme ça qui d'un coup me glacent.
1: Et pour vous, Jean-Claude Guibaud, c'est incompatible avec votre foi chrétienne, ce type d'attitude?
2: Évidemment que c'est incompatible. Évidemment que c'est incompatible. Puis je fais partie de la génération qui a été très impressionnée par tous les grands orientalistes français quand même, qui ont consacré leur vie à étudier l'islam, à travailler l'islam. Y compris d'ailleurs le chiisme, et je les ai tous lus, j'étais très proche. Nous avons entre nous cela, quoi, quand même.

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1: Jean-Claude Guibaud, vous pointez du doigt également la tristesse qui est en France aujourd'hui. Et vous dites, j'ai du mal à le comprendre, j'ai du mal à l'accepter, oui. Parce que vous avez vu tellement de réalités dans le monde quand vous étiez grand reporter. Elle vient d'où cette tristesse française ?
2: J'en sais rien. Je sais que pendant 30 ans où j'étais reporter de guerre, si j'ose dire, je vivais avec des gens pendant la guerre du Liban, pendant la guerre en Éthiopie, en Somalie, pendant la guerre du Vietnam, au Cambodge. Je vivais avec des gens qui avaient toutes les raisons d'être désespérés, quoi. Parce qu'ils étaient confrontés à la mort en permanence. Or, ils étaient plus joyeux et plus habités par l'espérance.
1: Et pourquoi ? Ça vient d'où, ça ?
2: Il y a cette belle expression, j'en reviens à Bernanos, parce que l'énergie du désespoir. Et j'aime bien cette expression que Bernanos prend très au sérieux, parce qu'il dit qu'au fond, c'est la forme la plus pure de l'espérance. L'énergie du désespoir. Quand on espère, alors qu'en théorie, il devrait y avoir aucune raison d'espérer.
1: Mais ça veut dire qu'on est trop bien en France, on est trop en sécurité, on est trop assisté, je le mets entre guillemets, on est trop aidé.
2: J'en sais rien, je crois qu'on s'est habitué. On vient de vivre en France, si on met à part les guerres coloniales, mais sur notre sol, d'ailleurs en Europe, 70 années de paix, 7 décennies de paix.
1: C'est merveilleux, ça. Ça devrait nous rendre joyeux.
2: Deux générations et demie. Mais ça nous a déshabitués à réfléchir à la violence, à la guerre, à le faire face. Ça nous a rendus vulnérables et inquiets, et donc tristes. Sans compter qu'il y a aussi une mode mondaine, comment vous dire. À Saint-Germain-des-Prés, où j'ai mon bureau depuis très longtemps, aux éditions du Seuil, l'espoir, c'est pas tendance. Pour être tendance à Saint-Germain-des-Prés, il faut être un prophète d'Apocalypse. Il faut dire, c'est la catastrophe. D'ailleurs, il y en a beaucoup.
1: Il faut être nihiliste.
2: Il faut dire, non, il faut annoncer le pire. Ça va s'effondrer, la rentrée va être bruyante, la rentrée va être meurtrière, etc. Le discours mainstream, le discours dominant, c'est celui-là. L'espérance, quand vous parlez d'espérance, on vous prend presque pour un attardé mental, quoi.
1: Vous terminez votre livre, Jean-Claude Guibaud, en citant Maurice Bellet, dont nous avons parlé dans cette émission.
2: Oui, et après avoir beaucoup parlé de la joie qui m'habite de plus en plus, toute la deuxième partie du livre, c'est sur la joie.
1: La joie et l'espérance. Oui. Et vous citez Maurice Bellet qui dit « Ce qui reste, c'est ce qui vient ». Alors, comment vous la comprenez, cette
2: phrase ? Oui, c'est une belle histoire que je raconte, parce que j'avais dit à Maurice Bellet, « Maurice, je vais donner mon livre, je vais expliquer qu'il s'appelait « La foi qui reste », et je lui ai dit, « Maurice, je serais très très content que la dernière phrase du livre soit de toi ». Alors il m'avait dit, ton livre s'appelle « La foi qui reste », eh ben je te donne ma phrase. Ce qui reste, c'est ce qui vient. J'ai trouvé la phrase magnifique, c'est une belle phrase d'écrivain.
1: Et c'est une acceptation du nouveau, de ce qui advient, sans avoir peur encore une fois.
2: Absolument, oui.
1: Ce qui n'est pas évident. Merci beaucoup Jean-Claude Guibaud, j'ai été très heureux de vous recevoir. Je rappelle le titre de votre livre, « La foi qui reste », un livre publié aux éditions de l'Iconoclaste, et je le recommande vraiment, ça donne de l'énergie pour être joyeux et avancer vers l'avenir. Merci.
2: Merci.
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2: Les catéchèses. Lumière du Christ dans ce monde qui passe. Les catéchèses de l'évêque, bienvenue. Presque la fin de ces catéchèses. Nous avons encore trois catéchèses, plus les questions, évidemment, trois thèmes qui sont abordés. Aujourd'hui, le rêve glauque de l'homme artificiel. Alors, un titre un peu bizarre, vous ne vous inquiétez pas. Vous le savez, pendant ces catéchèses, nous abordons, nous essayons de donner les lumières du Christ sur ce monde qui passe. Donc, le monde a ses questions, a ses grandes questions existentielles, et le Concile Vatican II nous a encouragés à répondre aux grandes questions de l'humanité par les lumières que nous recevons de la tradition chrétienne, l'enseignement de l'Église, l'Évangile, évidemment, ce qui est tout un. Donc nous essayons de répondre maintenant à cette grande question de l'homme, l'homme fabriqué, l'homme artefacturé, c'est un mot compliqué, l'homme fabriqué par l'homme, tout ce qui est, toutes les transformations dans l'être humain, que répondre en tant que chrétien? Mais avant ça, comme d'habitude, nous nous confions à l'intercession de la Vierge Marie. Au nom du Père et du Fils et du Saint-Esprit, Amen. Je vous salue Marie, pleine de grâce. Le Seigneur est avec vous. Vous êtes bénie entre toutes les femmes, et Jésus, le fruit de vos entrailles, est béni. Sainte Marie, Mère de Dieu, priez pour nous, pauvres pécheurs, maintenant et à l'heure de notre mort. Amen. Notre-Dame de la Délivrande, Sainte Catherine, on est à Grand-Rivière aujourd'hui. Donc, vous savez, on fait parfois ces enregistrements dans les paroisses. Et aujourd'hui, on est à la paroisse de Grand-Rivière, en Martinique, tout en haut de la Martinique. Alors, l'intelligence artificielle, on en a beaucoup entendu parler, puisque le pape, notamment parce que le pape Léon a fait une très belle encyclique pour montrer, non pas les dangers tellement de l'intelligence artificielle, mais le danger pour l'être humain de vivre et de dépendre, et de dépendre finalement de la machine. Bon. Mais il y a une autre question qui se pose après l'intelligence artificielle, c'est l'homme, l'être humain artificiel, c'est-à-dire fabriqué par l'homme, de plus en plus. On en a les prémices, hein. Par exemple le mythe, le fameux mythe de Frankenstein, j'ai entendu parler de ce roman, hein, où une sorte de savant fou essaie de fabriquer un être humain par lui-même et de lui donner vie. Mais déjà avec la PMA, donc la procréation médicalement assistée, où on va fabriquer des embryons, la GPA, la grossesse pour autrui, donc la question de l'eugénisme, la question des manipulations génétiques, la question de l'avortement aussi, la question de la chirurgie esthétique. Enfin, il y a plein de petites questions comme ça qu'on va appeler les questions éthiques, mais qui vont arriver à un seul point, le fait que l'homme, l'être humain, essaie de contrôler la nature et de contrôler l'être humain lui-même, de contrôler la naissance, de contrôler le vivant humain. Alors on le fait pour les animaux, on le fait pour les plantes, on développe de nouvelles formes de plantes, de nouvelles formes d'animaux, on essaie de faire grossir le derrière des vaches pour avoir plus de viande, mais est-ce qu'on peut faire la même chose pour les êtres humains? Est-ce qu'il n'y a pas une limite à un moment donné? Il y a un problème. Et d'ailleurs, on a vu comment au départ l'être humain essaie de lutter contre la famine, de lutter contre les épidémies, contre la guerre, contre les maladies. Mais maintenant, c'est pas simplement cela qu'on cherche. On essaie de prendre des êtres humains normaux et d'améliorer l'être humain, une sorte de mythe du super-héros. Alors, on a vu le résultat sur la nature, sur les écosystèmes. Lorsque l'être humain commence à essayer de tout transformer par lui-même, ben, il fait des bêtises. Ici même, en face de nous, on a fait une très belle digue pour empêcher les vagues et tout, mais finalement, il y a du sable qui arrive. Je ne sais pas si c'est une bonne chose ou une mauvaise chose, mais ce que je sais, c'est que l'être humain, parfois, il joue à l'apprenti sorcier avec la nature, et parfois, c'est une catastrophe. Qu'en est-il de l'être humain lui-même? Lorsque on commence à jouer sur l'être humain, sur le vivant humain. Alors, la médecine est passée, donc, du passage du soin, on essaie de soigner, donc on essaie de réparer un handicap, de soigner une maladie, de traiter une maladie, à l'augmentation des capacités physiques, cognitives, émotionnelles, intellectuelles d'un individu en bonne santé. On essaie d'augmenter l'être humain pour voir s'il peut donner plus de façon donc, artificielle, encore une fois. Alors, comment on le fait? Ben, par la sélection des embryons, par la neurostimulation, on stimule les neurones, des molécules qu'on donne comme des médicaments pour aller mieux, on a entendu parler du dopage, évidemment, pour les sportifs, la fabrication génétique, on va fabriquer, on peut faire un être humain avec des yeux bleus, des yeux verts, etc., etc., la couleur de cheveux, la couleur de la peau, évidemment, toutes les technologies d'augmentation. Et on arrive à une véritable révolution industrielle. C'est une, enfin pas industrielle, mais c'est de l'ordre de la révolution de l'intelligence artificielle, de l'ordre de la révolution aussi industrielle. Il y a quelque chose qui change dans le rapport de l'homme à lui-même. Hein, puisqu'il peut se fabriquer. On peut fabriquer des enfants, on peut fabriquer des êtres humains comme on a envie de les fabriquer. Et toutes ces questions éthiques, procréation médicalement assistée. Et on sélectionne des ovules, on sélectionne des spermatozoïdes, on les met ensemble, on fabrique des embryons. On peut même aujourd'hui, figurez-vous, alors on le fait pas pour des êtres humains, mais on le fait pour des agneaux. On peut même faire une gestation d'un animal dans un utérus en plastique. Donc il grandit dans, non pas dans un utérus animal, donc des petits agneaux, des petits moutons, etc. Bon, donc quand est-ce qu'on pourrait le faire? C'est dans les films qu'on voit ça, hein, pour l'être humain lui-même. Toutes les manipulations génétiques, bien sûr, la reproduction assistée, donc tout ça, ce sont des premiers pas vers un être humain artificiel, et ça existe déjà. Donc on va déjà commencer par dissocier la sexualité et la reproduction. On avait déjà dissocié la sexualité de l'amour, et là on va dissocier sexualité et reproduction, pour maîtriser artificiellement les naissances. Et on va développer des technologies de la fabrication de la vie. Voilà. Voilà le danger. Enfin, le danger, en tout cas le fait. On verra si c'est un danger après, mais vous me voyez venir avec mes gros sabots, vous me connaissez déjà. Bon. Alors, le corps humain, le rapport que les hommes ont avec leur corps, et notamment les plus jeunes générations. On leur dit, mais finalement, tu es un garçon, tu es une fille, mais tu peux choisir après. On va pouvoir te transformer. Hein, être transgenre. On va pouvoir te transformer ton être. Donc ça nous paraît impensable. La génération de ceux qui sont devant moi, ça vous paraît impensable. Mais ça paraît pas du tout impensable à ceux qui aujourd'hui ont moins de 20 ans. Hein, de pouvoir choisir un jour d'être un garçon si je suis une fille, d'être une fille si je suis un garçon. Voilà. Ça nous paraît mais complètement ubuesque. Alors qu'en réalité, ben aujourd'hui, les jeunes vivent dans cela. Donc je peux choisir, transformer ma couleur de peau, n'en parle pas, ma couleur de cheveux, pourquoi pas, mais même mon, ce qu'on appelle le genre, c'est une invention, c'est une notion inventée, hein, mon genre, qui n'est pas justement mon sexe. Mon sexe, je le reçois de la nature, mais mon genre, je le choisis. Mais la différence. Donc on va faire évoluer les mentalités, mais aussi, derrière, les techniques. On va faire évoluer les techniques. Donc mon identité corporelle, fait que mon corps devient un objet modifiable. Donc selon un projet personnel. Et les limites biologiques, homme, femme, noir, blanc, fait tout ce qu'on veut, grand, petit, peut-être demain matin, sont vaincues. Si je veux me rapetisser, me faire grandir, alors je sais, il y en a certains qui vont augmenter leur sein ou certaines plutôt, ou diminuer, il y en a certaines qui peuvent changer, on peut changer des personnes avec la chirurgie esthétique, mais quand même. Il y a des limites. Qu'est-ce que ça signifie dans mon identité lorsque je la choisis? Est-ce que aujourd'hui, on sait avec les questions de réchauffement climatique, etc., que lorsque l'homme a commencé à changer son environnement, je dis, ne serait-ce que la nature, ne serait-ce qu'un pan de falaise qu'on a détruit, etc., on change tout un équilibre de vie. Lorsqu'on fait trop passer de bateaux par-ci, on met des éoliennes par-là, où j'en sais trop rien, parce qu'il y en a ici à Grandvière, eh bien, on change le mode de vie. Même des animaux, des plantes, lorsqu'on met trop de lumière. Aujourd'hui, dans les grandes villes en Europe, on éteint la lumière à partir d'1h du matin parce que ça perturbe les oiseaux. Bon, vous voyez, donc, on se pose ces questions-là, mais derrière, l'être humain lui-même, le corps humain, pose exactement les mêmes questions. Et là, on y va sans se poser aucune question. Or, on touche à quelque chose qui est beaucoup plus sensible, c'est déjà très sensible pour la nature. Si on éteint les lumières dans les grandes villes aujourd'hui, enfin dans les banlieues évidemment, pour les oiseaux ou pour les batraciens, les grenouilles, les crapauds, voire lorsqu'on touche au vivant humain. Qu'est-ce que ça veut dire pour nous, hein? Ce sont les questions qu'on va se poser tout à l'heure. Bon. Alors, de plus en plus, l'être humain est en concurrence, par exemple, avec l'intelligence artificielle. On sait que l'intelligence artificielle va être concurrentielle dans beaucoup de métiers. Hein, de comptabilité, etc., administration, enseignement, médecine, etc. L'intelligence artificielle, en quelques années, avec une fulgurance, une rapidité, remet en cause des gens qui ont fait 10 ans, 15 ans d'études. Avant, les robots pouvaient remplacer des gens qui travaillaient manuellement. Aujourd'hui, c'est quasiment l'inverse. Celui qui travaille manuellement, le marin pêcheur, et encore, l'intelligence artificielle peut très bien prendre sa place un de ces jours, puisqu'aujourd'hui déjà, l'agriculture est faite avec des appareils automatisés, Et un agriculteur tout seul peut, avec des ordinateurs bien programmés, des satellites, faire ses récoltes et ses plantations sans main d'œuvre, avec des machines. Donc vous voyez, l'être humain est obligé, à cause de la concurrence de l'intelligence artificielle, d'améliorer ses propres performances humaines, sa mémoire, ses muscles. Alors va intégrer dans l'humain, c'est un peu fort ce que je vous dis là peut-être, hein, mais c'est vrai, ça commence à, c'est un rêve qui est déjà en place. D'ailleurs avec le mythe des super-héros, on le voit bien. Le mythe des super-héros, Spider-Man, il est piqué par une araignée radioactive et il devient aussi fort qu'une araignée, il peut grimper sur les murs, envoyer, etc., etc. Avec la force qu'il lui faut, proportionnelle à un corps humain, mais comme une araignée, etc. Donc on voit tout le mythe des super-héros. Et ce mythe, comme tout beaucoup de mythes, a une influence réelle sur la vie des hommes. Bon, donc intégration dans l'humain de la machine, hein, des montres connectées, qui vous disent combien vous avez marché, combien on s'y habitue au fur et à mesure, quelle est votre température, quelle est votre pression artérielle, etc. Des lunettes connectées, des casques qui vous disent où aller, comment faire, etc. Au fur et à mesure. Pour l'instant, ça reste à l'extérieur. Mais il y a aussi des capteurs ou des implants. Des implants auditifs qui permettent, et c'est merveilleux d'ailleurs, on a vu tous sur des vidéos un petit enfant qui n'entend pas sa maman, on lui met un implant à l'intérieur de son oreille, donc dans son corps,

dispositifs médicaux, du dopage. Plus, c'est pas du dopage simplement illégal pour faire du sport, mais ça peut être du dopage, des exosquelettes pour les travailleurs, etc. Souvenez-vous de Oscar Pistorius, ça vous dit quelque chose, non? C'est un monsieur qui avait pas de jambes et qui a été champion olympique de course à pied. Enfin, dites ça, pensez que vous êtes en train de dire ça à votre grand-mère. Il y a un monsieur qui a pas de jambes, il a perdu ses jambes quand il avait 11 mois, je crois. Il a été amputé et il devient champion olympique de course à pied. Comment ça se fait? Ben, on lui a trouvé des machines, etc., des lames sous les pieds qui lui donnaient une capacité, vous voyez. Donc, le corps peut être augmenté, le corps humain peut être connecté. Et là aussi, ça pose certains problèmes où les données biologiques, par exemple, toutes mes données biologiques sont collectées en temps réel. Par exemple, j'ai une montre qui sait en permanence quelle est ma pression artérielle. On peut mesurer mon émotion. Je sais pas, je rencontre une fille, etc. Je suis marié avec une jolie dame, mais je rencontre une autre fille. Et ma montre sait quelle est ma pression artérielle. Elle peut dire à mon épouse qui est connectée à l'autre bout de la planète que je suis tombé amoureux de l'autre femme, vous voyez? Et c'est vrai, ça. Ça commence à faire peur aux messieurs qui sont dans l'assemblée, ça. Bon. Mais ça marche aussi au féminin. Or, le problème, c'est que les données qu'on le connecte sur moi deviennent des ressources. C'est-à-dire que aujourd'hui, qu'est-ce qui fait de l'argent? Quand vous connectez sur Internet, on a déjà vu ça dans la catéchèse sur l'intelligence artificielle. En fait, on collecte des informations sur vous, sur vos habitudes, ce que vous aimez, ce que vous n'aimez pas, si vous recherchez des régimes pour maigrir ou pour grossir, ou si vous avez des problèmes de diabète. La machine retient tout de façon personnelle. Elle sait exactement qui vous êtes. Votre mari, votre femme ne vous connaît pas, vos enfants ne savent pas quelle est votre date d'anniversaire. La machine, elle n'oublie rien. Elle sait tout sur vous. Et ça rapporte de l'argent, ça rapporte des millions avec des capacités de stockage. Moi, quand je reçois mes analyses de sang ou d'urine, qu'est-ce que je fais? Je commence par les mettre sur ChatGPT. Je dis à ChatGPT, qu'est-ce que tu en penses? Mon médecin, et encore j'ai de la chance, mon médecin, je peux l'appeler quand je veux. C'est quelqu'un que je connais bien, c'est une amie. Mais imaginez que ton médecin, tu le vois une fois tous les 3 mois. Tu as tes analyses, tu as besoin de savoir le résultat. Tu tapes sur Internet, tu mets tes analyses. Déjà, on savait, avec Facebook, avec les réseaux sociaux, on savait ce que tu aimes, tes déplacements. Il y a 15 ans, j'ai constaté qu'un de mes amis m'a dit, tu sais, je peux savoir où tu allais depuis telle date. Je lui ai dit, tu rigoles. Il m'a dit, si, je vais te montrer. Il a tapé sur Internet, je sais pas comment il a fait. Il a vu tous mes déplacements, tous les magasins auxquels je suis allé. Parce que, en fait, mon téléphone, mes téléphones successifs, se connectent sur le Wi-Fi, sur les réseaux, etc. Et donc, il y a une application dans Google qui permet de savoir exactement dans quel magasin. Donc, ils savent dans quel magasin tu es allé, etc., etc. Toute ta vie est déjà, en plus, ce que les jeunes mettent, puisqu'ils mettent toute leur vie, leur soirée, leurs photos, sur Internet. Mais là, ce sont aussi nos données personnel, biologique. Donc, nos paiements, dès que tu payes quelque chose aujourd'hui, on ne met plus d'argent liquide. Même à l'église, on sait combien tu as donné maintenant, hein, puisque c'est connecté la quête. Bon. Tes amis, qui sont tes amis, quels sont les gens que tu as fréquentés, quels sont les téléphones qui se sont rapprochés de ton téléphone. On peut savoir exactement tes erreurs, tes connexions, sur quoi tu t'es connecté sur Internet, qu'est-ce qui t'intéresse. Tout ça est absolument enregistré dans des bases de données. Et donc, on peut aller jusqu'au contrôle des personnes, notamment, et maintenant aussi, avec la biologie, les émotions, la santé. Qu'en est-il, d'après vous, c'est pour rigoler que le secret professionnel et le secret de confession. Dernièrement, l'Assemblée nationale a voté pour essayer de détruire le secret de confession. Parce que c'est le dernier endroit dans le confessionnal où ce que tu dis, personne ne le sait. Parce qu'ils ont besoin de tout savoir sur chacun. Ils peuvent maintenant. Quand je dis « ils », je ne sais pas qui, je ne suis pas un complotiste. Mais l'algorithme, la machine peut tout savoir. Donc l'être humain devient de plus en plus connecté. Alors tout ça, bien sûr, c'est pour la bonne cause. C'est pour que tu ailles mieux, c'est pour qu'on puisse te sentir plus protégé, plus en sécurité, etc. Mais même, il y a un certain monsieur qui s'appelle monsieur Yuval Noah Harari, qui a écrit deux best-sellers, un qui s'appelle Sapiens et l'autre Homo Deus. Et même cet homme-là, qui est vraiment l'archétype, alors c'est une sorte de savant, on va dire, c'est un best-seller, hein, son livre, sur l'être humain. Même lui, il pose des questions très importantes, que je résume, moi, en disant, est-ce que c'est la bonne cause ou est-ce que c'est un piège démoniaque? Qui a accès à ces technologies? Qui contrôle toutes les transformations auquel tout ça c'est pour la bonne cause, hein?

c'est pour ta santé, que tu sois plus performant au travail, plus performant dans ta vie, etc. Qui contrôle tout ça? Il y a la concentration du pouvoir entre les mains de certains, de très petits nombres. Déjà, c'était le cas, on le sait très peu, pour toutes les questions agricoles. Aujourd'hui, les OGM, etc., quand on parle des OGM, ce n'est pas une question de santé publique, c'est une question de pouvoir. Aujourd'hui, les bananes que nous avons ne sont plus reproduites par un surgeon comme avant. On doit racheter au laboratoire des implants de bananes pour pouvoir avoir plus de performance. Donc du coup, tu dépends du gars qui te vend. Avant, tu avais ta plantation, tu prenais le surgeon, tu le replantais. Non, là, aujourd'hui, tu es obligé d'acheter un nouveau. Tu gagnes plus à la fin, mais tu dépends de quelqu'un. Et vous voyez, c'est comme ça, il y a des laboratoires, il y a des élites technocratiques qui vont contrôler la reproduction de l'être humain, même le vivant, même le secret. Vous imaginez si Pharaon, ou si Hitler, possédait ce genre de technologie, comment il l'aurait utilisé? On a là la crainte de pouvoir extraordinairement puissant, puisque même toute ta vie, finalement, sera aux mains de certaines personnes ou de certains groupes, je ne sais pas telle personne ou telle personne, qui vont posséder profondément la vie humaine. J'espère que ça vous fait très peur, ce que je suis en train de dire là. Alors, et puis, ça rapporte de l'argent. Qui bénéficie? Quelles sont les conséquences entre les êtres humains, l'égalité, ce qu'on appelle l'eugénisme? On va choisir les meilleurs êtres humains, on va sélectionner. Dans un film qui s'appelle Bienvenue à Gattaca, il faut le voir ce film, il est assez compliqué, mais c'est un film ancien sur l'eugénisme qui a été fait d'ailleurs par des chrétiens. À un moment donné, on propose à des parents de sélectionner leurs embryons, parce qu'ils ont eu un premier fils naturellement, ils ont fait l'amour, ils ont eu leur enfant. Mais le deuxième, on leur dit, mais non, on fait plus comme ça maintenant. Faites l'amour si vous voulez, mais nous, on va prendre vos embryons et on va les sélectionner et on va fabriquer. Et puis là, le médecin leur dit, mais ne vous inquiétez pas, ce sera le meilleur de vous deux. Ce sera bien votre enfant. Mais en même temps, on va sélectionner quelqu'un qui n'a pas de problème de maladie, qui a les meilleures performances physiques, qui a des aptitudes intellectuelles supérieures, parce qu'on va sélectionner les gènes. Aujourd'hui, c'est possible. C'est plus un film, ça. C'est plus un film. Et donc, du coup, il y aura des discriminations nouvelles entre des êtres humains améliorés, c'est tout le, et des êtres humains qui ne sont pas améliorés, qui sont nés normalement, qui ont des lunettes, par exemple. Mais si on t'a sélectionné avant, tu n'auras pas de lunettes, parce qu'on aura sélectionné tes yeux, les gènes de tes yeux, pour que tu aies la meilleure vue possible. Bon. Donc, des inégalités biologiques entre des groupes humains, c'est-à-dire les plus riches, en fait, il faut être très clair, les plus riches qui ont les moyens de se payer des technologies incroyables pour avoir des enfants performants, et les moins riches qui n'auront pas les moyens. Et qui, avec l'IA, en plus, seront rejetés, qui n'ont peut-être même plus le droit de se reproduire. On peut aller jusque-là. Ça paraît impensable, mais pas tout à fait. Donc, ce sont en fait des outils massifs, des outils d'exclusion. GPA, PMA, IVG, euthanasie, c'est déjà le cas aujourd'hui, et c'est pour ça que je fais rarement de politique. Et d'ailleurs, ce n'est pas de la politique que je vais faire, mais je ne comprends pas la gauche française dans la politique qui favorise ce genre de choses, qui en fait ne favorise que des plus riches. GPA, PMA, oui, mais c'est pour la bonne cause, etc. Vous comprenez, c'est pour la liberté. Là, je suis désolé de le dire. Les élections arrivent. Un chrétien, quelqu'un de bonne volonté, ne peut pas adhérer à ces thèses-là parce qu'elles conduisent à de la discrimination terrible de masse entière. Cet humain fabriqué, cet humain artificiel, eh bien, c'est la discrimination entre ceux qui seront fabriqués, seront parfaits, un corps, une esthétique, etc., des cheveux, des yeux. Et vous imaginez comment ils seront? Ils seront pas comme vous et moi, ces gens-là. Et donc, ce sera de l'exclusion. Quel danger pour l'homme et la société? Qui est derrière cela? Est-ce qu'il n'y a pas une grande illusion? Eh bien, l'origine du mot démon, d'ailleurs, le mot démon, c'est quoi un démon au départ? C'est une entité qui a un pouvoir un peu magique, qui va agir et fabriquer le monde. Bon, le démon, entité malfaisante ou bienfaisante, disent les textes, hein, ou un fabricant, un artisan, quelqu'un qui fabrique. Et c'est tout à fait ce que le diable dit à Ève, vous serez comme des dieux. L'homme veut fabriquer les hommes, il veut fabriquer d'autres hommes. Il veut les construire, on veut construire sa couleur de peau, son intelligence, sa mémoire, etc. Se construire soi-même, se définir soi-même et non pas se recevoir. Alors cela s'oppose à deux dogmes majeurs de la foi chrétienne, la création, le fait qu'on se reçoit de Dieu, et la rédemption.
La rédemption, c'est le salut par Jésus-Christ. La création, vous et moi, nous sommes des créatures. Mais attention, frères et sœurs, nous ne sommes pas des créatures parce que Dieu nous a créés il y a très longtemps et puis les choses se déroulent un peu comme il en a envie. Non, nous sommes des créatures parce que maintenant, là, pendant que je vous parle, vous et moi, nous sommes comme ce pupitre, comme cette caméra, etc. Nous sommes créés par Dieu. En ce moment, Dieu nous maintient dans l'existence. Il nous aime tel que nous sommes. Un tel a des problèmes de vue, de marche, un tel a des problèmes au cœur, des problèmes de mémoire, etc. Dieu t'aime comme tu es. C'est-à-dire, il te maintient dans l'existence tel que tu es. Et donc cet homme, cet humain artificiel, fabriqué, c'est une négation de cet amour, de cet afflux divin, de cet influx divin. La dignité de l'homme, dit le numéro du le catéchisme, au numéro 1700. Hein? L'homme et femme, il les créa à son image et à sa ressemblance, Genèse 1, 26-27. La dignité de l'homme, de la personne humaine, pardon, s'enracine dans sa création à l'image et à la ressemblance de Dieu. Je suis à l'image et à la ressemblance de Dieu. Si j'essaie de créer un robot à mon image, je vais arriver à Frankenstein, je vais arriver à un monstre. En fait, l'être humain se transforme en monstre. C'est ça un monstre. Cette dignité s'accomplit dans la vocation à la béatitude. Oui, je suis fait pour progresser, c'est vrai. Je suis fait pour grandir. En fait, l'humain qu'on essaie de construire, là, avec des techniques, j'en connais une, elle s'appelle la Vierge Marie, vous voyez. C'est elle, l'humanité augmentée. Augmentée par la grâce, vous voyez. C'est une femme comme vous, mesdames, un être humain comme vous et moi, mais c'est une humanité augmentée, oui. Augmentée par la grâce de Dieu. Par la grâce de l'amour de Dieu. Il y a progrès, mais et il y a bien aussi une participation de l'homme. Il appartient à l'être humain, dit le catéchisme, de se porter à cet achèvement par des actes, mais avec sa nature, pas contre sa nature. C'est-à-dire avec sa nature, avec Dieu. La personne humaine doit se conformer à ce que Dieu lui a promis. L'être humain s'édifie lui-même. Oui, c'est vrai. Il y a quelque chose que je dois faire pour être mieux, pour être un être humain, un être plus parfait. C'est vrai. Mais cette perfection, elle n'est pas artificielle extérieure, dit le catéchisme, elle est intérieure. C'est notre perfection spirituelle. Et là, oui, c'est moi qui travaille à ma perfection spirituelle, pas la perfection de mes performances de super-héros. Hein? Oui au super, non au super-héros, Superman, oui à la surnaturalité des vertus, avoir des vertus surnaturelles, la foi, l'espérance, la charité. Oui, ça nous sommes faits pour ça. Hein? Non à la vie sans fin où je me construis par moi-même pour vivre 350 ans, on entend ça. Hein, non à cette vie sans fin, mais oui à la vie éternelle. Oui. Voilà comment le diable va essayer de singer, hein, d'imiter ce que Dieu nous promet. Dieu nous promet d'avoir des pouvoirs, entre guillemets, surnaturels, la grâce. L'être humain veut nous faire de nous des super-héros, Superman. Mais ça n'existe pas. Mais on va essayer d'y arriver. Mais en tout cas, ça va créer l'illusion. Hein. Donc on veut que l'homme grandisse, vous lirez le numéro 1700, et puis je vais finir par le numéro 1708 du catéchisme, qu'on peut résumer par « il n'y a personne qui soit comme Jésus ». Par sa passion, le Christ nous a délivrés de Satan et du péché. Il nous a mérité la vie nouvelle dans l'esprit. Sa grâce restaure ce que le péché a détérioré en nous. Vous voyez, ce dont l'homme rêve en réalité, c'est pas de super pouvoir, c'est de la grâce de Dieu. Nous sommes faits pour la grâce de Dieu. Voilà le rêve profond de l'homme. Alors évidemment, la technique et le démon, comme avec Ève, essaient de nous dire « Mais non, c'est parce qu'on va te implanter dans la tête de la mémoire, qu'on va te donner des pilules qui vont te rendre plus fort, etc., plus performant, qui vont arrêter ton vieillissement, etc., que tu vas devenir un homme transformé. » Non, c'est pas vrai. C'est par la grâce de Jésus-Christ. Celui qui croit au Christ devient fils de Dieu. Voilà ce pourquoi nous sommes faits. Nous sommes faits pour être des fils de Dieu. Hein? Dans l'union avec son Sauveur, le disciple atteint la perfection de la charité, la sainteté. Mûri dans la grâce, la vie morale s'épanouit en vie éternelle et en gloire du ciel. Voilà ce que j'ai envie de dire à la fin de cette catéchèse, c'est que il y a un rêve qui est glauque, mais glauquissime, un rêve très glauque d'un homme artificiel, fabriqué, et en face, il y a un rêve lumineux, glorieux, une promesse de Dieu de faire un homme qui vit dans la gloire de Dieu et dans sa grâce. Notre secours est dans le nom du Seigneur. Fait le ciel et la terre.

0: les catéchèses. Un instant, vos questions, on écoute. Bienvenue au catéchèse, cette fois-ci, réponse aux questions. On a parlé du rêve glauque de l'homme artificiel, de l'homme fabriqué par l'homme. Nous sommes toujours dans les catéchèses. Aujourd'hui, c'est l'avant-dernière catéchèse de cette année, de la série sur les lumières du Christ dans le monde qui passe. Donc, nous continuons à analyser ces catéchèses à travers des grandes questions que se pose l'humanité en ce 21e siècle. Et comment l'enseignement de l'Église et de l'Évangile répond à cette question. Quels sont les principes, les grands principes qui guide la lumière, notre lumière évangélique, à travers les ténèbres de ce monde. Nous sommes aujourd'hui avec les paroissiens de Grand-Rivière, tout au nord de la Martinique, et nous nous confions, comme d'habitude, à l'intercession de la Vierge Marie. Au nom du Père et du Fils et du Saint-Esprit, amen. Amen. Je vous salue Marie, pleine de grâce, le Seigneur est avec vous. Vous êtes bénie entre toutes les femmes, et Jésus, le fruit de vos entrailles, est béni. Sainte Marie, Mère de Dieu, prie pour nous, pauvres pécheurs, maintenant et à l'heure de notre mort. Amen. Première question.
1: Mon Seigneur, est-ce qu'on peut avoir confiance en l'homme artificiel?
0: Alors, est-ce qu'on peut avoir confiance en l'homme tout court? La réponse est non. Sans ta puissance divine, dit la séquence de la Pentecôte, le Veni Sancte Spiritus, sans ta puissance divine, il n'est rien en aucun homme qui ne soit perverti. Le péché a vraiment perverti l'homme, et même l'homme avec de bonnes intentions, même l'homme avec de bons sentiments, la preuve, tout ce dont on a parlé, ces progrès techniques, sont liés à des bons sentiments. C'est au nom de très bons sentiments qu'on va pratiquer de l'IVG ou l'euthanasie, qu'on va supprimer des personnes en fin de vie ou en début de vie. Avec de très bons sentiments, on a l'impression, les personnes ont vraiment l'impression de faire le bien. J'imagine que les députés qui votent ce genre de loi, ceux qui militent, pensent que c'est une bonne chose. Or, c'est une œuvre de mort. C'est une œuvre de mort et une œuvre qui vient pas de Dieu, qui vient même du mauvais, du méchant. C'est-à-dire, il y a une illusion. Donc, l'homme reste fait à l'image et à la ressemblance de Dieu. Donc, oui, comme on le dit à la fin de la catéchèse, oui, l'homme est fait pour le progrès. Oui, il a besoin d'être, on va dire, amélioré, d'être augmenté, comme on dit aujourd'hui. Mais pas par ses propres actions. Ou plutôt, oui, par son action, mais dans l'œuvre de Dieu, avec la grâce de Dieu. L'amour de Dieu le Père, la communion de l'Esprit-Saint, la grâce de notre Seigneur Jésus-Christ. Voilà ce qui augmente l'homme. C'est pour ça que ce qu'on appelle dans la tradition chrétienne, l'homme nouveau. L'homme nouveau. Alors, l'homme nouveau, c'est une femme. Enfin, le premier homme nouveau, c'est une femme. C'est la Vierge Marie. Mais ça, c'est ce qu'on appelle la sainteté. Je disais dans la catéchèse, non au super-héros, mais oui à ce qu'on appelle la supernaturalité des vertus. Des vertus surnaturelles. Un héroïsme surnaturel. Celui des saints et des saintes. Vous savez, quand on doit déclarer quelqu'un saint, on regarde si cette personne a manifesté le fait d'avoir des vertus héroïques. Non pas héroïque du super-héros, encore une fois, mais le fait d'avoir aidé les pauvres jusqu'à épuisement, de s'être donné, d'avoir pardonné à ses ennemis, d'avoir gardé sainte Joséphine Paquita, ancienne esclave, et qui va vaincre le crime dont elle a été victime, comme nos ancêtres, par l'amour. Là, c'est une super, non pas une super-héroïne, mais c'est une sainte, parce qu'elle a des vertus héroïques, des vertus supérieure à celle qu'un être humain par lui-même. Mais sinon, on peut pas avoir confiance dans cet homme, même si, encore une fois, c'est pour la bonne cause, c'est pour la médecine. On va vous dire, mais vous vous rendez compte, si on te donne le choix demain matin, disons que tu es en âge d'avoir des enfants, et puis on te dit, mais oui, mais t'en rends compte, si ton enfant est fabriqué, eh bien, c'est quand même gentil pour lui, si tu lui donnes moins de chances d'avoir le cancer, il a moins de chances d'être handicapé, c'est ce qu'on arrive aujourd'hui, c'est le drame du professeur Lejeune, qui n'a pas eu le prix Nobel parce qu'il était un chrétien militant contre l'avortement. C'est lui qui a découvert le génome et qui a pu montrer que les enfants n'étaient pas, comme on disait avant, mongoliens, mais qu'ils avaient un problème génétique, la trisomie 21. Et au lieu de ça, on s'est servi de sa découverte pour, au contraire, éliminer le maximum d'enfants trisomiques possibles. Et ça veut dire que dès que des parents découvrent que leur enfant est trisomique, comme si un enfant qui est porteur de trisomie n'a pas le droit de vivre, aurait une vie moins heureuse, etc., parce qu'il a un handicap. Souvent, on le sait tous, ce sont des enfants, et beaucoup d'enfants ou de personnes porteurs de handicap peuvent porter beaucoup d'amour autour d'eux, beaucoup de tendresse, beaucoup de joie, ce sont des vies tout à fait dignes, même si elles sont pas pareilles. Ben, il y a plein de gens qui sont pas pareils. Donc, à quel moment on va mettre le curseur de t'es bon ou t'es pas bon? Et c'est, on peut pas avoir confiance. C'est une œuvre démoniaque. Question suivante.
2: Monseigneur, bonsoir.
0: Bonsoir.
2: Quelles sont les armes et les réponses que l'Église détient pour ralentir l'action de l'homme et artificiel?
0: Artificiel. Et puis de tous ces projets, finalement, qui sont fallacieux. Alors, les papes, d'abord, il y a la prophétie. Hein, la prophétie, ce qu'on appelle la prophétie, c'est-à-dire que nous avons la grâce de voir loin. Dans la catéchèse, je critiquais beaucoup, je fais pas beaucoup de politique, mais je ne comprends pas ceux qui relèvent de la gauche en France, je dis bien en France, c'est pas peut-être le cas en Martinique ou pas ailleurs, mais qui disent défendre les plus pauvres, les personnes discriminées, et qui, sans aucun discernement, soutiennent des programmes éthiques qui vont impliquer d'énormes discriminations. Vous pensez bien que, par exemple, l'euthanasie, eh bien, qui on va éliminer en premier? Ce seront les plus faibles, les personnes isolées, etc. Qui va être maintenu en vie, aidé, accompagné par des soins palliatifs? Les plus riches, c'est évident. Et donc, j'ai jamais compris pourquoi il y a cette discrimination. Donc, l'Église a comme première arme le fait d'être prophète. Elle a souvent 10 ans de retard en technologie, mais elle a toujours 50 ans d'avance. Elle voit les choses à l'avance, elle dit la vérité. Donc, son arme, c'est le Christ qui est la vérité. Elle a aussi, bien sûr, la prière, bien sûr, la sainteté. Elle a aussi des armes politiques, on va dire. Ben, les relations avec le monde de la science, avec le monde de la culture, les relations qu'elle a avec le monde aussi, Dieu merci, elle n'est pas la seule, hein, il y a aussi d'autres communautés chrétiennes qui poussent, qui travaillent en ce sens. L'Église a un certain poids moral sur la société et sur ceux qui font des recherches, etc. Cela dit, de plus en plus, pour cette affaire d'hommes augmentés ou d'hommes artificiels, ce sont des lobbies ou des pouvoirs de plus en plus concentrés dans la main de personnages. Avant la recherche, c'était des mouvements avec plein de chercheurs, plein de sciences. Il y a toujours cela, mais en réalité, ceux qui prennent les décisions in fine, c'est quelques milliardaires bien placés qui savent où ils vont. Et ceux-là, à ma connaissance, malheureusement, ils ne sont pas chrétiens. Ils ne sont pas imbibés de la vision de l'homme, hein, de l'anthropologie chrétienne. Et là, il y a un gros travail à faire. En réalité, on ne peut pas lutter. Notre seule arme, encore une fois, c'est la grâce de Dieu, c'est le Christ et c'est la puissance. Et puis, tout ça peut s'arrêter assez rapidement. Vous savez, il suffit d'une tempête solaire et tous les algorithmes, toute la science, toute l'électronique, tout ça, ça s'arrête. On ne vivra bien qu'à grande rivière. Hein. Voilà.
3: Monseigneur, en tant que évêque de la Martinique, quelle est ta vision sur l'Église de la Martinique dans le futur?
0: Alors, on change un petit peu de braquet, mais pas tant que ça, parce que nos jeunes, parce que c'est en fait des jeunes dont il est question, nos jeunes sont très sensibles, même plus que d'autres. Ils restent chrétiens, mais parfois ils sont extrêmement sensibles à ces questions, notamment de gender, où on peut choisir son genre, parce qu'ils boivent une culture que le pape François avait appelée une colonisation, une véritable colonisation idéologique, un impérialisme idéologique, une néocolonisation idéologique. Vous regardez une série Netflix, vous regardez, etc., et vous verrez que les valeurs qu'on va inculquer à ces jeunes sont à l'opposé des valeurs de la culture antillaise telle que nos parents, nos grands-parents nous l'ont transmise. Mais à l'opposé de la lutte de ceux qui se sont battus pour la délivrance, pour la liberté politique de l'esclavage, mais la liberté tout court, toutes les libertés dans notre peuple. Au contraire, en fait, l'homme augmenté est un homme esclave de la technologie, esclave des réseaux sociaux. Donc, tant qu'on garde nos jeunes pendant 10 heures par jour sur un téléphone, sur des réseaux, c'est sûr qu'on est en train de remplir leur tête et nous aussi avec. Donc, il y a une vraie question qui se pose. Maintenant, pour l'Église elle-même, l'Église, encore une fois, celle que je répondais à la question précédente, elle est prophète. Soit nos éducateurs chrétiens, quel que soit leur âge, vont entrer dans cette prophétie et vont choisir d'éduquer une certaine élite qui va, non pas simplement résister à un négatif, mais proposer un autre modèle. Il ne s'agit pas de dire « Ah, c'est pas bien », etc. J'essaie de ne pas tomber là-dedans dans ces catéchèses. C'est pour ça qu'à la fin de la catéchèse, sur l'homme artificiel, j'ai pas dit d'abord que c'est mauvais. Le pape lui-même ne l'a pas fait dans l'encyclique « Magnifique humanité » sur l'intelligence artificielle. C'est l'être humain qui doit proposer un nouveau modèle. Or, le modèle de l'homme chrétien et de l'antillais chrétien, je n'en connais pas de meilleur. C'est pour ça que j'ai beaucoup d'espérance. Le modèle que nous essayons d'être, le modèle de famille, le modèle de femme, le modèle d'homme, le modèle de personnes âgées, de personnes malades, de personnes handicapées, de jeunes portant l'évangile en soi, étant un héros de l'évangile, respectueux de la nature, respectueux de ses voisins, ayant l'ambition de réaliser le meilleur dans son domaine. Dans son domaine, là aussi, c'est un propos éducatif. Donc, si tu veux, l'Église, elle a cette vision globale sur l'humanité, aussi l'usage de la nature autour de nous. Une Martinique qui est splendide, avec des jeunes qui s'en vont ailleurs parce qu'on ne leur a pas dit que leur pays était splendide. Ils croient que tout est bloqué ici. Donc, une fois que nous aurons vraiment eu cette concentration, peut-être qu'à un moment donné, en nombre, l'Église va perdre. En nombre, on va finir, j'espère, le plus rapidement possible, d'être le service public du religieux où tout le monde est catholique, et puis c'est comme ça, et puis on a l'impression que c'est pas vrai. Nous sommes des privilégiés, ceux qui sont catholiques, les jeunes comme les anciens, d'avoir été choisis, comme dit la prière eucharistique, d'avoir été jugés dignes de servir le Seigneur. Et beaucoup de frères et sœurs, on croit qu'ils sont catholiques parce qu'ils emmènent, parce qu'ils vont de temps en temps à la messe et tout, mais ils ne le sont pas encore, ils n'ont pas encore rencontré Jésus. Et ceux qui ont rencontré Jésus vont être des témoins de tellement d'amour, tellement de paix, tellement de joie, que dans ce monde qui n'a plus de sens, qui ne propose aucun autre sens que l'égoïsme, parce que je ne l'ai pas dit dans la catéchèse, mais cet homme artificiel est un homme extrêmement égoïste. Il se voit lui-même, son propre plaisir, son propre bonheur, tel qu'il a envie de le bâtir. Il ne voit pas l'autre autour de soi, il ne voit pas ses parents. Comme disait ma grand-mère, il pas ni papa, il pas ni maman. C'est-à-dire que c'est lui tout seul. Voyez. Cette idolâtrie de la technique devient une égolâtrie. Hein. L'adoration de soi-même, de moi-même dans mes besoins, dans mes désirs. Et ça ne peut pas rendre l'homme heureux. Ça ne peut pas rendre l'homme heureux. Quand un jeune antillais va choisir son métier en disant « mais qu'est-ce que je peux faire pour mon pays ?» Et c'est pas une question débile ce que je dis là. Moi j'entends des jeunes aujourd'hui qui ont des jeunes parents, qui sont des personnes qui ont à peu près entre 30 et 45 ans, et qui se disent « mais attends, on est rentré au pays, c'est pas simple. Qu'est-ce qu'on a envie de faire pour notre pays ? Pas simplement pour avoir plus d'argent, pas simplement pour avoir l'écran plat géant, la Mercedes dernier cri et la villa qu'on va fermer avec des trucs de sécurité, des caméras, et puis en rentrant chez soi, en passant par un centre commercial. C'est ça le rêve de l'antillais aujourd'hui. C'est le rêve que notre génération leur a vendu. Mais c'est un rêve menteur. Donc, il y a des jeunes aujourd'hui qui se dégagent de ce rêve en disant, mais nous, notre but, c'est pas d'avoir 3 voitures climatisées avec une belle villa et puis refermer un clé, de recevoir nos amis pour un barbecue à l'américaine en regardant la télé tous les soirs. On a envie d'autre chose, d'une vraie vie, de vraie communauté. Lorsque notre Église va saisir, et elle est en train de le faire, que le projet communautaire est le seul qui peut rendre heureux. Vous savez, hier soir, je me suis promené dans Grand-Rivière, et j'ai vu ces personnes qui prennent le frais, comme on le faisait avant, un peu partout en Martinique, le soir. Il y avait des télés allumées, mais personne ne les regardait. Ça fait du bien, quoi. Les messieurs qui jouent au boule, les dames bavardant, etc., au bord de la rivière, en regardant le coucher de soleil. Ça, c'est la vraie vie. Et je pense que dans quelques temps, tout le monde va se battre. Lorsque l'Église va proposer des vrais temps fraternels, qu'on va arrêter d'entre nous de s'appeler les gens, de ne pas connaître notre prénom, mais qu'on va vraiment se connaître les uns les autres, vivre de bons moments, s'épauler en cas de besoin, et lorsque l'un d'entre nous réussit, l'applaudir et non pas le critiquer, vous allez voir, là, tout le monde va frapper à la porte de l'Église parce qu'on voudra vivre cela, comme des papillons vont vers la lumière et comme des mouches ou des abeilles vont vers le miel. C'est exactement ça qui va arriver. On n'aura pas le choix. D'ailleurs, comme on est prophète, pas par nous-mêmes, on n'est pas les meilleurs. Hein. On n'est pas les meilleures personnes, mais on a l'Esprit de Dieu. Question suivante.
4: Oui, bon, je crois que vous avez déjà répondu un peu oui. à mes questions, mais je vais les poser quand même.
0: Oui.
4: Voilà. L'Église a-t-elle un pouvoir sur notre société actuelle, dirigée par l'IA et l'homme artificiel? Où est l'œuvre du Créateur dans tout ça? Et que compte faire l'Église? Vous avez du travail.
0: On a du travail. Nous avons du travail. Hein, nous avons du travail. Alors, il y a deux. L'Église, c'est à la fois le pape. Vous avez vu le travail du pape François, du pape Benoît avant ça, qui a eu des discours extraordinairement clairs, du pape Jean-Paul II avant cela. Enfin, c'est impressionnant. Quand on analysera dans les siècles le travail de nos papes, du coup de nos évêques et la prédication de nos clergés en général, de nos pasteurs, mais surtout de nos papes. Et là, le pape Léon, mais il tape très fort. Mais pendant qu'on enregistre cette catéchèse, il est en Espagne. On a vu les milliers, même les centaines de milliers de personnes, et avec une parole forte, claire, nette et précise, qui rappelle des vérités fondamentales. Voilà ce que l'Église fait. Les pasteurs, ils rappellent des vérités fondamentales. Ça, c'est le premier aspect du travail de l'Église. Puis un autre aspect, ce sont les mamies. Hein, les mamies qui avancent sur trois pattes ou deux et demi en sortant de la messe et qu'on ne voit pas venir. Elles présentent pas le journal télévisé, les mamies. Elles passent pas sur les réseaux, sauf quand on enregistre notre catéchèse, mais et encore. Mais par contre, elles annoncent l'Évangile depuis quatre générations. À leur propre génération, à leurs enfants, à leurs petits-enfants, elles attaquent déjà leurs arrière-petits-enfants. Et elles témoignent par leur présence, par exemple à la messe, par leur présence à l'office, que... un peu, vous savez, comme c'est le père Timothy Ratcliffe, le cardinal Timothy Ratcliffe qui dit ça, qui dit, quand vous attendez le bus et que vous savez pas si le bus va venir. Ça m'est arrivé dernièrement, je devais aller à Bordeaux, j'étais à Lourdes en pèlerinage, je devais rentrer rapidement à Bordeaux pour prendre un TGV et le bus était à 3h20 du matin. J'arrive à 3h15, mais je suis pas sûr qu'un bus, je connais pas. J'ai réservé mon billet sur Internet. Mais quand je suis arrivé à l'abribus, il y avait quatre personnes qui attendaient. Je me suis dit, ah, c'est que le bus va venir. J'ai pas encore vu le bus, eux non plus, mais ils étaient pour moi des témoins. Eh bien, les mamies, là, qui viennent à la messe, les mamies et les papis, qui sont là, qui sont présents, qui prient leur rosaire, eh bien, ils sont beaucoup plus efficaces, en final, que le pape et les pasteurs et les évêques, parce qu'elles sont là. Elles témoignent comme à l'abribus. Moi, je suis là pour envoyer le texto, pour dire, attention, votre bus arrivera, je peux vous le dire, il arrivera. Mais la personne ne peut pas me croire, tout ce qu'on dit sur les pasteurs de l'Église. Mais les chrétiens, là, qui sortent de leur petite messe le dimanche matin, yola, yoga, tiembe, qui sont fidèles, eux sont un témoignage. À un moment donné, notre société va dire, mais pourquoi ils continuent à aller à la messe? C'est plus sympa de rester regarder une série sur Netflix, quand même, ou même de télé, que d'aller à la messe. Pourquoi ils y vont? Et je commence à interroger les jeunes là-dessus. Donc, posez-vous la question. C'est parce qu'il y a un trésor que vous n'avez peut-être pas encore découvert. Mais s'ils sont là, c'est parce qu'il y a un trésor. C'est pas par obligation. Aujourd'hui, il n'y a plus aucune obligation. Si tu viens à la messe, t'es pas obligé de venir. C'est parce qu'il y a un trésor que tu viens chercher. Voilà. Et donc ça, c'est le témoignage aussi de l'Église, de toute l'Église. J'ai parlé des mamies, mais je peux parler aussi de la fidélité des prêtres, des religieuses, des jeunes qui viennent à la messe, tu sais pas. Ils sont là. Des jeunes couples, etc. Question suivante.
5: L'Église est déjà rentrée dans la nouvelle civilisation. C'est tout à fait normal que les intellectuels, les chercheurs font des recherches pour faire avancer la société. Jésus est venu nous apporter la pierre d'angle de notre construction par notre conversion. Que devient l'homme nouveau, l'être humain qui doit parvenir à la sagesse de Dieu?
0: C'est vraiment la question, vous avez fini par la sagesse, c'est exactement ça la réponse. Le progrès technique doit s'accompagner d'une sagesse. Or, il peut être séparé aussi de la sagesse. Je découvre l'énergie nucléaire, mais c'est pour quoi faire? Pour faire de l'énergie ou pour faire une bombe? Oui. Et tous les progrès techniques, et c'est exactement ce que dit le pape Léon lorsqu'il parle de l'intelligence artificielle, c'est un progrès extraordinaire. L'intelligence artificielle, on l'a dit dans la dernière catéchèse, elle est spécialiste dans toutes les sciences. Les médecins disent qu'ils ont fait 10 ans d'études, ils sont battus. Le professeur d'anglais demain matin peut être remplacé par une intelligence artificielle. On n'a plus besoin de lui. Le comptable, l'expert comptable, même chose. Donc, tu vois, bon. Donc, dans ce cas-là, mais quelle est la sagesse? Quelle sagesse? Certains disent, ah oui, il faut un revenu universel. On va donner de l'argent aux gens. Ils n'ont plus besoin de travailler. Donc, leur cerveau ne va plus fonctionner. La machine va fonctionner à leur place. Très bien. Demain matin, lorsqu'il y aura une tempête solaire qui va arrêter toute l'électronique mondiale, comment les cerveaux qui n'auront plus fonctionné, il n'y aura plus de comptable, plus personne ne saura faire. On va revenir à l'âge de pierre. Donc l'Église, elle est là pour amener la sagesse, dire ok le progrès technique, ok le progrès technologique, mais il doit être limité. Exactement comme aujourd'hui, avant ta voiture, tu pouvais faire du 180 km à l'heure sur n'importe quelle route. Aujourd'hui, il y a des voitures qui sont bridées. Elles sont bridées, on t'empêche de... Elle pourrait faire 200 km, mais on sait que tu peux te tuer et tuer du monde. Donc, on va brider ta voiture pour t'empêcher. Alors, tu vas dire, c'est une privation de liberté. Oui. Mais c'est parce que le progrès technologique dépasse largement la sagesse humaine. Il faut que la sagesse humaine puisse, donc, il faut désarmer l'IA. Il faut arrêter de faire des manipulations génétiques. On voit, c'est exactement ce qui se passe. Par exemple, on a l'exemple type par rapport au réchauffement climatique. L'homme a développé des technologies industrielles un peu partout. On a, sans réfléchir, comme si, voilà. Et puis maintenant, on se rend compte que, ah ben, il y a des sargasses qui nous pourrissent l'air, qui nous pourrissent la vie. Ah ben, ça, on ne s'y attendait pas. Les cyclones sont plus puissants. Il y a des tempêtes de, des brumes de sable qui arrivent et qui remplissent, qui tuent des gens. Moi, j'ai des amis qui se sont morts avec les brumes de sable qui arrivent chez nous aux Antilles. Parce qu'à cause du réchauffement climatique, les vents ont changé et nous ramènent du vent du Sahara, etc. Donc, vous voyez, et ça, c'est partout dans le monde. En France, il y a des moustiques, il y a du chikungunya, il y a du, etc. Donc, il n'y avait pas ça avant. Chacun a ses petits problèmes ou ses gros problèmes. Donc, l'homme a perturbé son environnement et il est en train de perturber parce que son progrès technologique ne s'accompagne pas d'un progrès spirituel et un progrès de sagesse. Donc, là encore, le rôle de l'Église, c'est d'être le prophète, de lancer un cri d'alerte et d'éduquer les hommes et de pousser les hommes à s'éduquer. Vous-même, jamais vous n'allez confier une technologie à un enfant qui est trop jeune pour l'utiliser. Une voiture ou même un ordinateur qui est pas bridé auquel il a accès à n'importe quelle connaissance. Parce que vous dites, il est trop jeune. Eh ben, c'est l'humanité elle-même qui est parfois trop jeune et pas assez sage pour bien l'utiliser. Un petit verre d'alcool, de vin, pourquoi pas, mais vous n'allez pas en donner à des enfants de 14 ans parce qu'ils vont abuser. Ben, c'est exactement cela, en fait. Le rôle de l'Église, c'est de dire, voilà le curseur, voilà où il faut brider un peu la machine, non pas parce qu'elle est mauvaise, mais parce que l'homme n'est pas assez sage pour maîtriser son utilisation. Question suivante.
6: Bonsoir, Monseigneur.
0: Oui.
6: Vous avez fait déjà l'état des lieux de la débauche d'expérience de l'homme sur l'homme pour se perfectionner. Je voulais vous demander, est-ce qu'il y a une ligne directrice pour conscientiser le peuple de Dieu?
0: Le peuple de Dieu, oui, il faut pas non plus tomber que le peuple de Dieu devienne une sorte d'abord tombe dans le complotisme. Nous savons qu'il y a une lutte qui a commencé depuis le début avec le serpent, avec le démon, avec le diable. En même temps, comme elle a commencé depuis le début, j'ai envie de dire, on devrait avoir l'habitude aussi. Donc c'est pas nouveau. Je pose simplement la question, il nous faut être des prophètes, il nous faut pouvoir dire les choses quand nous votons. Par exemple, quand nous voyons que nos députés là sont en train de voter une loi sur l'euthanasie, un peuple de Dieu là, il doit écrire à son député, à son sénateur, en disant moi, citoyen tel, ça a un poids. Je vous demande de ne pas le faire, parce que vous êtes en train d'ouvrir la porte, parce que le peuple de Dieu va loin. Vous êtes en train d'ouvrir la porte à des discriminations pour vous. Vous pensez que vous allez soulager la souffrance d'une personne âgée. C'est pas vrai. Derrière, vous êtes en train de voter une discrimination. On va éliminer de plus en plus de personnes pauvres pour pouvoir laisser vivre que les riches. C'est ça l'idée qu'il y a derrière. Donc il y a une vision de l'Église. Il y a une vision. L'Église ne doit pas tomber non plus dans le complotisme, dans le négationnisme, négationnisme au sens, de dire tout va mal, c'est pas bon, il faut changer ça, etc. Tout le monde est mauvais. On n'est pas non plus comme les Amish, vous savez, aux États-Unis, qui vivent au XVIIe siècle avec des charrettes, etc. Je ne les critique pas. Je veux dire, mais enfin, l'Église aime le progrès. L'Église a toujours dit, il faut évangéliser la culture telle qu'elle est. On ne va pas la changer. Mais n'empêche que elle voit loin. Et les enfants de l'Église, quand je dis elle voit loin, c'est pas le pape seulement, c'est le pape et ceux qui sont autour.